Donc ça, c'est le défi que nous avons ce matin. Et je vous invite maintenant à la lecture du passage que nous avons à étudier ce matin. Donc c'est dans Actes 19, nous continuons notre série dans les Actes. Et on va lire du verset 1 jusqu'au verset 22. Donc si vous avez les Bibles, dans l'Église, c'est à la page 1043. 1043. Pendant qu'Apollos se trouvait à Corinthe, Paul, après avoir traversé la région montagneuse d'Asie mineure, descendit à Éphèse. Il y rencontra un petit groupe de disciples et leur demanda « Avez-vous reçu le Saint-Esprit quand vous êtes devenus croyants ?» Ils lui répondirent « Nous n'avons même pas entendu dire qu'il y a un Saint-Esprit. Quel baptême avez-vous donc reçu ?» poursuivit Paul. Celui de Jean-Baptiste, lui répondirent-ils. Oui, reprit Paul, Jean baptisait les Israélites en signe d'un profond changement. Mais il leur disait aussi de croire en celui qui viendrait après lui, c'est-à-dire en Jésus. Après avoir entendu cela, ils furent baptisés au nom du Seigneur Jésus. Paul leur imposa les mains et le Saint-Esprit descendit sur eux. Ils se mirent à parler dans diverses langues et à prophétiser. Il y avait là environ 12 hommes. Paul se rendit ensuite à la synagogue où pendant 3 mois il prit la parole avec une grande assurance. Il y parlait du royaume de Dieu et s'efforçait de convaincre les auditeurs. Mais un certain nombre de juifs s'endurcissaient et refusaient de se laisser convaincre. En pleine assemblée, ils tinrent des propos méprisants au sujet de la voix du Seigneur. Alors Paul se sépara d'eux et pria par les disciples et qu'il continua d'enseigner tous les jours dans l'école d'un nommé Tyrannus. Cela dura 2 ans, si bien que tous les habitants de la province d'Asie, tant juifs que grecs, entendirent la parole du Seigneur. Dieu faisait des miracles extraordinaires par les mains de Paul. On allait jusqu'à prendre des mouchoirs et du linge qu'il avait touché pour les appliquer aux malades. Ceux-ci guérissaient et les mauvais esprits s'enfuyaient. Quelques juifs, qui allaient de lieu en lieu pour chasser les démons, voulurent aussi alors invoquer le nom du Seigneur Jésus sur ceux qui étaient sous l'emprise d'esprits mauvais. Par le nom de ce Jésus que Paul annonce, disait-il, je vous ordonne de sortir. Ceux qui agissaient ainsi étaient les 7 fils d'un certain Séva, un chef des prêtres juifs. Mais l'esprit mauvais leur répondit, Jésus, je le connais, Paul, je sais qui c'est, mais vous, qui êtes-vous ? Là-dessus, l'homme qui avait en lui le mauvais esprit se jeta sur eux, les maîtrisa, les malmena avec une telle violence qu'ils s'enfuirent de la maison, les vêtements en lambeaux et couverts de blessures. Cet incident fut connu de tous les habitants d'Éphèse. Juifs et grecs furent tous saisis de crainte et le nom du Seigneur Jésus fut l'objet d'un grand respect. Beaucoup de ceux qui étaient devenus croyants venaient avouer et déclarer publiquement les pratiques auxquelles ils s'étaient livrés. Et beaucoup de ceux qui avaient exercé la magie apportèrent leurs livres de sorcellerie, les mirent en tas et les firent brûler aux yeux de tous. Leur valeur fut estimée à 50 000 pièces d'argent. C'est ainsi que la parole du Seigneur se répandait de plus en plus, grâce à la puissance du Seigneur. Après ces événements, Paul, poussé par l'Esprit, décidait de se rendre à Jérusalem en passant par la Macédoine et l'Achaïe. Après avoir été là-bas, dit-il, il faudra que je me rende aussi à Rome. Il envoya 2 de ses collaborateurs, Timothée et Eraste, en Macédoine et resta lui-même encore quelque temps dans la province d'Asie. Jusqu'ici, la parole de Dieu. Donc nous allons voir dans 4 parties, ce texte, donc d'abord une foi défectueuse des chrétiens de nom, deuxièmement une foi authentique, la propagation de la bonne nouvelle, troisièmement une foi défectueuse manipulée à la puissance, et puis une foi authentique, la repentance radicale. Donc d'abord une foi défectueuse, la première vision de cette chose dans ce texte, et j'ai appelé cela chrétien de nom. Calvin, dans son institution de la religion chrétienne, et je recommande vivement la lecture de cette œuvre, parle de chrétiens de nom. Et il regardait autour de lui,
il voyait beaucoup de personnes qui, par tradition, par coutume, par habitude, se disaient chrétiens, mais qui ne connaissaient pas Dieu par Jésus-Christ, par l'Esprit-Saint. Et il avait quatre figures en tête, et ils vont apparaître à l'écran. Voilà les quatre figures que Calvin voyait autour de lui lorsqu'il regardait à l'époque. Et je pense qu'on peut aussi voir les mêmes choses aujourd'hui. Voilà, quatre figures. Où l'homme est destitué de la connaissance de Dieu et se livre à l'idolâtrie. Donc il ne se dit pas chrétien, il est juste idolâtre. Il adore autre chose. Deuxième cas de figure. Ayant reçu la parole et les sacrements, il vit tout de même une vie dissolue et renie par ses œuvres le Seigneur qu'il confesse de la bouche. Il n'est donc chrétien que de nom. Ou il est hypocrite, cachant sa perversité de cœur sous une apparente honnêteté. Ou, quatrième cas de figure, étant régénéré par l'Esprit de Dieu, il s'efforce de tout son cœur de vivre de façon sainte et juste. J'ai déjà eu l'occasion de parler ici de Charles de Gaulle, qui se disait chrétien de géographie et d'histoire. Alors, je ne veux pas me prononcer sur l'état de son cœur, mais être chrétien d'histoire et de géographie n'est pas forcément être chrétien authentiquement. Ça peut être aussi le signe d'être chrétien de nom, chrétien sociologique, quelqu'un qui se dit chrétien mais en fait ne l'est pas. Et je me demande combien de personnes dans le monde qui se réclament de la chrétienté, du nom de chrétien, sont dans ce cas de figure. Je pense que le problème pourrait être de taille. Et commençons loin de la France, c'est plus facile comme cela, aux États-Unis. J'ai de bons amis qui sont des pasteurs dans les États du Sud, Bible Belt, comme on dit. Ils disent qu'une des responsabilités les plus importantes que ces pasteurs ont, c'est de convaincre les personnes qui se disent chrétiennes qu'en fait, ils ne le sont pas. Culturellement, traditionnellement, de nom, sociologiquement, oui, ce sont des chrétiens, mais réellement, par la repentance et par la foi, en étant unis à Jésus-Christ par l'Esprit-Saint, en vivant la réalité de cette foi dans les détails de leur vie, que ce soit les détails de leur générosité, leur rapport avec l'argent, ou bien d'autres thèmes d'actualité. Mes amis pasteurs là-bas disent que non. Que ce soit dans leurs attitudes, justement, aux priorités de la vie, l'argent, possession, loisirs, ou bien par rapport à leur comportement dans les domaines de l'éthique, leur foi n'a aucun impact sur leur vie. Ils sont chrétiens que de nom. Alors, en France, je pense que nous ne sommes pas à l'abri de ce genre de situation. Cela s'applique sans doute aux expressions les plus grandes et les plus visibles du christianisme dans chaque pays. Donc, aux États-Unis, c'est les baptistes du Sud que je viens de mentionner, les évangéliques. Voilà, c'est dans ce groupement-là qu'on va trouver des chrétiens que de nom. Peut-être en France, c'est parmi les personnes qui sont dans l'Église catholique. C'est la représentation la plus grande du christianisme en France. Mais je pense que cela n'empêche que nous pouvons très facilement en trouver dans les rangs des églises baptistes ou évangéliques en France. C'est une foi en quelque sorte, mais défectueuse. Une foi qui peut être considérée comme une sorte de préparation pour la découverte de la vraie foi, mais qui doit être complétée par une véritable expérience de conversion. Et c'est le cas pour les personnes que nous rencontrons au début du chapitre 19 dans les Actes. Dans le verset 1, Paul rencontre des disciples. On n'a pas plus de précision que cela, mais on suppose que c'est des disciples rattachés à la foi chrétienne. Et ils se croient dans la bonne voie, ils sont proches de Paul, Paul les rencontre. Mais Paul ne se contente pas de constater qu'ils s'appellent disciples. Il veut s'assurer que leur foi soit authentique. Donc il pose une question. Avez-vous reçu le Saint-Esprit quand vous êtes devenus croyants, au verset 2. Le Saint-Esprit, Jean-Baptiste en avait parlé comme étant le don du Messie. Donc Jean-Baptiste avait dit que Jésus allait venir et baptiser ceux qui allaient mettre leur foi en lui du Saint-Esprit. Jésus l'a promis, on l'a beaucoup parlé, notamment dans l'évangile de Jean. Paul, dans ses lettres, va être catégorique, donc un verset qui va apparaître à l'écran. Si quelqu'un n'a pas l'esprit de Christ,
il ne lui appartient pas. Romains chapitre 8, le verset 9. Si quelqu'un n'a pas l'Esprit de Dieu, il ne lui appartient pas. Donc la question est extrêmement importante. Il faut avoir l'Esprit Saint, il faut être baptisé de l'Esprit Saint. Sans l'Esprit Saint, il n'y a pas de vie chrétienne authentique. C'est une foi défectueuse. Et leur réponse montre qu'en effet, ils ne sont pas véritablement chrétiens à cette époque. Nous n'avons même pas entendu dire qui est un Saint-Esprit. Verset 2. Aïe. Parfois, j'avais des expériences comme cela en tant que prof de français. Je ne savais même pas qu'il y avait des noms masculins et féminins. Je ne savais même pas qu'on pouvait conjuguer les verbes. Paul continue son interrogation. Quel baptême avez-vous donc reçu? Celui de Jean-Baptiste. Ils sont arrêtés avant de croire en Jésus. On ne sait pas comment cela s'est produit, surtout si nous n'avons pas en tête la prédication de Jean. Jean préparait le chemin pour Jésus, justement. C'était le but de son ministère. Donc Paul continue là où ils sont arrêtés et il leur parle de Jésus. Jean baptisait les Israélites, verset 4, en signe d'un profond changement, mais il leur disait aussi de croire en celui qui viendrait après lui, c'est-à-dire Jésus. Donc Paul parle de Jésus. Et il croit à ce moment-là en Jésus, celui qui devait venir après Jean. Et parce qu'il croit en Jésus, on voit que leur foi devient à ce moment-là authentique. Ils se font baptiser au nom de Jésus, à savoir ils reconnaissent leur besoin de Jésus pour le salut, pour le pardon des péchés, pour la foi et la vie éternelle. Ils croient à sa résurrection. Et comme pour les rassurer, Paul à ce moment-là impose les mains sur eux et ils reçoivent de manière évidente l'Esprit Saint, comme c'était le cas dans Acte 2. Verset 6, Paul leur imposa les mains et le Saint-Esprit descendit sur eux. Ils se mirent à parler dans diverses langues et à prophétiser. Il y avait environ 12 hommes. Foi défectueuse qui est complétée par une foi véritable en Jésus-Christ et la réception du Saint-Esprit. Alors, juste pour vous rassurer, pour ceux qui se poseraient la question, on peut très bien avoir reçu l'Esprit-Saint sans manifestation évidente comme celle-ci. Parler en langue, en diverses langues, prophétiser. Et c'est mon cas. Le rôle du Saint-Esprit est de nous permettre de croire en Jésus et puis de nous transformer en son image progressivement pendant toute notre vie chrétienne. Il agit dans notre vie pour répandre l'amour de Dieu dans notre cœur, pour nous rassurer que nous sommes bien des enfants de Dieu par Jésus-Christ. Par lui, nous crions « Abba, Père », pour témoigner en nous que nous sommes bel et bien sauvés. C'est mon cas. Je n'ai jamais eu d'expérience évidente d'Esprit Saint comme ça. Ah, mais qu'est-ce que je sais dans mon cœur que Dieu m'aime en Jésus-Christ, qu'il me rassure de son amour pour moi, paternel, éternel. Ce serait tirer la mauvaise conclusion de nous dire que si je n'ai pas eu d'expérience comme ça, alors je n'ai pas reçu l'Esprit Saint et donc je ne suis chrétien que de nom. Donc rassurez-vous. Je ne parle pas d'expérience comme ça, mais je parle bel et bien de savoir que nous sommes aimés par Dieu, par le Saint-Esprit, d'avoir cette assurance dans notre cœur. Et donc, se poser la question du point de vue de l'action du Saint-Esprit dans ma vie, pour me donner cette assurance, pour me transformer, pour me donner les attitudes et les dires qui honorent Jésus-Christ, examiner notre vie tout entière pour voir si elle est orientée vers Jésus-Christ, vers sa volonté pour nous. Voilà de très bonnes questions. Je nous invite tous à ne pas quitter ces lieux sans avoir posé cette question-là, sans savoir si notre foi en Jésus est défectueuse parce qu'on n'a pas reçu le Saint-Esprit, parce qu'on n'est pas allé au bout. Notre deuxième point, c'est une foi authentique. Et c'est la première photographie que nous avons de cette foi authentique dans ce texte. Et cela consiste à vouloir propager la bonne nouvelle. Si on a compris ce que Jésus a fait pour nous, on va être poussé, n'est-ce pas, à vouloir propager la bonne nouvelle. Et c'est ce qui se passe dans le texte qui suit.
Dans les versets 8, Paul fait ce qu'il fait d'habitude. Il va dans la synagogue pour prêcher la bonne nouvelle concernant Jésus-Christ. Et dans un sens, il commence encore plus loin que ce qui avait entendu le message de Jean-Baptiste. Les Israélites, qui n'avaient jamais même entendu parler de Jean-Baptiste, qui était toujours dans l'Ancien Testament, qui était toujours dans la pensée que le Messie devait encore arriver. Il allait donc dans la synagogue pour persuader son auditoire que Jésus avait inauguré le royaume de Dieu en tant que roi envoyé par Dieu. Et puis face à leur incrédulité, Paul part avec ceux qui avaient accepté et commencé des cours de théologie et de catéchisme dans une école proche de la grande bibliothèque à Éphèse, dans l'école de Tyrannus. Nous le voyons dans le verset 9 de notre texte. J'ai été à Éphèse, j'ai eu ce privilège. Et tu arrives à Éphèse et tu vois tous les grands bâtiments. C'est des ruines maintenant, mais on voit encore la splendeur et la gloire d'Éphèse. La grande bibliothèque, et puis à côté des petits bâtiments. Et on pense que l'école de Tyrannus était juste à côté de la grande bibliothèque d'Éphèse. Et Paul se rend donc là-dedans pour enseigner pendant des heures la voie du Seigneur. On pense qu'en fait, l'école était libre aux heures du déjeuner. Donc Paul, il fabriquait les tentes le matin. C'était avec ses mains qu'il gagnait sa vie. Et puis, dans les heures du midi, là où la chaleur tapait, où il faisait chaud, où les gens rentraient chez eux, lui, il entrait dans l'école de Tyrannus pour enseigner la voie du Seigneur et pour montrer à tout qui voulait écouter comment retrouver la relation avec Dieu par Jésus-Christ. Et pendant 2 ans, il le faisait. Bon, c'est un peu mon rêve pour notre petit local dans la rue Mouffetard, que cela devienne un centre de formation et d'évangélisation et de témoignage pour la bonne nouvelle de Jésus-Christ, pour que les gens qui rentrent entendent parler de Jésus et repartent avec le cœur renouvelé par Jésus. Et ce qui se faisait justement ici, nous voyons que pendant 2 ans, Paul faisait cela. Les gens venaient de toutes parts à Éphèse. Éphèse était un grand centre culturel, économique, religieux. Ils venaient pour les commerces, ils venaient pour beaucoup d'autres raisons. Ils rencontraient Paul, ils entraient dans l'école de Tyrannus. Ils repartaient ayant compris et ayant cru à l'évangile. Et ils repartaient avec une foi authentique qui se propageait. Regardez avec moi le verset 10. Cela dura 2 ans, si bien que tous les habitants de la province d'Asie, tant juifs que grecs, entendirent la parole du Seigneur. Paul ne partait pas d'Éphèse. Les gens venaient et repartaient et portaient avec eux la bonne nouvelle de Jésus-Christ. On a une trace de cela dans le Nouveau Testament. C'est absolument fascinant. Dans l'église de Colosse, Paul n'a jamais été à Colosse, mais il écrit une lettre à Colosse. On appelle cette lettre l'épître aux Colossiens. C'est pas loin d'Éphèse. Et justement, quelqu'un d'autre que Paul a implanté cette église-là. On va lire 2 versets dans Colossiens. Donc, prochain verset. Cette espérance, Paul écrit aux chrétiens de Colosse, vous l'avez connue par la prédication de la vérité, cet évangile qui est parvenu jusqu'à vous, comme il est aussi présent dans le monde entier, où il porte du fruit, il va de progrès en progrès, ce qui est également le cas parmi vous, depuis le jour que vous avez reçu et reconnu la grâce de Dieu dans toute sa vérité. C'est Épaphras, notre cher collaborateur, qui vous en a instruit. Il est un fidèle serviteur de Christ auprès de vous et nous a appris quel amour l'Esprit vous inspire. Épaphras, viens à Éphèse, entends l'Évangile, repars à Colosse, fonde une église et Paul écrit à cette église suite à cela. La foi authentique se propage. La foi authentique, on parle de cela. Ça porte des fruits. À la fin de Colossiens, on a ce verset également qui montre l'amour d'Épaphras pour l'église à Colosse. Épaphras, qui est aussi l'un des vôtres, est un serviteur de Jésus-Christ, vous envoie également ses salutations. Il combat sans cesse pour vous dans ses prières, pour que vous teniez bon, comme des adultes dans la foi, prêts à accomplir pleinement la volonté de Dieu. La foi authentique se propage, se met en mouvement pour la mission. Maintenant, nous avons notre deuxième photographie de la foi défectueuse que j'ai intitulée « Manipuler la puissance ».
Pour authentifier les paroles de Paul à Éphèse, Paul faisait des miracles extraordinaires dans les versets 11 et 12 de notre texte. Même les mouchoirs et le linge qui avaient touché Paul étaient appliqués aux malades, et la foi n'était pas dans les mouchoirs, pas dans les linges, même pas dans Paul, mais dans le Jésus que prêchait Paul et qui était présent en quelque sorte par le fait de toucher ses linges et ses mouchoirs. Mais tout cela faisait un grand impact. Et les gens étaient impressionnés par les miracles qui se faisaient. Mais en voyant cette puissance spirituelle, certains voulaient en profiter pour leur propre fin. Donc il y a dans le verset 13 quelques juifs qui allaient de lieu en lieu pour chasser les démons. C'est des exorcistes, on peut les appeler comme cela, ambulants. Et s'ils faisaient, c'était pour gagner de l'argent, pour profiter de ce qu'ils faisaient pour leur propre fin. C'est un charlatan, en fait, qui fait payer ses services auprès des personnes souffrantes. C'est le pire des manipulateurs. Voyant la faiblesse, la vulnérabilité, ils profitent des gens déjà fragilisés pour leur propre fin. Et je pense qu'hier soir, si vous aviez été à la soirée 72, on parle justement de ce genre de personnes. Ce genre de personnes existe partout et aussi dans les églises. Ce genre de personnes profite de tout, y compris de la religion, pour profiter des uns et des autres. Je ne vais pas citer des noms, mais il y en a dans notre monde évangélique qui ont été révélés récemment, des manipulateurs les pires. Une question d'argent, une question d'honnêteté, une question de pouvoir, une question de dominer, de manipuler, de contrôler. Parfois pour des fins sexuelles aussi. En voyant la vraie puissance de l'évangile, certains veulent profiter pour leurs propres fins égoïstes. Il faut dénoncer. Vous avez connaissance de ce genre de choses, il faut dénoncer. Il ne faut pas justifier cela par quoi que ce soit. Parfois on dit, ah mais il a un ministère. On s'en fiche. Il faut dénoncer, il faut éradiquer ce genre de choses. Et c'est ce que nous voyons dans les fils de Séva qui était chef des prêtres juifs. L'histoire est à la fois drôle et terrifiante. J'espère que vous avez trouvé ça un peu drôle. Pensons avoir affaire à une formule magique. Paul et Jésus, il suffit de citer ces noms-là. Les sept fils y vont franchement, verset 13, vous l'avez remarqué, par le nom de ce Jésus que Paul annonce, disent-ils, « Je vous ordonne de sortir. » Voilà, ils pensent, formule magique, ça doit marcher. On va avoir de l'argent, c'est super. L'esprit mauvais répond d'abord avec une question et par la suite avec des coups. Jésus, je connais. Paul, je sais qui il est. Mais vous, qui êtes-vous? Et là-dessus, l'homme saute sur ses hommes et les roue de coups. Parfois, j'écoute ou je regarde des livres ou des films avec Théo, mon fils. C'est un excellent compagnon dans ces cas. Il ne reste pas indifférent à l'action. Quand les bons affligent ou mauvais une défaite cuisante, il se fait entendre. J'ai un peu le même désir ici. J'ai envie de dire, ouais, nu et blessé, bien fait pour eux. Et en même temps, ça fait froid dans le dos. Car il s'agit d'un vrai démon qui les bat. On joue avec ces choses à ses risques et périls. On veut manipuler la puissance de l'évangile, on veut manipuler la puissance de Dieu, on veut s'en servir pour ses propres fins. Ça peut marcher un moment, ça peut marcher même quelques années. Mais à la fin, nu et blessé, on est humilié et bien fait pour eux. Souvent, lorsqu'on regarde à ce genre de choses, on dit « c'est les autres ». Mais les statistiques montrent qu'il y a une recrudescence dans tout ce qui est spiritualité en France, que ce soit New Age, ésotérisme ou autre forme de spiritualité où on essaie de contrôler ces choses-là et manipuler les puissances qui existent véritablement pour ses propres fins. Une sorte de fascination pour le monde spirituel, un désir de manipuler sa puissance et ainsi de suite. Mais les personnes qui jouent à ça payent enfin les frais.
Alors si vous êtes tenté par ce genre de choses, l'ésotérisme, les ondes, le New Age, tout ce genre de choses, c'est probablement pas innocent. C'est probablement très dangereux d'y mettre le petit doigt et puis d'essayer de jouer avec cela. Tous les faux dieux, toutes les puissances spirituelles en dehors de la foi chrétienne, véritable, authentique, travaillent à la destruction de ceux qui s'approchent d'eux. C'est la conclusion que tirent de toutes les façons les premiers témoins de ces faits. Ils sont très impressionnés, verset 17, par les choses. Cet incident fut connu de tous les habitants d'Éphèse. Avertissement, ne jouons pas avec les puissances spirituelles. Quatrième tableau, c'est la foi authentique, la deuxième représentation de cette chose. Et cela consiste à regarder la repentance radicale. C'est dans les versets 17 à 19. Et nous voyons ici une sorte de taxonomie de la repentance. Donc si vous regardez ces versets, ça va apparaître à l'écran. Nous allons pouvoir voir quelles sont les étapes dans la repentance radicale que l'évangile, que la bonne nouvelle de Jésus nous invite à avoir. D'abord, il y a une crainte de Dieu. Verset 17. Cet incident fut connu de tous les habitants d'Éphèse, juifs et grecs, furent tous saisis de crainte. On oublie assez souvent de parler de la crainte de Dieu. Comme si Dieu était un pote qui n'allait pas vraiment avoir d'opinion, d'avis sur ce que l'on fait de notre vie. Le bon Dieu, il me pardonnera, c'est son métier. C'est pas comme ça que la Bible nous présente le Dieu vivant. Avoir une crainte de Dieu, c'est être impressionné par sa majesté, par sa gloire, par qui il est en lui-même. Il ne faut jamais oublier que nous avons affaire avec le Dieu glorieux, créateur de toutes choses, d'éternité en éternité. Père, Fils, Saint-Esprit, dont les yeux sont trop purs pour regarder le mal. Je pense que beaucoup de charlatans, beaucoup de personnes qui sont responsables d'abus dans les églises, ont oublié ça. La crainte de Dieu. Et c'est la première étape dans une vraie repentance. Dieu existe réellement. Il est réellement saint. Et il juge véritablement tout le monde. Deuxième étape, c'est tourner le regard vers le Seigneur Jésus-Christ. Le nom du Seigneur Jésus fut l'objet d'un grand respect. Crainte de Dieu. Grand respect pour le Seigneur Jésus-Christ, pour sa vie, pour son enseignement, pour sa mort, pour sa résurrection, pour son règne, pour son retour. Jésus-Christ qui est là. Et lorsque j'ai une crainte pour Dieu et un grand respect pour le nom de Jésus, cela m'amène à une prise de conscience de la gravité de mes comportements. Verset 18. Beaucoup de ceux qui étaient devenus croyants venaient avouer et déclarer publiquement les pratiques auxquelles ils s'étaient livrés. Pratiques de magie, pratiques de sorcellerie, peut-être d'autres pratiques également. Lorsque je découvre qui est Dieu et lorsque je regarde ma vie, le décalage, l'écart se fait voir et je me mets à me rendre compte de la gravité de mes comportements. Et cela pousse les uns et les autres dans le verset 18 à déclarer publiquement les pratiques auxquelles ils s'étaient livrés. Quatrième étape dans la repentance véritable et radicale, c'est une sorte de confession publique. Alors, ça ne veut pas dire venir devant toute l'église et dire à tout le monde tout ce que l'on a fait. Mais l'expérience montre que lorsque la confession et la repentance restent une affaire entièrement privée, à savoir uniquement entre toi et Dieu, que souvent ce n'est pas aussi profond, pas aussi efficace, pas aussi long dans la durée qu'une confession qu'on aurait faite vis-à-vis de quelqu'un d'autre. Un frère, une sœur,
un parent, un ami, avouer qu'on a échoué et le dire publiquement, créer un climat de confiance vis-à-vis de l'autre personne et créer aussi un climat de redevabilité nous concernant. Je deviens redevable vis-à-vis de l'autre personne pour la confession que je viens de faire. Jacques, plus tard, dans son épître, va encourager les chrétiens à se confesser mutuellement. Pas aller à un prêtre confesser son péché comme si le prêtre avait un pouvoir particulier, mais être ouvert par rapport à nos propres luttes et confesser nos propres péchés les uns aux autres. Et puis, cinquième étape d'une repentance véritable, une renonciation radicale du mal et des occasions de chute. Donc ils viennent avec leurs livres de magie et de sorcellerie et les brûlent aux yeux de tous. Et cela a été coûteux parce que les 50 000 pièces d'argent représentent 150 années de travail pour un ouvrier. Ça, c'était l'ensemble des livres qui étaient brûlés. C'est une somme assez colossale. C'est-à-dire que cette renonciation du mal était financièrement désavantageuse. Mais c'était pour renoncer au mal et pour nous éloigner des occasions de chute. Donc dans ce cas, comme je disais, c'était la magie, les pratiques occultes, les livres ésotériques et ainsi de suite. Elles ne sont pas factices, ces repentances et renonciations, absolument pas. Mais ce principe s'applique également à d'autres domaines de la vie. Parfois, c'est simplement le fait de vivre pour nous-mêmes et pas pour Dieu, et pas pour les autres. Et donc, on se rend compte d'un égoïsme qui est là, qu'on peut confesser aux autres. On peut voir la sainteté de Dieu et la beauté de l'Évangile et vouloir être changé profondément, nous repentir profondément pour cet égoïsme qui est en chacun de nous. Mais pour d'autres cas, il s'agit de rompre radicalement avec une pratique malsaine et de manière définitive. Je n'ai pas le temps de développer, mais un des fléaux de notre société aujourd'hui, c'est la pornographie. On était avec Rachel à un procès récemment et on devait attendre et donc les hommes se succédaient devant le tribunal. Et dans presque chaque témoignage dans le tribunal, la pornographie a joué un rôle dans le déclin de chacun de ces individus. Un fléau absolument horrible de tout point de vue. Et je sais que beaucoup tombent dans ce fléau. Repentance radicale, crainte de Dieu, respect du Seigneur Jésus-Christ, confession qui comporte un élément public, et puis destruction de tout ce qui peut être occasion de chute. Renonciation radicale par rapport à cela, vivement recommandée par la parole de Dieu. Peut-être d'autres éléments vous viennent à l'esprit. Mais lorsque tout cela a lieu, qu'est-ce que nous voyons dans le verset 20 ? C'est ainsi que la parole du Seigneur se répandait de plus en plus grâce à la puissance du Seigneur. Lorsque la foi défectueuse est remplacée par la foi authentique, la mission que Dieu a donnée à l'Église continue de manière extraordinaire. La parole du Seigneur se répand, pas seulement là, à ce moment-là, en Asie, mais également dans la tête de Paul. Les deux derniers versets, après ces événements, Paul, poussé par l'Esprit, veut aller à Jérusalem, et puis il songe à la fin du verset 21, après avoir été là-bas, il faudrait que je me rende aussi à Rome, aux extrémités de la terre, au centre du monde, pour y prêcher l'Évangile, pour y fonder une église, pour continuer la mission. Alors, je ne sais pas comment vous vous situez à la fin de cette lecture, à la fin de ce message. Peut-être vous êtes en train de vous culpabiliser. Ce n'était pas le but. Si momentanément on se sent coupable par rapport à quelque chose, c'est pour tout de suite se tourner vers le Dieu qui se révèle en Jésus-Christ, bon et compatissant, qui pardonne abondamment. Ne restez pas dans un état de culpabilité.
confessez plutôt les péchés. Venez plutôt radicalement à Jésus-Christ pour trouver en lui la vie et le pardon. Prions ensemble. Seigneur, nous trouvons Jésus-Christ pour trouver en lui la vie et le pardon. Prions ensemble. Seigneur, nous te remercions

Saint-Esprit, tu nous envoies en mission pour propager la bonne nouvelle. Tu nous remplis d'une vraie puissance spirituelle qui nous permet de nous repentir et de venir à toi. Que chaque personne dans cette salle puisse accepter et connaître le Seigneur.

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ton amour, Seigneur. Alléluia. Merci pour ta grâce, Seigneur. Et merci pour cette joie et cette liberté que nous avons aujourd'hui de nous retrouver ensemble pour te louer, pour t'adorer, Seigneur, pour te chanter, Seigneur, pour communier, Seigneur, dans le nom de Jésus. Alléluia. Grâce à toi, Jésus. Grâce à toi, Seigneur Jésus. Amen, amen, amen, amen, amen. Alléluia. Alléluia. Est-ce qu'on peut donner une acclamation à Jésus-Christ? Amen. Alléluia. Alléluia, alléluia, alléluia. Je m'attendais à une vraie acclamation. Je suis vraiment désolé. Non, attends. Je vais juste vous dire pourquoi. Je vais juste vous expliquer pourquoi. Parce que vous avez eu la grasse matinée. Donc, vous avez dormi plus que le suite du premier culte. Vous avez la pêche. Vous avez pris un bon petit déjeuner. Et on vient de chanter quelque chose qui est quand même incroyable. Le Seigneur Jésus nous a sauvés. Est-ce qu'on peut juste se lever une dernière fois ensemble? Et pas quelque chose de religieux ou quelque chose par habitude, mais vraiment du fond du cœur. Combien aiment vraiment Jésus? Combien ont vraiment une raison juste de l'acclamer un instant, quelque chose de vrai, de sincère? Est-ce qu'on peut juste l'acclamer? Hallelujah! Hallelujah! Seigneur Jésus, hallelujah, hallelujah, hallelujah, hallelujah. Gardons nos yeux fermés un instant dans sa présence. Gardez vos yeux fermés et tournez, restez debout avec moi un dernier moment. Tournons nos cœurs maintenant vers lui. Commencez à prier, hallelujah. Nous ne sommes pas appelés à être spectateurs, mais à être participants de la présence de Dieu. Nous sommes appelés à répondre à la présence de Dieu. Seigneur, tu es au milieu de nous aujourd'hui, Seigneur, et tu nous aimes, Seigneur, et tu as pris Moïse, Seigneur, au creux de ta main, tu le dis toi-même, Seigneur, tu as pris Moïse dans ta main, Seigneur, tu l'as mis au creux du rocher, tu as capté toute son attention, et tu lui as proclamé ton nom, et tu as dit à Moïse, je fais grâce à qui je ferai grâce, je suis un Dieu, tu dis, je suis riche, et le mot hébreu, c'est tu dis, je suis plein de miséricorde et plein de grâce. Et Seigneur, cela nous dépasse parce que comment le Dieu qui remplit l'univers, comment le Dieu dont sa présence remplit l'espace de l'éternité, comment peut-il être plein de miséricorde alors que lui-même est infini dans sa grandeur? Et Seigneur, tu as dit à Moïse que tu es rempli de miséricorde et de grâce. Et le mot grâce veut dire l'aide. Tu veux aider tes enfants, Seigneur. Et tu dis, Seigneur, tu es plein de bonté, d'amour. Le mot signifie aussi amour. Tu dis que tu es riche en amour, Seigneur. Et Seigneur, alors que nous regardons un message qui est sérieux, aujourd'hui, Seigneur, un message qui peut paraître même lourd ou peut-être même inquiétant pour certains qui l'écouteraient d'une oreille à moitié, Seigneur, nous voulons garder à travers tout ce message cette lumière de l'amour de Dieu sur tout ce que nous allons lire et expliquer et enseigner aujourd'hui par ton esprit, Seigneur. Tu es rempli d'amour, tu es rempli d'espoir, Seigneur, et tu as une parole pour tes enfants aujourd'hui, Seigneur, dans le nom de Jésus. Nous t'ouvrons nos cœurs, Seigneur. Nos cœurs sont à toi, Seigneur. Nous t'aimons, Seigneur. Et tous ceux qui l'aiment disent Amen. Amen. Hallelujah. Tournons sans plus tarder, si vous le voulez bien, dans le livre de Zacharie, dans l'Ancien Testament, le livre de Zacharie. Donc, c'est l'avant-dernier livre de l'Ancien Testament. La Bible est divisée en deux sections, l'Ancien et le Nouveau Testament. Et le Nouveau Testament commence avec l'Évangile de Matthieu. Le dernier livre de l'Ancien Testament, c'est Malachie. Et il y a 400 ans entre Zacharie, Malachie et Matthieu. Donc, si vous voulez savoir un petit peu dans le temps où on va se situer maintenant, eh bien, on se situe plus de 400 ans avant Jésus-Christ, avant la venue de Jésus. On est dans une période de renouveau d'espoir pour le peuple d'Israël qui a connu la déportation, qui ont été envahis par Babylone et qui pendant 70 ans, le temple et Jérusalem a été désolé. 70 ans après cette grande attaque de Babylone, le peuple est relâché, revient à Jérusalem et entame la reconstruction du temple. Et alors qu'ils entament la reconstruction du temple, il y a des moments difficiles. Vous pouvez lire cette histoire dans Esdras et Néhémie. Et pendant cette période, c'est pas facile la reconstruction de la maison de Dieu. Ça va durer. Il y aura des luttes quand même à travers tout ça, même des luttes juridiques et tout. Et dans tout ça, Dieu envoie des serviteurs. Dieu envoie des messagers qui viennent et qui amènent une parole d'encouragement. Et un de ces messagers, on va le lire ensemble, il s'appelle Zacharie.
Et si vous le voulez bien, on va se rapprocher du chapitre 12. Et Zacharie va arriver et il va parler de la fin des temps. Et peut-être que vous êtes venu ici aujourd'hui avec des besoins personnels dans votre vie, vous traversez des combats, vous avez des questions, vous êtes venu peut-être avec une pierre lourde sur votre cœur à l'église et vous espérez tellement que le Saint-Esprit et l'amour de Dieu viennent enlever cette pierre d'inquiétude dans votre cœur et vous allez entendre un message peut-être qui ne s'adresse pas personnellement à vous parce qu'on va parler de prophétie, on va parler de la fin des temps, mais c'est une grande assurance pour nos vies personnelles de découvrir et de comprendre les prophéties de la Bible. Vous allez voir qu'il faut que tu gardes, il faut que tu mettes personnellement une application dans tout ce que tu vas entendre. Il faut que tu l'appliques personnellement à ton cœur parce que Dieu seul connaît l'avenir. Et si Dieu qui connaît l'avenir des nations vit et t'aime, à bien plus forte raison aussi, il connaît ton avenir. Si Dieu a un plan pour les nations, certainement qu'il a un plan aussi pour ma vie. Si Dieu restaure et guérit l'Israël, la nation d'Israël, comme on va voir ensemble dans un instant, aussi pour ta vie, Dieu veut faire quelque chose. Alors, on ne parlera pas trop de notre vie personnelle dans les prochaines minutes, mais garde en perspective que ce Dieu qui connaît l'avenir connaît aussi ton avenir et mon avenir. Amen, hallelujah. Dieu seul connaît l'avenir. Vous savez que les gens veulent savoir l'avenir. Les gens payent pour connaître l'avenir. Les gens lisent, les gens vont à l'école. Certains font des très hautes études, très poussées, deviennent des analystes fins, des fins analystes sur le plan économique parce qu'on veut savoir, mais qu'est-ce qui va arriver avec l'économie? D'autres deviennent des analystes, des sociologues, et ils analysent la politique pour savoir où s'en va le monde, où s'en vont les nations, les pays émergents, l'économie mondiale, mais où s'en va toutes ces choses-là? Mais en même temps, tu peux avoir un voisin qui va aller voir un marabout parce qu'il veut savoir qu'est-ce qui va lui arriver demain. Et d'autres vont aller voir une femme pour qu'elle lui lise dans la main, pour qu'elle lui donne l'avenir. Ou d'autres vont directement à la page du journal pour voir l'horoscope parce qu'il veut savoir quel est leur avenir. Et ces gens seront déçus parce qu'il y a une seule personne qui connaît vraiment l'avenir et c'est Jésus-Christ. Amen. Et c'est le Seigneur. Maintenant, ce qui est extraordinaire, c'est qu'aucune religion du monde ne peut faire ça. Dieu, dans la Bible, a déjà annoncé avec précision la fin des temps. Et ça, c'est rassurant. Ce n'est pas pour faire peur. C'est pour rassurer ceux qui l'aiment. Dieu est au contrôle. Dieu est souverain. Dieu connaît la fin. Et Dieu a un plan. Et Dieu agira. Et on va regarder ensemble à une série qui, je ne sais pas combien de messages, elle durera peut-être quelques messages seulement, mais une série qui s'intitule « La dernière église » parce que Dieu a un plan pour les nations, mais ultimement, Dieu a les yeux sur son Église. Amen. Et Dieu a un plan pour son Église. Et on va regarder dans Zacharie 12, et certains qui sont un peu plus aguerrés ou d'expérience dans la parole de Dieu, peut-être que vous connaissez Zacharie 12 et vous dites, mais pasteur Christian, je ne vois pas l'Église dans Zacharie 12. Ce que je vois dans ce chapitre de la Bible, c'est la fin d'Israël, c'est la dernière grande guerre Armageddon qui va vraiment prendre place. Mais on va regarder à une chose. Il faut comprendre, premièrement, avant de plonger dans les Écritures, il faut comprendre qu'il existe un principe dans la Bible. Et j'ai cherché un mot simple toute la semaine en étudiant pour pas paraître trop théologique ou trop compliqué, mais j'en ai pas trouvé. Mais on appelle ça, quand on étudie la Bible, il faut comprendre qu'il y a dans certaines prophéties, pas toutes les prophéties, mais dans certaines prophéties, il y a ce qu'on appelle de la prolepticité. Certaines prophéties sont proleptiques. Ça veut dire qu'elles ont un sens double. Quand les prophètes parlent d'Israël dans l'Ancien Testament, ils ne parlaient pas qu'à Israël. Eux pensaient qu'ils parlaient seulement à la nation d'Israël. Mais ils parlaient aussi à un autre peuple qui allait venir par Jésus-Christ, que nous connaissons, nous, qui s'appelle l'Israël spirituel, qui allait venir et qui s'appelle l'Église. Donc, parfois, quand tu regardes dans l'Ancien Testament, tu vois Israël. Il y a des textes et il y a des prophéties qui sont seulement pour Israël, la nation. Mais il y a des textes et des prophéties qui sont pour l'Israël, la nation d'Israël et aussi l'Israël spirituel. Donc, il faut que tu comprennes, Dieu voit plus loin. Et il y a des prophéties qui ont un sens proleptique, elles ont un sens double. Et Pierre, le jour de la Pentecôte, Pierre révélé du Saint-Esprit, n'est-ce pas incroyable, un simple pêcheur de poissons qui n'a pas fait d'école biblique, va se lever le jour de la Pentecôte et il va prendre une prophétie de l'Ancien Testament qui est apocalyptique, qui est de la fin des temps,
et il va l'appliquer direct au jour de la Pentecôte. Il va dire, dans les derniers temps, dit Dieu, je répandrai mon esprit sur toute chair et en tout lieu. Et mais il est plus de 2000 ans en avance sur la fin des temps. Et Dieu a révélé à Pierre que cette prophétie avait un double sens. Elle avait un sens pour l'Église spirituelle, l'Israël spirituel, et cette prophétie avait un sens pour l'Israël matériel. Maintenant, il y a d'autres prophéties, il y a d'autres moments dans l'Ancien Testament où Dieu a annoncé à l'avance ce qu'il allait faire à la nation d'Israël et aussi à son peuple de Dieu. Maintenant, dans le Zacharie 12, tout ce qu'on va lire ensemble, vous allez voir, s'applique simultanément à Israël, la nation d'Israël, et à l'Israël spirituel, qui sont les enfants de Dieu, ceux qui croient en Jésus-Christ et qui l'ont accepté comme sauveur personnel. La preuve, c'est qu'on n'aura pas le temps de le lire aujourd'hui parce que le chapitre est un peu long, mais dans ce chapitre, la Bible parle de repentance. La Bible dit qu'en un seul jour jaillira une source pour purifier les péchés des hommes. Il y a un seul jour où la source a jailli pour purifier les hommes de leurs péchés, c'est à la croix. C'est en Jésus-Christ. Donc, ça ne peut pas s'appliquer seulement à la fin des temps à Israël. Quand ça parle « ce jour-là, je ferai jaillir une source pour purifier les péchés », ça s'applique aussi à moi. Il y a quelque chose dans cette prophétie qui est pour moi. Ça parle qu'ils vont tourner leurs yeux vers celui qu'ils ont crucifié, pas crucifié, mais celui qu'ils ont transpercé, c'est Jésus-Christ. Et Dieu dira même, ils tourneront leurs yeux vers moi qu'ils ont transpercé. N'est-ce pas une prophétie de Jésus qui allait venir? Cette prophétie a un côté spirituel pour l'Israël spirituel, mais aussi un côté national pour la venue, pour la nation d'Israël. Cette prophétie parle de la venue du Saint-Esprit. Dieu dit dans Joël, dans les derniers temps, je répandrai mon esprit. Pierre a compris que c'était le jour de la Pentecôte. Dans Zacharie 12 aussi, ça dit la même expression. En ce temps-là, je répandrai mon esprit, exactement comme au jour de la Pentecôte. Cette prophétie de Zacharie a commencé il y a 2000 ans. Elle va s'accomplir parfaitement et matériellement à la fin des temps dans l'Apocalypse. Mais en attendant, elle a un sens spirituel et personnel pour toi et moi aujourd'hui. Cette prophétie parle de sanctification. La sanctification ne sera plus d'actualité dans l'Apocalypse et à la fin des temps, ce sera fini. Mais là, sa prophétie parle de sanctification, donc c'est pour nous. Elle parle du crucifié, elle parle du Saint-Esprit, elle parle de repentance, elle parle de gens qui vont se repentir. Ces choses-là vont arriver aussi à la nation d'Israël, mais elle a aussi un sens spirituel pour nous aujourd'hui. Dieu a mis dans la Bible des vérités fondamentales pour que nous puissions connaître comment sera la dernière Église avant le retour du Seigneur Jésus. Et j'aimerais vous montrer aujourd'hui trois vérités que nous allons regarder rapidement sur la dernière Église avant la venue du Seigneur Jésus. Première vérité, la tolérance sera exigée. Deuxièmement, la méfiance fera chavirer. Et troisièmement, la vraie Église va prospérer. Donc, on va regarder ensemble les deux premiers points. Vous allez trouver ça peut-être un petit peu lourd, mais vous allez voir qu'en Jésus-Christ, quand même, la vraie Église, elle est victorieuse. Quelqu'un peut dire amen cet après-midi? Amen, hallelujah. J'espère que vous êtes avec moi. Premièrement, on voit ensemble que dans les derniers temps, dans Zacharie 12, il y aura une tolérance dans le monde qui sera exigée. On va parler du contexte dans lequel la dernière Église va vivre. Dans Zacharie 12, regardez avec moi le premier verset. Proclamation ou, selon les traductions, parole de l'Éternel. Le mot ici en hébreu, juste le premier mot ici, c'est massa, qui signifie une charge, un fardeau. N'est-ce pas incroyable? Vous savez que Dieu a un fardeau? Vous saviez ça? Dieu, non? Dieu a un fardeau. Jésus a dit, prenez mon fardeau est doux et léger. Dieu a un fardeau. Et le prophète Zacharie arrive, il a un fardeau sur son cœur, quelque chose qui pèse sur son cœur. C'est le premier mot qu'il va dire. Zacharie arrive. Il arrive sur peut-être le site de reconstruction du temple. Il arrive au temps de Néhémie, Esdras à cette époque-là. Et il arrive, il va voir ses frères et sœurs et il leur dit, j'ai un fardeau sur mon cœur. Dieu a mis une parole sur mon cœur. J'ai une révélation de Dieu pour Israël. C'est ce qu'il dit. Il y a un fardeau. Et il dit, déclaration de l'Éternel au sujet d'Israël. Maintenant, comprenez bien, tu peux voir l'Israël, la nation d'Israël, mais tu peux voir aussi le peuple de Dieu dans cette prophétie. L'Éternel dit ceci, «
Lui qui a étendu le ciel et posé les fondements de la terre. Donc, ce n'est pas n'importe qui parle, c'est Dieu lui-même. Qui a formé l'esprit humain dans l'homme. Regardez. De Jérusalem, je vais faire une coupe enivrante pour tous les peuples qui l'entourent. J'arrête ici un instant. Tout le monde comprend aujourd'hui que de plus en plus, Israël, la nation d'Israël, est une coupe enivrante. C'est extrêmement tendu. Je n'ai pas le temps d'en parler aujourd'hui. Peut-être la semaine prochaine, on verra comment Dieu nous dirige. Mais alors que j'étudiais, on ne s'en rend pas compte parce que les médias français n'en parlent pas trop. Il y a une tension au Moyen-Orient aujourd'hui qui est palpable autour d'Israël. Le ministre des Affaires étrangères d'Israël a fait des déclarations sur l'Iran en janvier qui sont inquiétantes pour beaucoup de diplomates. Mais aussi l'Israël spirituel. Il y a, dans les derniers temps, vous allez voir, l'Église que Jésus vient chercher, si je peux m'exprimer ainsi, si je peux le vulgariser dans mes mots à moi, bien et parfaitement, l'Église que Jésus vient chercher dans les derniers temps est une Église qui dérange dans la société. Et c'est ce que la Bible dit. C'est une Église que le monde ne voudra pas. Jésus l'a dit lui-même. Regardez avec moi. De Jérusalem, je vais faire une coupe enivrante pour toutes les nations qui l'entourent. Il en sera de même pour Juda quand on assiégera Jérusalem. Donc, il y a un côté national, mais il y a aussi un côté spirituel. Voici, en ces jours-là, je ferai de Jérusalem une très lourde pierre pour toutes les nations. Quiconque essaiera de la lever ou de l'enlever ou de se débarrasser d'elle va se briser le dos sur elle, la Bible dit. Ils vont se faire mal, elle sera intouchable. Personne ne peut toucher à la nation d'Israël jusqu'à ce que Jésus revienne, c'est impossible. Mais aussi, sur l'Israël spirituel, regardez ce que ça dit, tous les peuples du monde uniront leurs efforts pour la combattre. J'aimerais vous dire ceci aujourd'hui, nous y sommes. Nous ne vivons plus dans des temps où la vraie Église est acceptée facilement dans la société. La preuve, d'après Porte Ouverte, d'après Human Rights Watch, d'après Amnesty International, des textes que j'ai lus de gens qui ne sont même pas chrétiens, l'Église dans le monde entier est persécutée comme elle n'a jamais été persécutée depuis 2000 ans. Maintenant, dans nos pays occidentaux, vous allez dire, oui, mais pasteur, moi je suis venu à l'Église aujourd'hui, je n'ai pas de soucis, je n'ai pas de problème, je peux venir librement, c'est vrai. Mais l'Église est à sens contraire des valeurs de notre société. L'Église a des valeurs, l'Église a des croyances, l'Église a des principes. Nous croyons des vérités qui vont dans le sens contraire de plus en plus de ce qui est prêché autour de nous. Là, vous allez dire, oui, pasteur Christian, nous, on connaît en France, ça fait des années, la France est un pays laïque. Mais j'aimerais vous dire, même des pays d'obédience et d'historique judéo-chrétienne très forte et protestante, comme plusieurs pays du nord de l'Europe, ont depuis des années voté beaucoup de lois pour s'éloigner des valeurs chrétiennes. Des pays comme mon pays, le Canada, a voté dans les dernières années plusieurs lois en s'éloignant des valeurs chrétiennes. Jamais comme aujourd'hui, les États-Unis d'Amérique sont en train de s'éloigner. Des sociologues en parlent. C'est impressionnant. Le monde entier, les nations du monde sont en train, les gouvernements du monde sont en train de s'éloigner de plus en plus, se dissocier des valeurs que l'Église a. Et c'est une première étape. Le Seigneur dit, ça va aller même plus loin que ça. Le Seigneur dit, ils vont encercler l'Église. Ils auront des valeurs contraires à l'Église. C'est pas toujours physiquement, peut-être qu'ils vont venir contre l'Église, mais mentalement. Combien de chrétiens m'ont dit que des collègues au travail, des gens au travail, ah, mais vous, les chrétiens, on pense pas comme vous. Et vous, les chrétiens, vous avez des positions arrêtées. Regardez qu'est-ce que la Bible dit. J'aimerais vous montrer maintenant qu'elle paraît. Quand on dit, juste, tu peux reculer juste un cran, s'il te plaît. Quand on dit dans les derniers temps, la tolérance sera exigée. La définition de la tolérance, c'est que pour la liberté, pour être bien, pour la paix, il faut s'abstenir d'interdire alors qu'on le pourrait. La France était marquée par ce slogan qui disait « interdit d'interdire ». Mais c'est encore très vivant aujourd'hui. Et croyez-moi, avec les attentats, avec les extrémistes religieux qui existent aujourd'hui, le monde désire une tolérance, une paix. Il ne faut plus être radical, il faut tolérer, il faut accepter, il ne faut pas choquer les gens, il ne faut pas avoir des positions trop radicales, il ne faut pas avoir des croyances trop arrêtées. Le monde veut, dans ces derniers temps que nous vivons, une Église qui accepte, une Église qui tolère, une Église, j'aimerais vous dire ceci, une Église qui prêche la sanctification,
sera mal vue. Une église qui prêche la conviction de péché, qui prêche la repentance. L'apôtre Paul dit même dans ses écrits que la croix est une offense pour les gens. Et dans les derniers temps, ça sera une offense. Une église où on parle de faire attention d'attrister le Saint-Esprit, c'est une église qui va déranger. C'est une église où si tu crois, et ça existe maintenant, aujourd'hui, si tu crois que Jésus est le seul sauveur, le seul chemin pour aller au ciel, on va te traiter de radical. T'es extrémiste. Tu vas trop loin. Et j'ai entendu même des pasteurs évangéliques dire ouvertement, oui, Jésus est le chemin, mais il faut aussi comprendre les autres croyances et les autres dieux et comment les gens voient les choses. Il faut être plus tolérant dans le monde qu'on vit aujourd'hui. Nous vivons dans une époque où la tolérance sera exigée de la société. On va te demander de croire à quelque chose de plus souple, croire à quelque chose, avoir des convictions plus ouvertes. Je ne parle pas ici d'être légaliste ou quoi que ce soit, mais regardez ce que l'apôtre Paul dit. L'apôtre Paul parle à Timothée. Il dit « Proclame la parole, insiste ». Que l'occasion soit favorable ou non, convainc, réprimande, mais, encourage par ton enseignement avec une patience inlassable. Sinon, c'est du carburant pour les traditionnalistes légalistes. Car les temps viendront, regardez ce que ça dit, car les temps viendront, le temps viendra où les hommes ne voudront plus rien savoir de l'enseignement authentique. Wow! Il y a 2000 ans, Paul l'avait dit, le temps viendra où les hommes ne voudront plus que tu leur dises qu'ils sont pécheurs, qu'ils ont besoin de se repentir, qu'ils ont besoin que ce qu'ils font est mal, qu'il y a un seul chemin et que oui, on est pardonné, oui, on est dans la grâce de Dieu, mais on a aussi besoin de continuer à marcher dans la repentance, que oui, on est pardonné, oui, on est dans l'amour de Dieu, mais qu'on a aussi besoin de sanctification, on a besoin de continuer à marcher avec Dieu, de continuer à s'humilier devant Dieu. Et la Bible dit, Paul a dit, maintenant regardez ce qu'il dit, il dit, insiste, que l'occasion soit favorable ou non, convainc, réprimande, voyez-vous? Mais aussi avec de l'encouragement. La vraie Église ne sera pas dans le légalisme. Ne vous inquiétez pas. La vraie Église que Jésus est en train de construire ne sera pas dans le légalisme, la religiosité ou attachée à des traditions d'hommes. Mais elle va prêcher, elle doit prêcher un message radical. On doit croire, mes amis, qu'il y a un seul sauveur. Et que si les gens ne croient pas au Seigneur Jésus, il y aura un trône, il y aura un jugement dernier, et c'est écrit dans le livre que tous ceux dont leur nom n'a pas été écrit dans le livre de Dieu ont été séparés de Dieu pour l'éternité, ont été en enfer. Mais qui prêche ça aujourd'hui? Et dans les derniers temps, les gens ne voudront plus, il ne faudra plus dire ces choses-là. On doit les dire avec encouragement, avec enseignement, avec une patience inlassable. Ça veut dire quoi, c'est une patience inlassable? Quand tu es pasteur, tu as besoin d'une patience inlassable. Et Paul dit à Timothée, Paul s'en va, et on sait que c'est sa dernière lettre, il est dans le fond d'un cachot à Rome, il va bientôt mourir, il dit, j'ai terminé la course, maintenant je te passe le témoin de Timothée, c'est toi le pasteur maintenant, si vous me permettez de vulgariser ainsi. Et Timothée, quand on marche avec les chrétiens, un chrétien, il peut chuter. Et on le reprend, on le relève, et un chrétien fait quelque chose de mal, eh bien, on va vers lui, et puis on lui montre la parole, on insiste, même si ce n'est pas la bonne occasion, on essaie de le convaincre. Parfois, il faut réprimander. Un bon berger, ce n'est pas quelqu'un qui va toujours te flatter dans le sens du poil. Un bon berger, un bon pasteur, c'est pas quelqu'un qui va toujours te dire ce que tu as envie. Un bon berger, c'est parfois quelqu'un qui va réprimander avec la parole de Dieu. Et même Paul le dit, et l'auteur aux Hébreux le dit, et dit, puis je vais vous donner j'ai trouvé une traduction 2016 juste pour Christian Robichaud, où ce que ça dit, mes chers chrétiens, vos bergers veillent sur votre âme. Aidez-les un petit peu. Ils veulent votre bien. Aidez-les. Soyez pas rebelles, pasteur. Oui, mais regarde, ça, c'est mal dans ta vie. Oh, mais toi aussi, tu as quelque chose de mal. Non, et Paul écrit, il dit, aidez-les, vos pauvres petits pasteurs. Ils veillent sur vos âmes et ils rendront compte de votre âme. C'est ce que Paul dit. Maintenant, on le fait, mais avec encouragement, avec une patience inlassable. Mais Paul dit, mais attention, dans les derniers temps, l'Église va se retrouver comme Jérusalem était isolée et que les nations étaient contre elle. L'Église va se retrouver à un endroit
ou la société. Et Paul ne prend pas le temps de nuancer. Hein. Il ne dit pas « certains hommes viendront ». Non, non, il dit « en général, dans les derniers temps, la société ne voudra plus de cet évangile qui est limpide, qui est vrai et qui prêche la vérité. Le monde n'en voudra plus, ce sera impopulaire dans les derniers temps. » C'est ce qu'il dit, Paul. Regardez ce qu'il dit. Il dit les hommes ne voudront plus rien savoir, wow, de l'enseignement authentique. On va voir dans un instant qu'est-ce qu'ils voudront. Mais ils ne voudront plus de cet enseignement. Ils n'en voudront plus. On ne veut plus entendre ça. Dis-moi que Dieu est bon. Dis-moi que Dieu m'aime. Dis-moi que Dieu pardonne et que je continue. Calme ma conscience, mais ne va pas plus loin. C'est ce qu'ils voudront dans les derniers temps. Maintenant, quand on aime vraiment quelqu'un, pourquoi est-ce que l'Église, Jésus-Christ, nous les chrétiens, on aime tous les hommes, mais on n'aime pas le péché. Et le péché infecte les hommes. Et quand on aime vraiment quelqu'un, on ne lui dit pas ce qui lui fait plaisir. On ne lui dit pas nécessairement ce que cette personne veut entendre. On lui dit la vérité. Et si tu veux savoir si quelqu'un t'aime vraiment, est-ce qu'il dit la vérité? Est-ce qu'il touche à des choses dans ta vie? Et est-ce que, une question pour vous aujourd'hui. Si tu veux juste qu'on te fasse plaisir, tu peux en trouver des églises partout qui vont te faire plaisir. Mais si tu veux savoir la vérité, parfois la vérité est dérangeante. Et parfois les hommes, ils n'aiment pas quand le pasteur leur explique les blocages avec Dieu. Et parfois, on visite des gens, on passe du temps avec des gens, puis on leur dit, mais là tu n'es pas en règle avec Dieu, donc tout le reste est bloqué. Les gens ne voient pas le lien. Non, mais ce n'est pas possible que parce qu'il y a ça dans ma vie, mes finances ne marchent pas, mon couple ne va pas bien. Non, il n'y a pas de lien entre les deux. Et les gens ne veulent pas le voir. Mais quand on aime vraiment les gens, on veut les soigner. On veut qu'ils aillent bien, on veut qu'ils soient mieux. Et c'est l'histoire vraie d'un berger qui, un jour, était dans sa bergerie. Sa femme rentre, elle dit, oh, « Tu vas le faire? » Elle dit, « Oui, j'ai pas le choix. » La petite brebis était attachée. Elle regardait son berger avec un visage naïf et d'une grande confiance. Et le berger est en train de préparer son couteau, d'affûter son couteau, parce qu'elle a une bactérie, une bestiole qui lui est rentrée sous le nez, derrière la peau du nez. Et le berger sait que même s'il y en a juste une, même si elle ne souffre pas, même si elle ne le voit pas, lui le voit. Et s'il ne coupe pas pour aller chercher cet insecte, eh bien, il va se multiplier, il va la rendre aveugle et sourde, et finalement, il va la détruire complètement. Et ça, c'est un bon berger. Mais en même temps, il existe de mauvais maîtres. Et ça, il faut faire attention. Vous savez qu'au Moyen-Orient, à l'époque, de l'Inde jusqu'à l'Égypte, les princes s'offraient comme animal de compagnie des guépards, des petits guépards. Et ils grandissaient avec ces guépards. Et c'était la fierté de princes, même les chasseurs, tout ça en avait. Et il y avait différentes méthodes pour apprivoiser les guépards. Mais une des méthodes qui n'était pas bonne, mais qui était faite et pratiquée à l'époque, c'est qu'on prenait un tout petit guépard et on lui faisait mal. On le mettait dans un sac et on le tirait dans tous les sens. Il était étourdi, il n'était pas bien, tout ça. Et puis, il était malmené. On malmenait le petit guépard dans un sac, au fond d'un sac. Et on amenait le prince à la fin. Et on ouvrait le sac. Et la première personne que le guépard voyait, c'était le prince. Au début, il avait peur de lui, mais le prince prenait soin du guépard. Il le nourrissait. Et finalement, le guépard croyait que c'est lui qui l'avait sauvé. Et il s'attachait toute sa vie. Il marchait. Même pas besoin de l'attacher. Il marchait avec le prince parce qu'il avait peur. C'est lui qui est venu me chercher. C'est lui qui m'a sauvé. Mais au final, ce n'était pas un bon sauveur. C'est lui qui avait commandé de faire mal au petit guépard. Et voyez-vous, derrière, parfois, ces faux évangiles qu'on va voir ensemble dans un instant, c'est pas celui qui te fait toujours plaisir qui a vraiment les bonnes intentions. Mais c'est celui qui veut ton bien. Et parfois, le Seigneur, la Bible dit, Dieu corrige ceux qu'il aime. Et parfois, Dieu va toucher des choses dans ma vie, et parfois, il va toucher des choses dans ta vie, et parfois, il va envoyer une sœur avec amour, quelqu'un qui te confiance, qui va dire, là, c'est pas bon. Ou un pasteur, ou quelqu'un en responsabilité qui va dire, là, tu as tort, et c'est Dieu qui a raison. Et ça fait mal. Mais c'est pour ton bien. C'est pour te sauver la vie. Mais le monde ne voudra plus de ça. Mais la vraie Église va continuer dans ce chemin. Jusqu'au bout, elle continuera. Dans un monde de tolérance, il y a des choses, on aime tout le monde, mais il y a des choses qu'on ne peut pas tolérer.
Parce que par amour, on ne peut pas les tolérer, ces choses-là. Deuxièmement, la méfiance fera chavirer les hommes. Qu'est-ce que je veux dire par là? La méfiance fera chavirer. Historiquement, si vous connaissez un tout petit peu l'histoire de l'Église, au début, les chrétiens, c'était difficile, ils étaient persécutés. Et puis un jour, un homme est arrivé, il s'appelait Constantin. Il était l'empereur de Rome. Il a décrété, je vous fais une longue histoire très courte, il a décrété que tout l'empire de Rome était maintenant chrétien. Et les Romains ont dit, on est chrétiens comme vous les chrétiens. Mais ils n'étaient pas passés par la repentance. Alors ils ont pris des temples grecs, ce sont des faits historiques, ils ont pris des grands temples gréco-romains, ils les ont vidés, ils ont transformés en église, et les gens croyaient que c'était un réveil, mais ce n'était pas un réveil. Parce que les gens venaient le matin à l'église, et juste après, ils retournaient adorer leurs idoles, et tromper leurs femmes, et aller vers des prophétesses sacrées. Ça existait hein, chez les Grecs, ça existait à l'apôtre, au temps de l'apôtre Paul, ça existait ces choses-là. Et à un moment donné, c'est devenu quoi, tu vois? Mais après, il y a une longue période où ça a été dur pour le christianisme. En Europe, on parlait du christianisme, c'était quelque chose de sombre. Les églises étaient sombres. Et les gens allaient à l'église par peur. Et même si on regarde l'histoire des églises évangéliques, beaucoup d'églises évangéliques, pas toutes, mais beaucoup d'églises évangéliques ont été très dures. Même des chrétiens allaient à l'église par peur. Peur du pasteur, peur de ce qu'elle allait dire, peur de ce que les frères et sœurs... Et c'était comme ça, c'était rigide, c'était traditionnel, il y avait des pratiques, et c'était comme ça. Et à un moment donné, regardez-moi bien, c'est fort la pensée de Dieu, c'est que les gens et les jeunes, surtout les jeunes, moi je prie beaucoup pour les jeunes là-dessus, en ont tellement marre du légalisme qu'ils vont vers l'autre opposé, et c'est là qu'ils vont vraiment chavirer. Quand j'étais au Canada, quand j'étais jeune, parfois pour faire jouer un mauvais tour aux filles, on faisait du canoë, parce qu'il y a beaucoup de lacs au Canada. Vous savez, c'est quoi un canoë? Hein? C'est pas très stable. Et on jouait des mauvais tours aux filles, on les amenait sur un lac, et puis on leur faisait peur qu'on allait faire chavirer le canoë. Alors on se mettait à gauche. Et là, les filles avaient peur. Tu peux avoir une fille dans le canoë, elle avait peur qu'on chavire à gauche. Donc elle se mettait à droite, et là on mettait un coup à droite, et là tout le monde chavirait. Les gens font la même chose avec l'Évangile. Ils ont tellement peur du légalisme que regardez bien où est-ce qu'ils vont. C'est un phénomène, beaucoup de théologiens, même de journalistes, des sociologues et des analystes de l'Église mondiale, des textes très sérieux que j'ai lus, disent voir l'émergence mondiale d'une fausse grâce permissive. Et c'est beaucoup des jeunes qui se ruent là-dedans et des gens qui ont été blessés par le légalisme, blessés par tout ce qui est en un mot légaliste. Ils veulent tellement plus de ça qu'ils vont vers l'autre extrême qui est une grâce qui est permissive. Et finalement, oui, on est dans la grâce de Dieu, mais attention, aussi la sainteté. Aussi ne pas aimer le péché et de faire attention à comment on vient devant Dieu. Et il y en a beaucoup d'autres. Mais à un moment donné, on va chavirer, la méfiance fait chavirer. On a tellement peur d'aller dans un extrême qu'on va dans l'autre extrême. Et on voit ça même au milieu de nous. On voit ça aujourd'hui. Il faut faire attention. Ce n'est pas toujours ce qui est dit publiquement au culte qui peut être dangereux. Puis je l'ai dit vraiment ça, je l'ai dit par des témoignages vrais. Pierre dit dans les derniers temps, tu peux le montrer le texte s'il te plaît? Regardez ce qu'il dit, Paul dit à Timothée. Au gré, juste, tu recules d'un verset, s'il te plaît. Non. Tu reviens derrière un coup encore. Merci. Au gré de leurs propres désirs, ils se choisiront une foule de maîtres à qui ils ne demanderont que de leur caresser agréablement les oreilles. Wow! Quelle traduction! Ils détourneront l'oreille de la vérité. Et Paul dit, dans les derniers temps, les hommes, au gré de leurs propres désirs, ils se choisiront des enseignants. Et il ne dit pas à quelques-uns, hein, une foule. Ça ne dit pas qu'il y en aura quelques-unes églises comme ça dans les derniers temps. Et croyez-moi, c'est un phénomène mondial. C'est en Amérique du Nord, c'est en Amérique du Sud, c'est en Afrique, c'est en Europe, c'est en France, c'est en Asie, c'est
partout. Les théologiens appellent ça un nouveau phénomène mondial qui s'appelle une fausse grâce permissive. Où on fait juste dire aux gens ce qu'ils veulent entendre. Dieu t'aime, Dieu t'aime, Dieu t'aime, Dieu t'aime, Dieu t'aime. Plus besoin de repentance. Et regardez ce que Pierre dit aussi. Prochain verset. Il en sera de même parmi vous. N'est-ce pas incroyable? Pierre n'a pas dit ça va dans d'autres religions. Il dit parmi vous. Il en sera de même. Ces enseignants de mensonges introduiront subtilement, et le mot grec ici, c'est secrètement parmi vous, et personne ne va y échapper, mon ami. On va tous être tentés, à un moment donné, de lire quelque chose, d'écouter quelque chose, de regarder sur Internet, d'adhérer vers un évangile qui est permissif, qui n'est pas un saint évangile. Et regardez ce que ça dit. Ils vont l'introduire secrètement. Voyez-vous, jamais le faux va arriver comme un gros pavé dans la mort. Bang! Si demain, n'importe qui. Moi, les témoignages que j'ai entendus, c'est je suis allé dans un endroit, pasteur, le culte, c'était bien. On prêchait pareil comme vous, mais c'est après. Dans un entretien, on m'a dit, lis tel bouquin, lis tel auteur. Dans un entretien, on m'a dit, mais tu devrais lire ceci, mais tu devrais écouter ceci. Et puis, l'Église ne prêchait pas officiellement la prospérité et l'amour de l'argent, mais on a refilé des auteurs qu'ils prêchaient après par derrière. Et des auteurs, écoutez-moi là, que moi je connais, que moi j'ai vu de mes yeux. Il y a des années, j'aurais pas pigé, mais des années plus tard, sont traduits en français et ça circule en France. Moi, j'ai vu un homme prêcher ouvertement. Ne donnez pas de l'argent aux pauvres. Parce que c'est comme une terre. Tu ne mets pas une graine dans une terre pauvre, ça va mal pousser. Donnez de l'argent aux riches. Et l'homme se tenait comme ça, il disait aux gens, à moi, donnez de l'argent. Et les gens venaient. Puis, moi, je suis une terre riche, si vous me donnez à moi, vous allez être bénis en retour. Et les gens embarquaient. Et une vieille dame est venue donner quelques dollars. Et il lui a jeté au visage, puis il a dit, c'est une insulte pour Dieu. Et aujourd'hui, je connais des gens qui lisent ces écrits. Ils ne savent pas ces choses-là. Parce que la Bible dit, ça viendra subtilement. Ça viendra secrètement. Maintenant, attention, je ne suis pas en train de dire, Dieu veut nous bénir. Je ne suis pas en train de prêcher un évangile de pauvreté, que plus tu es pauvre, plus tu es spirituel. Ce n'est pas ça du tout, comprenez-moi bien. Dieu veut bénir ses enfants. Mais parfois, on va trop loin. Comprenez-vous ce que je veux dire? Et dans les derniers temps, par méfiance, les gens vont aller complètement dans l'autre sens. Et c'est là qu'ils vont chavirer, que la Bible dit. Une église où le pardon n'est plus une grâce de Dieu. Une église où le pardon est dû. Une église où tu as péché, tu as fait quelque chose, et on vient, juste une tape dans le dos. Mais non, Dieu te pardonne, Dieu t'aime. Une bonne petite tape dans le dos, Dieu te pardonne, Dieu t'aime. Relève-toi, continue, allez, vas-y. Écoutez-moi bien. Tous ceux qui ont connu des chutes dans leur vie, difficiles dans le péché, vont vous dire qu'on ne se relève pas avec une tape dans le dos du pasteur. On ne se relève pas d'avoir chuté, d'avoir fait quelque chose de grave juste parce que le pasteur vient de mettre une tape. Écoutez-moi bien, tous ceux qui ont connu des chutes dans leur vie, difficiles dans le péché, vont vous dire qu'on ne se relève pas avec une tape dans le dos du pasteur. On ne se relève pas d'avoir chuté, d'avoir fait quelque chose de grave juste parce que le pasteur vient de mettre une tape dans le dos et il dit « Allez, on continue, Dieu t'aime. »

prend plusieurs moments avec le Seigneur où le Seigneur te relève petit à petit. Les choses ne se font pas. C'est un évangile qui est une fausse grâce permissive. Maintenant, je ne vous donne pas. Il y en a, vous êtes très intelligent, vous dites, « Oh, pasteur, c'est dangereux ce que tu fais parce que tu peux donner des munitions à certains pour attaquer d'autres. » Je ne vous donne pas des munitions pour aller toquer chez ta sœur ou chez le chrétien ou un autre et puis aller le voir et dire, « Attention à ci, attention à ça. » Non, non, c'est pour toi. C'est pas pour aller faire la leçon. C'est pas pour aller dire à ton, « Ah, va pas là. » Puis non, non, non, non, non. C'est pour toi. Pour que toi, tu saches que dans les derniers temps, il va y avoir une tolérance exigée, il va y avoir une méfiance pour faire chavirer. On ne peut pas aller chercher le pardon. J'écris ça dans mes notes, tiens, je vais le dire. Je ne peux pas aller chercher le pardon et la grâce de Dieu, l'amour de Dieu comme un colis à la poste que j'ai oublié. Hein. C'est pas comme ça. Hein. C'est pas léger, le pardon de Dieu. La grâce de Dieu, c'est pas quelque chose de léger. C'est pas quelque chose que... On est dans la grâce, on est dans le pardon. Ah tiens, j'ai oublié un colis à la poste, je vais le chercher demain. Ah tiens, j'ai péché, mais Dieu me pardonne. Il n'y a rien de léger dans le pardon de Dieu. Dieu pardonne, mais ce n'est pas quelque chose de léger. C'est quelque chose de profond. C'est quelque chose qu'on doit vivre dans la profondeur avec Dieu. Mais en terminant, la vraie Église va prospérer. La vraie Église va aller de l'avant. Dieu dit dans Zacharie, regarde avec moi, au verset, la fin, la deuxième partie du verset 4. « Mais sur le peuple de Juda, je veillerai. Alors que je rendrai les aveugles, aveugles tous les chevaux et des autres peuples, on verra ensemble ce que ça veut dire plus tard, la force des hommes et tout va leur manquer. Mais la première chose que Dieu dit, mes yeux, une très belle traduction dit, mes yeux seront sur mon peuple. Verset 5, les chefs de Juda reconnaîtront pour Jérusalem et pour ceux qui l'habitent que la force est dans leur Dieu, le Seigneur des armées. Il existe une vraie église parmi tous ceux qui va se lever, qui va garder un vrai message. Cette église sera dans une marche de sainteté devant Dieu. Cette église sera dans un enseignement équilibré, un enseignement authentique, comme l'apôtre Paul l'a dit. Et Dieu aura ses yeux sur cette église. Cette église prospérera, verset 6. En ce jour-là, je ferai des chefs de Juda un foyer d'incendie. Les hommes de Dieu et même l'église seront embrasés de passion pour Jésus, une torche enflammée dans un grand tas de foin, et ils consumeront à leur droite et à leur gauche. Ça veut dire qu'ils vont réussir dans toute leur voie. Écoutez-moi bien. La vraie église que Dieu veut, qui ne dilue pas le message, qui ne cache pas une partie du message, le Seigneur dit, mes yeux seront sur elle et elle va prospérer. Elle va avancer à droite, elle va avancer à gauche, elle va avancer dans toutes ses voies. Elle va avancer dans n'importe quel sujet que le Seigneur va la conduire sur le plan matériel, dans ses besoins matériels. On est en processus avec le bâtiment. Certains peut-être me disent, mais pasteur, on trouve ça long. Dieu a quand même dit, elle avancera dans toutes les voies. Elle va avancer sur ce sujet. Elle va avancer sur les sujets spirituels. Les couples vont aller mieux. Les jeunes vont revenir au Seigneur. Et dans toutes ces voies, partout autour d'elle, elle va avancer. C'est ce que Dieu dit. Quelqu'un dit amen. Amen. Alléluia. Et Jérusalem restera installée à sa place. Elle sera inébranlable. Verset 8. En ce jour-là, l'Éternel défendra la population de Jérusalem. Le plus faible, regardez la force du Saint-Esprit, le plus faible d'entre eux sera comme David. Alléluia. Que celui qui est faible dit « Je suis fort », la Bible dit. Et la dynastie de David sera comme Dieu même. En d'autres mots, c'est une façon poétique que Dieu dit « Je serai moi-même le Seigneur, je serai parmi vous. Comme l'ange de l'Éternel, Jésus sera au milieu de nous. En ce jour-là, verset 9, j'entreprendrai de détruire toute nation qui viendra pour combattre Jérusalem. » C'est pas que Dieu est en train de dire qu'une bombe atomique va tomber sur la France si la France touche à l'Église. C'est pas du tout ça que ça veut dire. C'est dans le sens spirituel. Tous les ennemis, combien savent qu'on a des ennemis? Tu peux avoir des soucis financiers, tu peux avoir des ennemis parfois dans tes pensées qui viennent, l'ennemi, Satan qui t'attaque, qui t'accuse, de tout, qui t'amène des peurs, des inquiétudes. Et Dieu dit, tout ce qui vient contre mon Église, la vraie, celle qui veut marcher dans la sainteté, celle qui veut pas diluer le message, Dieu dit, tout ce qui vient contre cette Église, Dieu dit, moi-même, je les repousserai pour elle. C'est pas beau ça? C'est extraordinaire. Et regardez verset 10. Comment Dieu va faire ça? Je répandrai sur la famille de David et sur ceux qui habitent Jérusalem un esprit. Ici, là, on peut dire un esprit avec un grand E, c'est le Saint-Esprit. Un esprit de grâce et de supplication. En terminant. Un esprit de grâce et de supplication. On sera peut-être accusé d'être légaliste, mais on ne le sera pas. On sera peut-être accusé d'être extrémiste dans nos positions,

mais on ne le sera pas. On sera peut-être accusé de ne pas être dans la grâce, mais on sera dans la grâce. La vraie Église des derniers temps que Jésus va lever est une Église de grâce, de pardon. Tu chutes, on va être à côté de toi, on va croire, on va prier ensemble et tu vas te relever et le Seigneur va mettre sa main. Tu arrives ici avec un lourd passé, tu as fait des choses que tu regrettes, tu as un bagage, tu as des casseroles que tu traînes, tu as eu des histoires, tu t'es mis les pieds dans des plats, tu as fait quelque chose, tu as enclenché un processus de malédiction sur toi, tu t'es mis dedans, tu es mal, tu as la honte, mais la vraie Église, elle sera dans la grâce et elle va accueillir. Et elle va pardonner et elle va accompagner ceux qui veulent avancer dans la sainteté avec le Seigneur Jésus. Ce sera une église de grâce qui ne juge pas ton vécu, ton passé, ton couple. Comment te... Non. Ce sera une église où tu peux venir tel que tu es. Et les gens vont aimer. Ne jugeront pas la couleur de ta peau, tes yeux, ta façon de parler. C'est une église qui va être dans la grâce. Mais Dieu colle à ce mot et la supplication. L'Église que Dieu veut élever dans les derniers temps est une Église qui va prier. Abuser de la grâce, c'est s'asseoir dans le canapé, ne plus faire d'efforts spirituels et dire « je suis dans la grâce ». Ça, c'est abuser de la grâce. Tu veux savoir une très bonne définition comment abuser de la grâce de Dieu et mal comprendre la grâce de Dieu? Je suis dans la grâce, je n'ai plus besoin de m'approcher de Dieu, je n'ai plus besoin de faire d'efforts. Dieu connaît mon adresse, il va venir me réveiller. Non. Dans la grâce, il y a aussi la supplication. Et dans les derniers temps, Dieu va élever une église qui n'est plus en train de chercher des poux dans la tête de son voisin ou de regarder comment lui vit sa vie chrétienne et puis comment elle parle. Non, dans les derniers temps, Dieu va élever une église qui se serre les coudes et qui va supplier Dieu de venir se battre pour eux. Amen. Et c'est pour ça que non mardi qui vient, mais dans deux mardis, on veut ensemble se placer tous devant Dieu, comme une église unie, et dire, Seigneur, on a des projets devant nous, on a vraiment besoin de toi. Qu'est-ce qui t'empêcherait de venir à l'intercession? Pourquoi pas? Pourquoi pas venir intercéder les vendredis soirs? Qu'est-ce qui t'empêcherait de venir prier avec nous et de supplier Dieu avec nous les mardis soirs, pour ta famille, pour tes collègues, pour ceux que tu aimes, dans les derniers temps? Qu'est-ce qui t'empêcherait de supplier Dieu seul dans ton appartement? Dans les derniers temps, Dieu va répandre un esprit de supplication. Une église qui est vivante, c'est une église qui supplie l'Éternel. C'est une église qui est gracieuse envers les pécheurs, qui est gracieuse envers tout le monde, qui est gracieuse. Je vais même en profiter, je vais en mettre une pour moi. Une église qui est gracieuse envers son pasteur, qui n'est pas parfait. C'est une église qui fait grâce. Une église qui avance ensemble, mais une église qui sait se placer ensemble et supplier l'Éternel. Amen. Ce sera l'Église des derniers temps. Si tu vas chez le médecin, je remercie Michael qui m'a sauvé hier. J'ai amené un objet qui est très dangereux. Je remercie Michael, elle m'a prêté un vrai scalpel. Donc j'ai appelé toutes les sœurs que je connais dans l'église, et j'ai même appelé mon médecin hier, j'ai dit, il me faut un vrai scalpel de médecin. Là tout à coup, la tension est montée, c'est incroyable, les gens qui s'endormaient, tchoum, pasteur, qu'est-ce que tu fais avec ça? Vous inquiétez pas, il y a une protection de plastique, et puis après, il va être bien rangé. C'est un objet qui est quand même très dangereux, mon médecin m'a dit, fais attention, parce que tu fais que l'effleurer et ça coupe. Si tu vas chez le médecin demain, tu dis, je me sens pas bien, et que le médecin fait un diagnostic, puis il dit, j'ai trouvé la solution, et puis s'approche de toi avec un scalpel, il y a des fortes chances que ton cœur y batte. Amen? C'est vrai. Parce qu'un scalpel, c'est un scalpel. Mais parce que c'est un médecin, il veut te soigner. Et dans les derniers temps, le message de la vraie Église ne peut pas changer. Dieu dit, ma parole n'est-elle pas comme une épée à double tranchant? Et l'auteur aux Hébreux nous dit qu'elle pénètre et elle vient dans notre vie. Et Dieu vient toucher des trucs qu'on n'aime pas. Ça coupe, ça fait mal. Mais ne vous inquiétez pas, ce n'est pas le pasteur qui fait ça, c'est le Saint-Esprit. Lui, c'est le grand chirurgien. Moi, je suis juste le petit infirmier à côté qui met des petits pansements. C'est Dieu qui vient changer nos cœurs. Le problème aujourd'hui, c'est quand les gens voient ça, ils fuient l'Église. Mais Paul dit, dans les derniers temps, ils auront la démangeaison de se donner des prédicateurs qui vont leur gratter les oreilles. Moi, j'appelle ça
les prédicateurs coton-tige. Oui? Parce qu'ils te font juste du bien. Et les gens sont portés à fuir quand ils voient ça. Mais c'est ça qui sauve des vies. C'est quand tu vois ça qu'il faut que tu fuis. Quand tu vois un évangile qui veut juste te gratter l'oreille, juste te faire du bien. Un sociologue chrétien, un théologien, les deux ont dit, dans un article très posé, très équilibré, on dit, on est en train d'assister à un phénomène mondial de gens qui veulent juste être anesthésiés. Juste être antidépresseur. On va aller à l'église et puis, fais juste me calmer la conscience là, parce que je ne me sens pas trop bien devant Dieu. Fais juste me dire que Dieu m'aime. Et Paul dit, dans les derniers temps, ils ne voudront plus. Ils ne voudront plus ça. Ils vont fuir ça, puis ils vont venir pour ça. Mais ça, ça sauve des vies, et ça, ça tue des vies. Et c'est ça qui est dangereux. Et ça, dans les derniers temps, ça va être de plus en plus populaire, un évangile de coton-tige. Et mon ami, la prochaine fois que tu entends quelqu'un qui fait juste dire ce que tu veux entendre, fuis. Parce qu'avec ça, on tue des gens aujourd'hui. Parce qu'on ne leur dit pas ce qui ne va pas. Et le virus infecte, va plus loin. Et les gens ne s'en rendent pas compte. Écoutez-moi là. Un sociologue disait que nous sommes dans une génération de narcissiques. Vous savez, c'est quoi un narcissique? Quelqu'un qui pense juste à lui. Et le problème avec les narcissiques, c'est qu'ils ne savent même pas qu'ils sont narcissiques. On peut avoir des narcissiques à l'église de Mantes-la-Jolie et ils sont assis, ils sont en train de m'écouter, ils ne savent même pas qu'ils sont narcissiques. Ils pensent qu'à eux. Ils sont toujours des victimes et ils ne sont jamais coupables. Mais Dieu vient et dit, non, tu n'es pas une victime, tu es coupable. Mais je veux te guérir. Je veux te guérir, je veux t'aider, la repentance. Et ça, ça attire les gens. Oh, dis-moi ce que je veux entendre, pasteur. Fais-moi plaisir. Mais ça, ça tue des vies. C'est ça qui est dangereux. Amen. Hallelujah. Seigneur, merci pour ta parole, Seigneur. Ta parole est la vérité, Seigneur. Et Seigneur, tu as dit que dans les derniers temps, tu nous montres que dans les derniers temps, une tolérance sera exigée. Un évangile clair, un évangile radical, un évangile des chrétiens qui croient qu'il y a un seul sauveur. Ça ne sera plus toléré dans le monde que nous vivons, Seigneur. Seigneur, tu parles des derniers temps où les gens vont chavirer vers une fausse grâce tellement permissive, Seigneur Jésus. Mais tu as aussi démontré dans ta parole que dans ces derniers temps, la vraie Église va prospérer. Tu dis, mes yeux seront sur elle. Hallelujah. Ils seront embrasés, ils seront en feu, ils vont brûler pour moi. Ils vont réussir à droite, ils vont réussir à gauche. Hallelujah. Tu dis, je ferai jaillir une source. On l'a pas lu, mais tu le dis, je ferai jaillir une source pour les purifier, les changer de plus en plus. Hallelujah. Seigneur, tu dis même qu'on va tourner nos yeux vers celui qui a été crucifié, celui qu'ils ont transpercé, Jésus. Hallelujah. Et tu dis que tu répandras un esprit dans les derniers temps, un esprit de grâce et de supplication. Et Seigneur Dieu, nous voulons être cette Église, Seigneur Jésus. Une Église qui vient, qui ne change pas son message. Une Église qui ne cache pas une partie du message, Seigneur, mais qui vient quand même pleine de grâce et pleine d'amour et pleine d'espoir, Seigneur. Dans le nom de Jésus, c'est notre désir aujourd'hui. Hallelujah. J'aimerais faire un appel en terminant qui n'a aucun lien avec la parole qui a été prêchée aujourd'hui, aucun lien. Mais dans mon cœur, le Seigneur a mis qu'il y a des gens qui sont en train de traverser des moments difficiles et vous avez besoin de venir vers Dieu aujourd'hui. On n'est pas appelé à être seulement spectateur de ce que Dieu fait, mais être participant de sa présence. Et tu es venu aujourd'hui avec quelque chose sur ton cœur et le Seigneur veut te toucher, le Seigneur veut t'encourager, le Seigneur veut faire quelque chose dans ton cœur aujourd'hui. Et le Seigneur veut mettre un esprit de grâce sur toi, mais il faut aussi que tu puisses apprendre à supplier l'Éternel, à dire simplement, Seigneur, j'ai besoin de toi. Et je vais inviter Bruce, je ne sais pas s'il est parti, je ne le vois pas. Merci Bruce, je vais l'inviter à s'approcher à la guitare. Et je demande à tout le monde si on peut juste se lever ensemble en terminant. Hallelujah. On va prier avec vous. Hallelujah. Vous êtes malade, vous voulez qu'on puisse prier pour vous, on va prier pour vous. Vous passez par un moment difficile, on veut prier avec vous. Hallelujah. Mais vous allez prier. Amen.
vous allez invoquer le nom du Seigneur. Il n'y a plus d'intermédiaire en Jésus-Christ. Ce n'est pas que tu viens devant et que le pasteur prie à ta place. Tu viens devant et le pasteur prie avec toi. Amen. On va prier ensemble. Grégory et Marco aussi sont là. Pasteur Laurent aussi est là. Et on va s'approcher de Dieu. J'aimerais juste vous inviter aujourd'hui. Viens tel que tu es. Il y a quelque chose dans ta vie, il y a quelque chose que tu traverses et tu dis, Seigneur, j'ai besoin de toi. Et alors que Bruce commence à gratter tout doucement, tu peux venir. Viens tel que tu es. On va prier. On a vécu tellement un beau moment de prière à la fin du premier culte et aujourd'hui, on veut le faire ensemble. Jésus a dit, ma maison sera appelée une maison de prière. Hallelujah. Et on veut se placer devant Dieu. Alors tu viens maintenant. N'hésite pas. Tu sors des rangs maintenant au son de ma voix et tu dis, j'ai besoin. Simple, hein? Juste, j'ai besoin de prière. J'ai besoin de m'approcher de Dieu aujourd'hui. N'attends pas que quelqu'un brise la glace. Fais-le. Parfois, les gens veulent venir, mais ils sont un petit peu timides. Tu viens tel que tu es maintenant. Et on va prier ensemble. Hallelujah. Jesus. Hallelujah.

0: bonsoir. Et bonsoir à ceux qui sont en visio. Nous allons continuer le sujet qu'on a abordé ce dimanche, c'est-à-dire comment aller plus loin dans notre vie spirituelle, comment progresser et aller plus loin avec le Seigneur. Et je rappelle juste ce qu'on a vu dimanche, très courtement. On a vu qu'on pouvait aller plus loin. On était parti de ce texte du prophète Ézéchiel où on voit le prophète qui va aller de plus en plus loin dans le fleuve et qui va progresser. On avait pris l'exemple de Paul aussi qui fait une course et qui compare sa vie à une course et qui dit qu'il oublie ce qui est derrière et qui se porte vers ce qui est en avant parce qu'il n'avait pas encore atteint le but. Et on a vu qu'on peut progresser de la même manière qu'il y a des enfants qui deviennent des adultes, de la même manière on peut devenir de plus en plus mature spirituellement en Christ. Donc on peut progresser. Et on avait vu donc que la vie chrétienne, il y a plusieurs étapes que l'on a à franchir, et que Paul en était arrivé à un moment à dire ceci, je vous le lis, dans Philippiens chapitre 1er verset 21, il va dire « Christ est ma vie et la mort m'est un gain ». Il va dire « Christ est ma vie ». Ça, c'est ce qu'il va dire. Même dans la version Darby, il va dire « Car pour moi, vivre, c'est Christ ». Et on avait vu que c'est une chose que de faire les choses pour Christ, de vivre sa vie pour Christ, c'en est une autre, que Jésus devienne notre propre vie. Et que ce soit lui qui ait toute la place dans notre vie. Des fois, on fait des choses, on cherche en Christ des choses pour nous. Ou c'est nous qui faisons des choses pour Christ. Mais c'en est une autre quand c'est Christ qui fait et qui agit au travers de nous. Et le verset clé, vraiment, c'est Galates 2:20. Et on va le lire ensemble. C'est à partir de ce verset que on va continuer la méditation. Paul va déclarer ceci, Galates 2:20. Il va dire « J'ai été crucifié avec Christ. Et si je vis, ce n'est plus moi qui vis. C'est Christ qui vit en moi. Si je vis maintenant dans la chair, je vis dans la foi au Fils de Dieu qui m'a aimé et qui s'est livré lui-même pour moi. » Donc Paul va dire, ce n'est plus moi qui vis, c'est Christ qui vit en moi. Jean-Baptiste, il dira ceci, il faut qu'il croisse et que je diminue. C'est Jean 3:30, et dans la version Darby, il va dire, il faut que lui croisse et que moi, je diminue. Et je crois que c'est le but vers lequel nous devons tendre en tant que chrétien, en tant qu'Église, c'est de chercher à ce que Christ soit de plus en plus présent dans notre vie, ce que Christ soit de plus en plus présent dans notre Église et que notre moi diminue afin que Christ soit là et agisse. Et c'est l'objectif. On avait vu que Paul va dire qu'il courait dans le but de saisir Christ. Et je crois que c'est important de réaliser que le but d'une Église, c'est que Christ soit là et que ceux qui n'ont pas Christ reçoivent Christ. Et comme dira Paul, que Christ soit tout en tous. C'est vraiment l'objectif de l'Église. Des fois, vous savez, on peut se fourvoyer. Et puis on peut perdre de vue l'objectif. Mais l'Évangile, avant d'être des choses à faire, c'est une personne qui est venue, qui est mort, qui est ressuscité, et qui par son esprit veut habiter dans nos cœurs et nous remplir. Alors je vais vous poser une question. Donc dimanche, en tout cas pour ceux qui étaient là, qui ont entendu l'enseignement, voilà, cet enseignement nous portait à ce que nous diminuions et à ce que Christ prenne toute la place dans notre vie. Et j'aimerais vous poser cette question. Avez-vous essayé ? Est-ce que avez-vous essayé de pratiquer l'enseignement, de laisser toute la place à Christ ? Est-ce que vous avez essayé de pratiquer cet enseignement, qui n'est pas le mien, mais qui est celui de la parole de Dieu, de faire en sorte que ce n'est plus vous qui viviez, mais que ce soit Christ qui vive en vous. Vous voyez, parce qu'il y a quelque chose qui est important, c'est que c'est bien de connaître la parole de Dieu, ou de connaître des versets, peut-être d'apprendre par cœur Galates 2:20, mais ce que Dieu veut, c'est pas qu'on connaisse juste la parole avec notre intelligence, mais c'est que nous pratiquions la parole. Et je crois que c'est important de vraiment entrer d'une manière pratique dans les vérités bibliques et de ne pas être de ceux dont la connaissance enfle, mais où il n'y a pas d'amour. Jésus dira à ses disciples, vous êtes heureux, c'est dans Jean 13, 17, si vous savez ces choses, vous êtes heureux, pourvu que vous les pratiquiez. Et il ne faudrait pas se tromper, c'est que l'enseignement que l'on veut apporter, cet enseignement qu'on apporte, le but, c'est pas que vous sachiez de plus en plus de choses, mais c'est que vous viviez de plus en plus la parole de Dieu. Hein, c'est ça notre but. Il y a plein de gens qui ont de plus en plus de connaissances intellectuelles. Ils seraient capables de dire « Ah bah oui, on a été crucifié avec Christ, Paul va dire « C'est plus lui qui vit, c'est Christ qui vit en lui. » Mais bon, est-ce que je le vis? Est-ce que je le pratique ?» Et je pense que ça, c'est important. Dans Matthieu 7, 24, vous savez, à la fin du sermon sur la montagne, Jésus va dire ceci. C'est Matthieu 7, 24. « C'est pourquoi quiconque entend ces paroles que je dis, donc quiconque entend les paroles de Christ, et les met en pratique, sera semblable à un homme prudent qui a bâti sa maison sur le roc. La pluie est tombée, les torrents sont venus, les vents ont soufflé et se sont jetés contre cette maison. Elle n'est point tombée parce qu'elle était fondée sur le roc. Mais quiconque entend ces paroles et ne les met pas en pratique sera semblable à un homme insensé qui a bâti sa maison sur le sable. La pluie est tombée, les torrents sont venus, les vents ont soufflé et ont battu cette maison. Elle est tombée et sa ruine a été grande. » Vous voyez, les deux ont entendu la parole. Mais l'un l'a pratiquée, l'autre ne l'a pas pratiquée. Et je pense qu'il ne faut pas se fourvoyer dans le fait que ce n'est pas parce que j'entends la vérité que ça veut dire que je vis la vérité. Il y a des gens, vous savez, ils sont capables de vous dire des choses sur Dieu, sur la parole, de comprendre des textes dans le grec, dans l'araméen, dans l'hébreu, mais bon, ils ne le vivent pas. Il y a des gens qui sont capables de vous citer toutes les références concernant le pardon dans l'évangile, mais ils ne pardonnent pas. Et je pense qu'il faut faire attention de ne pas être de ces chrétiens qui savent plein de choses, mais qui au final ne pratiquent pas. Puisque c'est la pratique de la parole qui fait la différence. Et ce que Dieu veut, quand il nous parle, c'est que nous fassions ce qu'il nous dit. Pas juste qu'on dise oui et qu'on ne fasse pas. Hein? Dans Jacques chapitre 1er verset 23, il y a aussi ce passage qui dit « Car si quelqu'un écoute la parole, c'est bien, et ne la met pas en pratique, ah, pas bien, il est semblable à un homme qui regarde dans un miroir son visage naturel, et qui après s'être regardé s'en va et oublie aussitôt ce qu'elle il était. Mais celui qui aura plongé les regards dans la loi parfaite, la loi de la liberté, et aura persévéré, n'étant pas un auditeur oublieux, mais se mettant à l'œuvre, celui-là, pas l'autre, c'est celui-là, sera heureux dans son activité. » C'est ce que Jésus dit. Vous êtes heureux si vous savez ces choses pourvu que vous les pratiquiez. Et je pense que c'est important. Et le but de cet enseignement, en fait, c'est la suite de celui de dimanche. Le but de l'enseignement de ce soir, c'est, bon, je vais un peu rappeler ce qu'on a vu dimanche, mais c'est surtout de nous amener à pratiquer et à vivre ce que l'on a vu dimanche. Parce que exprimer une vérité, c'est une chose, mais le but d'un pasteur, hein, d'un enseignant, c'est pas de juste dire la vérité, c'est d'amener les gens à vivre cette vérité. Vous savez, comme à l'école, le maître, il ne va pas juste dire « Écoutez, une addition, c'est comme ça, une multiplication, c'est comme ça. » Non, il va amener les élèves à savoir faire l'addition et à savoir faire la multiplication. Parce que s'ils regardent au tableau ce qui se passe, qu'ils disent « Oui, oui, mais qu'ils ne savent pas faire », ça ne sert à rien. Vous êtes d'accord? Et un disciple, son but, c'est de devenir comme le maître. C'est d'apprendre du maître, de pratiquer l'enseignement du maître. Bon. Alors, comment pratiquer? Comment vivre la parole? La première chose, hein, déjà, c'est que pour vivre la parole, bah, il faut la connaître. Ça, c'est le tout début. Jésus dira, c'est dans Jean 8, verset 32, « Vous connaîtrez la vérité, et la vérité vous affranchira, vous rendra libre. » Donc on voit que pour être libre, il faut la vérité, mais que la vérité, il faut la connaître. Et c'est vrai que je ne peux pas pratiquer ce que je ne connais pas. Je ne peux pas vivre ce qu'au final, je ne sais pas que ça existe. Et je pense que ça, c'est important que de réaliser que la véritable foi, elle vient de la parole de Dieu. Dans Romains 10, verset 14, s'écrit « Comment invoqueront-ils celui en qui ils n'ont pas cru ?» Et comment croiront-ils en celui dont ils n'ont pas entendu parler? C'est vrai, c'est une vraie question. Comment croire ce qu'on ne sait pas? Comment croiront-ils en celui dont ils n'ont pas entendu parler? Et comment en entendront-ils parler s'il n'y a personne qui prêche, qui l'annonce? Et verset 17, il s'écrit « Ainsi, la foi vient de ce qu'on entend ». Et ce qu'on entend vient de la parole de Christ. Et là, c'est quelque chose de simple. Hein. Mais pour croire en la vérité, il faut connaître la vérité. D'accord ? Je ne peux pas vivre par la foi quelque chose si je ne sais pas que ça existe. Je ne peux pas saisir quelque chose par la foi si je ne sais pas que je peux saisir cette chose-là. Et pourquoi je dis ça ? Parce que c'est vrai que le rôle d'un pasteur est le rôle en fait de chaque disciple, puisque nous on a la parole. Hein, les prédications de Paul, les prédications de Pierre, on les a tous en fait, dans la parole. Le message de Christ, on l'a tous, à travers de la parole. Mais la foi vient de la vérité, et il faut que la vérité soit exposée, soit prêchée. Et la vérité qu'on a vue dimanche, je vais la rappeler, c'est celle-ci. Ah ben, on l'a lu dans Galates 2:20, Paul va dire « J'ai été crucifié avec Christ. Et si je vis, ce n'est plus moi qui vis, c'est Christ qui vit en moi. » J'ai été crucifié avec Christ. Alors là, qu'est-ce que Paul est en train de dire? Il est en train de dire la vérité qu'il est en train de vivre. Paul, il affirme quelque chose. Il dit une vérité, d'accord ? Puisque la parole qui a été inspirée par le Saint-Esprit, c'est la vérité. Il dit qu'il a été crucifié avec Christ. Il ne dit pas qu'il va l'être. Il ne dit pas qu'il l'est de temps en temps. Il dit qu'il l'a été. Il présente la chose comme une vérité qui est établie, comme quelque chose qui s'est déjà passé, pas qui va se produire. Est-ce que vous pouvez dire, je vous pose la question sincèrement, que vous avez été crucifié avec Christ? Paul est en train de dire, je le formule d'autre manière pour qu'on comprenne, que quand Christ a été crucifié, lui aussi l'a été. Il est en train de dire que la mort de Christ, sa crucifixion, c'est sa mort à lui. Et il dira aussi que la résurrection de Christ, c'est sa résurrection à lui. Est-ce que vous pouvez le dire? Est-ce que vous le savez? Ça commence par là. Et ça, c'est pas, c'est une vérité. Alors on pourrait se dire, bon ben ça concerne Paul. Bon, Paul, c'est l'apôtre, il exprime ce qu'il vit. Mais nous, on ne peut pas vivre ça. Bon, ça c'est faux. Pourquoi? Parce que ce que Paul, il exprime sur sa propre vie, en fait, il va l'enseigner pour tous. Et bien sûr, ce que Paul enseignait, il le vivait. Dans Romains 6, par exemple, cette vérité, elle est exprimée. Et je veux vraiment insister sur cette vérité, parce que c'est la vérité. Quand Christ est mort, nous sommes morts avec lui. Dans Romains 6, au verset 3, Paul dit « Ignorez-vous ». Ah, vous voyez, il y a des choses qu'on peut ignorer. Dans d'autres versions, « Ne savez-vous pas ». Comment croiront-ils s'ils n'ont pas entendu parler? Est-ce que je sais, ignorez-vous, que nous tous qui avons été baptisés en Jésus-Christ, c'est en sa mort que nous avons été baptisés. Nous avons donc été ensevelis avec lui. Alors là, c'est une autre expression. Il ne dit pas nous avons été crucifiés, il dit nous avons été ensevelis avec lui. Bon, mais c'est la même chose. Il parle de la mort. Et là, pareil, c'est une vérité qu'il dit. Et là, il ne dit pas que pour lui, il dit pour les frères et sœurs. Il dit « Nous avons donc été ensevelis avec Christ, avec lui, par le baptême en sa mort, afin que comme Christ est ressuscité des morts par la gloire du Père, de même, nous aussi, nous marchions en nouveauté de vie, avec une nouvelle vie, une vie de résurrection. Il dit en effet, si nous sommes devenus une même plante avec lui, par la conformité à sa mort, nous le serons aussi par la conformité à sa résurrection. Sachant, et là pareil, il dit sachant, donc c'est un fait qu'il expose, que notre vieil homme a été crucifié avec lui. Donc là, il affirme les vérités. On est mort avec Christ, on est enseveli avec Christ, et là, il le formule d'une autre manière, notre vieil homme a été crucifié avec lui. Et là, j'ouvre une parenthèse. Quand c'est écrit que ce n'est plus moi qui vis, ça ne veut pas dire qu'on n'a plus de personnalité. Mais ça veut dire que notre nature, ce que nous sommes dans notre nature, a été détruit en Christ. Et quelqu'un qui aime le bleu quand il se convertit, il aime toujours le bleu. Vous voyez, ça, ce n'est pas la conversion qui va changer ça, c'est sa personnalité. Et Dieu nous a tous fait différents, très différents. Mais quand c'est écrit « ce n'est plus moi qui vis », ça ne veut pas dire que notre personnalité est effacée. Ça veut juste dire que notre vieille nature, le péché, le fait que nous sommes des pécheurs, est détruit avec lui à la croix. Donc il dit « sachant que notre vieil homme a été crucifié avec lui, afin que le corps du péché, c'est-à-dire la réalité du péché, c'est ce qui s'oppose à l'ombre, le corps du péché soit détruit pour que nous ne soyons plus esclaves du péché. Car celui qui est mort est libre du péché. » Donc là, il explique bien, en fait, une vérité, c'est que le seul moyen d'être libre, c'est d'être mort. Hein ? Car celui qui est mort est libre du péché. Verset 8, il continue. « Or, si nous sommes morts avec Christ... » Donc là, il répète encore la vérité. « Si nous sommes morts avec Christ, nous croyons que nous vivrons aussi avec lui. » Sachant, encore une fois, il exprime que Christ ressuscité des morts ne meurt plus. La mort n'a plus de pouvoir sur lui. Car il est mort, et c'est pour le péché qu'il est mort une fois pour toutes. Il est revenu à la vie, et c'est pour Dieu qu'il vit. Verset 11. « Ainsi vous-même, regardez-vous comme mort au péché et comme vivant pour Dieu en Jésus-Christ. » Et là, quand c'est écrit « regardez-vous », dans le texte original, c'est vraiment ça. Ce que Paul il leur dit, c'est « prenez en compte le fait que vous êtes mort au péché et que vous êtes vivant pour Dieu en Jésus-Christ. » Donc en fait, la vérité, elle est là. Là, il l'a exprimé dans Romains plusieurs fois, qu'on est mort avec Jésus et qu'on est ressuscité avec Jésus. C'est la vérité. Que j'y crois ou que j'y crois pas, c'est la vérité. Que je la comprenne ou que je la comprenne pas, c'est la vérité. Pourquoi ? Parce que c'est Dieu qui l'a dit. Et Dieu ne ment pas. Et quand il a inspiré la parole, il a inspiré les apôtres à dire la vérité. Regardez-vous comme mort au péché. Ça veut dire prenez en compte le fait que vous avez été crucifié avec Jésus et ressuscité avec Jésus. Vous voyez ? C'est pas juste de savoir une vérité comme une information, c'est de la prendre pour soi. C'est de l'intégrer dans sa vie. C'est ça qu'il dit. Regardez-vous comme mort au péché et comme vivant pour Dieu en Jésus-Christ. C'est la vérité. Alors quelqu'un va se dire, bon mais d'accord, c'est la vérité. Alors pourquoi je ne le vois pas ? C'est là qu'on va rentrer dans la partie concrète. Quelqu'un pourrait dire, d'accord, la Bible dit que j'ai été crucifié avec Christ, que je suis ressuscité avec lui, alors pourquoi dans ma vie, c'est moi qui vis et ce n'est pas Christ qui vit en moi ? Pourquoi est-ce que le péché il est si fort dans ma vie ? Et pourquoi il est toujours aussi fort depuis des années que je marche avec Jésus ? S'il a été détruit, pourquoi est-ce qu'il est encore là ? Et si je suis ressuscité avec Christ, pourquoi j'ai cette vie qui ne ressemble pas du tout à celle de Christ ? Ah, alors, c'est qui a raison ? C'est nous ou c'est Dieu ? C'est Dieu. Mais il y a un autre principe, hein. C'est que pour voir la vérité se manifester dans notre vie, Il faut y croire. Jésus, Jésus dira, hein, c'est Jean 11, verset 40, « Ne t'ai-je pas dit que si tu crois, tu verras la gloire de Dieu ?» Et il y a des choses qui, pour les vivre, il faut les croire. Si je n'y crois pas, je ne le vivrai pas. Et ça, c'est quelque chose de véritable. Le moyen de vivre les choses de Dieu, c'est la foi. Dieu a donné à tous les hommes une mesure de foi. Ça veut dire quoi ? C'est que Dieu a donné à tous les hommes la capacité de saisir les vérités de Dieu pour lui. Et Paul va bien le dire, il va dire « J'ai été crucifié avec Christ ». Donc Galates 2.20, je reviens au verset. « Et si je vis, ce n'est plus moi qui vis, c'est Christ qui vit en moi. » Et il dit « Si je vis maintenant dans la chair », c'est-à-dire ici-bas, comme nous. Il dit « Je vis dans la foi au Fils de Dieu qui m'a aimé et qui s'est livré lui-même pour moi. » Donc s'il vit ces choses, c'est par la foi en Jésus-Christ. Et il y a plein d'enseignements de Paul qui va nous montrer que si nous pouvons vivre les choses avec Dieu, si nous pouvons recevoir les choses de Dieu, ça sera toujours par le moyen de la foi. C'est toujours par la foi. Il suffirait de lire l'Épître aux Hébreux pour voir tous ces hommes et ces femmes qui ont reçu de Dieu par la foi. Et on voit des exemples de personnes à qui Dieu a voulu donner, a voulu bénir, mais ils sont passés à côté. Pourquoi ? Parce qu'ils n'ont pas choisi de croire. Par exemple, dans Hébreux 4, verset 2, c'est écrit « Car cette bonne nouvelle nous a été annoncée aussi bien qu'à eux. Mais la parole qui leur fut annoncée ne leur servit de rien. Parce qu'elle ne trouva pas de la foi chez ceux qui l'entendirent. » Vous voyez, là je prêche la vérité. Je répète des versets. D'accord ? Mais ça ne veut pas dire que ça va vous servir. Cette bonne nouvelle ne leur servit de rien. Parce qu'elle ne trouva pas de la foi. Ce que je dis va avoir de l'efficacité seulement si c'est saisi par la foi. Si ce n'est pas saisi par la foi, si je choisis de ne pas croire, ça ne produira rien. Et on voit un passage dans Jacques au chapitre 1er où on voit qu'il y a ce principe, c'est que Dieu donne à tous, mais c'est seulement ceux qui choisissent de croire qui reçoivent ce que Dieu donne. Dans Jacques 1, verset 5, c'est écrit « Si quelqu'un d'entre vous manque de sagesse », là c'est la sagesse, « qu'il la demande à Dieu, qui donne à tous, simplement et sans reproche, et elle lui sera donnée. » C'est beau. On pourrait se dire « Dieu donne à tous ». Vous voyez ? Quelqu'un pourrait se dire « Ah mais Dieu donne à certains, pas à d'autres ». Non, Dieu il donne à tous. Et ce qu'il a fait en Jésus-Christ, il l'a donné à tous les hommes, car Dieu a tant aimé le monde. C'est pour tous. Et ce que j'expose, cette vérité, elle est pour tous. Nous avons été crucifiés en Jésus-Christ et ressuscités en Jésus-Christ. Vous voyez ? Alors on pourrait se dire, bah parfait. Donc si quelqu'un d'entre vous manque de sagesse, qu'il la demande à Dieu, qui donne à tous simplement et sans reproche, et elle lui sera donnée. Ça pourrait paraître simple, mais il suffit de demander. Mais qu'il la demande avec foi, sans douter. Est-ce que c'est vraiment vrai ? Est-ce que ça va se passer ? Est-ce que c'est... Qu'il la demande avec foi, sans douter. Car celui qui doute est semblable au flot de la mer, agité par le vent, poussé de côté et d'autre. Qu'un tel homme ne s'imagine pas qu'il recevra quelque chose du Seigneur. C'est un homme irrésolu, inconstant dans toutes ses voies. Donc on voit que la foi, c'est une résolution. C'est la résolution de croire ce que Dieu nous dit. Est-ce que je choisis, malgré tout ce que je peux ressentir, malgré tout ce que je peux voir, malgré toute mon expérience qui pourrait être contraire à la vérité que Jésus dit, est-ce que je choisis de croire sans douter de ce que Dieu me dit ? Parce que c'est ça, recevoir la vérité de la parole. Il y a des personnes qui disent « Ah, est-ce que j'ai vraiment la foi ?» Bah, la foi, plutôt que se poser la question « si je l'ai, si je ne l'ai pas », j'aimerais vous dire « bah croyez, choisissez de croire. » La foi, c'est une décision. Elle ne leur servit de rien parce qu'elle ne trouva pas de foi. Ils n'ont pas choisi la foi chez ceux qui l'entendirent. Et la foi, c'est quoi? Ben, c'est tout simplement prendre, recevoir ce que Dieu me donne. C'est croire sur parole ce que Dieu me dit. Et je rajoute cette chose, c'est que la foi, c'est plus que savoir. Il y a des gens qui pensent qu'ils ont la foi parce qu'ils savent. Vous voyez la différence ou pas? C'est pas parce que je sais que Jésus me donne telle chose ou telle chose que j'ai reçu, que j'ai pris ce que Jésus me donne. Exemple. Est-ce que le fait de savoir que Dieu pardonne, ça veut dire que j'ai reçu le pardon? Vous savez, des fois, c'est malheureux. On rencontre des gens qui pensent qu'ils croient parce qu'ils savent des choses, mais en fait, ils ne croient pas. C'est comme il y a des personnes qui me disent, mais est-ce que vous croyez que Jésus vous a pardonné? Oui, Jésus est mort à la croix pour mes péchés. Il est mort pour les péchés de tous les hommes. Oui, mais cette personne-là, elle dit une information, mais elle ne l'a pas pris par la foi. Et ça se voit, parce qu'il y a toujours cette culpabilité. Il y a toujours ces angoisses, ces peurs, ces choses à cause du péché. Pourquoi? Parce qu'elle pense que savoir quelque chose, c'est avoir la chose. Et je prends cette image souvent, mais c'est comme si là je tendais à Yannick un verre d'eau. Yannick, il pourrait dire, bah oui, il me tend le verre d'eau. Mais la foi, c'est pas savoir que je tends le verre d'eau, c'est prendre le verre d'eau et le boire. Et c'est pas parce que je sais que Dieu pardonne tous les péchés que j'ai saisi que Dieu m'a pardonné tous mes péchés. Parce que la foi, c'est prendre le pardon. C'est quand même glorieux le pardon, hein. Dieu pardonne les péchés à cause de ce qu'il a fait en Jésus-Christ. C'est bien de le savoir, mais c'est mieux de le vivre. Et je crois que les vérités bibliques, vous comprenez, c'est pas parce qu'on approfondit notre connaissance de certains versets que ça veut dire qu'on les a. La foi, c'est prendre. Et c'est pas parce que je sais, j'ai compris l'information que Christ, que j'ai été crucifié avec Christ, que j'ai pris par la foi cette vérité et que je la considère comme vraie pour moi. De la même manière que j'ai pris le pardon et que je peux dire « je suis pardonné » parce que j'ai pris le pardon, je peux dire « je suis mort » parce que j'ai pris la mort que Jésus-Christ m'a donnée et je suis ressuscité parce que j'ai pris la résurrection que Jésus m'a accordée. La foi, c'est ça. C'est savoir, c'est prendre, c'est considérer les choses que Dieu me donne, et c'est les prendre et les faire partie intégrante de ma vie. C'est ça la foi. C'est prendre. Mais la foi, c'est donc prendre, mais on voit quand même que c'est présenté aussi comme un combat. Et la deuxième chose, en fait, si on devait résumer ce qu'est vivre les choses par la foi, c'est d'un côté connaître les choses, mais les connaître et les prendre. Mais la deuxième chose, bon, en gros, c'est méditer la parole et prendre la parole pour soi. Voilà, se nourrir de la parole. Mais la deuxième chose concernant le combat de la foi, c'est aussi la prière. Parce qu'on voit dans la parole que la foi est présentée comme un combat. Paul dira qu'il a combattu le bon combat de la foi. Et c'est vrai que la foi, c'est quelque chose qui prend la parole, mais qui aussi s'exerce auprès de Dieu. Comment ? Dans la prière. Et on voit dans la Bible que la prière fait partie intégrante de la vie du disciple et elle a fait partie intégrante de la vie de Jésus. Alors vous allez me dire, mais quel est le rapport entre la foi et la prière ? Bah, en fait, la prière, alors bien sûr qu'on peut faire connaître nos besoins à Dieu, qu'on peut faire connaître ce qu'il y a dans notre cœur, mais la prière, c'est demander à Dieu que sa volonté soit faite. Donc c'est demander à Dieu que sa volonté pour moi soit faite dans ma vie. Et il y a des choses, si vous voulez, c'est bien de les savoir, mais pour les vivre, il faut les saisir par la foi et prier, demander à Dieu que ces choses qu'on a saisies par la foi s'exécutent dans notre vie. Parce que c'est lui qui le fait. On va prendre un exemple. 1 Jean 5, on peut aller dans 1 Jean au chapitre 5, verset 13. Bon, Jean, il dit ceci, « Je vous ai écrit ces choses, la parole, afin que vous sachiez, la connaissance, la parole, que vous avez la vie éternelle. Vous qui croyez, la foi, au nom du Fils de Dieu. » Et continue, il dit, « Nous avons auprès de lui cette assurance, que si nous demandons quelque chose selon sa volonté, il nous écoute. Et si nous savons qu'il nous écoute, quelque chose que nous demandions, nous savons que nous possédons la chose que nous lui avons demandée. » Vous voyez, il y a ce principe de la prière. C'est que si on demande à Dieu que sa volonté soit faite dans notre vie, c'est écrit, hein, verset 14, « Si nous demandons quelque chose selon sa volonté. » Alors, est-ce que c'est sa volonté que ce ne soit plus nous qui vivions, mais que ce soit Christ qui vive en nous? Ben oui, on l'a lu. C'est la vérité. Donc, si nous demandons quelque chose selon sa volonté, notre Père qui es aux cieux, que ton nom soit sanctifié, que ta volonté soit faite. Donc, on voit qu'il y a la participation de l'homme. Il n'y a pas juste ce que Dieu veut nous donner. C'est à l'homme, par la prière, de prendre, de saisir ce que Dieu veut nous donner. Comprenez ? Il y a la part de Dieu et il y a la part de l'homme. Et la prière, ça consiste en quoi, au final ? Ben, c'est se présenter devant Dieu en connaissant sa volonté et en lui demandant que sa volonté soit faite. Et ce texte nous dit que si je demande à Dieu quelque chose selon sa volonté, alors il m'écoute. Et s'il m'écoute, il me donne la chose que je lui ai demandée, quelle qu'elle soit, dans sa volonté, bien sûr. Et c'est même écrit, nous savons que nous possédons la chose que nous lui avons demandée. C'est-à-dire que c'est comme si on allait auprès de Dieu pour prendre, pour posséder la chose que l'on sait qu'il veut nous donner. Je ne sais pas si c'est clair. Oui, ça va ? Ok. Donc concrètement, comment vivre ? Ce n'est plus moi qui vis, c'est Christ qui vit en moi. Bah déjà, c'est considérer la vérité comme étant la vérité. C'est prendre cette vérité, c'est nous tourner vers le Père et lui demander, appuyer sur sa volonté, que sa volonté soit faite dans notre vie, et c'est persévérer, c'est déjà lui dire merci, puisque si on lui demande quelque chose selon sa volonté, il nous écoute. Est-ce que vous le croyez, vraiment, que si vous demandez de vivre ce que Paul a écrit, ce que Paul enseigne, il va vous le donner. Et s'il va le donner, ou s'il même il l'a déjà donné, mais qu'il va juste le manifester dans notre vie, concrètement, alors même on peut lui dire merci d'avance. Ben voilà, c'est ça, vivre concrètement l'enseignement. C'est connaître la vérité, prendre la vérité et plaider avec le Père dans la prière jusqu'à ce que cette vérité se manifeste dans ma vie. C'est ça le bon combat de la foi. Oui, c'est pas juste savoir que bah Christ, j'ai été crucifié avec Christ. Non, c'est le prendre par la foi dans la prière auprès de Dieu. Et je crois que lorsque l'on fait cela, et que sincèrement de tout notre cœur, on prie le Père que sa volonté qu'on lit soit faite dans notre vie, elle se fera. Parce que un, c'est des prières qui sont appuyées sur la parole. C'est des prières qui montrent notre foi dans la parole. Attention, je ne dis pas une méthode. Je dis vraiment quelque chose que l'on doit faire sincèrement. Et c'est vrai que celui qui croit, il verra. Il verra. Voilà, que le Seigneur nous aide à vivre la parole de Dieu et à ce que ce soit Christ qui vive en nous. Mais ça, on ne le vivra que par la foi. Parce que sinon, ça veut dire que c'est par les œuvres. Non, c'est par la foi. En gros, on prend la parole, on la présente au Père parce qu'on y croit et on reçoit du Père en réponse à notre foi. Et c'est comme ça qu'on avance et qu'on fait un pas de plus dans le fleuve. Et puis on continue, et on en fera un deuxième. Et puis on continue, et puis on en fera un troisième. Et puis au final, pas après pas, j'ai envie de dire, pas de fois après pas de fois, pas de fois après pas de fois, bah l'eau a monté. Et puis je continue, pas de fois après pas de fois, et puis il y a un moment où, voilà, c'est l'eau qui nous porte. Que le Seigneur nous aide à vivre ces choses, et que nous ne soyons pas de ceux qui savent et ne font pas, mais que soyons de ceux qui saisissent la vérité à pleine main. Et puis si demain, l'enseignement est passé, que je ne me rappelle plus, que je ne ressens plus, etc., et bien je me plonge dans la parole, je médite, je saisis, je me tourne vers le Père, je reçois et j'avance petit à petit jusqu'à ce que ce soit ma vie. Merci Seigneur pour ta parole. Merci parce qu'elle est la vérité, et c'est vrai que tu ne nous as pas dit la vérité pour que nous la sachions et que nous ne la vivions pas. Tu nous as donné la vérité afin que nous puissions la prendre, qu'elle nous rende libres, Seigneur. Et c'est vrai que nous nous tournons vers toi, Père, dans la prière. Et nous voulons te demander que ta volonté soit faite, et tu nous montres dans ta parole que ta volonté, c'est que ce ne soit plus nous qui vivions, mais que ce soit Christ qui vive en nous. Tu connais, Seigneur, nos combats intérieurs, nos expériences, tu connais les chutes, tu connais toutes choses. Mais Seigneur, nous croyons que, au-delà de ce que nous pouvons penser ou avoir vécu, c'est ta parole qui est la vérité. Et Seigneur, nous nous présentons devant toi, Père, appuyés sur ta parole, et te demander, Seigneur, que cette vérité, nous la vivions, et que nous l'expérimentions, et que même nous y progressions. Et nous te demandons cela, Seigneur, dans une pleine confiance. Tu dis que si on demande quelque chose selon ta volonté, tu nous as écoutés. Et que si tu nous as écoutés, nous possédons la chose que tu nous as donnée. Alors Seigneur, merci pour ce que tu nous donnes. Merci parce qu'au final, tu nous révèles ta vérité. Tu nous permets de la saisir et tu nous permets de la vivre. Que ton nom soit béni. Amen.
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Vos décisions déterminent votre destinée. Prenez l'habitude de prendre soin de votre corps. Un texte de Catherine Gotabjan. Nous lisons dans 1 Corinthiens chapitre 6. Ne savez-vous pas que votre corps est le temple du Saint-Esprit qui est en vous, que vous avez reçu de Dieu et que vous ne vous appartenez point à vous-même? Car vous avez été racheté à un grand prix. Glorifiez donc Dieu dans votre corps et dans votre esprit qui appartiennent à Dieu. Aujourd'hui, je m'adresse en particulier aux adolescents et à vous, chers parents. Pensez à leur partager cet enregistrement. Choisir une bonne hygiène de vie, c'est veiller à rester maître de son destin. Ne se laisser asservir par aucun lien qui toucherait le corps ou l'âme. C'est choisir un esprit saint dans un corps saint, parce que nous sommes appelés à être saints dans toute notre conduite. 1 Pierre chapitre 1. C'est à cet âge critique que se prennent beaucoup d'habitudes qui détermineront leur style de vie. C'est choisir un esprit saint dans un corps saint, parce que nous sommes appelés à être saints dans toute notre conduite. 1 Pierre chapitre 1. C'est à cet âge critique que se prennent beaucoup d'habitudes qui détermineront leur style de vie une fois adultes.

comment et faire n'importe quoi avec. Il est sacré. De plus, en tant que chrétien ou chrétienne, votre corps est devenu le temple de l'Esprit de Jésus et il est promis un avenir glorieux, la résurrection. Pour avoir élevé 6 enfants, j'ai touché du doigt pas mal de challenges que rencontrent nos jeunes aujourd'hui. La malbouffe avec la trilogie burger, pizza, kebab et les boissons sucrées ou énergétiques. De vrais poisons pour l'organisme. L'éveil également sur l'ordi à jouer en ligne. Ces jeunes dorment mal, pas assez, commencent à sauter les cours et se dirigent rapidement vers l'échec scolaire. Malheureusement, petites addictions deviendront grandes. Et c'est l'escalade vers l'alcoolisation et les drogues. Que n'ai-je pleuré en voyant un de mes fils gâcher sa vie dans la drogue? Mais j'ai vu aussi la gloire de Dieu. Ce même fils, un jour, a décidé de reconsacrer sa vie à Jésus et de changer de direction. Il est aujourd'hui marié, papa de 2 merveilleuses petites filles et s'épanouit pleinement dans son travail. Lui, qui avait même échoué au brevet des collèges, s'est lancé dans un cursus extrascolaire et a atteint le niveau Bac plus 5. Aujourd'hui, chacun peut choisir de revoir ses premiers choix. Une prière pour aujourd'hui. Merci Seigneur, car avec toi, tout n'est pas fini tant que tu n'as pas dit que c'était fini. Tu es plus puissant que toutes les mauvaises habitudes qui m'enchaînent. Sois le Seigneur dans tous les domaines de ma vie. Viens à mon aide, car mon esprit est bien disposé, mais ma chair est faible.

Bonjour, ici Régent Cloutier. Bienvenue à La Pensée du jour. Aujourd'hui, je vous invite à tourner dans un des livres que j'aime le plus du Nouveau Testament, le livre aux Éphésiens. Un livre magnifique avec des trésors extraordinaires. Donc, je vous partage un de ces trésors aujourd'hui. Dans Éphésiens chapitre 1, verset 4, ça dit « En Jésus, Dieu nous a élus avant la fondation du monde. Le monde n'était pas encore fait, les étoiles n'étaient pas encore faites. Rien de cet univers n'existait, ni monde animal, ni monde végétal. Rien n'existait et déjà nous étions mis à part par Dieu, choisis par Dieu, c'est-à-dire pour que nous soyons saints et irrépréhensible devant lui. Il nous a prédestinés dans son amour à être ses enfants d'adoption par Jésus-Christ selon le bon plaisir de sa volonté. » Beaucoup, beaucoup, beaucoup de trésors sont dans ces versets ici. Une des choses qui est vraiment extraordinaire et bouleversante pour le croyant, c'est de savoir qui nous sommes devenus lorsque nous avons reçu Jésus comme notre Sauveur. Ce qui est magnifique, c'est lorsqu'on commence à regarder tous les versets dans le Nouveau Testament qui dit « En Christ, en Jésus, par lui, en lui ». Et c'est magnifique qu'est-ce que ces versets nous révèlent, ce que nous sommes devenus en Jésus. Lorsqu'on a dit « Jésus, je reconnais, je suis pécheur, je te reçois comme mon Sauveur », ça dépasse notre entendement. On n'aurait jamais pensé qu'on aurait pu devenir ce que Dieu dit que nous sommes devenus à l'instant même où on a reçu Jésus-Christ dans notre cœur. Alors, ça veut dire que tout ce que Dieu dit que je suis en lui, j'ai le droit de le confesser. J'ai le droit de confesser chaque déclaration que Dieu a faite sur moi. Donc, plus je confesse ce que Dieu dit de moi, plus je vais en faire l'expérience dans le monde physique. Dieu me dit que tout ce qui a pris place dans le monde spirituel quand j'ai reçu Jésus, c'était tout l'autre. Autrement dit, c'est pour avoir une image peut-être est faible, mais on va quand même l'utiliser. C'est comme si tout ça est juste là au-dessus de ma tête. Depuis que je suis né, le sang de Jésus est là, son sacrifice est là, le pardon est là, la miséricorde de Dieu est là, le salut est là, la nouvelle vie est là, la nouvelle nature est là, le Saint-Esprit est là.

0: là, etc., etc. Mais je ne les ai pas encore expérimentés dans le monde physique, mais c'est quand même là au-dessus de la tête de chaque personne. Pour ça que ça dit, le salut est tout près de toi. On a juste simplement à confesser, comme on va voir tantôt, et puis je vais en faire l'expérience. Donc, comme par exemple, quand ça dit, je suis en Jésus, je suis une nouvelle création. J'ai été refait complètement à neuf, comme on a vu hier. Je veux dire, ça, c'est une réalité qui est là quand j'ai reçu Jésus, mais ça ne veut pas dire que j'en fais nécessairement encore l'expérience. Ou encore dans Éphésiens 3, ça dit, on a été bénis de toutes les bénédictions spirituelles qui existent dans le ciel en Jésus, en lui, tout est en lui. Donc, ce n'est pas d'être orgueilleux ou prétentieux de dire que j'ai reçu toutes les bénédictions de Dieu. Ce n'est pas de l'orgueil, ce n'est pas de la prétention, c'est de la foi. Je suis déjà assis au ciel avec Jésus sur un trône d'autorité spirituelle pour exercer mon autorité déjà sur terre, parce que Jésus m'a donné cette autorité. Ce n'est pas de l'orgueil, ce n'est pas de la prétention, c'est de la foi. De dire que j'ai toute la puissance de Dieu en moi, ce n'est pas de l'orgueil, ce n'est pas de la prétention, c'est de la foi. Parce que ça dit ça dans Éphésiens 1:20. Dieu a mis en moi toute la puissance qu'il possède. Et il dit, cette puissance-là, c'est la même qui a ressuscité Jésus d'entre les morts et qui l'a même assis à la droite de Dieu. Donc, Romains 10:10, il dit ceci, ce que je vais croire dans mon cœur et ce que je vais confesser avec ma bouche va faire que je vais expérimenter les réalités spirituelles dans le monde physique en ma faveur. Ça dit que je crois quelque chose avec mon cœur, je le confesse avec ma bouche et ça devient réel pour moi. Les confessions de foi créent notre réalité. Ça veut dire que je peux ne jamais expérimenter ça si je ne les crois pas dans mon cœur et si je ne les confesse pas avec ma bouche. C'est comme ça que j'ai reçu la réalité du salut qui dit dans Romains 10:10, il dit, tu as reçu cette réalité du salut quand tu as cru dans ton cœur, quand tu as confessé avec ta bouche. Donc, quand je dis en lui, quand ça dit ça ou quand je lis ça dans la Bible, en lui, ça se peut que ça semble irréel pour moi. Comme par exemple, je suis déjà assis dans le ciel. Ça semble irréel, mais ça ne change pas que c'est une réalité spirituelle. Et Dieu veut que j'en fasse l'expérience physique. Comment? Ben, en réalisant que je suis déjà assis sur un trône d'autorité spirituelle dans les lieux célestes, je peux, à partir de cette position que Dieu m'a donnée, commencer à lier et délier sur terre. Jésus le dit, ce que vous lirez sur la terre sera lié dans le ciel. C'est quoi ça? Ça, c'est l'autorité spirituelle qui nous a été donnée. Ce que vous allez délier sur la terre va être délié dans le ciel. Il est en train de dire, ce trône d'autorité nous permet de collaborer avec le ciel, ça nous appartient, c'est notre autorité spirituelle. Donc, quand ça dit en lui, comme j'ai dit, ça se peut que ça semble irréel. Commence à confesser ce que Dieu dit, pas ce que tu ressens, ce que tu perçois, ce que lui dit, parce que s'il le dit dans sa parole, je peux la croire, ça n'a rien à voir avec mes émotions. Et plus que je confesse, je suis assis dans les lieux célestes. Jésus me dit, je peux lier et délier. Alors, je déclare que ça, c'est vrai. Et éventuellement, tu vas commencer à voir la réalité dans le monde physique parce que tu crois dans ton cœur que tu l'as reçu, cette autorité spirituelle-là, et tu la confesses de ta bouche. Je peux lier cette situation ici. Alors, je prends autorité au nom de Jésus, je lis telle affaire. Donc, c'est ce que je suis parce que c'est Dieu qui l'a dit. C'est ce que j'ai parce que c'est Dieu qui le dit. Et je suis invité par Dieu à ajuster mes confessions avec ce que Dieu dit. Et plus que je le confesse, plus ça devient réel pour moi dans le monde physique. C'est déjà là dans la sphère spirituelle, mais ça descend dans le monde physique par mes confessions. Donc, toutes mes confessions de foi créent la réalité parce qu'elles viennent des promesses de Dieu. C'est Dieu qui les a faites, c'est pas moi qui les a inventées. Donc, comme par exemple ici, le verset qu'on a lu, que nous avons été choisis en Jésus, j'ai été choisi avant la fondation du monde. Comment je vais faire pour vérifier ça? Quand Dieu dit, hé, les gens, le ciel n'était pas fait encore, les étoiles non plus, les animaux non plus, les océans non plus, les montagnes, rien n'était fait, et je t'avais déjà choisi. Les fondations du monde n'étaient même pas encore mis en place, puis je t'ai choisi. Qu'est-ce que je dois faire avec ça? Je ne peux pas vérifier ça. Ça demande d'activer ma foi. Je peux le croire parce que Dieu le dit. Dieu dit, que je suis choisi par lui pour ma génération. Avant la fondation du monde, j'ai dit, non, toi, lui, là, le petit régent, là, il ne peut pas naître en même temps que Jésus. Il ne fit pas dans cette génération-là. Donc, ce que Dieu a fait, Dieu a vu la génération d'aujourd'hui et il voyait que cette génération-là, ce qu'elle va vivre, ce qu'elle va traverser, ce qu'elle va avoir comme défi, et Dieu a dit, cette génération va avoir besoin d'une personne comme régent. Alors, Dieu m'a fait exactement comme cette génération a besoin. Personne n'est ici aujourd'hui sur cette terre, dans cette génération, par pur hasard. Ça dit, nous sommes le choix de la personne qui a le plus grand génie de l'univers, Dieu lui-même. Tu ne pouvais pas être dans la génération avant, tu ne peux pas être dans la génération après, tu n'aurais pas fité ni avant ni après, tu n'aurais pas eu ta place. Mais cette génération-ci, c'est un choix important que Dieu a fait de nous placer dans cette génération pour impacter cette génération. Alors, c'est pour ça que l'ennemi veut qu'on vive en dehors de Jésus. C'est pas pour rien que Dieu dit « en lui », « en Jésus », « en Christ », « par lui », « pour lui ». Donc, ça veut dire que Dieu m'a connecté, il a connecté mon impact à vivre en lui, c'est là qu'elle est mon impact. Et l'ennemi veut que je vive avec une pensée détachée de cette vérité pour que je ne puisse pas amener cette réalité dans le monde physique. Donc, tu n'es pas juste là de passage dans cette génération-là ici. Tu joues un rôle majeur pour changer cette génération. Donc, comme par exemple dans Éphésiens 1, 17, 21, ça explique que je ne pourrai jamais comprendre mon appel, mon héritage et la puissance que Dieu m'a donnée si je ne reçois pas un esprit de sagesse et un esprit de révélation dans la connaissance de Dieu. Et si mes yeux ne sont pas illuminés, je ne pourrai jamais comprendre ces trois choses-là. Mon appel pour ma génération, mon héritage, comment je suis riche pour changer les situations de ce monde qui est pauvre et comment Dieu m'a donné la même puissance de Jésus pour changer ce que le monde des ténèbres a causé comme dommage. Donc, ça ne vient pas juste dans notre pensée en regardant les feuilles qui changent de couleur en automne. Je regarde les feuilles, les couleurs qui changent, puis le froid qui s'en vient, puis boum, je reçois cette révélation-là. Non. Dieu a fait de toi une personne très importante pour cette génération, mais c'est en Jésus qu'on le découvre. Si je vis en moi, je vais avoir une pauvre image de moi. Je vais vivre une pauvre destinée. Je vais pratiquer des pauvres œuvres. Je vais relever des défis qui sont très piètres, pauvres, très bas. Parce que je vis en moi. Je vis dans mes capacités. Je vis dans mes talents. Je vis dans mes possibilités. Mais en Jésus, si je vis en lui, je vis avec ses capacités à lui. Je vis avec ses dons à lui. Je vis avec sa puissance à lui. Je vis avec ses possibilités à lui. Donc, tu es une pièce de choix. Tu as le droit donné par Dieu de croire de tout ton cœur ce qu'il dit que tu es, de le confesser avec ta bouche tous les jours pour amener cette réalité qui est là dans le monde spirituel, dans ton monde physique. Chers amis, c'est tout le temps que nous avions. Je vous souhaite une belle journée à vivre en Jésus. Que Dieu vous bénisse abondamment et Dieu voulant, on se retrouve demain.
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Rebonjour à vous. Je salue les gens qui regarderont aussi cette vidéo, qui sont sur Zoom avec nous ce matin. Trois balises pour bien traverser 2025. C'est quand même un titre audacieux, hein, n'est-ce pas? Déjà, c'est quoi une balise? Ben, pour ceux qui ont déjà vécu au bord de la mer, vous avez déjà certainement déjà observé ça. C'est ces espèces on va appeler ça en bon français, une patente flottante, une bouée. Et puis, ça nous permet de trouver notre chemin parce que finalement, la mer et l'eau, ben voilà, c'est assez difficile de s'y repérer parce qu'on ne voit jamais trop c'est quoi qu'il y a en dessous du niveau de l'eau. Alors, on dispose, hein, ces balises ou ces bouées de telle sorte qu'un bateau arrive à retrouver son chemin, arrive à rentrer dans le port ou à sortir du port. Hein. Et puis, idéalement, ce qui est important, c'est de pouvoir en avoir plus qu'une dans la vision. Du moment qu'on en a deux ou idéalement trois, ben, ça nous permet vraiment de voir la bonne trajectoire, de pouvoir anticiper les choses. Alors, pour moi, avec ce titre ambitieux de donner trois balises pour bien traverser 2025, ben c'est un petit peu ça. C'est des points de repère. Ce que ça fait vraiment, vraiment longtemps que vous êtes chrétien, vous allez vous dire peut-être, ben, il n'y a pas grand-chose de nouveau à se mettre sous la dent. Mais l'idée, c'est pas de se mettre des choses nouvelles sous la dent, mais plutôt de revenir à des choses anciennes qui ont fait leur preuve et qui ont permis aux croyants de traverser les siècles et les siècles en ayant une foi qui ne faiblit pas quand vient l'épreuve. Ces trois balises, la première, je l'appelle Notre Dieu ne change pas. La deuxième, Notre monde souffre. Et la troisième, Notre vie est soumise au changement. Et pour accompagner ces trois balises, on va passer au travers de différents textes bibliques. Mais le premier que j'aimerais qu'on puisse s'y arrêter, c'est celui de Jacques. Ce Dieu qui ne change pas, où Jacques dit au verset 17, hein, ne vous y trompez pas, mes frères et sœurs bien-aimés, tout bienfait et tout don parfait viennent d'en haut. Ils descendent du Père des Lumières en qui il n'y a ni changement, ni ombre d'une variation. Et voyez, ces balises, cette première balise, ben, sont utiles, mais dans différents domaines de nos vies, hein, que ce soit nos situations personnelles ou familiales, que ce soit professionnelles ou même en ce qui concerne notre Église. Et si on regarde un petit peu le contexte de ce verset 16, hein, qui dit que en Dieu il n'y a aucun changement ni ombre de variation. Quand on regarde le contexte et qu'on lit le passage à partir du verset 12, bien on voit un petit peu c'était quoi l'idée de Jacques, de nous donner comme ancrage, comme bouée, comme point de repère. Nous savons que nous avons un Dieu qui ne change pas, dans lequel il n'y a pas ombre de variation. Si on lit Jacques 1 à partir du verset 12, heureux l'homme qui tient bon face à la tentation, car après avoir fait ses preuves, il recevra la couronne de la vie que le Seigneur a promise à ceux qu'il aime. Que personne, lorsqu'il est tenté, ne dise « C'est Dieu qui me tente », car Dieu ne peut pas être tenté par le mal et il ne tente lui-même personne. Mais chacun est tenté quand il est attiré et entraîné par ses propres désirs. Puis le désir, lorsqu'il est encouragé, donne naissance au péché et le péché, parvenu à son plein développement, a pour fruit la mort. Ne vous y trompez pas, mes frères et sœurs bien-aimés. Tout bienfait et tout don parfait viennent d'en haut. Ils descendent du Père des Lumières, en qui il n'y a ni changement, ni ombre d'une variation.
Conformément à sa volonté, il nous a donné la vie par sa parole de vérité, afin que nous soyons en quelque sorte les premières de ses créatures. Prions. Oui, Père Céleste, nous voulons te dire merci de ce que tu nous as donné, ta parole. Et merci parce que ta parole est la parole de la vérité. Et merci parce que, au travers d'elle et au travers de ton œuvre en nous, par ton esprit, par Jésus-Christ, qui est venu vivre parmi nous, qui a grandi, qui a eu son ministère, qui est allé jusqu'à la croix, qui est mort pour nos péchés, qui est ressuscité, Seigneur, nous avons la vie. Nous savons que nous avons la vie en toi. Et merci parce que ta parole, qui est la vérité, nous dit que tu es le Dieu qui ne change pas. Seigneur, nous avons besoin d'entendre et de réentendre cette parole. Alors, Seigneur, fais ton œuvre dans nos cœurs ce matin. Amen. Un Dieu qui ne change pas. On trouve cet autre verset dans Hébreux 13, verset 8. Jésus-Christ qui est le même hier, aujourd'hui et pour l'éternité. Quelle image est-ce que la parole veut nous transmettre en nous disant que Dieu ne change pas, que Christ est le même hier, aujourd'hui et pour l'éternité? Très certainement, l'image et un sentiment pour nos cœurs de quelque chose qui est solide, quelque chose qui est stable, quelque chose qui est comme un secours, un abri, une forteresse. Et on l'entend bien, l'argument de Jacques de dire que toute bonne chose vient d'en haut, vient de ce Père, mais que lui ne change pas. Eh bien, tout ça, c'est dans un contexte quand même de vie difficile, de vie dans laquelle il va y avoir des tentations, de vie dans laquelle ces tentations vont générer des péchés qui vont nous affecter, qui vont affecter les autres, hein, qui affectent notre monde dans sa globalité. Et voilà que nous avons besoin d'un point de repère vers lequel nous pouvons aller, vers lequel nous pouvons retourner, et nous savons que ce point de repère, lui, n'a pas bougé. Il ne change pas. Ni dans son aide, ni dans son caractère envers nous. Et ce qui fait que déjà le prophète Ésaïe pouvait dire, hein, au chapitre 26, verset 4, « Confiez-vous en l'Éternel à perpétuité, car l'Éternel est le rocher des siècles. » Dieu qui ne change pas, ni dans son amour, ni dans sa bienveillance, ni dans sa fidélité, ni dans sa patience envers nous. Et ça, c'est relativement facile à dire et à entendre et à se répéter quand tout va bien. Mais quand l'épreuve arrive et que cette épreuve devient chronique, hein, ou quand la douleur est là et que la douleur devient chronique, hein, ça devient là aussi un endroit où nous avons un combat à mener pour nous souvenir, Dieu, tu es le Dieu qui ne change pas. Et malgré l'épreuve, ta bienveillance, ta fidélité, ton amour demeure de siècle en siècle. Et j'en doute pas que l'année 2024 a dû être traversée et que pour la plupart d'entre nous, si ce n'est pour la totalité d'entre nous, il y a eu des épreuves, il y a eu des crises, il y a eu de la douleur, il y a eu de la souffrance. Parce que ça, c'est notre deuxième balise. Nous sommes dans un monde qui souffre. Notre monde souffre. Nous sommes dans un monde déchu.
Et pour ça, j'aimerais qu'on lise ensemble dans Romains 8, à partir du verset 18. L'apôtre Paul qui dit ceci: « J'estime que les souffrances du moment présent ne sont pas dignes d'être comparées à la gloire qui va être révélée pour nous. De fait, la création attend avec un ardent désir la révélation des fils de Dieu. En effet, la création a été soumise à l'inconsistance, non de son propre gré, mais à cause de celui qui l'y a soumise. » Ici, c'est intéressant de voir que le terme « inconsistance » signifie en fait quelque chose qui ne pèse rien, qu'on pourrait comparer à de la vanité, à de la buée, à de l'air qui passe, ou alors à la futilité. La création a été soumise à l'inconsistance. Finalement, ce qui nous entoure manque littéralement de consistance. Voilà un effet de la chute. Il y a quelque chose autour de nous qui fait qu'on ne va jamais trouver dans ce qui nous entoure quelque chose qui va être solide, sur lequel on va pouvoir s'appuyer, quelque chose qu'on va pouvoir appeler « voilà, ceci est le rocher des siècles ». Ça n'existe pas. La création attend avec un ardent désir la révélation des fils de Dieu. En effet, la création a été soumise à l'inconsistance, non de son propre gré, mais à cause de celui qui l'y a soumise. Verset 21. « Toutefois, elle a l'espérance d'être elle aussi libérée de l'esclavage de la corruption pour prendre part à la glorieuse liberté des enfants de Dieu. » Or, nous savons que jusqu'à maintenant, la création tout entière soupire et souffre les douleurs de l'accouchement. Et ce n'est pas elle seule qui soupire, mais nous aussi, qui avons pourtant dans l'esprit un avant-goût de cet avenir, nous soupirons en nous-mêmes en attendant l'adoption, la libération de notre corps. Ce deuxième point de repère qui est de nous dire, oui, nous connaissons, si nous avons fait sa rencontre personnelle, nous connaissons ce Dieu qui est le rocher des siècles. Mais vivre avec ce Dieu dans ce monde-ci fait que nous continuons de vivre dans un monde souffrant, le monde marqué par la chute, une création inconsistante, qui va être tout le contraire de la stabilité, la solidité offerte par Dieu et par Dieu seul, parce qu'il en est lui le Créateur. Et pour bien traverser l'année 2025, nous devons aussi nous rappeler que cette année sera vécue dans un monde déchu. C'est pas qu'on a tendance à l'oublier, mais on a tendance à oublier que dans ce monde déchu, nous devons nous tourner vers les bonnes solutions pour soulager la souffrance. Un monde rempli de ronces, d'épines, de douleurs, de larmes et de morts. Alors ça nous dit que nous ne devons pas aborder cette nouvelle année avec une forme de naïveté. C'était vraiment, vraiment cute la chorale des enfants, hein. Tous les bons vœux qu'on se fait. Mais finalement, qu'est-ce qui pèse, hein, ces vœux-là? Qu'est-ce qui peut vraiment changer? Quelle est la valeur de ces vœux face à la maladie, face à la vieillesse, face à la violence, face à la précarité financière, face aux différentes pertes, hein. Et c'est quand même intéressant de voir que les souhaits que nous nous faisons, en fait, c'est le reflet comme dans un miroir, mais un miroir, ça s'inverse tout, hein, vous le savez. Alors finalement, pourquoi est-ce qu'on se souhaite ces choses-là? La joie, le bonheur, l'amour, la paix, la santé? Eh bien, c'est parce que, intuitivement, nous savons que ces choses-là ne sont pas si évidentes que ça, à saisir, à garder,
et à ne pas les échapper. Alors, comment aborder la nouvelle année sans naïveté, en étant lucide, mais en même temps sans être écrasé par ce monde qui nous entoure? Eh bien, c'est là que nous avons besoin de cette espérance de nous rappeler que Dieu, lui, ne change pas. Nos circonstances peuvent changer, notre vie peut changer. Et parfois, le changement, on n'aime pas trop ça parce que ça nous fait entrer dans des choses inconnues qui nous stressent. Et alors, devant cette réalité du changement, eh bien, on peut facilement se crisper sur ce qu'on connaît et qu'on a l'impression de quand même assez bien maîtriser. Et puis, en Amérique du Nord, on ne se le cachera pas, mais avec tout le matérialisme qui nous entoure, eh bien, c'est facile de nous crisper sur notre confort et de dépendre de lui pour notre bonheur. Et un peu comme on a entendu dans ce récit de Genèse 31, à ce moment-là, eh bien, ça devient une idole. En 2025, que chercherons-nous à préserver à tout prix? Eh bien, dépendamment de la réponse qu'on va donner à ça, eh bien, ça va nous donner un bon indice de c'est quoi qui a du poids dans nos vies. Hein. C'est quoi qui va avoir de l'influence dans nos vies. Hein. Mais si ce que l'on cherche à tout prix, c'est notre confort, alors là, on est en train de bâtir sur quelque chose qui est inconsistant. Quelque chose qui va nous filer entre les doigts comme du sable qu'on essaierait de garder ou de l'eau qu'on essaierait de garder au creux de notre main. Notre troisième balise, c'est que notre vie est soumise au changement. Et que notre responsabilité en tant qu'enfant, en tant que fils et fille du royaume, ces changements, nous devons apprendre à les gérer. Parce que si nous sommes dans un monde qui souffre, eh bien, c'est quand même dans ce monde-là que Dieu nous offre et la vie et la croissance. Même dans des circonstances difficiles. Et voilà ce dont nous devons être porteurs, de cette espérance, de cette vie, et de cette vie qui demande à pouvoir grandir en nous et autour de nous. Vous savez, l'année 2025 qui est devant nous va être une année riche en changement pour l'Église Renaissance. Et cela est dû, comme vous le savez, à la croissance de l'Église, que cette croissance n'est pas étrangère à l'œuvre que Dieu est en train d'accomplir au milieu de nous, mais que cette croissance fait que cela va amener des changements. Et ces changements, eh bien, c'est à nous de devoir les gérer. Et si toute bonne chose vient de notre Père Céleste, eh bien, on voit aussi que l'idée de la croissance au milieu du peuple de Dieu, eh bien, c'est Dieu aussi qui en est au contrôle. Et je dis ça avec beaucoup d'humilité parce que j'ai passé deux décennies dans une église où la croissance était vraiment, vraiment, vraiment à un autre rythme. Et là, il fallait persévérer.
persévérer à semer, persévérer à enlever des mauvaises herbes, persévérer à arroser, persévérer à mettre de l'engrais. Et de temps en temps, il y avait des fruits. Et de temps en temps, il y avait des renards qui venaient manger les fruits. Et il fallait persévérer. Mais voilà que maintenant, quand Élie et moi nous retrouvons dans un contexte différent, avec une croissance différente, mais à nous aussi de devoir collectivement, en tant qu'Église, bien gérer ce que Dieu nous donne à vivre. Et rappelons-nous ces versets. 1 Corinthiens 3, 7. Ainsi, ce n'est pas celui qui plante, ni celui qui arrose qui compte, mais Dieu qui donne la croissance. Ça, c'est pour faire bien sûr, là, les pasteurs, restez ben humbles, hein, parce que qu'est-ce qui se passe? C'est pas de votre faute. Ce qui arrive, c'est Dieu qui fait grandir. Mais quelle bénédiction quand on peut être témoin de cela, mais aussi quelle responsabilité à chacun d'entre nous de se dire, ok, cette croissance, c'est à nous de bien gérer les changements qui viennent avec la croissance. Un autre texte dans Éphésiens 4, verset 16. C'est de lui, de Jésus, que le corps tout entier, bien coordonné et solidement uni grâce aux articulations dont il est muni, tire sa croissance en fonction de l'activité qui convient à chacune de ses parties et qui s'édifie lui-même dans l'amour. On voit que cette croissance vient de notre Seigneur et qui a quelque chose qui est bien coordonné, qui est solidement uni avec des articulations, mais qu'après, cette croissance va aussi être impactée par les dons que les uns et les autres vont mettre au service du corps. Christ est la tête, mais nous avons tous reçu un don à mettre en pratique au milieu d'entre nous pour la croissance et l'édification de ce corps. Enfin, un troisième texte dans Colossiens 2, 19, où il est question d'un homme orgueilleux qui ne s'attache pas à celui qui est la tête, quelqu'un qui veut vivre des choses spirituelles sans tenir compte de Christ. Par contre, ce que l'apôtre Paul décrit ici, c'est que cette tête, Jésus, c'est pourtant elle que tout le corps bien nourri et solidement assemblé par ses articulations et ses liens tire la croissance que Dieu donne. Donc Dieu donne la croissance. Et la croissance que Dieu donne est une bénédiction. J'aimerais ça vous présenter parce que je pense que ce n'est pas tous d'entre vous qui connaissez mon fils Michael, enfin notre fils. Hein. Mais voilà, moi qui parle. Voilà, Michael, bon, on va dire 31 ans? Hein? Ok. Voilà, je vous présente Michael, 31 ans. Je vous laisse une minute pour essayer de décrypter la photo, hein, parce que ce n'est pas très clair. Hein? Ok, je ne sais pas qu'est-ce que vous voyez, on va essayer de mettre ça clair. Hein? Voilà, donc Michael est là. En fait, il est sur mon ventre, hein, en train de dormir. Et puis, moi, pendant ce temps-là, je suis en train d'essuyer de la vaisselle. Donc, on est dans une cuisine. Et puis, c'est maman qui a pris la photo. Voilà. Donc, vous comprenez que cette photo a à peu près 31 ans. Si je vous disais que Michael a 31 ans, ressemble toujours à ça. Qu'est-ce que vous me diriez? Il y a un problème. Il y a un problème. Hein?
Mais si moi aujourd'hui je me disais, moi mon garçon, là je l'aimais beaucoup plus quand il était comme ça qu'aujourd'hui, qu'est-ce que vous me diriez? Il y a un problème, hein? Aïe, aïe, aïe. Bon, si je vous disais que pendant les 30 dernières années, j'ai tout fait pour que Michael reste comme ça, qu'est-ce que vous me diriez? Eh, t'en as donc des problèmes? Pourquoi? Pourquoi? Parce que la vie et la vie humaine est faite que la croissance, c'est quelque chose qui est offerte par Dieu. Alors bon, on va enlever cette photo-là, vous êtes trop distrait. Mais comprenez-vous, cette photo pour moi, elle est forte parce que ça montre quoi? La croissance implique le changement. La croissance implique le changement. Et si il y a beaucoup de changements qui nous font peur, il y a aussi des changements qui sont des bons changements et vers lesquels il faut aller avec une attitude positive parce que il y aurait vraiment un problème si nos enfants, on voulait absolument qu'ils restent petits. Non, on veut qu'ils grandissent. Et on sait qu'on devra s'adapter. On sait qu'il va falloir changer les vêtements, changer les souliers, changer notre manière de s'adresser à eux, n'est-ce pas? Hein? On a tout intérêt à s'adapter. Donc, il faut accompagner et gérer le changement. Il faut accompagner et gérer la croissance en nous adaptant à cette croissance. Qu'est-ce que Salomon dit dans le livre de l'Ecclésiaste par rapport au temps qui passe? Il y a un temps pour tout. Et si vous allez relire ce passage, eh bien, qu'est-ce que vous allez voir? Eh bien, c'est que entre une chose et la suivante, ben souvent c'est une chose et son contraire. Hein. Un temps pour semer, un temps pour récolter, un temps pour bâtir, un temps pour détruire, un temps pour aimer, un temps pour détester. C'est intéressant que c'est des contrastes qui s'opposent, mais voyez-vous, il y a quand même des choses que naturellement on va faire, puis on ne se pose même pas la question. Il y a peut-être des gens parmi nous qui aiment incroyablement beaucoup l'hiver. Hein. J'en vois pas beaucoup, mais ça pourrait arriver. Mais imaginez que vous êtes là, vous aimez tellement l'hiver que rendu au mois d'avril, vous essayez de toutes vos forces de faire pourvu que le printemps n'arrive pas. Le printemps va arriver. Voyez-vous, il y a des choses, on ne peut pas les retenir, on ne peut pas les empêcher. Il faut les accompagner, il faut nous adapter et il faut le faire d'une manière joyeuse, positive. Parce que le Seigneur, lui, ne change pas. Les choses autour de nous vont changer. Il y aura des mauvais changements, mais il y aura des bons changements. Mais dans chacune de ces situations, nous sommes appelés à retourner vers celui qui ne change pas et à dépendre de lui encore et encore. Et vous savez, si on veut être missionnel, si on veut répondre à la mission que le Seigneur nous a demandé de faire de toutes les nations des disciples, alors essayez de mettre d'un côté être missionnel et de l'autre côté, en les gardant bien ensemble, tout faire pour la préservation de notre confort. Est-ce que ça va bien ensemble, ces deux choses-là? Être missionnel et tout faire pour préserver notre confort? Ça va pas ensemble. Essayez d'imaginer l'apôtre Paul essayant de tout faire pour préserver son confort. On dirait que ça ne fit pas avec qu'est-ce qu'on lit de lui dans ses lettres, hein. Essayez d'imaginer Jésus tout faire pour essayer de préserver son confort. C'est pas l'évangile. C'est pas l'évangile. Vous savez, derrière le mot confort, il y a toutes sortes de choses qu'on peut mettre ou qu'on peut imaginer. Notre style de vie, nos habitudes, nos traditions, nos préférences de style.
ou alors nos caractéristiques de hier. Hein, comme ce petit poupon-là qui dormait sur moi, c'était cute. Hein? Mais si on veut accompagner la croissance et le changement, eh bien, il y a des choses qui vont être différentes demain qu'elles ne l'étaient hier. Alors 2025 nous fera certainement passer par bien des transitions, bien des changements, des remous et des turbulences. Et c'est là que nous devons nous souvenir de ces balises pour trouver notre chemin. Parce que peut-être on aura l'impression, hey, on sait comme pas trop où on va, les amis. C'est correct. C'est correct parce que le bateau, lui, il n'a pas besoin de voir qu'est-ce qui se passe au fond de l'eau pour trouver son chemin. Il suit les balises. Et les balises, nous les connaissons. Dieu ne change pas. On vit dans un monde dans lequel il ne faut pas être naïf. Mais les changements que Dieu nous donne, nous sommes appelés à les gérer. Il nous donne la capacité, le discernement, la sagesse, l'amour, l'unité, parce qu'il est le Dieu qui tient tout ça dans l'unité avec de bonnes et solides articulations. Souvenons-nous de ce que Jésus a dit, Dieu est esprit et il faut que ceux qui l'adorent l'adorent en esprit et en vérité. Et finalement, dans la bouche de l'apôtre Paul, de Corinthiens 4, 17, ça donne quelque chose comme en effet, nos légères difficultés du moment présent produisent pour nous, au-delà de toute mesure, un poids éternel de gloire. Ainsi, nous regardons non pas à ce qui est visible, mais à ce qui est invisible. Car les réalités visibles sont passagères, inconsistantes. C'est la création qui nous entoure. Car les réalités visibles sont passagères, mais les invisibles sont éternelles. Amen. Prions. Père Céleste, c'est si facile pour nous aujourd'hui dans le matérialisme qui nous entoure, de vouloir chercher ce qui rassure nos cœurs dans ce que nous possédons ou dans l'image que nous projetons nous-mêmes autour de nous. Mais Seigneur, nous réalisons que dans ce monde déchu, nous avons besoin de beaucoup plus solide que cela. Nous avons besoin de toi et nous voulons dépendre de toi. Toi qui, de génération en génération, as été reconnu comme étant le rocher des siècles. Merci de ce que nous pouvons venir nous abriter en toi, mais pas d'une manière passive et défensive, mais justement parce que tu nous demandes d'aller et de faire de toutes les nations des disciples. Et Seigneur, que cette croissance, eh bien, qui vient de toi, Seigneur, on se tourne vers toi afin que tu donnes tout ce qui est nécessaire. Et merci parce que tu es le Dieu qui fait des dons à ton Église. Et merci parce que tu es le même. Tu es fidèle, tu es bienveillant, tu es rempli de bonté, de fidélité, de patience. Seigneur, bénis ta parole dans chacune de nos vies, bénis ta parole dans ton Église. Au nom de Jésus. Amen.

Allez, on va commencer avec un verset hyper connu. Allez, faites de toutes les nations des disciples. Ça veut dire quoi, ça, faire des disciples? Oh, probablement que chacun d'entre nous savons plein de théories par rapport à ça. Et tu sais, on sait comment faire des disciples. On a une idée quand même assez précise sur comment on fait des disciples. Il y a plein de livres qui nous démontrent comment faire des disciples. Alors, on va parler ici d'évangéliser, on va parler d'évangéliser de tel groupe de telle façon. Tu sais, comment porter le message de l'Évangile de différentes façons pour les différents groupes qu'on veut atteindre. Il y a plein de livres là-dessus. On sait pas mal comment faire, même si nécessairement, c'est pas tout le monde qui dit « ben, je suis un expert là-dedans ». On sait que pour évangéliser, la vie doit matcher le témoignage, ce qu'on va dire. Donc, ça prend une vie qui reflète l'Évangile. Faut parler de telle façon, de peut-être autre façon. On va peut-être dire, même pour faire des disciples, ben, tu devrais te joindre peut-être à un petit groupe d'études de la Bible. Joins-toi à une église. Lis la Bible. Fais-toi baptiser. Prie. Tu sais, on a une idée quand même vague ou précise comment faire des disciples. Certains d'entre nous, peut-être même, sont des experts. Comment faire des disciples? Ils ont beaucoup d'expérience. Ils ont fait beaucoup, beaucoup de disciples. Donc, allez, faites de toutes les nations des disciples. Ça semble quand même passablement simple. Plus difficile à faire, mais simple. Maintenant, je nous pose une autre question. C'est quoi un disciple? Et probablement que j'ai demandé à quelques personnes cette semaine... c'est quoi un disciple? Et la réponse était des chrétiens de longue date. Ben, c'est ouais, OK. C'est, ben, c'est quelqu'un qui suit Jésus. Oui. Moi, oui, un disciple, c'est quelqu'un qui suit Jésus. Ça veut dire quoi, suivre Jésus? Parce qu'être disciple, on s'entend, c'est assez abstrait. Puis suivre Jésus, ça veut dire quoi? T'sais, il a vécu il y a 2000 ans, on ne peut pas le suivre littéralement. Donc, aujourd'hui, suivre Jésus, ça veut dire quoi? Obéir à Jésus? C'est vague, ça? Donc, être disciple, c'est quoi? Beaucoup plus facile de dire comment faire des disciples que de dire c'est quoi un disciple. Voyez-vous un petit défi ici? On a une idée claire comment faire des disciples. Mais on n'a pas nécessairement une idée claire de c'est quoi un disciple. Donc, je suis supposé d'être un disciple qui fait des disciples sans savoir ce que je suis supposé d'être et ce que je suis supposé produire. Ben, je vais leur dire. Je suis un disciple qui doit faire des disciples sans savoir ce que nécessairement ce que je suis supposé d'être puis ce que je suis supposé former. Mais on sait comment faire des disciples, par exemple. Être disciple de Jésus. La semaine passée, j'ai dit que si on voulait être disciple de Jésus, c'était important de savoir ce que notre maître avait à dire. Comment il voyait la chose. On est dans Marc, chapitre 1. Je vais relire notre texte. Au verset 16. Comme il passait le long de la mer de Galilée, il vit Simon et André, frères de Simon, qui jetaient un filet dans la mer car ils étaient des pêcheurs. Jésus leur dit, « Suivez-moi et je vous ferai pêcheurs d'hommes. » Aussitôt, ils laissèrent leur filet et le suivirent. Étant allé plus loin, il vit Jacques, fils de Zébédée, et Jean, son frère, qui eux aussi étaient dans une barque et réparaient les filets. Aussitôt, il les appela. Et laissant leur père Zébédée dans la barque avec les ouvriers, ils le suivirent. Être disciple de Jésus. La semaine passée, on a retiré quelques principes en lien avec ce que ça voulait dire être un disciple de Jésus. Ce matin, on va ajouter deux éléments. Et mon but, là, c'est d'essayer de coller quelques morceaux de casse-tête qu'on connaît pour qu'on puisse voir plus clairement la photo de c'est quoi être un disciple de Jésus. Donc, on va commencer par faire une courte révision de ce qu'on a vu la semaine passée. La semaine passée, on a vu quatre éléments. Quatre éléments de ce qu'on peut voir dans le texte, que ça peut être un disciple. Donc, la première chose qu'on a vu, le premier principe qu'on voit dans notre texte, c'est que Jésus appelle « Suivez-moi ».
Suivez-moi et je vous ferai pêcheur d'hommes qu'on lit au verset 17. Puis à l'affaire Sévin, on dit, et laissant leur. Et aussitôt il les appela, donc il appelle. Il appelle. Ici, Jésus appelle André, il appelle Simon, il appelle Jacques, il appelle Jean à le suivre. Suivez-moi. Ici, cet appel-là, il y a un sens de reconnaître Jésus comme l'autorité de leur vie. Je suis le Seigneur, vous me suivez. Premier principe qu'on a vu. Si vous voulez avoir plus de viande après l'os, allez sur YouTube, il est là. Deuxième principe. C'est en lien un peu avec, c'est qui que Jésus appelle? André, Simon, Jacques et Jean, c'était des pêcheurs professionnels. C'est ça qu'ils faisaient eux autres dans la vie. Donc, les quatre hommes étaient complètement, non qualifiés, aucunement qualifiés pour être des leaders spirituels. Eux sont bons dans un bateau ou sur le bord de la mer. C'est ça qu'ils font. Eux, ils pêchent. Donc, être des leaders spirituels, être des piliers, des colonnes pour faire avancer l'Église de Christ, wow, ils ne sont pas qualifiés, mais pas du tout. On avait parlé de « je vous ferai pêcheur d'hommes ». Et plus littéralement, c'est « je vous ferai devenir pêcheur d'hommes ». Notre texte est clair sur qui repose le fardeau d'être capable. L'enfer, c'est qu'ici, c'est Jésus qui va les faire devenir. C'est lui qui va les équiper. C'est lui qui va les rendre capables. Eux, ça ne vient pas d'eux. Troisième principe. Et le troisième principe vient avec le fait que Jésus les appelle un style de vie différent. Je viens de le dire, c'est des pêcheurs. Pêcheurs, excusez. Et aussi des pêcheurs, mais ici, dans le contexte, l'emphase est plus mise sur pêcheurs. Dans ce temps-là, il n'y avait aucune idée de ce que ça voulait dire, suivre Jésus. Quand Jésus dit « suis-moi », toi, les quatre, suivez-moi. Ils les appellent « suivez-moi ». Ils n'ont aucune idée de ce que ça veut dire que de suivre Jésus. Puis en plus, ici, il dit « je vais vous faire des pêcheurs d'hommes ». Ça mange quoi, ça, en hiver, des pêcheurs d'hommes? Eux, ils n'avaient aucune idée. C'était quoi des pêcheurs d'hommes? Il n'y a pas vraiment avant dans l'Ancien Testament d'enseignement sur c'est quoi un pêcheur d'hommes. Donc, eux, ils se font dire, je te suis, puis je vais vous faire devenir des pêcheurs d'hommes. Ils n'ont aucune idée ce que c'est. Aucune. Donc, l'appel de Jésus implique de prendre un pas par la foi vers l'inconnu. La personne qui m'appelle est digne que je ne lui pose pas de questions, que je fasse juste suivre. L'appel que Jésus fait, c'est un appel hors de notre zone de confort tout le temps. Parce qu'on ne sait pas où ce que Jésus va nécessairement. Le quatrième principe, c'est en rapport avec la réponse à cet appel-là. Verset 18, « Aussitôt, ils laissèrent leur filet et le suivirent. » À la fin du verset 20, « Laissant leur père Zébédée dans la barque avec les ouvriers, ils le suivirent. » Un disciple de Jésus, suis Jésus d'une façon radicale par la foi. Suivez-moi. Je vous appelle à un autre mode de vie. Je vous appelle à vivre d'une façon qui est complètement différente de ce que vous connaissez. Marc, quand il est en train d'écrire à l'église de Rome, puis un des thèmes principaux de Marc, c'est justement... C'est comment ça se vit, la vie de disciple. Ici, il porte attention sur... On répond comment à l'appel? Aussitôt, laisse leur père, laisse les ouvriers, laisse les barques. Oui, Seigneur. Un disciple, ça répond, oui, Seigneur. Un disciple de Jésus. Les disciples n'auront pas tous les mêmes responsabilités. C'est facile de regarder ça et de dire, ouais, mais ça, c'est quatre apôtres, dont trois, comme ils vont être les préférés de Jésus, dont un, c'est celui que Jésus met le plus. C'est facile d'être dissocié de ça. Mais on doit comprendre que les disciples n'auront pas tous les mêmes responsabilités. Ils ne seront pas tous équipés pareil. Jésus va demander des choses spécifiques à chacun. Les quatre premiers principes, donc, sauvés par grâce. Sauvés par grâce. L'appel à devenir quelque chose.
L'appel à changer complètement de style de vie vers l'inconnu en suivant Jésus. L'appel de répondre oui. Ce qu'on voit, ce qu'on a vu dans notre texte, c'est pas juste applicable aux apôtres. C'est pour tous les disciples de toutes les générations. Parce que ce qu'on vient de voir rapidement, c'est à propos du cœur. Ça n'a rien à voir avec un appel précis des apôtres. C'est un appel précis à avoir un cœur comme ça. Donc, on va continuer, mais on va ajouter sur ce qu'on a vu la semaine passée, ce que je viens de vous résumer en quelques instants. Maintenant, on va voir la place de l'Évangile dans la vie du disciple. Donc, quand Marc écrit son Évangile, quand Marc écrit cette lettre-là à l'Église de Rome, lui, il a de la suite dans les idées, puis lui, donc, il dit des choses, puis il va bâtir, il va avoir des liens tout le long de son livre avec ce qui vient d'être dit. Donc, il bâtit sur les choses qu'il vient de dire. Puis c'est spécial parce qu'au verset 1 du chapitre 1, il dit « commencement de l'Évangile de Jésus ». Donc, commencement de l'Évangile de Jésus, sans spécifier nécessairement complètement ce qu'il veut dire par là. Donc, l'appel du verset 16 à 18, excusez-moi, 16 à 20 qu'on a vu, que j'ai lu, ça s'est placé dans un contexte. C'est important de pouvoir comprendre le contexte pour pouvoir faire le lien entre l'appel des disciples et l'Évangile. L'Évangile dans la vie du croyant. L'Évangile, les premiers mots de son livre, c'est « Commencement de l'Évangile de Jésus ». Ça, c'est le fil conducteur dans la tête de Marc tout le long qu'il va écrire son livre. L'Évangile. Et puis, on va lire le verset 14. « Après que Jean eut été livré, Jésus alla de la Galilée prêchant l'Évangile de Dieu. » Voyez-vous, c'est pas fini, là. Il y a un lien. Mais allons voir le verset 15. Il disait, « Le temps est accompli et le royaume de Dieu est proche. Repentez-vous et croyez à la bonne nouvelle. » Le mot « bonne nouvelle », c'est le mot « évangile ». Trois choses très claires dans notre texte. La première, c'est l'évangile sauve. Je lis le verset 4. « Jean parut baptisant dans le désert et prêchant le baptême de repentance pour le pardon des péchés. » Je saute au verset 8. « Moi, je vous ai baptisé d'eau et il vous baptisera du Saint-Esprit. » L'évangile est à propos du pardon des péchés. L'évangile, c'est à propos qu'on ait les péchés pardonnés. Et non seulement ça, c'est aussi de la vie spirituelle et de la vie éternelle qui en découle. L'évangile, c'est à propos d'être réconcilié avec le Père. L'évangile, c'est à propos de recevoir la vie dans ces corps mortels qu'on a par les vertus du Saint-Esprit. C'est pour ça que ça nous dit qu'on va être baptisé du Saint-Esprit. Jésus nous dit au verset 15, « Croyez à la bonne nouvelle, croyez à l'Évangile. » Donc, c'est par la foi qu'on s'approprie l'Évangile pour le salut de nos âmes. C'est pas parce qu'on est des bonnes personnes qu'on peut être sauvé. Non, non, c'est l'Évangile qui sauve. C'est pas la religion qui sauve. Non, non, c'est l'Évangile qui sauve. C'est pas parce qu'on a toutes fait les bonnes choses, soit dans le point de vue religieux, ou aux yeux de la société, ou aux yeux de notre conscience, qu'on va être sauvé. Non, non, c'est l'Évangile qui sauve. Jésus est justement venu parce que c'était impossible aux hommes de pouvoir le faire eux-mêmes. L'Évangile sauve. Ce que Jésus prêchait, c'est que le salut de l'âme n'avait rien à voir avec les hommes. Ça ne découlait pas de nous, comme si on pouvait un jour se glorifier d'avoir réussi à se sauver. Non, non, non, non, c'est par la grâce. C'est pour ça que Jésus dit non, non, non, ça vient de Dieu. Il dit, c'est l'Évangile de Dieu. La bonne nouvelle, elle vient de Dieu. La bonne nouvelle, c'est qu'on peut être sauvé par Jésus. Donc ça, c'est la trame de fond quand on arrive au verset 16. Donc, quand Marc écrit son évangile, les disciples, ça vient, c'est ça, là, la place de l'évangile dans la vie du disciple. La deuxième chose qui est claire à propos de l'évangile dans la vie du disciple, c'est que l'évangile apporte à la repentance. Et là, ça se peut que ça vous chatouille un petit peu ici. Jean-Baptiste, comme on l'a vu, prêchait la repentance au verset 4.
Et à la fin du verset 15, ça nous dit « Repentez-vous ». Ça, c'est Jésus qui dit « Repentez-vous et croyez à la bonne nouvelle. Repentez-vous ». C'est clair. En l'espace de quelques versets, Jean-Baptiste le prêche et Jésus le prêche. Se repentir. Se repentir ne veut pas dire demander pardon. Se repentir ne veut pas dire j'ai menti. Je m'excuse. C'était mal. Ça ne veut pas dire ça. Se repentir, ce n'est pas comme je ne devrais pas m'inquiéter, je te demande pardon, Seigneur. Non, ça, ce n'est pas se repentir. Ça, c'est dire des mots. Ce n'est pas se repentir. Se repentir, c'est de réaliser que je m'en vais dans une direction, je suis en train de faire quelque chose qui est complètement une abomination devant Dieu, qui mérite que Christ meure pour moi. Ce que je suis en train de dire ou ce que je suis en train de penser, je suis en train de dire à Dieu, je ne veux rien savoir de toi, c'est moi qui décide de faire ça. Même si c'est contre ta loi, je le sais, je décide de le faire. La repentance, c'est de dire, Seigneur, je réalise ça. Et je réalise à quel point c'est une offense contre toi. Je vais faire complètement l'inverse. Pas juste le dire. Me repentir, c'est un changement de direction. Oh, combien c'est facile de dire, je te demande pardon, Seigneur. Je reconnais que m'inquiéter, c'est pas bon. Pourquoi je m'inquiète? Parce que je crois pas que Dieu est bon envers moi. Parce que je crois pas ses promesses. Pourquoi je m'inquiète? Parce que je crois pas que Dieu, quand il me dit qu'il est souverain, que ça va être vrai. Je crois pas que c'est le bon berger et que je vais rien manquer. Quand je m'inquiète, là, je suis en train de dire que Dieu, il m'aime pas. Vous voyez, je peux dire, Seigneur, je te demande pardon parce que je m'inquiète. Ou on peut prendre un instant, se stationner là pour faire comme, ouh. Mais moi, je veux pas ça dans ma vie. Je vais te faire confiance. Parce que je sais qu'il est quitté. Vous voyez, ça, c'est la repentance. Alors, quand Jésus dit, repentez-vous. Dans notre contexte, ça voulait dire, arrêtez de vous détourner de Dieu, mais tournez-vous vers lui. Arrêtez d'être religieux, puis donnez-lui votre cœur. Détourner de tout ce qui est en abomination, tout ce qui glorifie pas Dieu, tout ce qui honore pas Dieu, pour pouvoir l'honorer avec votre vie et être qui il veut que vous soyez. Frères et sœurs, la repentance, c'est pas juste pour le salut. La repentance, c'est l'histoire d'une vie. Et plus que j'apprends à connaître Dieu, plus que ma repentance devrait être profonde et douloureuse. Quand tu contemples la sainteté de Dieu, et plus que tu comprends sa pureté, plus que tu connais ses lois, ses voies, sa volonté, plus que tu constates et que tu apprécies son amour pour les autres, quand tu médites le caractère de Dieu, quand tu réfléchis sur la croix, puis les ramifications de la croix, puis ce que ça voulait dire de la croix, quand on constate, on médite, on observe, on expérimente la puissance qui est offerte aux disciples pour qu'on puisse vivre une vie nouvelle, quand l'Évangile te donne des yeux pour voir Christ dans toutes ses perfections, comment ne pas arriver avec ce désir de déchirer nos cœurs avec honte? Parce qu'on voit tant de froideur. On voit tant le décalage entre lui et nous. Quand est-ce? Quand on réalise les millions de compromis qu'on fait par jour, comment on échafaude toute notre vie remplie de compromis, quand on réalise qu'on est tellement lent à abandonner, quand je vois l'orgueil dans ma vie qui considère qu'il n'est pas si pire, quand Dieu te donne des yeux pour voir une intelligence, pour comprendre ce que ça veut dire simplement, soyez saint car je suis saint, puis je sais très bien que je suis infiniment pas capable d'être saint comme lui, comment se sentir coupable? Comment, y a-t-il un autre sentiment que la culpabilité qu'on devrait avoir? C'est tellement raisonnable de dire... de sentir la culpabilité puis le poids quand je me fais dire qu'il faut que je sois saint comme lui est saint. L'Évangile
nous pousse le disciple à voir le péché tel qu'il est, parce que le disciple comprend ce que ça l'a coûté pour pardonner le péché. L'Évangile nous pousse à prendre le péché au sérieux parce qu'on réalise contre qui on pêche. Frères et sœurs, l'Évangile apporte le disciple à la repentance continuellement, parce que tu peux juste goûter et vivre l'Évangile, être transformé par l'Évangile si tu passes par la repentance. Je ne parle pas celle du salut. Ça, c'est la porte d'entrée, mais tout le temps. Troisième chose à propos de l'Évangile dans la vie du disciple. Et je trouve ça quand même assez simple, assez évident. Ça retrouve, je reviens au verset 17. Donc, le disciple se fait appeler « Suivez-moi et je vous ferai pêcheur d'hommes ». Probablement que si je faisais un sondage ici, et je nous demandais, l'appel est quoi? C'est d'évangéliser, n'est-ce pas? Un disciple, ça évangélise. Un disciple, ça fait des disciples. Si votre réponse est à peu près dans ces eaux-là, ouais, non, pas du tout. C'est pas ça que ça dit, mais pas pantoute. On passe à côté 100% de ce que Jésus est en train de dire ici. Jésus ne leur dit pas ce qu'ils vont faire. Jésus leur dit ce qu'ils vont être. C'est très, très, très, très, très, très, très différent. En d'autres mots, Jésus appelle ses disciples à être des faiseurs de disciples. Dans Matthieu 28, il leur dit « Faites des disciples ». Mais ici, vous allez être des faiseurs. Je vais vous faire devenir des faiseurs. Donc, l'idée ici, c'est pas, ben là, il faut que j'évangélise. C'est pas ça qu'il est en train de leur dire. Il n'est pas en train de leur dire de mettre le fardeau, ben là, il faut que vous partagiez l'Évangile. C'est pas ça qu'il est en train de leur dire. Il est en train de vous dire, je vais faire de vous des évangélistes. Je vais faire de vous des pêcheurs d'hommes. Jésus veut utiliser la vie transformée de ses disciples, la vie transformée par l'Évangile, pour qu'eux proclament l'Évangile. En d'autres mots, ici, il est en train de dire, je vais faire de vous des porte-voix. Je vous sauve, je vous transforme, je vais vous équiper à être des porte-voix. Puis là, peut-être vous vous dites comme, oh, mais ça, c'est, il s'adresse aux apôtres. C'est bon, c'est les apôtres, ça, ici. Là, c'est... Ouais, non. C'est un appel à tous. Je vous lis 2 Corinthiens, chapitre 5, verset 20. Je vous en fais la lecture. Et dans 2 Corinthiens, c'est Paul qui crie à l'église de Corinthe. L'église de Corinthe, c'était pas des apôtres qui étaient là, c'était du monde comme nous autres. Écoutez bien ce qu'il leur dit. « Nous faisons donc les fonctions d'ambassadeurs pour Christ. » Écoutez ça. « Comme si Dieu exhortait par nous. » Comme si le « nous » ici, c'est comme si on était des porte-voix. Dieu utilise ses disciples comme des porte-voix. Nous en supplions au nom de Jésus, de Christ, soyez réconciliés avec Dieu. Donc, c'est ça le message. Dieu nous utilise comme porte-voix et le message, c'est que les autres soient réconciliés avec Dieu. Donc, Dieu veut parler au travers nous. Alors, il doit nous transformer pour qu'on soit en mesure d'être utile, à être des porte-voix. Que Dieu parle au travers de nous, c'est ça, être un disciple. Et là, je nous amène au dernier point. Peut-être que vous avez déjà remarqué dans Marc et dans les trois autres évangiles, Jésus est pratiquement jamais tout seul. Jésus est tout seul quand il s'en va prier. OK? Mais la grande majorité des pages, des versets, des chapitres que vous allez voir dans les quatre évangiles, c'est Jésus est pratiquement toujours accompagné. Ses disciples sont toujours avec lui. Là, vous dites, ben oui, ça, on le savait. Cool. Donc, si les disciples sont avec lui, avez-vous déjà pensé que les disciples, ça veut dire qu'ils étaient aussi ensemble? Ici, on voit quatre gars se faire appeler à suivre Jésus. Mais il y a quelque chose en ricochet ici. Non seulement ils suivent Jésus, mais les quatre gars vont être ensemble. Et les quatre gars vont devenir 12 tantôt. Donc, quand tu suis Jésus, tu es collé avec
d'autres dudes. Puis un Matthieu, un publicain. Pierre qui est prong. Jean qui se fait appeler fils du tonnerre parce qu'il est tempestif un peu. Nathanaël, lui, qui faut qu'il voit pour croire. Tu sais, c'est pas tout des chumés, ça, là. Fait que quand tu suis Jésus, là, tu es comme, OK, notre gang, OK, sérieux, lui? Ça, c'est deux paires de frères. OK, mais on le sait que les deux paires de frères, ils vont avoir une couple de bizarres qui vont joindre à eux. Et eux, ils vont devenir les bizarres des autres. Fait que Jésus, il les appelle à se faire suivre en gang. Donc, ils vont se faire former d'une façon théorique. Ils vont entendre des speeches. Ils vont entendre des réponses aux questions. Ils vont entendre des prédications. Ils vont entendre. Et d'une façon pratique aussi, Jésus va leur montrer comment faire. Ensemble. Si on lit les évangiles, on va voir que lorsqu'ils, les rares bons coups qu'ils font, sont ensemble. Et les nombreuses fois qu'ils l'échappent, sont aussi ensemble. Pierre, lui, était tout seul quand il revenait trois fois. Mais c'était pas la seule fois qu'il l'échappait. Quand ils sont pas capables de faire ce que Jésus leur demande, sont ensemble. Quand les gars comprennent pas quelque chose que Jésus a dit plusieurs fois, sont aussi ensemble. Quand ils chicanent, clairement, sont ensemble parce qu'ils sont en train de chicaner. Quand ils se jugent pour savoir c'est qui va être le plus grand, sont ensemble. Dès le départ, on peut voir que l'Évangile unit les disciples ensemble pour qu'ils vivent une vie communautaire. Même si ce n'est pas vraiment facile. De toute façon, qui a dit que un disciple, ça devait vivre dans une zone de confort? Les disciples de Jésus sont ensemble. Dans ce passage-là, on le voit, et on va le voir dans le reste de Marc, puis on va le voir. Ils sont ensemble. Et comme j'ai dit, c'était pas juste pour le temps de la formation. Ils ont été avec Jésus 3 ans de temps. C'était pas juste avec le temps de la formation. Parce que quand Jésus, après sa résurrection, il a eu son ascension, puis il est retourné auprès du Père, les gars sont restés ensemble. Ils sont restés ensemble. Ils se sont réunis ensemble. Ils ont resté collés ensemble. Ils n'ont pas juste resté ensemble. Ils ont enseigné les autres à être ensemble aussi. Puis c'est ça qu'on voit dans Actes. Quand Pierre se fait mettre en prison, puis il sort, qu'est-ce que l'Église est en train de faire? Ils sont ensemble en train de prier. Quand il y a de la persécution, là, puis là, l'Église se disperse, ils sont ensemble encore. Ils sont tout le temps ensemble. Donc, les apôtres se sont fait appeler à faire partie d'une communauté et les apôtres ont enseigné aux autres à faire partie d'une communauté. Et c'était tellement ancré dans leur ADN que ceux qui ont entendu les apôtres ont vécu ensemble, puis ils ont enseigné eux autres ensemble. Puis partout dans le Nouveau Testament, c'est ça qui est écrit. Et aujourd'hui, on est rassemblés ensemble. Huh. OK? OK? On est là, ils étaient là les uns pour les autres. Avez-vous déjà entendu ça, les uns les autres? Ouais, ça, c'est quelque chose que le Seigneur nous rappelle beaucoup dans le Nouveau Testament. Pardonnez-vous réciproquement les uns les autres. C'est tout. Il y a beaucoup de choses. Soyez hospitaliers, pardonnez-vous, aimez-vous. Il y en a les uns les autres, il y en a 20-quelques. Les disciples de Jésus nous demandent que la vie en communauté, c'est tempestif. Ça devait pas être rose, les 12 cabochons ensemble. Hein? Et là, en passant, je me traite de cabochon, moi aussi. Là. Si vous êtes visiteur, je vous traite aussi. Ici, les gens sont habitués de se faire traiter de pourri puis de cabochon. C'est pas péjoratif. Allez, laissez-moi vous définir qu'est-ce que je veux dire par là. Quand quelqu'un est totalement dépravé selon ce que Dieu dit, quand quelqu'un a de la misère à appliquer des commandements clairs, quand quelqu'un doit se faire rappeler encore et encore les mêmes choses parce qu'il les a oubliées,
Moi, je m'appelle un cabochon. Puis on est pas mal tous comme ça. C'est-à-dire, ah, ça atteint mon estime de moi, ça domine dans la parole de Dieu. Bien, ça nous dit que nul n'est intelligent, de nature. Alors, notre insigne soi devrait en prendre une soupe. Alors, quand tu mets une gang de pêcheurs ensemble, oui, il y a des tempêtes. N'en demeure pas moins qu'ici, notre maître appelle ses disciples à vivre leur vie avec d'autres disciples. Peu importe ce qui arrive. Les disciples de Jésus vivent l'Évangile ensemble. Puis là, j'arrive à un moment de réflexion ici. Notre texte ne nous donne pas une photo claire de ce que c'est qu'un disciple. En fait, de ce qu'un disciple veut faire. Je veux plutôt dire, notre texte ne nous dit pas tout ce qu'un disciple doit faire. En fait, je vais aller plus loin que ça. Notre texte ne dit aucunement ce qu'un disciple doit faire. Notre texte ne dit pas ce qu'il doit faire ou ce qu'il ne doit pas faire. Notre texte dresse un portrait de ce qu'un disciple est. Notre texte nous dresse un portrait que dans le cœur du disciple. Puis je vais vous résumer tout ce qu'on a vu depuis les deux messages en quelques mots. Le disciple, c'est celui qui est sauvé par grâce, par la puissance de l'Évangile, et ça, c'est 100% l'œuvre de Dieu. Ça, c'est le cœur. Et c'est être un enfant de Dieu. Je deviens un enfant de Dieu. Je suis quelque chose. Mon cœur est transformé. Un disciple reconnaît Jésus comme l'autorité de sa vie, dans tout. Et un disciple dit oui. Donc, un disciple voit sa posture devant le maître et dit oui. Parce que dans son cœur, il y a de l'humilité et en même temps, de la révérence. Alors, il n'y a pas grand-chose qui fait. Là. C'est vraiment au niveau du cœur. L'Évangile apporte le disciple. Vous remarquez, je n'ai jamais dit une fois le croyant, ni le chrétien. Parce qu'on c'est des disciples qu'on est supposé de faire et d'être. Mais un disciple, c'est un chrétien et c'est un croyant. Bon, j'utilise les mots. L'Évangile apporte continuellement le disciple à la repentance pour qu'il puisse vivre l'Évangile. Donc, Dieu me donne des yeux, m'ouvre les yeux du cœur pour que je puisse voir qui est, qui je suis. Et dans 2 Corinthiens, ça nous parle que c'est lui qui nous donne la repentance. Donc, l'humilité de reconnaître c'est qui Jésus et la révérence m'amène aussi à faire comme arc. Je peux pas croire je suis de même. Je peux pas croire je fais ça encore. Et là, tu fais « Ah, hache! » Je vais sortir de mon vomi, puis je vais m'en voir vers Jésus, puis je lui dis « Je peux rien faire. » La repentance, ça fait ça. Le disciple fait quoi là-dedans? Bien, c'est l'Évangile qui l'a montré, c'est Dieu qui l'a donné la repentance. Moi, il ne fait pas grand-chose. Un disciple, son cœur est touché. Et c'est ce qui fait en sorte qu'il se tourne vers Jésus. Cœur. Un disciple vit l'Évangile parce que Jésus le rend capable de vivre l'Évangile. Donc, le disciple, si Jésus doit me rendre capable, doit m'équiper, ça veut dire que moi, je ne vois rien dans mon coffre à outils. Donc, je vais dépendre de Jésus. Je fais quoi? Tu sais, quand tu dis, je lâche prise, je saute en bas de l'avion, tu fais quoi? Tu fais confiance au parachute. Puis cette fois-là, ben, c'est Dieu qui te l'a donné. C'est encore une disposition de cœur. Dépendre, c'est une disposition de cœur. Un disciple est un porte-voix pour que Jésus puisse proclamer. Donc, Dieu me transforme pour que je puisse devenir un porte-voix pour que Jésus, Dieu, le Saint-Esprit, puisse faire sortir l'Évangile au travers de moi. Oui, mais je suis un porte-voix. Je suis un pêcheur d'hommes. Ça, c'est être.
Les disciples sont des membres à part entière d'une communauté de disciples. Ça, c'est, je suis membre à part entière, ça c'est être. Donc, tout ce qu'on a vu, là, on est appelé à être. Le disciple est appelé à être. Être quelqu'un que Dieu produit. Donc, le disciple est appelé à devenir quelque chose que Jésus va produire. C'est une histoire de cœur. Et je dois faire un petit parallèle ici. En fait, c'est un contraste. Les disciples sont diamétralement opposés aux pharisiens. Ce qu'on vient de lire ici, c'est diamétralement, c'est complètement opposé aux pharisiens qui sont l'élite religieuse. Laissez-moi aussi vous faire quelques parallèles. Un pharisien, ce qu'on connaît des pharisiens, cherche en lui les ressources pour faire ce qui doit être fait. Un disciple, lui, il sait qu'il n'y a rien en lui. Lui, il sait que la vase est vide. Lui, il sait qu'il n'est pas capable. Fait qu'il va dépendre pour Jésus pour être et faire. Le pharisien, lui, non. Lui, il se roule les manches. Puis il est capable. Le pharisien, lui, veut être à la hauteur. Alors, il va focaliser sur les règles, choses à faire, choses à ne pas faire. Puis il va travailler sur ses points faibles parce qu'il y a des points faibles. Puis si, étant donné qu'il veut être à la hauteur, bien, je vais travailler sur les points faibles pour pouvoir être à la hauteur. Je vais me mettre des règles pour pouvoir avoir un standard pour savoir si je suis rendu. Un pharisien pense comme ça. Un disciple, lui, il sait qu'il ne sera jamais à la hauteur. Jamais. C'est pour ça qu'il célèbre la croix. Parce que son identité et le fait que Dieu l'accueille, ça repose sur Christ, sur l'œuvre accomplie sur Christ. Donc, le disciple, lui, il n'essaie pas de se faire à croire qu'il est bon, il sait qu'il ne l'est pas. Le disciple n'essaie pas de chercher, de se mettre des standards. Non, pas du tout. Il va s'approprier la puissance de la résurrection par la foi. Parce qu'il sait que ce n'est que par la puissance, l'œuvre du Saint-Esprit qui va être capable d'accomplir quoi que ce soit. Donc, ça n'a rien à voir avec lui. Voyez-vous, c'est complètement opposé. Les pharisiens et les disciples, c'est deux façons de penser complètement différentes. Un pharisien va vivre dans la culpabilité. Ou bien, et aussi, dans l'illusion qui n'est vraiment pas si pire que ça. La preuve, c'est quand ils vont voir des pécheurs, quand ils vont voir du monde, des gros pécheurs qui font des gros péchés, secrètement ou non, ils vont voir qu'eux ne sont pas comme ça. Ça vous dit quelque chose, ça, sur un coin de rue? Le disciple, il a l'attitude de celui qui se frappe le cœur et dit « je suis indigne ». Le pharisien fait comme « je suis pas parfait, là, mais... » Pas comme lui, certain. Un disciple, lui, vit dans la repentance. Parce que son point de comparaison, c'est Jésus. C'est Dieu. Puis quand c'est Jésus, ton point de comparaison, ouais, je suis infini, l'infini amour de Dieu. Je suis peut-être un peu meilleur que Charles-Étienne. Peut-être. Mais quand moi et Charles-Étienne, on est placé devant l'infini amour de Dieu, moi et Charles-Étienne, on est vraiment proche et vraiment loin de Jésus. Fait que peut-être que je suis un 0,000, peu importe. Mais devant Jésus, les deux, on a besoin d'un sauveur. Les deux, on est vraiment proche. Excuse-moi de la prendre, Charles-Étienne. J'aurais pu prendre n'importe qui d'autre, mais c'était toi ce matin. Puis un disciple ne va pas vivre dans la repentance pour se flageoler, pour élever ses péchés plus haut que la croix, pour donner plus d'attention aux péchés que la gloire de la croix, de la liberté. Non, le disciple, il va aller dans la culpabilité, puis il va réaliser, il va comprendre la repentance qu'il a besoin de faire pour pouvoir aller déguster la liberté que la croix et le pardon qu'il a reçu en Jésus-Christ, puis ça va finir en célébration. Le pharisien, lui, il se meurtrit. Puis le disciple, lui, célèbre.
parce que ses péchés sont pardonnés. La culpabilité, il n'y apporte pas. Elle était portée sur la croix. Pourquoi la reporter? Un pharisien fait toutes les bonnes choses religieuses. Un disciple, ça l'aime Jésus. C'est différent, hein? C'est quoi déjà le plus grand commandement? Je pense que ça a rapport avec l'amour de Dieu. D'aimer Dieu. Je pense que c'est ça. Vous vous souvenez? C'est différent, hein? C'est quoi déjà le plus grand commandement? Je pense que ça a rapport avec l'amour de Dieu. D'aimer Dieu. Je pense que c'est ça. Vous vous souvenez? À un moment donné, Jésus...

Puis tu vas mettre de la décoration, puis tu vois, c'est quoi de bien? Faut pas que personne manque de rien. Imaginez-vous, là, Jésus rentre chez vous, le ménage est-tu fait? Le menu est-tu fait? Puis tout le monde va avoir tout ce qui est nécessaire, puis regarde, ça va de même. Puis dans cette histoire-là, il y en a une, elle s'appelle Marthe, c'est ça qu'elle a fait. Sa sœur, elle n'a rien compris, elle. Elle n'a rien compris, elle, là, est à côté de Jésus, puis elle l'écoute parler. Puis elle boit ses paroles. Elle demandait, Marthe, ça va voir Jésus, puis elle dit, ben là, c'est pas des citations, là, c'est un peu imagé dans ma tête demain. Mais là, Jésus, je fais tout. Et dis donc, ma soeur, de venir m'aider, tu trouves pas que c'est pas normal, je suis tout seul, là. Je me tape toute la job, on est supposé d'être deux dans ce paquet-là. Là. Je suis tout le temps tout seul. Avez-vous déjà entendu un chrétien dire ça? C'est tout le temps les mêmes qui font tout. Marthe était de même. Puis Jésus, il fait, regarde, je peux juste voir. Jésus fait comme, ah, OK. Ouais. Fait toi, Marie, qui fait rien, puis qui m'écoute, puis qu'on... Ça te dérange. Jésus dit, Marthe, tu t'inquiètes pour bien peu. Marie a choisi la bonne part qui lui revient. En grosso modo, c'est... Tu t'énerves bien gros, là, mais... Elle a choisi la bonne affaire. Pharisien. Disciple. Religion. Le cœur. Aimer. Un disciple, ça l'aime Jésus. Puis là, il y en a vraiment, ouais, mais c'est dur. Dieu nous demande de servir. Puis, oui, non, absolument. Et je vous donne une autre petite illustration ici. Imaginez que vous allez dans une pépinière, vous achetez un petit sac de graines, puis vous mettez la graine en terre. Est-ce qu'il va y avoir des pommes? Non, mais vous voulez manger des pommes, c'est important qu'il y ait des pommes. Des pommes, je veux des pommes. Il n'y a pas de pommes. Avant de pouvoir donner des pommes, l'arbre doit être un pommier. Avant qu'il y ait des fruits, il y a quelque chose qui doit être quelque chose. Alors, je ne suis pas en train de dire qu'il n'y a pas de fruits. Je ne suis pas en train de dire qu'on ne sert pas. C'est pas ça que je suis en train de dire. Je te dis, avant de pêcher des hommes, on devient des pêcheurs d'hommes. Ça, c'est la mentalité de disciple. Suis-moi. Je veux ton cœur. « Ah, oh, mais je posais de faire quoi, Simon? »« Suis. » Et là, ma conclusion, là, c'est vide. J'ai juste écrit « Être disciple de Jésus », 3 points. Parce que je suis profondément convaincu que ça s'applique différemment à chacun d'entre nous. Je peux nommer plein de listes, plein... Mais à la fin de la journée... C'est quoi être un disciple? On sait ce que fait un disciple. On sait comment faire des disciples. Ou on pense qu'on sait comment faire des disciples. Être un disciple, ça ressemble à quoi? Bien, on va tous être appelés à des responsabilités différentes. On est équipé différent, mais on est tous appelés à être. Et moi, j'ai aucune idée où ce que vous en êtes rendu dans votre marche avec le Seigneur. Peut-être qu'il y en a qui font comme, ben moi, je suis pas mal à la place de dire, j'ai besoin d'un sauveur. Jésus, c'est pas juste un sauveur, c'est un roi. C'est pas juste un roi, c'est le roi des rois. Alors, je suis rendu à la place de reconnaître que Jésus a autorité sur ma vie. J'abandonne ma vie et je crois qu'il est mort pour moi.

0: commence là, ici. Chers amis, si vous êtes dans cette place-là, si le poids de vos péchés sont sur vos épaules, si vous êtes en train de dire, hey, je suis pécheur, mais il va y avoir des conséquences à ça. Croyez à la bonne nouvelle. Repentez-vous et croyez à la bonne nouvelle. C'est par la foi qu'on s'approprie le salut que Jésus nous offre. Et pour tous les disciples, les jeunes disciples ou ceux que ça fait des décennies, avoir marqué, vous n'avez pas appris grand-chose aujourd'hui. C'était la base. C'était simple. C'est facile de tomber dans le fer. C'est facile d'être pharisien. C'est dans notre nature. Mais le Seigneur, c'est pas ça qu'il veut. Quand Marc écrit son évangile, ça s'adresse à une église. Je voulais leur laisser ça. Commencement de l'évangile de Jésus-Christ. Jésus appelle des hommes, des femmes qui abandonnent leur vie pour suivre leur maître. Et l'aimer. Et ce qui va découler de ça, pour chacun d'entre eux, ça a été différent. Pour vous, pour moi, pour vous, c'est différent. Mais c'est quelque chose qu'on doit repenser.
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0: Bonjour à tous. Comme vous avez compris, nous continuons notre parcours dans le livre des Proverbes. Et aujourd'hui, comme Bastien nous a dit dès le début, on va parler du sexe. Pour ceux qui sont là, qui étaient là peut-être la semaine dernière, on peut se dire, mais comment ça parler du sexe? On est dans les Proverbes. Nous n'étions pas en train de parler d'autres choses, des choses plus pures, je ne sais pas, mais la sagesse, la réussite, des sources de la vie, de comment garder notre cœur. Quel lien avec toutes ces choses nobles et la sexualité. Alors, pour ceux qui sont là depuis le début de notre série, ce discours sur la sexualité ne devrait pas non plus trop nous surprendre. Pourquoi? Parce que dès le début de ce livre, nous sommes confrontés à deux discours. Celui de la sagesse, celui d'un père et d'une mère qui aimeraient instruire leurs enfants dans le chemin de la vie, et aussi un discours de la folie, des méchants qui cherchent leur propre gain, et même celui d'une femme étrangère qui est en quelque sorte la personnification de l'immoralité sexuelle et qui tend des pièges pour les fils du roi. Le chapitre 5, la fin du chapitre 6 et le chapitre 7 seront une invitation pour chacun d'entre nous à considérer la sexualité, cette partie importante de notre vie, à la fois pour notre cœur, mais aussi pour notre corps, et aussi ce domaine de notre vie, la sexualité, qui a un impact colossal sur notre existence. Aujourd'hui, nous allons essayer de contempler ce qu'est en fait une sexualité sage, et de le faire en deux temps, avec d'abord une présentation, si vous voulez suivre dans le beau bulletin, la deuxième page, une sexualité, on peut dire, folle, dans les versets 1 à 14, qui amène des regrets et éventuellement, ça nous amène vers la mort. Et puis, dans un deuxième temps, une sexualité, on peut dire, sage, dans les versets 15 à 22, qui produit la joie et la vie durablement. Commençons avec cette présentation du chemin de regret de la mort. Et regardons comment les versets 1 et 2 sont presque les mêmes qu'on a vus depuis tellement longtemps maintenant. Depuis le chapitre 1, un appel fervent au fils. Mais écoutez, on veut que le fils reste attentif, car un autre discours existe. Et il est quand même très séduisant, cet autre discours. Regardez les versets 3 avec moi, de cette femme étrangère, dont les lèvres, c'est fort comme image, ruissellent de miel. Et son palais est plus doux que l'huile. Nous allons entendre plus sur ce discours au chapitre 7, donc je ne vais pas trop le spoiler. On va nous présenter en détail le contenu de ce discours. Mais pour l'instant, j'aimerais juste qu'on réfléchisse par rapport à comment notre monde envisage la sexualité. Quel est le discours de notre monde qui, des fois, on peut comparer ça peut-être au miel, plus doux que l'huile. Aujourd'hui, nous sommes vraiment loin des valeurs, on peut dire, traditionnelles. Ou peut-être on voit le sexe comme quelque chose de privé, comme tabou, au moins comme un acte de grande conséquence qui mérite notre réflexion avant qu'on agisse. De nos jours, et peut-être depuis l'année 1968, je n'étais pas à l'époque, mais j'ai fait quelques recherches cette semaine, la France, sexualité, apparemment il y avait quelque chose qui passait en mai, ça a déclenché tout un truc, et bref, ça vous parle peut-être plus qu'à moi. Mais en fait, ça a changé. Le sexe n'est plus pour le domaine privé. En fait, ce n'est plus un tabou. On nous encourage même à vivre notre sexualité, en fait, comme on le veut. Comme bon nous semble, en faisant ce qu'on veut, avec qui on veut, quand on veut. Tant que ça ne fait mal à personne, tout est autorisé. On peut donner libre cours, du coup, à nos passions, à nos pulsions, et exprimer notre sexualité avec fierté et sans aucune honte. Ce discours a été très séduisant pour le fils de Proverbe 5. Ce discours a été très séduisant en mai 1968. Et c'est encore un discours qui est très séduisant aujourd'hui. Après tout, qui ne veut pas vivre sans limite? Qui ne veut pas être encouragé à ne jamais dire non à ses envies? Mais quel est le résultat de ce discours, d'une telle manière de vivre la sexualité? Regardez avec moi comment c'est présenté dans les versets 4 à 6. C'est fort. On parle de l'amertume. On parle du danger. On parle même de la mort. Et pire encore, c'est ce qui se passe dans... Tout ça se passe, pardon, dans l'ignorance. Regardez le verset 6 avec moi. Elle, du coup, cette femme étrangère, se garde bien d'examiner le chemin de la vie. Ses voies sont des voies d'errance. mais elle ne le sait pas. Sans réflexion, sans boussole, la sexualité semble mal se terminer. Mais est-ce que ça colle avec notre réalité? Quel est le résultat de la sexualité que nous vivons en France depuis 1968? Alors, j'ai regardé pas mal de statistiques cette semaine et du coup, on a constaté quand même une baisse d'âge médian du premier rapport sexuel. Avant, c'était plutôt le jour du mariage. Maintenant, c'est plutôt en moyen pendant l'adolescence. Le nombre de partenaires sexuels, quant à lui, ça a quand même explosé. En fait, selon les statistiques les plus récentes, c'est environ 8 partenaires sexuels pour les femmes et 16 pour les hommes. Les gens se marient de moins en moins. Et s'il y a mariage, ça arrive beaucoup plus tard dans la vie, plutôt vers la quarantaine, quoique 20 ans plus tard qu'il y a quelques générations. Nous avons aussi créé de nouvelles formes de sexualité et de couple, dont le plus récent est le couple libre. Je ne sais pas si vous avez entendu parler de ça, où l'exclusivité sexuelle n'est plus nécessaire. En fait, on est libre. On fait ce qu'on veut tant qu'il y a une bonne communication. Chaque partenaire est libre, même encouragé à coucher avec d'autres personnes. Il faut juste dire avant et juste que ça soit OK avec d'autres personnes, mais c'est encouragé que ça passe. Si je peux résumer, on essaie de réduire la sexualité à un acte purement physique, presque comme serrer la main, sans conséquence ni pour notre corps, ni pour notre cœur. Mais est-ce possible de traiter la sexualité de cette manière et de bien la vivre? Alors, ça peut être surprenant d'entendre cela, mais selon les statistiques, il y a aujourd'hui une baisse notable par rapport à la fréquence de rapports sexuels chez les gens de tous les âges. Donc, il y a plus de partenaires, mais il y a moins de rapports et encore moins de satisfaction. Certaines personnes sont tellement déçues par comment la libéralité sexuelle se passe qu'ils sont même prêts juste à jeter l'éponge. Aujourd'hui, 54% des femmes et 42% des hommes disent qu'ils pourraient envisager une relation purement platonique, sans sexualité. Ce qui manifeste un désir fort d'être en couple que d'être sexuellement actif. Et même ceux qui vivent en couple libre, apparemment jusqu'à 8% de la population en France aujourd'hui, c'est vrai qu'ils expriment, selon les sondages, un épanouissement un peu plus, épanouissement sexuel un peu plus élevé au début de la relation. C'est trop bien, tout est autorisé. Je peux être en couple, je peux aussi m'épanouir en fait en faisant ce que je veux au niveau sexe. Ça ne dure pas trop longtemps. Ce bien-être est ravagé par la jalousie et les relations. Pour l'instant, les couples libres, ça ne dure pas plus longtemps que ça. Les statistiques sont sans appel. Vivre notre sexualité sans règles, en fait, ça n'a pas apporté l'épanouissement sexuel tant désiré. En fait, statistiquement parlant, nous avons moins de sexe et le sexe que nous avons nous satisfait de moins en moins. Mais je pense, si on est honnête, vous n'avez pas besoin que je vous rapporte un peu ces statistiques sur la sexualité. Si on est honnête, je pense qu'on a juste besoin de regarder ce verset 6 et dire en fait c'est vrai pour moi, c'est vrai pour ma vie. Quand je pense à mes propres expériences sexuelles, quand je pense à quand j'ai juste fait ce que je voulais, sans règles, guidé purement par mes désirs, est-ce qu'on n'est pas aussi arrivé à ce même constat du verset 6? Qu'on ne sait pas en fait où on va. Qu'on n'a pas trouvé aussi la satisfaction, la vie qu'on espérait trouver. Le discours du soir est très séduisant. Mais le réveil, le lendemain, c'est souvent amer et ça abîme notre corps et notre cœur. Que faire face à ce triste constat? Alors, il y a toujours l'option de dire que oh, jusqu'ici, c'est l'échec, mais l'herbe, c'est quand même plus verte ailleurs et la prochaine fois sera enfin la bonne. C'est ça que ça va bien se passer enfin, même si cela engendre l'infidélité. C'est le sujet du discours des versets 7 à 15 qui nous mettent en garde vis-à-vis de la conséquence de l'infidélité. Un vrai défi à l'époque de Salomon, parce qu'il n'y avait pas trop de célibataires à l'époque de Salomon. Les gens se mariaient très tôt. Donc, ils étaient tous mariés, tous casés déjà. Et du coup, il y avait la tentation sexuelle était l'infidélité avec quelqu'un comme cette femme qui veut accueillir un peu chez elle. On va entendre plus sur ça au chapitre 7. Qu'est-ce que Salomon encourage? Qu'est-ce qu'il dit à ces personnes? Il dit, en fait, ne pas même passer devant la porte, comme au verset 8, parce que c'est chaud ce qui va se passer. Alors que de nos jours, on se dit, mais en fait, c'est peut-être pas si grave que ça. Dans notre société, et j'ai envie de dire peut-être surtout en France, on a une autre image de l'infidélité. C'est quelque chose que moi, j'ai découvert en 2014. Je suis arrivé dans ce pays en 2014. Et qui était président à l'époque, 2014? François Hollande, oui. Et en fait, il y avait ce... Je ne sais pas si vous étiez là à cette époque, peut-être en train de suivre un peu les choses, mais il y avait la magazine Closer. Vous vous souvenez de ça? Il y avait des petites scoops. François Hollande sur son scooter en train de... Ouais! Et puis d'aller voir Julie Gayet. En fait, il y avait une liaison qui a éclaté, en fait, dans une sorte de magazine. Et en fait, moi, j'étais déjà témoin d'un scandale comme ça quand j'étais jeune. Nous, on a un président aussi américain, Clinton, qui a vécu quelque chose comme ça. En fait, ça, on a parlé que de ça pendant des années, des années, des années. En fait, ça mettait vraiment de la pression sur lui. Et donc, moi, j'étais prêt à ce que, en fait, ça détruise le quinquennat d'Hollande. Qu'en fait, on mette beaucoup de pression sur lui pour démissionner. T'es infidèle, on ne veut pas compter sur toi, mais c'est terrible ce que tu as fait. Mais non, sa popularité a légèrement augmenté, Hollande, à ce moment-là. Je n'ai rien compris, jusqu'à ce que j'ai vu une caricature politique. Où il y avait M. Hollande sur son scooter, tout souriant. Ah, pas très présidentiel, je pense. Et je pense ouais, c'était quand même un petit peu rigolo. Mais il y avait le titre sur cette caricature. François, le Français. Donc j'ai découvert ce jour-là, peut-être en France, tromper son partenaire est peut-être un peu plus normal, un peu plus accepté. Ça arrive de temps en temps, mais c'est pas très grave. C'est une petite indiscrétion. Mais est-ce vraiment seulement juste une petite indiscrétion qui n'a pas trop de conséquences négatives? C'est pas ce qu'on lit dans les versets 9 et 10, regardez. Ici, on parle de perdre sa dignité et des années de sa vie à un mari sans pitié. Et on parle du fait que les autres vont se rassasier du produit de son travail. Qu'est-ce que cela veut dire? Je pense que l'image avec le mari sans pitié, ça s'explique. Et même si on vit dans une culture où l'infidélité est plus tolérée, un partenaire trompé, c'est dangereux. Ça peut devenir furieux, ça peut faire des choses radicales. On va voir ça quand je reprêche, en fait, à la fin du chapitre 6, on va être confronté aussi à un marié un peu sans pitié. Qu'est-ce que ça donne? Mais qu'est-ce qu'on fait avec les autres qui profitent de son travail? En fait, c'est ce qui se passe de manière très concrète, car très peu de mariages survivent après l'infidélité. Et cela engendre des frais conséquents. Pas seulement besoin de payer les avocats pour gérer le divorce, mais il y a la séparation de tous ces biens. Il y a la multiplication par deux de pas mal de frais, des éventuelles pensions alimentaires à verser pour les enfants, des prestations compensatoires à verser à son ex. Et tout cela se passe hors de notre contrôle. On subit ces jugements et on peut voir en fait une bonne partie de notre salaire juste partir tous les mois pour être dépensé comme un autre le veut. Si on est parents, on peut voir nos enfants partir pour être élevés comme un autre le veut. En fin de compte, un petit plaisir momentané peut détruire notre situation financière et notre situation familiale, le reste de notre vie. C'est pourquoi, à partir du verset 11, vous regardez, la personne infidèle gémit vers la fin de sa vie avec beaucoup de regrets. Sa chair et son corps dépérissent et les plaisirs de la jeunesse qui l'ont poussé à être infidèle ne sont qu'un lointain souvenir. Seule, à la fin de sa vie, elle regarde en arrière et regardez ce qu'elle dit, versets 12 à 13. « Comment donc ai-je pu détester l'instruction? Et comment mon cœur a-t-il pu mépriser le reproche? Comment ai-je pu ne pas écouter la voix de mes maîtres, ne pas tendre l'oreille vers ceux qui m'instruisaient? » Au verset 14, pardon, on voit également des conséquences pour cette personne au milieu de l'assemblée, c'est-à-dire parmi les croyants. Son infidélité a des conséquences durables, car la confiance qui peut prendre des années à se construire peut être perdue en un instant. Si le père veut que son fils contemple cette réalité, ces tristes conséquences du péché sexuel, c'est pas pour le détruire, mais pour l'avertir avant qu'il tombe dans le piège. Proverbes chapitre 5 est une invitation pour nous tous à réfléchir sur comment nous vivons notre sexualité aujourd'hui, pour voir où est-ce que ça nous mène dans la durée. Est-ce que ça nous mène vers des regrets et une fin de vie triste? Ou est-ce que ça nous mène vers un avenir où on peut regarder en arrière et on peut se dire, mais j'étais content d'avoir gardé mon cœur, de ne pas avoir méprisé l'instruction. Si nous sommes jeunes dans cette salle, je vois même des très jeunes, vous êtes privilégiés de pouvoir entendre cela avant vraiment de tomber dans ce piège. L'encouragement pour vous, c'est de regarder tout cela, regarder ce que le monde vous dit et juste faire des contrastes entre ce discours-là dans la Bible et ce que vont vous dire dans la société. Mais si nous sommes moins jeunes, l'encouragement ne change pas. On est aussi appelé à écouter ces sages conseils. Et pour nous tous, jeunes ou plus âgés, n'oublions pas que le but de cette section, c'est de nous avertir quant aux conséquences négatives d'une sexualité déréglée et aussi de nous appeler à la repentance. Car qui peut dire qu'il a toujours bien agi dans le domaine sexuel? Qui peut dire qu'il a toujours été maître de lui-même? Nous sommes tous tombés dans ce piège, les amis. Peut-être certains plus bas que d'autres, mais nous avons été tous séduits par le discours de notre monde. Et c'est seulement pour nous, après. Souvent, ça prend du temps. Si vous en prenez pas beaucoup de temps, on vit une déception, on découvre que ce discours était faux. Et la tristesse qui accompagne cette réalisation est censée nous pousser vers Dieu et vers son Fils Jésus, qui est venu pour pardonner et sauver qui? Ceux qui reconnaissent leur pauvreté spirituelle. Il est venu pour enlever notre honte et nous proposer un nouveau départ. Et pour en bénéficier, nous avons seulement besoin d'affirmer les vérités des versets 4 à 6, qui nous rappellent que nos voies sans Dieu mènent à la mort. Et à reconnaître également que notre foi en Jésus nous mène à la vie, même éternelle. Et une vie qui commence dès maintenant, alors qu'il nous propose aussi, juste pas une relation avec lui, mais aussi une autre manière de vivre notre sexualité. Ce qu'on va découvrir dans la suite du passage, les versets 15 à 22, qui nous propose cette sexualité sage, remplie de joie et de vie. Mais avant de découvrir cette autre voie, je pense que cela vaut le coup d'apaiser un petit peu les tensions de cette pièce pour dire, en fait, comme beaucoup d'entre vous, je pense moi aussi, des fois, ça peut arriver, mais en fait, on a du mal à comprendre en fait qu'être chrétien peut être lié à une sexualité qui va bien, une sexualité épanouie. C'est les deux sont un peu aux antipodes pour notre vision du monde. Et pourquoi? Déjà, comme on a déjà dit, le discours de notre monde propose quelque chose qui semble être tellement mieux, en fait, beaucoup plus attirant. Ce qui nous est proposé dans les pubs, dans les films, dans les bars, dans les applis de rencontres, même dans les conversations autour de la pause café au travail. En fait, on met en avant notre société la liberté absolue. Et on dit, mais ça, c'est toujours mieux d'être libre que d'être contraint par quelque chose. C'est vrai que la Bible parle de la grâce, mais il y a aussi les commandements à respecter. Et comment est-ce que les commandements à respecter peuvent être une bonne chose? C'est pas possible. Et même du coup, ouais, le pasteur nous a raconté quelques statistiques qui démontrent que la sexualité sans règles n'est pas si satisfaisante que ça. On a du mal à imaginer que la Bible peut proposer quelque chose de mieux. De plus, quelle est notre image des chrétiens les plus mûrs et les plus proches de Dieu? Vous pensez à qui? Vous pensez à le chrétien par excellence. Qui sont des chrétiens les plus saints qu'on idéalise aujourd'hui? Souvent, ce sont des personnes qui se privent de la sexualité. Peut-être on en pense aux prêtres qui ont renoncé à ça, on pense aux moines, on pense à des belles sœurs, on pense peut-être à des chrétiens un peu plus normaux, peut-être même de ici dans cette pièce, mais qui se disent « Oh, mais non, je veux vivre pleinement pour le Seigneur, donc être en couple, sexualité, c'est pas pour moi, je veux aller vers Dieu, sans distraction. » Moi, je suis pas là pour vous dire que ces personnes sont pas des modèles pour nous, loin de là. Je vous encourage même à lire 1 Corinthiens chapitre 7. Notez bien ce passage, c'est un super chapitre qui parle de la sexualité. Qu'est-ce que ça veut dire pour les chrétiens? Ça met en avant ceux qui se privent de la sexualité pour avoir plus de temps pour servir le Seigneur. Mais je nous encourage également à lire 1 Corinthiens chapitre 7 qui nous dit
1: que la sexualité n'est pas un péché.
0: Loin de là. Et on est même encouragé, voire très encouragé, à la pratiquer, pourvu que ce soit dans le contexte établi par Dieu. Et c'est exactement ce contexte, ce cadre qu'on va regarder dans la suite de notre passage, qui est aussi un fort encouragement à se réjouir d'une sexualité sage. Regardez avec moi comment ça se passe. D'abord, les versets 15 à 17 qui parlent de l'eau. Verset 15. « Bois l'eau de ta citerne, l'eau qui sort de ton puits. » Quoi? Est-ce qu'on est tous censés jeter nos bouteilles de Perrier et du coup, il faut qu'on creuse des puits chez nous? Qu'est-ce qu'on fait si on habite en appartement? Qu'est-ce que ça veut dire aussi qu'on doit garder cette eau précieusement pour soi? Jésus n'a-t-il pas donné dans un enseignement qui est même de ceux qui donnent un petit verre d'eau pour être récompensés? Mais ce texte nous dit, mais partage pas l'eau. Mais qu'est-ce qu'on fait avec ça? N'est-ce pas contradictoire? Et quel est le lien avec cet impératif et la sexualité? Heureusement, on a les versets 18 à 20 qui nous expliquent cette image. Regardez. Que ta source soit bénie. Fais ta joie de la femme de ta jeunesse. Biche des amours, gazelle pleine de grâce, que ses seins te rassasient constamment. Enivre-toi sans cesse de son amour. Pourquoi, mon fils, t'enivrerais-tu d'une étrangère et embrasserais-tu la poitrine d'une inconnue? Ces versets nous montrent que la source d'eau, des versets 15 à 17, c'est une image pour l'époux ou pour l'épouse au sein d'un mariage. Et je pense que ce n'est pas une grande surprise pour chacun d'entre nous d'entendre que le cadre pour la sexualité, selon la Bible, que ce que Dieu veut, c'est le mariage. Ce qu'on a déjà découvert dès la deuxième page de la Bible, Bastien nous a lu ça tout à l'heure, Genèse chapitre 2, Dieu crée homme et femme, l'homme et la femme, et il supervise ce premier mariage. Une et deux ne font qu'un. C'est une alliance qui reflète même l'alliance entre Dieu et son peuple. Mais ce qui peut être surprenant, c'est la nature des encouragements de ces versets. Regardez avec moi, ça m'a fait presque rougir de lire ce verset pour vous. J'avais quelques citations de Cantiques des Cantiques qui étaient un peu encore plus chaudes. Ouh, mais en fait, Dieu nous invite à voir notre femme, notre mari, le mari de notre jeunesse, notre femme de notre jeunesse, et de faire notre joie de cette personne. Homme marié, il vous appelle à voir votre épouse comme une biche des amours, une gazelle pleine de grâce. Femme mariée, il vous invite à regarder, à voir votre époux comme un jeune cerf qui bondit sur les collines. Ça, c'est une image de Cantique des Cantiques. Et si vous voulez un petit projet, vous êtes en couple, lisez ensemble, peut-être prenons des parts de l'homme et la femme, ces versets l'un à l'autre. C'est quand même, ça va faire vraiment rougir. Vous n'allez être pas très à l'aise. Mais c'est fou, c'est dans la Bible. Ce même auteur Salomon, il a écrit ça. Vous trouvez les images qui sont un peu rigolotes, mais aussi des images qui font vraiment rougir pour décrire son épouse, pour décrire l'amour conjugal. Si nous sommes mariés aujourd'hui, est-ce qu'on décrirait notre époux ou notre épouse comme ça? Peut-être que les jeunes mariés, vous êtes mariés depuis 6 mois, 1 an, vous n'utilisez pas les mêmes mots, mais vous êtes un peu dans le thème. Ouais, mais c'est incroyable, mon mari, ma femme, peut-être pas ma biche, mais bon, je ne sais pas, mais on utilise d'autres mots, vous faites ce que vous voulez, mais vous êtes dans le thème. Mais pour ceux qui sont mariés depuis déjà 5 ans, 10 ans, 20 ans, plus, quelle est notre image de notre époux? Dieu veut nous encourager à rester dans cet amour passionnant. Il veut qu'on s'enivre, mot est fort, il veut qu'on s'enivre de la sexualité avec notre époux afin de ne pas chercher ailleurs ce qu'on a déjà trouvé à la maison, comme les versets 20 à 23 nous le disent. Dieu veut vraiment que nous continuions de cultiver notre sexualité et de trouver de l'épanouissement avec l'époux de notre jeunesse. Mais on peut se dire, elle n'est plus la femme de ma jeunesse. Il n'est plus le mari de ma jeunesse. Des années ont passé par là, peut-être quelques enfants aussi. Elle n'est pas la même femme qu'avant. Et lui, il a pris de la brioche après toutes ces heures assises au bureau, au travail. Si ces pensées nous traversent l'esprit, je ne suis pas là pour vous dire que vous avez tort. Vous avez peut-être sûrement raison que votre époux est moins splendide physiquement aujourd'hui qu'au jour de mariage. Mais j'ai envie de vous dire, de me dire, nous aussi, n'est-ce pas? Et aussi, j'aimerais nous inviter, c'est peut-être un peu bizarre, mais à voir le petit bide de ton mari comme un symbole de toutes les heures qu'il a passées au travail pour pourvoir aux besoins de votre foyer. Je veux vous inviter à voir des vergetures, c'est ça? Vergetures, pardon. C'est un mot que j'ai appris cette semaine. Sur votre femme, pas comme « ouf », mais « marque d'honneur ». Qu'elle s'est sacrifiée pour que vous puissiez fonder votre famille. Quand vous regardez votre époux, je vous invite à regarder la personne, oui, imparfaite, peut-être moins jolie qu'au jour du mariage, mais la personne qui est restée à tes côtés, qui t'a supporté, qui t'a soutenu contre vent et marée. Comment est-ce qu'on ne peut pas avoir de l'estime pour cette personne? Et si jamais on a du mal avec ça aujourd'hui, on a juste sûrement oublié qui nous sommes et combien c'est difficile de nous supporter, de vivre avec nous. Peut-être qu'on a aussi oublié toutes les qualités de l'autre au milieu d'un quotidien qui est juste bien rempli d'activités. Ou bien, peut-être qu'on n'a pas écouté l'enseignement de la semaine dernière. On n'a peut-être pas trop gardé notre cœur dernièrement. On a laissé des images. On a laissé des personnes prendre de la place dans notre esprit. Mes amis mariés, je vous parle de la part de tous les célibataires dans cette pièce. Ne soyons pas ingrats. Ne soyons pas ingrats. Même si ça ne va pas du tout à la maison, c'est compliqué. En fait, on a quelqu'un avec qui on partage la maison déjà. Et les amis célibataires, ils aimeraient tous être à cette place. Et même si ça ne va pas à la maison, ce n'est pas encore la fin. Ce n'est pas le destin éternel que ça devrait se passer comme ça. La grâce et la puissance de Dieu ne sont pas limitées. Moi, si j'ai le privilège en tant que pasteur, je suis au courant de quelques mauvaises nouvelles, mais je suis au courant de quelques bonnes nouvelles. Je suis témoin oculaire en ce moment-là de plusieurs situations de couple qui sont plus que compliquées, mais qui changent petit à petit, alors que les époux redécouvrent l'humilité. Il redécouvre la foi, la foi en Dieu qui est puissant pour pardonner et pour transformer. Ne jetons pas l'éponge, car même si ça a l'air impossible, nous servons un Dieu pour qui tout est possible, vraiment tout. Il peut nous aider à cultiver de nouveau un profond respect et une réelle appréciation l'un pour l'autre. Il peut nous aider à retrouver l'amour, si on veut le dire comme ça, parce que c'est quelque chose qui s'est perdu, c'est un choix, l'amour. Mais il faut nous aider même à trouver la passion et même une sexualité joyeuse et sans honte. Et ce n'est pas seulement qui peut faire cela. Dieu veut faire cela parce qu'il est honoré quand nos mariages reflètent le mariage que lui a avec son Église. Mais que faire face à ce passage si on est célibataire? Qu'est-ce qu'on fait quand on n'a pas une source dans laquelle on peut étancher notre soif? C'est une bonne question que Salomon n'a pas trop anticipé. Parce que comme je disais à l'époque, tout le monde se mariait très tôt, donc ils avaient toujours un peu leur femme à la maison. 95% des personnes, je dirais. Mais je crois dans ce texte, il y a quand même plusieurs leçons pour nous si nous sommes célibataires. La première est que même si le mariage est une aide contre le discours séduisant de notre époque, d'une sexualité sans règles, ça aide d'être marié, d'avoir quelque chose qu'on peut puiser à la maison, comme ça on peut résister en repus en dehors de la maison. Le mariage n'est pas la réponse à toutes nos questions, à toutes nos luttes, à tous nos défis. Parce que si le mariage résolvait tous les soucis à ce niveau-là, Salomon n'aurait pas eu besoin de mettre les mariés en garde quant au danger de la femme étrangère. L'encouragement de ce texte pour nous est donc de garder nos corps, de garder nos cœurs en préparation pour le jour de notre mariage si Dieu nous donne d'être mariés un jour. Il veut que vous, les célibataires, comme les gens mariés, que vous résistiez à l'appel trompeur et faux de la société et que vous honoriez le Seigneur avec vos vies, même avec votre célibat. Je sais que c'est dur. Je sais aussi que j'ai perdu de la crédibilité depuis 8 ans, parce que je suis marié depuis 8 ans, et maintenant les célibataires disent « Ouais, mais là, tu fais partie des gens mariés, tu ne comprends pas. » Jusqu'à 30 ans, je comprends, et après, maintenant, je ne comprends pas. Mais je peux vous dire que tous les gens, mariés ou non, luttent contre la tentation sexuelle. Et j'aimerais, en fait, juste vous encourager à ne pas être ingrat par rapport à ce que vous avez aussi, les célibataires. De la part des personnes mariées, ne soyez pas ingrat non plus, parce que vous avez quelque chose que nous, on n'a pas. Vous avez tout, nous, on n'a rien. Mais vous avez, c'est ça que, est-ce que vous savez ce que vous avez? Vous avez du temps. J'ai passé une semaine sans Rebecca et sans les enfants il y a un mois. Et je peux vous dire que c'était la semaine la plus reposante et ressourçante que j'ai eue depuis quelques années. C'était vraiment comme ça. Je ne suis pas en train de dire que ma femme est terrible, que mes enfants, c'est une galère. Je suis juste en train de dire que cette semaine, c'était magnifique. Pas de cris pendant la nuit. Pas de distractions tôt le matin, quand je me lève et quand je veux passer un peu de temps avec Dieu. Tous les soirs, disponible pour faire ce que je veux ou ce que je ne veux pas. En fait, c'est juste, je reste seul dans la maison. Parce que j'invite des amis, je fais quelques restos avec des potes. J'ai appelé un pote avec qui je n'ai pas parlé depuis 2 ans. C'est du temps. Lui, il se trouvait, il avait un peu de temps à ce moment-là, on s'est échangé. C'était trop bien. Et je vous encourage, du coup, les célibataires, à ne pas juste voir cette période de votre vie comme une grande attente douloureuse. Profitez de votre liberté. Puisez dans le puits qui est encore plus satisfaisant que même le meilleur mariage humain. Votre relation avec Dieu. Je pense que ce texte peut aussi vous aider, les célibataires, dans le choix de votre futur conjoint. Dans ce texte, on nous encourage à faire notre joie de la femme ou du mari de notre jeunesse. Et même, du coup, si on vit un peu plus longtemps aujourd'hui, nous n'avons pas besoin d'attendre que tout soit vraiment nickel dans notre vie avant de se marier. On peut se marier dans notre jeunesse. Donc, on n'a pas besoin d'attendre 40 ans pour se marier. Je sais que plusieurs ici, ce n'est pas votre cas, vous êtes dans l'attente, c'est difficile, vous aimeriez vous marier à 20 ans, mais en fait, ça fait juste... Dieu n'a pas pourvu la personne pour l'instant, je ne fais pas un appel pour vous, mais certains dans cette salle, vous entendez si vous entendez. Vous avez des oreilles à entendre, ça veut dire comme ça. Mais peut-être un deuxième encouragement par rapport à qui est cette bonne personne. Comment est-ce qu'on sait qu'on a bonne personne d'être arrivée? Comment est-ce qu'on sait qu'on doit aller vers quelqu'un ou pas? Je pense que ça peut être intéressant de revoir notre liste d'attentes vis-à-vis de son futur époux à la lumière de ce texte. On ne parle pas de sa beauté physique. On ne parle pas de sa beauté physique en comparaison avec d'autres femmes ou d'autres hommes. En fait. C'est juste, fais ta joie de la femme de ta jeunesse. On ne sait pas si elle est belle ou pas, selon le monde. On ne parle pas non plus du salaire. On ne parle pas des études. En fait, on ne parle de rien dans ce texte par rapport au choix de notre futur conjoint. Peut-être juste, je crois de manière sous-entendue, son envie d'écouter l'appel de la sagesse, son envie de craindre Dieu. C'est tout. Est-ce que nous mettons trop d'importance sur certaines choses non essentielles qui nous empêchent peut-être de faire plus connaissance avec des personnes très sympas qui nous entourent? Le livre des Proverbes nous invite à réussir notre vie. On a vu ça depuis le début. En vivant selon la sagesse, qui est enseigné dans ce bouquin. Et ce passage, chapitre 5, veut nous proposer vraiment une voie qui nous mène vers la joie et vers la vie, même dans le domaine de la sexualité. Contrairement à ce que notre monde dit, ceux qui sont vraiment heureux dans la sexualité sont ceux qui la pratiquent dans la sécurité et le contentement d'un mariage durable. Quel discours est-ce qu'on va écouter? En tant qu'individu et en tant qu'Église. Dieu veut qu'on écoute l'appel de la sagesse et qu'on ne se livre pas de la folie, comme le verset 23 nous le dit, qu'on ne se livre pas non plus du vin, mais je fais le parallèle avec Éphésiens. Dieu veut qu'on soit rempli du Saint-Esprit et de son fruit, même dans ce domaine de la sexualité. Si fruit est temps, pensons à ça. dans le domaine sexuel. L'amour, la joie, la paix, la patience, la bonté, la bienveillance, la foi, la douceur.
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2: Bonjour, mon ami. Nous voici au terme de cette semaine. Ce n'est pas une fin, mais un seuil. Un lieu où je t'invite à respirer, à regarder ton histoire avec calme et à laisser ma voix te rejoindre sans pression, mais avec douceur. Aujourd'hui, je te pose une question qui oriente ton avenir. Veux-tu placer ton histoire entre mes mains ? Pas par crainte, mais par confiance. Je ne suis pas un conseiller parmi d'autres. Je suis celui par qui tout existe et se maintient. Souviens-toi de ce que l'apôtre Paul a dit de moi. En Jésus-Christ, tout subsiste. Me confier tes relations, c'est reconnaître que je suis Seigneur de toute ta vie. Mon ami, je ne te promets pas un chemin sans défi, mais je te promets ma présence dans chaque saison, ma paix dans tes incertitudes, ma force dans tes fragilités. Rien de ce que tu me remets ne tombe hors de mes mains. Ton ami.
3: Seigneur Jésus, je te confie mon histoire avec ses forces et ses failles. Je choisis de marcher avec toi dans la patience et la vérité. Écris avec moi, pas à ma place, mais à mes côtés. Que mon amour pour les autres grandisse autrement avec ta présence. Amen.
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4: Dieu a dit un jour à Satan, « As-tu remarqué mon serviteur Job ?» Dieu était fier de Job, un homme intègre et droit qui le respectait et qui évitait de faire le mal. En colère et jaloux, le diable a littéralement criblé Job d'épreuves, lui prenant tout, y compris sa santé. Après avoir restauré Job, Dieu a multiplié ses biens, ses richesses et sa santé. J'imagine combien l'ennemi a dû avoir mal aux dents. Dieu aurait pu lui dire « Dans tes dents, Satan, tu as perdu, diable, méchant accusateur des frères !»« Job, mon enfant, a gagné, j'ai dressé pour lui une table à la vue de ses adversaires. » Je crois de tout cœur que Dieu veut restaurer et bénir ses enfants, oui. Il dresse devant vous une table en face de vos adversaires. Et lorsque c'est Dieu qui dresse la table, non seulement vous êtes hors de danger, mais en plus vous êtes couvert de bénédictions. Si vous avez connu des événements douloureux, Jésus peut vous consoler, vous guérir, vous pardonner, vous redonner la vie et même la vie en abondance. Pensez à Job qui avait tout perdu, mais que Dieu a magnifiquement relevé. Une action pour aujourd'hui ? Alors installez-vous à la table que Dieu a dressée pour vous, face à vos ennemis et à vos difficultés. Dieu ne cesse jamais de vous nourrir, de vous bénir, de vous combler de sa joie et de sa paix. Entrez dans sa présence, venez à sa table. Il s'agissait d'un texte d'Éric Sellérier.

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0: Merci à tous et à toutes qui ont participé jusque-là. Musicien, Sylvie aussi, merci beaucoup pour la présentation. Arthur, quelle star. Et aussi la famille d'Arthur. Le titre que j'ai donné à cette prédication, c'est « Entre idéalisme et réalisme ». Et je ne sais pas où vous situez dans ce grand débat. Plutôt idéaliste, plutôt réaliste, voire pessimiste. Dans notre maison, je suis connu pour être le grand optimiste, sinon l'idéaliste. Tout le monde est beau, tout le monde est bienveillant, tout va bien se passer. J'arrive dans 5 minutes, chérie. Et une demi-heure plus tard, il y a des côtés positifs, évidemment, mais pas que. Et blague à part, j'ai appris au fil des années à me préparer au pire, toujours en espérant le meilleur. Et je pense que nous pouvons aborder la foi chrétienne. Et peut-être vous êtes là et vous n'avez pas encore été engagé dans la foi chrétienne. Donc vous vous regardez, vous êtes invité, vous ne savez pas où vous situez par rapport à cela. Et on peut aborder la foi chrétienne avec une dose trop importante d'idéalisme. Il y a de bonnes raisons pour cela. Le Christ n'est-il pas venu pour vivre en exemple, pour mourir en sacrifice pour les péchés, pour ressusciter d'entre les morts en vainqueur? Il y a des raisons pour être optimiste par rapport à cela. Et plus précisément, dans le livre des Actes, on peut voir que le récit que raconte Luc, c'est un récit extrêmement positif. Jésus est monté à la droite du Père, mais il continue à agir et enseigner par l'intermédiaire de ses apôtres, portés par le Saint-Esprit. Et puis on a cette promesse merveilleuse au début du livre des Actes, dans Actes 1, verset 8. Ça va apparaître à l'écran. Le Saint-Esprit descendra sur vous, Jésus parle aux apôtres, vous recevrez sa puissance et vous serez mes témoins à Jérusalem, dans toute la Judée et la Samarie et jusqu'au bout du monde. C'est la promesse que Jésus fait à ses apôtres. Et puis on voit les débuts époustouflants de l'Église dans le chapitre 2. C'est vrai qu'il y a des bémols dans l'histoire du livre des Actes. Il y a la persécution. Mais même là, Dieu œuvre souverainement pour faire avancer son évangile. Il y a l'hypocrisie et le péché dans l'Église, mais là aussi, Dieu purifie son Église de manière catégorique. La tension ethnique, socio-économique, menace la communauté. Mais Dieu, par son Esprit Saint, donne sagesse aux apôtres et à la communauté pour choisir cet homme pour se charger des aspects pratiques de la communauté. Et celle-ci continue à grandir. Et puis, le grand persécuteur de l'Église, Saul, est touché par la grâce et se convertit. L'Évangile pénètre dans la Samarie, le peuple semi-juif du Nord. Un centurion païen entend l'Évangile, croit, reçoit l'Esprit Saint, se fait baptiser, et c'est le début d'un flot de personnes non-juifs dans tout le bassin méditerranéen qui embrassent la bonne nouvelle. Et puis, ce que je viens de raconter pose problème, on l'a vu la semaine dernière, car les chrétiens d'arrière-plan juif disent qu'il faut que ces chrétiens d'arrière-plan non-juif suivent la loi de Moïse et notamment se font circoncire. Crise. Mais, comme nous avons vu la semaine dernière, même cette crise en embryon, on n'a pas pu secouer l'Église. Les piliers de l'Église se sont réunis à Jérusalem et, comme disait Matthieu la semaine dernière, en soignant la forme, l'écoute, le respect mutuel, en étant attentif à la doctrine et à la parole de Dieu, en écoutant l'Esprit Saint dans la prière, ils ont réussi à résoudre le conflit avec tact, avec délicatesse, tout en gardant le cap doctrinal et théologique. Sans compromis, ils trouvent le moyen d'aller de l'avant. Rien, semble-t-il, ne peut faire trébucher cette Église, cette mission. Il y a de quoi nourrir les aspirations les plus optimistes, les plus idéalistes parmi nous, et moi le premier. Peut-être vous êtes nouvellement venu à la foi chrétienne. Vous vous dites que c'est la chose la plus belle que vous avez jamais vue. Vous êtes dans l'admiration devant la beauté de l'Évangile, la gentillesse des chrétiens, la simplicité de la vie. Vous idéalisez la foi chrétienne, la vie chrétienne, peut-être même les responsables chrétiens. Et là encore, le livre des Actes semble nous encourager dans cette voie. Les apôtres, jusque-là, ont fait une sans faute. Doté d'une intelligence relationnelle, émotionnelle, spirituelle, hors normes, ils arrivent à gérer et à résoudre les problèmes qu'ils rencontrent. Je dois avouer que lorsque j'ai commencé à être pasteur dans l'église de Lagny, en 2006, donc même église que Anne-Marie Husson, j'idéalisais l'église. J'idéalisais le rôle du pasteur. Peut-être d'autres vivaient des choses difficiles relationnellement dans leur parcours de pasteur. Moi, j'étais déterminé à ne blesser personne, être blessé par personne, garder des relations positives et harmonieuses avec tout le monde. Mais l'idéalisme dans l'Église, chez le chrétien, chez les responsables chrétiens, même si on apprécie le sentiment, même si on comprend le pourquoi, est en fait très dangereux. Écoutez Dietrich Bonhoeffer, qui écrit la chose suivante. Dieu déteste les rêves visionnaires. Cela rend le rêveur fier et prétentieux. L'homme qui façonne un idéal visionnaire de la communauté exige qu'il soit réalisé par Dieu, par les autres, par lui-même. Il entre dans la communauté des chrétiens avec ses exigences, établit sa propre loi et juge les frères et Dieu lui-même en conséquence. Il est catégorique, un reproche vivant à tous les autres dans le cercle des frères. Il agit comme s'il était lui-même créateur de la communauté chrétienne, comme si son rêve liait les hommes ensemble. Lorsque les choses ne se passent pas comme il le voudra, il qualifie l'effort d'échec. Lorsque son image idéale est détruite, il voit la communauté s'effondrer. Il devient donc d'abord l'accusateur des frères, puis l'accusateur de Dieu, et enfin l'accusateur désespéré de lui-même. Citation frappante. Entre idéalisme et réalisme, nous voilà prêts à écouter notre texte d'aujourd'hui, qu'on trouve dans Actes 15, les versets 35 à 41. Je vais d'ailleurs trouver ce texte dans vos Bibles ou de suivre ce texte à l'écran. Paul et Barnabas restèrent à Antioche, continuant avec beaucoup d'autres à enseigner et à annoncer la parole du Seigneur. Après quelque temps, Paul dit à Barnabas, « Partons refaire le tour de toutes les villes où nous avons annoncé la parole du Seigneur et rendons visite aux frères pour voir comment ce qu'ils deviennent. » Mais Barnabas voulait emmener avec lui Jean, appelé aussi Marc. Et Paul estimait qu'il ne convenait pas de prendre avec eux celui qui les avait abandonnés en Pamphylie et qui ne les avait pas accompagnés dans leur œuvre. Leur désaccord fut si profond qu'ils se séparèrent. Barnabas emmena Marc avec lui et s'embarqua pour Chypre. Paul, de son côté, choisit Silas et partit avec lui, après avoir été confié par les frères à la grâce du Seigneur. Il parcourut la Syrie et la Cilicie en fortifiant les églises. Je vous propose de réfléchir à ce texte en trois parties. D'abord, une mission commune, ensuite un conflit profond, et troisièmement, une perspective longue. D'abord, une mission commune. On le voit dans les versets 35 et 36 de notre texte. Ils sont ensemble, Paul et Barnabas. Je pense que le texte va apparaître à l'écran. Voilà, très bien. Ils sont ensemble dans leur mission. C'est une mission commune qu'ils ont ensemble. Et on voit qu'il y a deux protagonistes majeurs dans ces versets. C'est Paul et Barnabas. Et je vais les présenter brièvement pour ceux qui n'ont pas suivi le récit jusque-là. Et même pour ceux qui l'ont suivi, c'est intéressant de revoir qui sont ces deux protagonistes. Alors d'abord, il y a Paul. C'est un peu le héros du livre des Actes. À partir de sa conversion, à partir du chapitre 8, c'est Paul qui va être le moteur de l'histoire. Il a commencé en persécutant l'Église, verset 1 du chapitre 9, et encore une fois, ces versets vont apparaître à l'écran. Saul, qui ne pensait qu'à menacer et tuer les disciples du Seigneur, et qui par la suite a reçu une mission de la part du Seigneur, dans le verset 15 du même chapitre. Mais le Seigneur lui dit, « Va, car j'ai choisi cet homme pour me servir, il fera connaître qui je suis aux peuples étrangers et à leur roi, ainsi qu'aux Israélites. » Il avait été mis donc à part par Dieu et ensuite par l'Église à Antioche, et envoyé dans une grande mission de création et d'implantation de nouvelles églises. Dans Actes 13, les versets 1 à 2, nous le lisons. Un jour qu'ils adoraient ensemble le Seigneur et qu'ils jeûnaient, le Saint-Esprit leur dit, mettez à part pour moi Barnabas et Saul pour l'œuvre à laquelle je les ai appelés. Saul, qui devient Paul, donc a prêché, il a persuadé, il a fait des miracles, il a enduré des persécutions à son tour, il a plaidé pour l'inclusion totale des païens dans l'Église. On l'a vu dans le chapitre 15, au verset 2 et 3, la semaine dernière. Après la conversion massive des païens, à la fois chrétienne, les chrétiens d'arrière-plan juif ne voulaient pas qu'ils viennent sans se faire circoncire. Paul n'était pas d'accord. Il argumente, il plaide pour ces chrétiens. Et dans chapitre 15, au verset 2 et 3, on lit la chose suivante. Il en résulta un conflit et de vives discussions avec Paul et Barnabas. Finalement, il fut décidé que Paul et Barnabas monteraient à Jérusalem avec quelques autres frères pour parler de ce problème avec les apôtres et les responsables de l'Église. Paul, magnifique témoignage, héros du livre des Actes. Et ensuite, Barnabas. C'est le deuxième personnage. Et qui n'aime pas Barnabas ? Si vous ne connaissez pas Barnabas, je vais vous le présenter dans le livre des Actes. Si Paul est le héros de la seconde moitié du livre des Actes, humainement parlant, c'est uniquement à cause de Barnabas et du secours qu'il a été pour Paul qu'il est là. On le rencontre pour la toute première fois dans Actes 4, au verset 36. L'Église vient de naître. Et voyez ce qu'on lit par rapport à Barnabas. C'est ainsi que, par exemple, un certain Joseph possédait un terrain. C'est un lévite originaire de Chypre. Les apôtres le surnommaient Barnabas, ce qui veut dire l'homme qui encourage. Il vendit son terrain, apporta l'argent et en remit le produit aux apôtres. Génial, l'homme qui encourage, qui donne, qui est généreux financièrement, qui est généreux dans ses paroles. Et dans le chapitre 11, lorsque les non-juifs commencent à croire dans l'évangile, l'Église à Jérusalem choisit Barnabas pour aller voir ce qui se passe, pour évaluer le témoignage et les résultats de ce témoignage. Dans le chapitre 11, donc, versets 22 à 24. Bientôt, l'Église qui était à Jérusalem apprit la nouvelle de la conversion massive des non-juifs. Elle envoya Barnabas à Antioche. À son arrivée, il constata que la grâce de Dieu avait accompli. Il en fut rempli de joie. Il encouragea. Encore une fois, cette idée d'encouragement. Donc, tous les croyants à rester fidèles au Seigneur avec une ferme assurance. Barnabas était en effet un homme bienveillant, rempli d'Esprit Saint et de foi. Et un grand nombre de personnes s'attachèrent au Seigneur. Et puis ensuite, c'est Barnabas qui pense que Paul peut jouer un rôle important dans la mission à Antioche et qui se déplace pour le faire venir à cette ville. Verset 25 du chapitre 11. Barnabas se rendit alors à Tarse pour y chercher Saul. Quand il l'eut trouvé, il l'amena avec lui à Antioche. Ils passèrent toute une année à travailler ensemble dans l'église et enseignèrent beaucoup de gens. C'est à Antioche que, pour la première fois, les disciples de Jésus furent appelés chrétiens. Paul et Barnabas, ensemble, en mission, inséparables, avec une complicité profonde et plus important encore, une mission commune. Que ce soit l'évangélisation, l'annonce de la bonne nouvelle, ou bien l'enseignement, la générosité, la défense des chrétiens dont vivent dans l'Église, Paul et Barnabas agissent tout le temps ensemble. Et c'est ce que nous voyons dans le texte que nous venons de lire ensemble. Les versets 35 et 35 du chapitre 15. Paul et Barnabas restèrent à Antioche, continuant avec beaucoup d'autres à enseigner et à annoncer la parole du Seigneur. Après quelque temps, Paul dit à Barnabas, « Partons refaire le tour de toutes les villes où nous avons annoncé la parole du Seigneur et rendons visite aux frères pour voir ce qu'ils deviennent. » Cette mission magnifique. Alors, je ne sais pas si vous avez l'habitude de fréquenter les églises évangéliques comme cela. Et sinon, vous êtes peut-être en train de vous dire, « Mais c'est quoi évangéliser ? C'est quoi enseigner ? Pourquoi c'est si important ? Pourquoi cette mission ?» Et peut-être vous êtes même un peu suspicieux par rapport à cela. Est-ce qu'on ne devrait pas aujourd'hui plutôt laisser les gens tranquilles, à cheminer sans interférer dans leur vie? Et je pense que c'est beaucoup de gens en France qui pensent comme cela. Le prosélytisme, le fait d'essayer de persuader quelqu'un de quelque chose d'autre. Je ne sais pas si je faisais un sondage, je suis assez inspiré, peut-être je ferai des sondages tout à l'heure. De lever la main, est-ce que vous trouvez ça gênant d'évangéliser aujourd'hui? On a parlé de l'évangélisation au travail, de prendre la parole pour défendre la foi que l'on a. Est-ce que c'est bienvenu ou pas bienvenu de parler de sa foi au travail, autour de la machine à café, à l'heure du midi, parler de sa foi, pas de son âge. Mais je vois qu'il y a quand même un peu de gêne. Mais en fait, lorsqu'on y réfléchit, ce que Paul et Barnabas font, enseigner, évangéliser, persuader, essayer de convaincre les gens d'une vérité qui les dépasse, la vérité de qui est Jésus, de ce qu'il est venu faire, de sa mort, de sa résurrection, du fait qu'il a vaincu la mort par sa mort et sa résurrection. Tout le monde est toujours en train de persuader tout le monde de quelque chose. N'est-ce pas? Les publicités, les hommes politiques, les personnes qui veulent persuader de sortir à un restaurant ou à un concert, à acheter un CD, on n'achète plus les CD. Mais vous voyez ce que je veux dire? On est toujours en train de persuader les uns les autres à faire quelque chose. Et la persuasion n'est mauvaise que si c'est forcé. S'il y a une emprise, s'il y a quelque chose de malsain qui se passe. Sinon, c'est un échange libre. Et moi, je suis très franc avec vous. J'aimerais vous persuader tous que la foi chrétienne est vraie, qu'elle est belle, qu'elle est bonne et qu'elle transforme la vie. En fait, en rencontrant Jésus-Christ dans les pages de l'Écriture, on devient la meilleure version de soi. C'est ce que Paul et Barnabas croyaient. Cette mission d'évangélisation et d'enseignement, c'était ça. Voyez à quel point Dieu nous aime. Venez à lui, recevoir son pardon, être transformé par lui, accueilli dans sa famille. C'est la meilleure chose qui puisse arriver à qui que ce soit. C'est la raison aussi d'être de notre implantation d'église dans le 5e à Paris. Nous voulons que beaucoup de personnes entendent parler de ce Jésus-là qui aime et qui transforme. C'était la mission que Paul et Barnabas avaient. C'était la mission qui avait, à ce point-là, réussi de manière remarquable dans tout le bassin méditerranéen. Des églises étaient nées, des églises étaient enseignées, fondées, fortifiées. Et Paul et Barnabas veulent refaire la même chose. Partir ensemble, encore une fois, refaire un deuxième voyage missionnaire pour implanter encore plus de nouvelles églises, pour encourager les églises existantes, pour édifier encore plus les personnes qui étaient devenues chrétiennes. Cette vérité, cette beauté, cette bonté de la bonne nouvelle de Jésus-Christ. Une mission commune, une complicité sans faille. Et cela rend encore plus difficile de comprendre ce qui suit. Car à ce moment-là, une fois que la proposition est faite, il surgit un désaccord profond. C'est notre deuxième temps de réflexion. Regardez avec moi les versets 37 et à 39, ça va apparaître à l'écran. Barnabas voulait emmener avec lui Jean, appelé aussi Marc, et Paul estimait qu'il ne convenait pas de prendre avec eux celui qui les avait abandonnés en Pamphylie et qui ne les avait pas accompagnés dans leur œuvre. Leur désaccord fut si profond qu'ils se séparèrent. Le troisième personnage dans notre histoire s'appelle donc Jean-Marc. On rencontre lui pour la première fois dans Actes 13 au verset 5. Une fois arrivés à Salamine, ils annoncèrent la parole de Dieu dans les synagogues des Juifs. Jean-Marc était avec eux et les secondait. Donc Paul, Barnabas et Jean-Marc qui les accompagnent, qui les aident, qui les secondent. Comme Barnabas est de Chypre, il rencontre à Chypre. Et on lit dans Colossiens, en fait, plus loin dans la Bible, qu'il est cousin de Barnabas. Et peut-être ça explique en quelque sorte pourquoi Barnabas prend sa part dans le conflit qui va surgir. Mais dans tous les cas, la deuxième fois qu'on rencontre Jean-Marc dans les Actes, c'est quelques versets plus tard, au verset 13 du chapitre 13. Paul et ses compagnons reprirent la mer à Paphos et arrivèrent à Pergé en Pamphylie. Là, Jean-Marc les abandonna et retourna à Jérusalem. Pourquoi il les abandonne? Le texte ne dit rien, on ne sait pas. Mais j'ai quelque chose à vous dire, c'est un peu un secret. J'ai un ami qui habite à Antalya. Antalya, c'est juste à côté de Pergé. Et pour lui, la raison, c'est claire. Si tu es à Pergé, et j'ai fait l'expérience moi-même, et si tu es dans les ruines de cette ville ancienne de Pergé, Et si tu sais que tu vas à Antioche en Pisidie, et si tu regardes, tu vois que des montagnes entourent la ville de Pergé. Et tu sais que tu as 200 km à faire, à pied, avec à peu près 3000 mètres de dénivelé. Et donc lui, il dit, c'est clair et évident, il ne met pas à la balade. Donc il abandonne Paul parce qu'il ne veut pas. Alors Rachel, mon épouse, on lui dit ça, elle dit, bah, je pars parce que j'aime beaucoup ça. Il y a d'autres personnes qui n'aiment pas trop les balades avec 3000 mètres de dénivelé. C'est possible. Il y a peut-être d'autres raisons. Des raisons spirituelles, des raisons relationnelles. Mais on ne sait pas. Mais en tout cas, ils abandonnent son groupe de mission. Et c'est vrai qu'il n'a pas continué longtemps. Si on regarde le texte, le récit, il fait Antioche, Chypre, Pergé, et puis il quitte. Et c'est la raison pour laquelle Paul ne veut pas qu'il accompagne le groupe lors du deuxième voyage. Dans le verset 38, nous lisons, Paul estimait qu'il ne convenait pas de prendre avec eux celui qui les avait abandonnés en Pamphylie et qui ne les avait pas accompagnés dans leur œuvre. Donc voilà les éléments de désaccord. Il faut imaginer que Jean-Marc voulait les accompagner, sinon il n'y aura pas de discussion. Mais Paul et Barnabas ne sont pas d'accord. D'un côté, il y a Barnabas, le fils de l'encouragement, le généreux, celui qui a tout fait pour établir Paul dans le ministère, qui est allé le chercher au fin fond de nulle part pour l'emmener à Antioche, qui a défendu l'intérêt de Paul partout et en tout. Il veut donner à Jean-Marc, son cousin, une deuxième chance. De l'autre côté, il y a Paul. Il évalue le caractère et le comportement de Jean-Marc. Il constate qu'il avait abandonné ses compagnons en route, d'une part, et qu'il n'avait pas été au bout de la mission, de l'œuvre qui lui était confiée, d'autre part. D'un point de vue relationnel, il s'est montré inconstant. D'un point de vue opérationnel, il s'est montré peu fiable. Faut-il privilégier les intérêts d'un individu, Jean-Marc en l'occurrence, ou bien les intérêts de la mission? C'est le nœud de la question. Et je me demande ce qui se passerait si je vous demandais de vous prononcer sur la question. Sondage. Et c'était dans mes notes, hein, donc ce n'est pas juste parce que tu as fait des sondages. Qui a raison, Barnabas ou Paul? Alors, je ne vais pas vous demander de lever la main. C'est trop délicat. Mais vous voyez la difficulté. J'espère que vous y êtes. Paul, Barnabas, Jean-Marc, discussion vive, tellement vive qu'ils vont se séparer. Qui a raison? Faut-il donner sa chance à Jean-Marc? Faut-il privilégier la mission et lui dire de rester à la maison? D'abord, lorsqu'on lit de ce conflit, on n'est pas trop inquiet. Parce que dans le verset 2, il y a eu déjà un conflit et ça a été résolu brillamment par les apôtres réunis, par la prière, par la parole de Dieu, par l'accord, par la discussion, par l'écoute mutuelle. Matthieu l'a cité la semaine dernière. Ces choses-là, normalement, si on les applique, il n'y a pas de raison que Dieu refuse un accord. Mais ce n'est pas le cas ici. Regardez le verset 39, encore une fois. Il faut sauter un peu. Voilà, ce verset-là. Leur désaccord fut si profond, et le mot en grec c'est paroxysme, qu'ils se séparèrent. Barnabas emmena Marc avec lui et son barque pour Chypre. Paul et Barnabas se séparent donc. Envoyés en mission par l'Église, envoyés en mission par le Saint-Esprit, ils se séparent à cause d'un conflit de stratégie, un conflit d'évaluation de personnes. Parfois, on me pose la question, quelle est la chose la plus difficile dans le ministère, dans le rôle de pasteur? Ma réponse, sans faille, c'est ça, le conflit entre responsables. Rien ne paraît plus incompréhensible, plus inutile, plus facilement résolvable, aussi blessant qu'un conflit entre coéquipiers. On peut imaginer la tristesse et la difficulté pour Paul et Barnabas quand ils se rendent compte qu'il n'y aura pas de réconciliation. Calvin, Jean Calvin, donc le grand théologien français, qui a eu dans sa vie son lot de conflits, parmi tous les commentateurs que j'ai lus, c'est celui qui semble avoir compris et ressenti le plus ce que Paul et Barnabas traversent à ce moment-là. Je résume ce qu'il dit. Le comportement de Jean-Marc, est-il vraiment si sérieux? Il n'a pas abandonné sa foi, après tout. mais sa mission, et juste pendant un certain temps. Ne fallait-il pas, ne serait-ce pour honorer sa mère, qui avait hébergé les chrétiens persécutés à Jérusalem, dans Actes chapitre 12, ne fallait-il pas user de compassion envers Jean-Marc pour honorer sa mère? Ne fallait-il pas écouter Barnabas, qui avait tant fait pour lui? Et puis de l'autre côté, pourquoi Barnabas a refusé de se soumettre à la direction de Paul, en qui l'autorité apostolique reposait? Quelle fierté, quel orgueil de s'obstiner face à la décision raisonnable de Paul. On voit que Calvin, il est tiraillé. Sa conclusion est de conseiller ses lecteurs, et donc nous, d'éviter des excès de ferveur et de modérer nos passions. Sondage, qui a raison? Paul ou Barnabas? Et Luc, l'auteur de ce texte, sous l'inspiration du Saint-Esprit, a-t-il un point de vue? Lisons la suite, versets 39 à 41. Le désaccord était si profond qu'ils se séparèrent. Barnabas emmena Marc avec lui et s'embarqua pour Chypre. Paul, de son côté, choisit Silas et partit avec lui. Après avoir été confié par les frères à la grâce du Seigneur, il parcourut la Syrie et la Cilicie en fortifiant les églises. Il me semble que Luc, sans vouloir trop insister, nous laisse des indices. Barnabas rentre à Chypre, à la maison donc, avec Marc. Certains disent que voilà un résultat heureux. Il y a maintenant deux équipes missionnaires à la place d'une seule. Comme si, lorsque une église se divise, c'est un heureux événement parce qu'il y a deux églises à la place d'une seule église. Mais Luc ne dit pas que Barnabas et Marc partent en mission. Il dit tout simplement qu'ils partent, qu'ils rentrent à Chypre. Tandis qu'en parlant de Paul, Luc précise qu'il part avec Silas, et cela après avoir été confié par l'Église à la grâce du Seigneur. L'Église a tranché, me semble-t-il, pour Paul. Est-ce que ça correspond à votre vote secret, à l'instant? La mission continue, avec Paul qui fortifie les Églises, qui continue à prêcher l'Évangile, et on n'entend plus parler de Barnabas dans le livre des Actes. Alors comment devons-nous réagir à cela, nous, aujourd'hui, dans cette Église? C'est notre troisième point. Il faut avoir une perspective longue. C'est-à-dire que nous sommes tentés d'évaluer toutes les situations à l'instantané. Et je pense que c'est vrai, que l'on soit chrétien ou pas chrétien, dans la foi ou pas dans la foi, on regarde quelque chose et on se dit, voilà la conclusion. Nous arrêtons notre jugement, nous revenons plus jamais sur la question, le débat est clos. Mais c'est une erreur. Aucun échec n'est définitif. Aussi réel qu'il soit, aussi difficile, aussi décevant, tout échec peut être résolu. C'est le message même de l'Évangile. C'est l'espérance qui nous est donnée. Il faut, oui, abandonner son idéalisme. La vie n'est pas une longue fleuve tranquille. La vie chrétienne est semée, elle aussi, d'embûches. Nous aurons des conflits, les uns avec les autres. Parfois, nous arriverons à les surmonter, comme dans la première partie de ce chapitre d'Actes 15. Parfois, dans cette deuxième moitié, nous n'y arriverons pas, dans l'immédiat. Il faut se rendre à l'évidence. Il faut être réaliste. Et fort de cette conviction, il faut espérer. Il faut prier. Il faut être prêt à réparer, à réconcilier, à recevoir l'autre, si l'occasion se présente, soit sur cette terre, pendant cette vie, soit dans l'éternité. Car la perspective longue que je vous propose, c'est celle de l'éternité. John Donne, poète et pasteur anglais, a écrit un poème, une sorte de prière en forme de poème, qui est inclus maintenant dans le livre des prières de l'Église anglicane, qui exprime cette idée parfaitement. Ça va apparaître à l'écran. Amène-nous, Seigneur Dieu, à notre dernier réveil, dans la maison et la porte du ciel, pour entrer dans cette porte et habiter dans cette maison où il n'y aura ni obscurité ni fulgurance, mais une lumière égale. Ni bruit ni silence, mais une musique égale. ni peur, ni espoir, mais une possession égale, ni fin, ni commencement, mais une éternité égale, dans les habitations de ta majesté, ta gloire, monde sans fin. Amen. Il y a un moment où tout sera résolu, où Dieu essuiera toute larme et réparera toute source de souffrance. Il agira. L'ultime résolution de nos conflits nous attend enfin dans les nouveaux cieux et sur la nouvelle terre, où tout sera bien et tout sera bien et tout, à tous égards, sera bien. Mais parfois, dans sa grâce, Dieu nous permet de vivre cette résolution de conflit avant l'heure. Car même si le livre des Actes ne raconte pas la fin heureuse de l'histoire des relations entre Paul, Barnabas et Jean-Marc, les lettres de Paul nous permettent de l'établir sans l'ombre d'un doute. Pour Barnabas, il est de nouveau collègue de Paul dans 1 Corinthiens 9, 6. Regardez à l'écran. Ou bien Barnabas et moi-même serions-nous les seuls à devoir travailler pour gagner notre pain? Je pense que le verset va apparaître. Non, c'est pas grave. 1 Corinthiens 9, 6. Paul et Barnabas sont ensemble, encore une fois, en mission dans 1 Corinthiens. Et pour Jean-Marc, on va le retrouver dans deux des lettres de Paul. D'abord dans Colossiens 4, verset 10, qui est à l'écran. Vous avez les salutations d'Aristarque, mon compagnon de prison, et du cousin de Barnabas, Marc, au sujet duquel vous avez reçu mes instructions. S'il vient vous voir, faites-lui bon accueil. Peut-être les églises étaient tentées de prendre la part de Paul et ne pas accueillir Jean-Marc. Paul dit non, faites-lui bon accueil. Et puis plus loin, dans 2 Timothée 4, 11, remarque très touchante. À la fin de sa vie, Paul dit, seul Luc est avec moi. Prends Marc et emmène-lui avec toi, car il m'est très utile pour mon ministère. Dieu, dans sa grâce, avait permis à Paul et à Barnabas, et à Paul et à Jean-Marc, et à tous les trois, de retrouver une pleine communion, d'avoir retrouvé la mission ensemble. Et Jean-Marc n'était pas seulement utile pour Paul, mais pour Pierre aussi, l'apôtre Pierre, qui dit dans 1 Pierre 5, 13, la chose suivante, « Recevez la salutation de l'Église qui est à Babylone et que Dieu a choisie, mon fils Marc vous envoie aussi ses salutations. » Son fils Marc. En effet, Marc écrira le premier évangile sur la base des souvenirs de Pierre et lancera ainsi le témoignage de la vie de Jésus, témoignage qui retentit jusqu'à nous et jusqu'à aujourd'hui. Et la question qui me vient à l'esprit est la suivante. Marc aurait-il eu un ministère aussi fructueux, aussi impactant, si un jour Paul n'avait pas refusé de l'emmener pour le voyage missionnaire dans Actes 15. Un échec, certes, mais un échec formateur, s'il en est un. L'échec n'est pas final, ni pour Jean-Marc, ni pour Paul, ni pour Barnabas, ni pour moi, ni pour vous. Nous ne sommes pas des idéalistes. Les échecs, on en connaîtra. Mais nous sommes des réalistes. Et ce réalisme est animé de la conviction que tôt ou tard, Jésus restaurera toutes choses. Amen. Prions ensemble. Seigneur notre Dieu, c'est parfois difficile de regarder ce genre de texte parce que nous sommes confrontés avec nos propres échecs, nos propres faiblesses, nos propres histoires, ou peut-être même aujourd'hui, les conflits du passé viennent hanter notre présent, des regrets, des remords, des blessures. Aide-nous Seigneur à accueillir cela, à accepter que, effectivement, nous ne vivons pas dans un monde idéal, mais dans un monde réel, où il y a de la souffrance, il y a des choses difficiles à surmonter. Merci parce que notre espérance ultime, c'est que Jésus, un jour, va restaurer.
1: Dans ce monde, il y a des modes, des courants de pensée, des mouvements populaires, l'influence du mal. Nous, nous marchons à contre-courant, face à tout ça. Et tu dois te dire, ces gens sont fous. Avant d'écrire ce son, ce groupe n'a pas réfléchi. Ils sont complètement inconscients. Mais frère, Jésus lui-même a marché à contre-courant. Et c'est lui notre modèle, notre maître. Et nous sommes.

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1: Bonjour à tous, ça vous allez bien? Bonjour à toi qui es en ligne. Je suis très heureuse d'être avec vous aujourd'hui parce qu'on a une invitée très spéciale. Elle est une prédicatrice de renom, une oratrice exceptionnelle, vraiment je le pense, invitée dans le monde entier et on a le privilège de l'avoir aujourd'hui avec nous à MLK. Elle partage avec son mari Nick une mission que Dieu leur a confiée tout autour de la terre. Elle est connectée au cœur de Dieu et elle va aujourd'hui nous partager un message qui je pense va changer ta vie. Je vous demande d'accueillir comme MLK sait le faire, Christine Kane.
2: How are you?
3: Bonjour, everyone.
1: Bonjour, hello, everyone.
3: How are you?
1: Comment allez-vous?
3: I have been waiting for you.
1: J'attendais que tu sois là.
3: Is this the 11 o'clock?
1: C'est le service de 11h.
3: I hear that the 11 a.m.
1: J'entends que le service de 11h
3: is the most spiritual service in the whole of MLK.
1: Voilà, c'est le service le plus spirituel de tout MLK.
3: Like you are the most holy Christians,
1: vous êtes les plus
3: right
1: saints,
3: here.
1: En fait, parmi tous.
3: I want you to turn to your neighbor.
1: Je voudrais que tu te tournes vers ton voisin.
3: And tell them they are the most good-looking thing you have seen all day.
1: C'est la plus belle chose que j'ai vue aujourd'hui. Tourne-toi vers ton voisin.
3: Now they're chatting.
1: Maintenant ils discutent maintenant.
3: Okay, hang on.
1: Okay, maintenant attendez.
3: Now turn to your other neighbor,
1: maintenant,
3: your second choice.
1: Tourne-toi vers l'autre côté.
3: And say you are better looking than the other
1: maintenant,
3: person.
1: Maintenant tu dis que t'es encore plus beau que celui d'avant.
3: It is my honor to be here today.
1: C'est mon privilège d'être ici avec vous aujourd'hui.
3: We've heard so much about MLK.
1: On a tellement entendu parler de MLK.
3: And for all of the people joining us around the world.
1: Pour tous ceux qui sont en ligne.
3: I am so grateful that you've joined us today.
1: Je suis tellement heureuse que tu sois là aujourd'hui aussi.
3: I am here with the most good-looking man on planet Earth.
1: Avec l'homme le plus beau et le plus extraordinaire de la Terre.
3: My husband of 29 years, Nick Kane.
1: Nick Kane.
3: We have been married for 29 years.
1: Ça fait 29 ans que nous sommes mariés.
3: We have two daughters.
1: Nous avons deux filles.
3: My Catherine, who is 23.
1: Catherine est 23, a 23 ans.
3: And Sophia, who is 19.
1: Elle a 19 ans.
3: And my husband is number 14 of 15 children.
1: Mon mari est le 14e de 15 enfants, d'une fratrie de 15.
3: You should have seen all the women just cross their legs.
1: Toutes les femmes, elles ont serré leurs jambes.
3: Okay. So, his mother had 15 full-term pregnancies.
1: Sa mère a eu 15 grossesses.
3: In 17 years.
1: En 17 ans.
3: I know.
1: Oui, je sais, oui, oui.
3: Every, no, yes, your
1: oui.
3: Mother is like a legend. But so my mother-in-law.
1: Donc ma mère, ma belle-mère.
3: She did not think you were a woman until you had 10 children.
1: Elle pensait que tu n'étais pas une femme avant que tu aies 10 enfants.
3: So I would take my two girls.
1: Donc je prenais mes deux filles.
3: I would take Catherine and Sophia.
1: Catherine et Sophia.
3: To my mother-in-law.
1: Je les emmenais à ma belle-mère.
3: And I would say, this is Catherine.
1: Disais, voilà Catherine.
3: She is my alpha.
1: Elle est mon alpha.
3: And this is Sophia.
1: Et voici Sophia.
3: And this is the omega.
1: C'est l'oméga.
3: And this is the beginning and the end of my childbearing years.
1: De mon histoire de mère qui porte des enfants.
3: So my youngest daughter is studying here in Paris.
1: Donc ma fille la plus jeune, elle étudie à Paris en ce moment.
3: You have her for 4 years.
1: Donc vous l'avez pour 4 ans.
3: I know,
1: oui,
3: I know.
1: Sais.
3: I think we are all going to speak French in heaven.
1: Que maintenant au ciel on va parler français.
3: So she comes back home
1: donc
3: speaking French.
1: Donc elle va revenir à la maison, elle va parler français.
3: But because I am Greek,
1: parce que je suis grec,
3: I am into arranged marriages.
1: Je suis pour les mariages arrangés.
3: So if you have a son,
1: donc si vous avez un fils,
3: a cousin,
1: un cousin,
3: a nephew,
1: un neveu,
3: that is rich,
1: qui est riche,
3: you can. Give them my daughter's name.
1: Tu peux leur donner le prénom de ma fille.
3: And I will be very open to arranged marriages.
1: Je suis très ouverte pour les mariages arrangés.
3: I would like a French son-in-law.
1: Non, j'aimerais bien un beau-fils qui soit français.
3: I think it would be wonderful.
1: Ça serait merveilleux.
3: We're going to turn to the word of God
1: bon,
3: together.
1: On va revenir à la parole.
3: We are already family.
1: On est déjà, on fait déjà partie de la même famille.
3: I would love you. When I came for the first time last night.
1: Quand je suis venue pour la première fois hier soir.
3: I was a guest.
1: J'étais une invitée.
3: But by this service.
1: Mais maintenant déjà.
3: I am just your crazy auntie.
1: Je suis votre tante. Un peu folle,
3: so I am Greek Australian.
1: Je suis grecque australienne.
3: So because you're in Europe, you know the Greeks.
1: Parce que vous êtes en Europe, vous connaissez les Grecs.
3: The Greeks are crazy.
1: Les Grecs sont fous.
3: So I am your crazy auntie.
1: Donc je suis votre tante
3: and
1: grecque,
3: I have
1: un
3: come
1: peu
3: here
1: folle,
3: to be with my
1: venue
3: very sophisticated French family this morning.
1: Pour vous rencontrer ma famille très sophistiquée française.
3: So we're going to turn to the book of Genesis.
1: Donc pour le, dans le livre de la Genèse,
3: we're going to go to the very last verse of the second chapter.
1: On va aller au dernier verset du chapitre 2.
3: 11 verses of the third chapter.
1: Et puis on va lire ensuite les 11 versets du chapitre 3.
3: Today we're going to talk about three very important questions.
1: On va parler de trois questions très importantes.
3: These questions were written.
1: Ces questions ont été écrites.
3: In the word of God,
1: la parole
3: right at the beginning.
1: De Dieu. Tout au démarrage.
3: We are now living in 2025.
1: Maintenant, on vit en 2025.
3: We are living in the era of social media.
1: On vit dans l'ère des médias.
3: We are living in the era of AI.
1: Donc, on vit dans l'ère de l'intelligence artificielle.
3: We are sending rockets to
1: on
3: Mars.
1: Envoie des fusées sur Mars.
3: We are full of information and technology.
1: On est plein d'informations, de technologies remplies.
3: We, as a society, have progressed.
1: On a fait des progrès.
3: On so many different
1: dans tellement de domaines différents.
3: But I do want to say to you,
1: mais je voudrais te dire aujourd'hui que ces trois questions
3: are as relevant for
1: elles sont
3: us today
1: toujours aussi actuelles pour
3: in
1: nous aujourd'hui,
3: 2025,
1: en 2025, qu'elles l'étaient
3: right
1: juste au démarrage des temps.
3: They are the three
1: Ce sont les trois questions
3: that will undergird everything you do in life.
1: Qui vont soutenir tout ce que tu fais dans la vie.
3: So we're going to start in Genesis chapter 2 verse 25.
1: On va démarrer au Genèse 2 verset 25.
3: We're going to this book today.
1: On va aller dans ce livre
3: aujourd'hui. Because there is no other book.
1: Parce qu'il n'y a pas d'autre livre
3: that has impacted my life
1: qui a impacté ma vie
3: more than this book.
1: Plus que ce livre-là.
3: This is not just like every other book.
1: C'est pas juste un livre comme tous les autres.
3: These are the very words of God.
1: Ici ce sont les paroles de Dieu directement.
3: And they have the power
1: Elles
3: to change your life.
1: Le pouvoir de changer ta vie.
3: So would you just read from Genesis 2:25?
1: On va lire dans Genèse 2 25 puis Genèse 3 de 1 à 11. L'homme et sa femme étaient tous les deux nus et ils n'avaient pas honte. Le serpent était le plus rusé de tous les animaux sauvages que l'Éternel Dieu avait fait. Il dit à la femme, « Dieu a-t-il réellement dit, vous ne mangerez aucun des fruits des arbres du jardin ?» La femme répondit au serpent, « Nous mangeons du fruit des arbres du jardin. Cependant, en ce qui concerne le fruit de l'arbre qui est au milieu du jardin, Dieu a dit, vous n'en mangerez pas et vous n'y toucherez pas, sinon vous mourrez. Le serpent dit alors à la femme, vous ne mourrez absolument pas, mais Dieu sait que le jour où vous en mangerez, vos yeux s'ouvriront et vous serez comme Dieu. Vous connaîtrez le bien et le mal. La femme vit que l'arbre était porteur de fruits bons à manger, agréables à regarder et précieux pour ouvrir l'intelligence. Elle prit de son fruit et en mangea. Elle en donna aussi à son mari qui était avec elle et il en mangea. Leurs yeux à tous les deux s'ouvrirent et ils prirent conscience qu'ils étaient nus. Ils attachèrent des feuilles de figue ensemble et ils s'en firent des ceintures. Quand ils entendirent la voix de l'Éternel Dieu en train de parcourir le jardin vers le soir, l'homme et sa femme se cachèrent loin de l'Éternel au milieu des arbres du jardin. Cependant, l'Éternel Dieu appela l'homme et lui dit, « Où es-tu ? » Il répondit, « J'ai entendu ta voix dans le jardin et j'ai eu peur parce que j'étais nu. Alors je me suis caché. » L'Éternel Dieu dit, « Qui te l'a dit ? Qui t'a révélé que tu étais nu ? Est-ce que tu as mangé du fruit de l'arbre dont je t'avais interdit de manger ?»
3: Amen.
1: Amen.
3: You know, I love this passage of scripture.
1: Tu sais, j'aime beaucoup ce passage de la Bible.
3: Because of all the truth that it contains.
1: Parce qu'il contient tellement de vérités.
3: That literally can change your life.
1: Ces vérités peuvent vraiment changer ta vie.
3: The last thing that God wanted us to know.
1: La dernière chose que Dieu voulait que l'on connaisse.
3: Before the fall of humanity.
1: Avant que l'humanité pêche.
3: When you look at the state of the world in 2025.
1: Quand tu regardes à l'état du monde en 2025.
3: And you see all of the wars.
1: Tu vois toutes les guerres.
3: All of the crime.
1: Tu vois tous les crimes.
3: All of the violence.
1: Toute la violence qui existe.
3: All of the political instability.
1: Toute la stabilité politique.
3: All of the moral instability.
1: Toute l'instabilité morale.
3: The environmental and the social instability.
1: La stabilité morale,
3: and
1: environnementale.
3: You think, how did we get into this mess?
1: Comment est-ce qu'on est arrivé dans cette messe?
3: It doesn't matter what country you go
1: en fait,
3: to.
1: Ça dépend, peu importe d'où tu vas.
3: Whether
1: tu
3: it's
1: vas,
3: France or any other country in the world.
1: Tous les autres pays du monde.
3: The world has lost its mind.
1: A perdu la tête.
3: You and I are living
1: Vous,
3: in a world.
1: Et moi, on vit dans un monde.
3: That calls truth lies.
1: Qui appelle la vérité mensonge.
3: It calls lies truth.
1: Le mensonge la vérité.
3: It calls good evil.
1: Le bien mal.
3: And it calls evil good.
1: Et le mal bien.
3: Our world is confused.
1: Notre monde est confus.
3: My husband and I,
1: mon mari et moi,
3: run a global anti-human trafficking organization.
1: On organise une organisation mondiale contre le trafic humain.
3: We rescue the victims of human trafficking around the world.
1: On sauve des filles, des femmes qui sont trafiquées dans le monde. Il y a tellement de mal dans ce monde.
3: So much injustice.
1: Tellement d'injustice dans ce monde.
3: Nothing is worse than buying and selling human beings.
1: Rien ne justifie qu'on achète et qu'on vende des êtres humains.
3: How did we get to
1: Comment est-ce
3: a world
1: qu'on est arrivé à ce monde aujourd'hui
3: so full,
1: dans ce monde qui est tellement
3: so
1: perdu,
3: confused,
1: tellement confus,
3: so broken.
1: Tellement brisé.
3: Genesis chapter 3
1: Genèse 3
3: explains to us why we are
1: pourquoi nous, on en est ici,
3: where we are
1: in 2025.
3: But just
1: Mais
3: before,
1: juste avant,
3: we find out how everything fell.
1: Avant qu'on ne comprenne comment tout s'est écroulé,
3: there was one thing God wanted us to know.
1: Il y avait une chose que Dieu voulait que l'on sache.
3: It says that Adam and Eve.
1: Il dit que Adam et Eve.
3: Now remember, that's the only thing created in the image of God.
1: C'est la seule chose. Nous, Adam et Eve ont été créés à l'image de Dieu. Souviens-toi.
3: Is people.
1: Ce sont les gens qui ont été créés à l'image de
3: God
1: Dieu.
3: So loved.
1: Et il les a tellement aimés. Il nous a tellement aimés. Les choses qu'il a tellement aimées, ce sont les gens. Les gens ont de l'importance aux yeux de Dieu. Tu as de l'importance
3: aux yeux
1: de Dieu. Ta vie a de l'importance aux yeux de Dieu. Ton histoire a de l'importance aux yeux de Dieu. Dieu aime les gens
3: more than any other thing.
1: Plus que tout le reste qu'il a créé.
3: His life for
1: Dieu a donné sa vie pour des gens.
3: So, people are created
1: Donc
3: in the image
1: gens
3: of God.
1: Sont créés à l'image de Dieu.
3: And here is what God wanted us
1: et voilà
3: to know
1: ce que
3: about
1: Dieu
3: people.
1: Voulait que l'on sache.
3: It says Adam and Eve
1: Il est dit que Adam et Ève
3: naked,
1: étaient nus
3: and they were unashamed.
1: Et ils n'en avaient pas honte.
3: How interesting.
1: Comment c'est intéressant ça.
3: Of the plethora of human emotions,
1: dans toutes les émotions que l'humain peut ressentir,
3: of all of the possible experiences
1: dans toutes les expériences
3: you can have,
1: possibles que l'humain peut avoir,
3: there is one thing
1: il y a une chose
3: that God made sure was recorded in the Bible.
1: Que Dieu s'est assuré, c'est écrit dans la Bible. On est sûr que Dieu ne le voulait pas.
3: So that we would know
1: que nous ne connaîtrions jamais
3: how we were supposed to function on this earth.
1: Quand nous fonctionnons sur cette terre,
3: we are supposed to be
1: on est supposé être
3: not naked, we're clothes.
1: Bon, pas tout nu, hein, ne vous inquiétez
3: but
1: pas, on est habillé.
3: We are supposed to be
1: mais on est supposé
3: unashamed.
1: Ne pas ressentir la honte.
3: Have you ever wondered
1: Est-ce que tu t'es déjà demandé
3: what it would like to be unashamed.
1: Ce que ça what on ressentirait like si on n'avait pas honte, si tu ne ressentais pas la honte.
3: Because I personally,
1: parce que moi personnellement,
3: do not have any recollection
1: aucun souvenir
3: of a time in my life from when I was a child,
1: depuis mon enfance,
3: of what it would be like to be unashamed.
1: Ce que c'est de ressentir, de se sentir sans honte. La honte
3: is the clothes that I wore.
1: C'est le vêtement que j'ai porté.
3: You know from I grew up in Sydney, Australia.
1: Je viens de Sydney,
3: I was the daughter of Greek immigrants.
1: J'étais la fille d'immigrants grecs.
3: I was very marginalized because of my ethnicity.
1: J'étais vraiment mise de côté à cause de mon ethnicité.
3: Growing up in a very strict culture.
1: Dans une culture très stricte.
3: Where women were not valued.
1: Où les femmes n'avaient pas de valeur.
3: Women were not esteemed.
1: Les femmes n'avaient pas, on les estimait pas.
3: Women were not dignified.
1: Elles n'avaient pas de dignité.
3: And for many, many years of my life,
1: de très nombreuses années dans ma vie,
3: I was the victim
1: j'étais
3: of child
1: la victime
3: sexual abuse.
1: D'abus sexuels sur des enfants. J'étais victime d'abus sexuels.
3: And that really destroys
1: Et ça m'a détruit.
3: The trauma of any kind of abuse,
1: le trauma de n'importe quelle forme d'abus,
3: whether it is sexual,
1: que ce soit sexuel,
3: physical,
1: physique,
3: emotional,
1: émotionnel,
3: verbal,
1: les paroles,
3: it messes with your mind.
1: Ça te détruit dans la tête.
3: It messes with your soul.
1: Ça te détruit dans ton âme.
3: It begins to undermine your sense of
1: Ça
3: value,
1: détruit ton sens de valeur.
3: Of dignity.
1: De sens de dignité.
3: Significance.
1: Ta valeur, ta signification.
3: Security.
1: Ta sécurité.
3: So I grew up.
1: Donc j'ai grandi.
3: With this sense
1: avec
3: of
1: ce
3: shame.
1: Sentiment de honte sur moi.
3: Shame because of what was
1: la
3: done
1: honte
3: to me.
1: De ce qui m'a été fait, de ce que j'ai subi.
3: Shame because of what
1: la
3: was
1: honte
3: said
1: de ce
3: to me.
1: Qui a été dit à mon sujet.
3: Shame because of what
1: la
3: was
1: honte
3: said about
1: de
3: me.
1: De ce qui a été dit à mon propos.
3: Shame
1: la
3: is
1: honte
3: what I wore.
1: Était ce que je portais sur moi.
3: And many of you
1: et peut-être beaucoup d'entre nous.
3: Have your own story
1: vous avez peut-être votre propre histoire.
3: Of shame.
1: Au sujet de la honte.
3: A parent or a teacher,
1: peut-être un parent, un professeur,
3: from
1: un
3: when
1: maître,
3: you were little,
1: quand tu étais petit,
3: said shame on you.
1: A dit honte à toi.
3: If you said something wrong,
1: peut-être que tu as dit quelque
3: if
1: chose
3: you
1: que
3: did
1: trompé,
3: something they thought
1: que
3: was wrong.
1: Fait quelque chose qu'ils pensaient qui était mauvais.
3: If you didn't look like they thought you should
1: peut-être
3: look.
1: Que tu ne ressemblais même pas à ce qu'ils voulaient que tu ressembles.
3: If you didn't come from the right neighborhood.
1: Peut-être que tu ne venais pas du bon voisinage, du
3: if
1: bon quartier.
3: If you didn't have the right family
1: peut-être
3: history.
1: Que tu n'avais pas la bonne histoire de famille.
3: People would say you should be ashamed.
1: Aujourd'hui, tu devrais avoir honte. Honte à toi.
3: Things that you have done wrong.
1: Les choses, peut-être aussi les choses que tu as faites.
3: Failures or mistakes that you have made.
1: Des erreurs, des tu t'es trompé.
3: People have shamed you.
1: Les gens t'ont fait.
3: To the point that you can't hold your head up.
1: Jusqu'au bout, tu n'arrives même plus à tenir la tête haute.
3: Because like me.
1: Parce que comme moi.
3: You think there's something wrong with me.
1: Tu penses qu'il y a quelque chose qui ne va pas avec toi.
3: That's what shame does.
1: C'est ça ce que la honte fait.
3: Shame makes you believe.
1: La honte te fait croire.
3: There's something wrong with you.
1: Quelque chose est mauvais avec toi.
3: There's something broken in you.
1: Il y a quelque chose qui est brisé à l'intérieur de toi.
3: That somehow you don't fit in.
1: En fait, tu ne fais pas partie.
3: Adam and Eve were naked.
1: Adam et Ève étaient nus.
3: And they knew no shame.
1: Et ils n'avaient pas honte.
3: Because God wants us to know.
1: Dieu veut que nous sachions.
3: That we were created perfectly in His image.
1: Que nous avons été créés parfaitement à son image.
3: To be in perfect union with Him.
1: Pour être en communion parfaite avec lui.
3: And to have nothing to hinder us from having access to Him.
1: Et pour que rien ne nous empêche d'accéder à Dieu.
3: We were created in the image of God.
1: Nous avons été créés à l'image de Dieu.
3: And we were given God-given dignity.
1: Et Dieu nous a donné sa dignité.
3: And God-given value.
1: Et Dieu nous a donné sa valeur.
3: And God-given esteem.
1: Et il nous a donné toute l'estime qu'il a pour nous.
3: And yet everything in society.
1: Tout dans la société.
3: And so many experiences of our life.
1: Et tellement d'expériences que tu
3: vis. Rob us of that value.
1: Essaye de nous voler de cette valeur.
3: Rob us of that esteem.
1: Nous vole l'estime de nous-mêmes.
3: And that's what happened to me.
1: Et c'est ce qui s'est passé, ce qui m'est arrivé.
3: So because of so many things that happened.
1: À cause de tellement de choses qui se sont passées dans ma vie.
3: I went to school full of shame.
1: Je suis allée à l'école remplie de honte.
3: Full of shame.
1: Je revenais à la maison, j'avais honte.
3: I lived my life full of shame.
1: J'ai vécu ma vie remplie de honte.
3: And I was never designed.
1: Et je n'avais jamais été désignée
3: to carry the burden of shame.
1: Pour porter le fardeau de
3: and
1: la honte.
3: Shame almost
1: et la
3: crushed
1: honte
3: me.
1: M'a presque détruite.
3: So the enemy came into the garden.
1: Donc l'ennemi est venu dans le jardin.
3: And his design
1: et son intention
3: was to place on Adam and Eve
1: était de déposer sur Adam et Ève
3: the burden of
1: le fardeau d'un poids
3: they were never created to carry.
1: Qu'ils n'étaient pas faits pour
3: if
1: porter.
3: He could put shame on them,
1: il a essayé de poser la honte sur eux.
3: He could minimize their potential
1: comme ça,
3: and their
1: ils pouvaient
3: purpose.
1: Détruire, écraser l'objectif que Dieu avait pour eux dans
3: so
1: leur vie.
3: They would not flourish
1: comme ça, ils ne vont pas s'épanouir. Ils ne pouvaient plus être en communion avec
3: other,
1: Dieu et en
3: même
1: avec
3: eux-mêmes.
1: Et le monde
3: dans lequel
1: ils étaient,
3: created.
1: Où ils étaient créés, ils avaient été créés pour vivre tout cela. Il est venu dans le jardin.
3: And the first thing he said
1: et la première chose qu'il a dit à Ève,
3: first question in the Bible,
1: première question de la Bible,
3: he looked at her,
1: il l'a regardée
3: and he asked this question.
1: Et il lui a posé cette question.
3: He said,
1: il a dit,
3: did God really say?
1: Dieu a-t-il réellement dit?
3: Now that is a very important question.
1: Ça c'est une question très importante.
3: In 2025,
1: en 2025,
3: most of the world operates
1: la plupart du
3: in a way that they don't even care about what God says.
1: Ils s'occupent même pas de ce que Dieu dit.
3: You might be in this room today.
1: Peut-être que tu es aujourd'hui ici, tu regardes
3: quoi. And you've never even thought about what God might say.
1: Tu as jamais pensé à ce que Dieu pense,
3: but
1: ce qu'il te dirait.
3: Did God really say?
1: Est-ce que Dieu
3: is the single most important question.
1: C'est la question la plus importante
3: you will ever grapple with in your life.
1: Que tu vas avoir à répondre dans
3: it's
1: ta vie.
3: It's not an accident that it's the first question in the Bible.
1: C'est pas un accident que ce soit la première question dans la Bible.
3: And he asks Eve.
1: Et il a demandé à Eve.
3: Did God really say?
1: Est-ce que Dieu a vraiment dit?
3: You can't eat of that fruit.
1: Tu ne peux pas manger de ce fruit.
3: What's fascinating?
1: Ce qui est vraiment très intéressant.
3: Is Eve knew what God
1: c'est
3: said.
1: C'est que Eve savait ce que Dieu a dit.
3: But Eve did
1: mais
3: not
1: Eve
3: trust or believe what God said.
1: N'a pas fait confiance ou n'a pas mis en pratique ce que Dieu a dit.
3: And because of that,
1: et à cause de cela,
3: it began to untangle
1: quelque chose s'est mis en route.
3: So many things
1: tellement de choses
3: in her life,
1: dans leur vie, dans
3: and in Adam's life,
1: et dans notre vie,
3: and ultimately for all of humanity,
1: et pour toute l'humanité maintenant.
3: Did God really
1: Dieu
3: say?
1: A-t-il vraiment dit?
3: Here's the deal.
1: Il est l'ennemi.
3: In 2025,
1: en 2025,
3: if you don't know what God
1: si tu
3: has
1: ne
3: said
1: sais
3: about
1: pas
3: you,
1: ce que Dieu a dit à ton sujet,
3: you will believe
1: tu vas croire
3: what social media says,
1: ce que les médias sociaux disent,
3: what that teacher said,
1: ce que le professeur dit,
3: what that family member said,
1: ce que ce membre de la famille a dit,
3: that ex-lover or ex-spouse that walked out on you,
1: ex-copain, ex-mari, femme dit à ton sujet.
3: You will believe the
1: tu
3: lies of the enemy.
1: Les mensonges de l'ennemi.
3: Above the truth of God.
1: Moi, plus que la vérité de Dieu.
3: If you don't have any idea
1: si
3: what God has said.
1: Si tu ne sais pas, tu n'as aucune idée de ce que Dieu
3: that's
1: dit.
3: That's why this book is so important.
1: C'est pourquoi ce livre est tellement important.
3: This is not just a religious book
1: c'est
3: we read.
1: C'est pas juste un livre religieux qu'on lit.
3: These are the very words of God.
1: Ça, ce sont les mots, les paroles de Dieu.
3: Where we find out what did God say about me?
1: Comme ça, on sait ce que Dieu dit de nous.
3: You go, Chris, does it really matter that much?
1: Est-ce que tu dis, est-ce que Christine, c'est vraiment tellement d'importance?
3: I'll give you an example
1: from my
3: own life.
1: Je vais te donner un exemple de ma propre vie.
3: Of why it really does matter.
1: Pourquoi c'est important de connaître la parole de Dieu.
3: 2 weeks before my 33rd birthday.
1: Deux semaines avant que j'ai 33 ans.
3: So I'm going to be 59
2: donc
3: in a couple of months.
2: 59 ans dans quelques
3: so,
2: mois.
3: So whatever the math is, 26.
2: Donc vous faites les calculs vous-même, 26.
3: 26 years ago.
2: Il y a 26 ans.
3: In about 1 month from now.
2: À peu près dans un mois.
3: I got a phone call that changed my life.
2: J'ai reçu un coup de fil qui a changé ma vie.
3: My brother George, who was 35,
2: mon frère George, qui avait 35 ans à l'époque, il m'a appelé au téléphone.
3: And he said, Christine, I got a letter from the government.
2: J'ai reçu une lettre du gouvernement.
3: And it says that I've been adopted.
2: Et cette lettre dit que j'ai été adoptée.
3: Now, when my brother said this,
2: en fait, quand mon frère m'a dit ça,
3: at first I began to laugh.
2: D'abord, j'ai ri.
3: Because you know when you're growing
2: parce que tu sais, quand tu grandis,
3: you always say to your siblings,
2: tu dis toujours à tes frères et sœurs,
3: we are not related.
2: On fait pas partie de la même
3: you
2: famille.
3: Have been adopted
2: toi, tu as été adopté
3: from somewhere else.
2: Tu vois, de quelqu'un d'autre, tu
3: but
2: viens de quelqu'un d'autre.
3: They tell you
2: mais quand il t'a dit
3: they got a letter from the government,
2: qu'il a reçu une lettre du gouvernement,
3: suddenly I became very defensive.
2: D'un seul coup, je me suis
3: I said,
2: mise en position de défense.
3: You did this
2: bien
3: sûr, letter has come to the wrong person.
2: Cette lettre a été envoyée à la mauvaise personne.
3: I said, call the government.
2: Je lui ai dit, appelle le gouvernement.
3: Tell them they've sent it to the wrong
2: dis-leur qu'ils ont envoyé la lettre à la mauvaise personne.
3: Now he called me back about 15 minutes later.
2: 15 minutes après, il m'a rappelé.
3: This time he was crying.
2: Cette fois-ci, il sanglotait, il pleurait.
3: And he said, Christine, it's true.
2: Il a dit, Christine, c'est vrai.
3: They told me the name of my biological
2: ils m'ont dit le nom de ma mère biologique,
3: my biological father,
2: de mon père biologique.
3: They have a whole file on my
2: ils
3: life.
2: Ont tout un dossier sur ma vie.
3: And he said, I'm going to go and confront
2: et il
3: our
2: m'a dit,
3: mother.
2: Je vais prendre tout cela et je vais aller voir notre maman.
3: Now, my father had died when
2: mon père
3: I was 19.
2: Est mort quand j'avais 19 ans.
3: So my mother was home alone.
2: Donc ma mère était seule à la maison.
3: And I told you,
2: donc je vous dis,
3: we Greeks are crazy.
2: Nous, on est fous, hein,
3: so
2: les
3: I
2: Grecs.
3: Didn't know what my brother
2: donc,
3: was going to do.
2: Ce que mon frère allait faire.
3: I thought I'd better go to my mother's house.
2: Donc, je me suis dit, il vaut mieux que j'aille chez ma mère.
3: So that I can help stop
2: pour
3: any
2: que
3: drama.
2: J'arrête quelque chose qui serait pas bien.
3: And I walked into the lounge room.
2: Donc je suis rentrée dans le salon.
3: At the minute my brother
2: la minute où
3: was
2: mon
3: giving
2: frère
3: my mother
2: était en train de donner à ma mère
3: paper.
2: Ce papier.
3: And I saw the blood drain
2: et
3: out
2: j'ai
3: of
2: vu
3: my mother's
2: le sang
3: face.
2: Quitter le visage de ma mère.
3: And she
2: et
3: started
2: elle,
3: to cry.
2: Elle s'est mise à pleurer.
3: And she said, George, I'm so
2: elle
3: sorry.
2: A dit, George, je suis tellement désolée.
3: Before your father died,
2: avant que ton père ne décède,
3: I promised him I would never
2: je lui
3: tell
2: ai promis
3: you.
2: Que je ne te le dirai jamais.
3: All of the adoptions in Australia,
2: toutes les adoptions en Australie
3: in the 1960s,
2: dans les années 60,
3: they were closed adoptions.
2: C'était des adoptions fermées.
3: And we never thought
2: et
3: that you would find out.
2: Et nous n'avions jamais pensé que tu découvrirais ce fait.
3: And church, it was a moment.
2: C'était un moment très spécial.
3: My brother broke down.
2: Mon frère pleurait.
3: My mother was crying.
2: Ma mère pleurait.
3: I thought, what am I going to do?
2: Moi, je me suis dit, qu'est-ce que je vais faire?
3: Food is the answer
2: to everything. La nourriture, c'est la solution à tous les problèmes.
3: So I go to the kitchen.
2: Donc, je suis allée dans la cuisine.
3: To make some moussaka or
2: donc,
3: some baklava
2: j'ai essayé de faire
3: la moussaka,
2: baklava,
3: I start
2: chose.
3: Cooking.
2: J'ai commencé à cuisiner.
3: And my mother came
2: et ma
3: in
2: mère
3: after me.
2: Est venue après moi dans la cuisine.
3: And she said these words to me.
2: Et elle a dit ces mots. Elle m'a dit ces mots.
3: She said, Christina.
2: Elle a dit Christina.
3: Since we are telling the truth today.
2: Puisqu'on est en train de dire la vérité aujourd'hui.
3: Do you want to know the whole truth?
2: Est-ce que tu veux savoir toute la vérité?
3: And then I turned around.
2: Et je me suis retournée.
3: And I said to her.
2: Et je lui ai dit à ma mère.
3: I've been adopted too.
2: Moi aussi j'ai été adoptée.
3: And then my mom was just
2: et ma
3: weeping.
2: Mère était en sanglots.
3: And she was nodding her
2: et
3: head.
2: Elle disait oui avec sa tête.
3: And she said yes.
2: Elle a dit yeah, oui.
3: I was stunned.
2: J'ai été épatée.
3: And I did not say anything for a few minutes.
2: Et j'ai plus rien dit pendant quelques minutes.
3: And this is a miracle greater
2: ça,
3: than the resurrection of Jesus.
2: I said nothing. La résurrection de Jésus, j'ai dit rien.
3: And then the next thing.
2: Et la chose suivante que j'ai pu dire.
3: That I said. Well, the very first thing that
2: enfin,
3: I said.
2: La première chose que j'ai dite.
3: I said. Am I still Greek?
2: Est-ce que je suis quand même grec?
3: Because
2: parce que
3: at school,
2: à l'école,
3: I had many persécutions for
2: j'ai
3: being
2: eu beaucoup
3: Greek.
2: De persécutions parce que j'étais grec.
3: I wanted to know there was a reason for all
2: sûr
3: this
2: que tout ça, c'était pas pour rien en fait.
3: But then the next thing that I said,
2: et la chose suivante que j'ai dite,
3: I said, oh, well, Mom,
2: et il a dit, maman, t'inquiète
3: before
2: pas,
3: I was formed in my mother's
2: avant que j'étais créée dans le ventre de ma mère,
3: whosever womb that was,
2: on ne sait pas laquelle c'était, mais c'est pas grave.
3: God knew me.
2: Dieu me connaissait.
3: God knitted together my innermost
2: Dieu m'a formé à l'intérieur de ma mère, du plus profond.
3: He fashioned all of my days before as yet there was one of them.
2: Il a tous les jours de ma vie avant même que le premier commence.
3: I am fearfully
2: j'ai été construite, fabriquée de façon merveilleuse.
3: And church that day.
2: Et ce jour-là.
3: Every fact that I thought to be true about my life changed.
2: Tous les faits que je pensais être vrais au sujet de ma vie ont changé.
3: What my name was.
2: Mon nom.
3: What my history was.
2: Mon histoire.
3: Every fact changed.
2: Tous les faits ont changé.
3: And to this morning,
2: et jusqu'à aujourd'hui,
3: I don't know the facts
2: je ne connais pas les faits
3: surrounding my conception.
2: Qui entourent ma conception.
3: I don't know if it was
2: je ne sais pas si c'était
3: one night stand,
2: une seule nuit d'affaires
3: an ongoing adulterous
2: ou alors un adultère qui était en cours
3: or a rape.
2: Ou même un viol.
3: But whatever the facts are,
2: mais peu importe les faits,
3: there is a force much higher than the facts.
2: Il y a quelque chose qui est plus important que les faits.
3: And it's called the truth of the word of God.
2: Et ça s'appelle la vérité de Dieu.
3: And Ephesians chapter 2 verse 10.
2: Éphésiens 2, 10.
3: Ephesians chapter 2 verse 10.
2: Éphésiens 2, 10.
3: Does not say I am the workmanship of a rake.
2: Il ne dit pas que je suis le produit d'un viol.
3: It says I am God's workmanship.
2: Ça dit que je suis le produit de la création
3: de Dieu. And I've been recreated in Christ Jesus.
2: J'ai été recréé à l'image de Jésus-Christ.
3: For good works.
2: Pour des bonnes œuvres.
3: That God prepared.
2: Que Dieu a préparé à l'avance.
3: That I should walk in them.
2: Que je puisse marcher dans ces bonnes œuvres. Ici sur la terre.
3: Now why is that important?
2: Pourquoi est-ce que c'est important?
3: Because did God really say
2: parce que Dieu a-t-il vraiment dit
3: that I am nothing,
2: que je ne suis rien,
3: abused,
2: que je devrais être abusé,
3: and I am unwanted,
2: que je ne suis pas désiré?
3: That's not what God
2: non, c'est pas ce que Dieu
3: but
2: a dit.
3: Because I read the word
2: et parce que je lis la parole de Dieu et que je connais la vérité de la parole
3: God
2: de Dieu,
3: said that I am
2: Dieu a dit
3: his daughter.
2: Que je suis sa fille.
3: God said that I am chosen.
2: Dieu dit que je suis choisi
3: God
2: par lui. Dieu dit que je suis aimé.
3: Really
2: est-ce que Dieu
3: said?
2: A vraiment dit?
3: You have to know what God
2: tu dois savoir ce que Dieu a vraiment dit.
3: Did the abuse stop the plan of
2: est-ce
3: God?
2: Que l'abus a no. arrêté le plan de Dieu? Non.
3: Did the adoption stop the plan
2: est-ce
3: of
2: que l'adoption
3: God?
2: A arrêté le plan de Dieu?
3: Of course not.
2: Bien sûr que non.
3: Because God looked to his son,
2: parce que
3: Jesus.
2: Dieu a traversé, regardé au travers
3: son fils
2: Jésus. Et il a dit Jésus,
3: I've got a plan for Christine.
2: J'ai un plan pour Christine.
3: And all of humanity.
2: Et pour toute l'humanité.
3: And the enemy
2: et l'ennemi
3: has sent an assignment
2: a envoyé un projet, un
3: to
2: objectif
3: steal,
2: pour
3: kill,
2: voler,
3: and destroy
2: détruire
3: that plan.
2: Et tuer ce plan.
3: So Jesus,
2: alors Jésus,
3: would you go to earth?
2: Veux-tu bien aller sur la terre?
3: Would you die on a cross?
2: Est-ce que tu voudrais bien mourir sur la croix?
3: And rise again from the dead,
2: et ressusciter à nouveau des morts
3: so that Christine
2: pour que Christine
3: and all of humanity
2: et toute l'humanité
3: could have not only forgiveness for their past,
2: non seulement être pardonnée de son péché
3: but
2: de son
3: a brand
2: passé
3: new life,
2: mais aussi recevoir une vie nouvelle et un espoir pour l'avenir.
3: And because
2: et à
3: of
2: cause
3: Jesus' death
2: Jésus
3: on the cross,
2: a fait sur la croix
3: and his burial,
2: et, sa,
3: and his resurrection,
2: et sa résurrection
3: I am no longer
2: je ne suis plus
3: a victim of
2: une
3: my past,
2: victime de mon passé
3: but I am a product
2: mais je
3: of the
2: suis
3: cross
2: un résultat
3: of Jesus Christ.
2: De la croix et de Jésus sur la croix.
3: So,
2: pour que
3: my history
2: pour que mon histoire
3: does not define my destiny.
2: Mon histoire ne définit pas ma destinée.
3: I am not defined by
2: je
3: what
2: ne suis pas définie par ce qui m'est arrivé.
3: I am defined by what
2: je
3: Jesus
2: suis définie
3: did
2: par
3: for
2: ce que
3: me.
2: Jésus a fait pour moi.
3: And what we have to learn to
2: et ce qu'il faut que l'on apprenne à
3: is
2: faire
3: make what Jesus did for us
2: que, regarde ce que Jésus a fait pour
3: greater
2: nous
3: than what anybody
2: plus grand
3: did to us
2: que ce que les autres ont fait
3: or
2: ont
3: said
2: fait
3: about
2: subir,
3: us.
2: Ou ont dit à notre sujet.
3: Did God really say,
2: est-ce que Dieu a vraiment dit
3: is the most important question
2: c'est la question la plus importante que tu dois te poser.
3: Just because the teacher said you're dumb
2: c'est parce que les professeurs ont dit que tu étais idiot que Dieu l'a dit.
3: Said,
2: c'est pas parce qu'un parent a dit « J'aurais espéré que tu ne meurs, que tu ne naisses jamais » c'est parce que Dieu a dit.
3: Just because someone said to
2: c'est
3: you,
2: pas parce
3: you're
2: que quelqu'un
3: mistake,
2: a dit « Tu étais une erreur »
3: doesn't mean that's what
2: c'est
3: God
2: pas
3: said.
2: Ce que Dieu a dit.
3: Did God really say?
2: Est-ce que Dieu a vraiment dit?
3: What is the lie that you have believed?
2: Quels sont les mensonges que tu crois vraiment aujourd'hui?
3: That someone said to you?
2: Que quelqu'un t'a dit?
3: That you read on a social media
2: que tu as lu
3: post,
2: sur un média social
3: that you said to yourself,
2: que tu t'es dit à toi-même
3: that is not the truth of
2: ce
3: the n'est
2: pas la vérité de la parole de Dieu.
3: And you go, why is that so important?
2: Dis, pourquoi est-ce que c'est tellement important?
3: Again, Genesis 3
2: en
3: shows
2: fait,
3: us why it's important.
2: Genèse 3 nous montre pourquoi c'est important.
3: Because when Adam and Eve
2: parce que quand Adam et Ève
3: disobeyed,
2: ont désobéi.
3: The first thing they did
2: la première chose qu'ils ont faite
3: was they discovered they were naked.
2: Ils ont découvert qu'ils étaient nus.
3: And shame
2: et la honte
3: them.
2: Est tombée sur eux.
3: Now what does shame do?
2: Qu'est-ce que la honte fait?
3: It caused them to run and to hide from God.
2: Ça les a forcés à s'éloigner de Dieu.
3: The Bible says that they made coverings for
2: la Bible
3: themselves.
2: Dit qu'ils se sont couverts.
3: And those coverings did not cover them.
2: En fait, ça les couvrait pas vraiment.
3: That's what we do.
2: C'est ce que nous on fait.
3: We run away from God.
2: On fuit Dieu.
3: And we try to cover.
2: On essaie de se cacher.
3: We try to put on a mask.
2: On essaie de mettre un masque.
3: Sometimes we put it on social media.
2: Des fois, on le met sur les médias sociaux.
3: With a nice filter.
2: Avec un filtre.
3: Sometimes we do it in our career by
2: des
3: trying
2: fois,
3: to be successful.
2: On fait une carrière en essayant d'être succès.
3: Sometimes
2: succès.
3: We do it by numbing ourselves with drugs and alcohol.
2: En s'anesthésiant avec des drogues, de l'alcool.
3: Whatever it is.
2: Peu importe ce que
3: we
2: c'est.
3: We try to cover
2: on essaie
3: ourselves.
2: De se cacher nous-mêmes.
3: Because we don't know what to
2: parce
3: do with the shame.
2: Parce qu'on ne sait pas quoi faire de la honte qui est sur nous.
3: But there's nothing you can make that will cover that.
2: Il y a rien que tu puisses faire qui puisse couvrir tout cela.
3: Later on in this chapter,
2: dans le chapitre, quand on lit un
3: God
2: peu plus,
3: made coverings for
2: Dieu
3: them.
2: A fait une couverture pour
3: And when
2: eux.
3: We're covered under the blood
2: Et quand
3: of
2: on
3: Jesus,
2: est couvert sous le sang de Jésus,
3: you can hold your head up high
2: maintenant
3: again.
2: Tu peux te lever la tête.
3: You don't have to try to cover
2: tu n'as pas
3: yourself.
2: Besoin de te cacher maintenant.
3: His righteousness is what
2: C'est
3: clothes
2: sa justice
3: us.
2: Qui te rend juste.
3: But they tried to cover themselves.
2: Ils ont essayé de se cacher eux-mêmes.
3: And they went into hiding.
2: En fait, ils sont
3: God
2: allés
3: came
2: se cacher.
3: Into the garden.
2: Et Dieu est venu dans le jardin.
3: And then he asked the first question we see in
2: Et
3: the scripture.
2: Il a posé la première question que Dieu pose dans la Bible, on le voit dans la Bible. Sa première question.
3: God asks them.
2: Dieu a demandé.
3: Where are you?
2: Où es-tu?
3: I guess the assumption can be made.
2: Je suppose qu'on pourrait se demander.
3: That every other time he walked into the garden.
2: Qu'à chaque fois qu'il est venu dans le jardin avant
3: there
2: ça.
3: There was close intimacy.
2: Ils étaient tout proches de lui en
3: there
2: fait.
3: There was
2: il
3: close fellowship.
2: Close,
3: that he wasn't looking for them.
2: En fait, il n'avait pas besoin
3: because
2: de chercher.
3: Because they were there.
2: Parce qu'ils étaient juste là.
3: And I think today,
2: je pense qu'aujourd'hui,
3: God still asks the same question.
2: Je pose encore cette question.
3: He comes in and says,
2: Il
3: "Where are
2: dit,
3: you?"
2: Où es-tu?
3: And many of us we have run
2: Beaucoup
3: from
2: d'entre
3: God
2: nous on s'est éloigné de Dieu, on a couru loin de Dieu
3: shame,
2: à cause de la honte.
3: Because instead of running to
2: Au lieu
3: him,
2: de courir vers Dieu.
3: We feel ashamed and
2: on a
3: we run
2: honte
3: from him.
2: Et on s'éloigne de lui.
3: And here's the first conversation we
2: Voici
3: see,
2: la première conversation
3: recorded
2: que l'on voit dans la
3: between
2: Bible,
3: God and man.
2: Entre Dieu et l'humanité.
3: Adam says to God,
2: Adam a répondu à Dieu.
3: I was naked
2: J'étais nu
3: and afraid,
2: et j'ai eu peur
3: and so I hid.
2: Et donc je me suis caché.
3: Fear,
2: la peur,
3: shame,
2: la honte,
3: hiding.
2: Et on s'est caché.
3: First conversation.
2: La première conversation.
3: So many of us,
2: tellement nombreux sommes.
3: That is still our conversation
2: C'est toujours la
3: with
2: même
3: God.
2: Conversation qu'on a avec Dieu.
3: We either don't approach him because of fear,
2: on ne va pas vers Dieu à cause de la peur
3: or we have so much shame
2: on a
3: over
2: tellement
3: what
2: de
3: we
2: honte
3: have done,
2: au sujet de ce qu'on a fait
3: or what has been done to
2: ou de
3: us,
2: ce qui nous a été fait
3: that we go into hiding.
2: Qu'on va se cacher loin de lui.
3: This morning, I want to invite you to come out of hiding.
2: Je voudrais t'inviter à sortir
3: and
2: de ta
3: instead
2: cachette,
3: of running from your
2: et
3: heavenly
2: au lieu de t'éloigner de Dieu,
3: to run into the arms of your heavenly
2: dans les
3: Father,
2: bras de ton Père
3: who
2: éternel.
3: Loves you,
2: il t'aime.
3: Who will never leave
2: il
3: you,
2: ne te laissera
3: who
2: jamais.
3: Will never forsake
2: il
3: you.
2: Ne te part,
3: there is nothing
2: jamais.
3: You can do
2: il n'y a rien que tu
3: that can separate you from the love of God that is in Christ Jesus.
2: En Christ Jésus.
3: There is nothing
2: il
3: that you have done that can separate you from the love of God that is in Christ Jesus.
2: Que l'on trouve en Jésus Christ.
3: Stop running from him
2: Arrête
3: this morning.
2: De t'éloigner de lui en
3: Come home to him.
2: Reviens à la maison.
3: Run to your Father.
2: Adieu. Tout à ton Père éternel. La Bible nous dit,
3: I was naked,
2: j'étais nu,
3: I was afraid,
2: j'avais peur,
3: and so I hid.
2: Donc je me suis caché.
3: And then we have the saddest question
2: Et maintenant, on va avoir la question la plus triste, à mon avis,
3: in all of the scripture.
2: Dans toute la Bible.
3: The Lord looks at him.
2: Dieu, l'Éternel, le regarde.
3: And I think with great sadness,
2: je pense qu'il y avait beaucoup de tristesse dans son cœur.
3: Says to him,
2: Il lui a dit,
3: Who told you?
2: Qui t'a dit?
3: Who told you you were naked?
2: Qui t'a dit que tu étais nu?
3: And the Lord could say to us this morning.
2: Mais Dieu te dit aujourd'hui.
3: Who told you?
2: Qui t'a dit?
3: Who told you you're dumb?
2: Qui t'a dit que tu étais bête?
3: Who told you you're ugly?
2: Qui t'a dit que tu étais moche?
3: Who told you you could never start that business?
2: Qui t'a dit que tu pourrais pas commencer ce business?
3: Who told you that dream is too big?
2: Qui t'a dit que tu étais stupide?
3: Who told you that you're not able to do
2: Qui
3: that?
2: Qui t'a dit que tu étais pas capable de faire
3: Who
2: ça?
3: Who told you that nobody could ever love
2: Qui
3: you?
2: Qui t'a dit que personne
3: Who
2: ne pourrait t'aimer?
3: Who told you that God will never forgive
2: Qui t'a dit
3: you?
2: Que Dieu ne te pardonnera jamais? Qui t'a dit?
3: At what point did you
2: à quel
3: believe
2: point as-tu commencé à croire
3: somebody else's words
2: les paroles de quelqu'un d'autre
3: above the word of God?
2: Au-dessus de la parole de Dieu pour ta vie?
3: Where did you define
2: Où as-tu défini, cru dans le mensonge?
3: By what someone said to you?
2: Quand as-tu commencé à te définir
3: teacher,
2: parce que quelqu'un t'a
3: a
2: dit
3: professor,
2: un professeur,
3: an uncle,
2: un oncle,
3: an aunt,
2: une tante,
3: someone on social media.
2: Quelqu'un sur les médias?
3: Whose voice did you elevate?
2: Quelle voix as-tu élevée
3: above the voice of
2: au-dessus
3: God?
2: De la voix de Dieu?
3: Whose voice is more important to you
2: Quelle voix est plus importante pour toi
3: than the voice of God?
2: Que la voix de Dieu?
3: Who told
2: Qui
3: you?
2: T'a dit?
3: Do you know,
2: tu sais,
3: if I listened to the experts,
2: si je devais écouter ce que les experts ont dit,
3: or if I listened to the people that abused me,
2: si je devais avoir écouté ce que les gens qui m'ont abusé,
3: or if I listened to the children at school that
2: ridiculed
3: me,
2: ou alors si j'avais écouté les enfants qui se sont moqués de moi à l'école,
3: or if I listened to society that said a woman can't do this,
2: la société disant les femmes ne peuvent pas faire ça,
3: we wouldn't be doing what we're doing
2: avec
3: today.
2: Mon mari, on ferait pas ce qu'on fait aujourd'hui.
3: By the grace of God,
2: mais par la grâce de Dieu,
3: we run one of the largest anti-human trafficking organizations
2: la plus grande organisation au monde qui sort les femmes du trafic.
3: We deliver programs in 22 countries.
2: On a des programmes dans 22 pays du monde.
3: We have seen thousands
2: On a vu
3: of men,
2: des
3: women,
2: milliers
3: and children
2: de femmes,
3: rescued,
2: d'enfants sauvés.
3: Hundreds of traffickers
2: des
3: convicted
2: centaines de
3: and put in prison.
2: En prison.
3: And literally millions of people around the world
2: de gens autour du monde
3: made aware about this issue
2: sont maintenant au courant de ce
3: prevention
2: problème
3: and awareness
2: grâce à notre programme.
3: But all of that
2: mais tout ça
3: may never have happened
2: n'aurait peut-être jamais
3: if I believe
2: eu lieu
3: what the experts
2: si j'avais cru ce que les experts
3: because
2: ont dit de
3: most
2: moi.
3: Of us,
2: parce que la plupart d'entre
3: we
2: nous
3: define our future,
2: on définit notre
3: we
2: futur
3: define the possibility
2: on
3: of our
2: définit
3: potential,
2: les possibilités de notre potentiel
3: based on what someone
2: basé
3: has said,
2: sur ce que quelqu'un a dit
3: or based on what the experts
2: basé
3: think,
2: sur ce que les experts pensent
3: or based on what we think.
2: Basé sur ce que l'on pense
3: and so we never live up to our God-given purpose.
2: Et en fait on passe à côté du de l'objectif
3: because
2: de
3: we've accepted the limitations
2: parce qu'on a accepté les limites
3: of the facts.
2: Des faits.
3: And I often smile, and I often smile.
2: Je souris souvent
3: because people say to me,
2: parce que les gens me disent,
3: Christine, you're just a faith preacher.
2: Christine, tu es juste remplie de foi.
3: You refuse to look at the facts.
2: Tu refuses de regarder aux faits.
3: I'm like, always look at the facts.
2: Ah non, mais je regarde toujours aux faits.
3: I'm the most pragmatic person you're ever going to meet.
2: Je suis la plus pragmatique que tu connaisses.
3: But the facts are not going to define my life.
2: Mais les faits ne vont pas définir ma vie.
3: Because the facts could change.
2: Parce que les faits peuvent changer.
3: But the truth of God's
2: mais
3: word
2: la parole de Dieu,
3: has the power to change things.
2: La vérité de la parole de Dieu peut
3: that's
2: changer les choses. Ça, c'est la grande différence.
3: And so,
2: et donc,
3: I want to show you
2: je vais te montrer
3: some facts about
2: des
3: my life.
2: Faits au sujet de ma vie.
3: So I received my certain documents about an hour, about a year after I found out
2: à
3: I was adopted.
2: À peu près une année après que j'ai appris que j'étais adoptée.
3: And the first one was my birth certificate.
2: Le premier, c'était mon certificat de naissance.
3: I want you to see this.
2: Je veux que tu le vois.
3: Because here on this piece of paper,
2: sur ce document ici,
3: this is from the government.
2: C'est ce document vient du gouvernement.
3: And where it says child's name, it says unnamed.
2: En face de prénom, il y a écrit son
3: number
2: nom.
3: Number 2508
2: numéro 2508 de l'année 1966.
3: So my birth certificate does
2: mon
3: not have a number.
2: Mon certificat
3: on
2: ne donne pas de nom.
3: A name on it, just a number.
2: Juste un nombre, pas de nom,
3: and of course,
2: un nombre.
3: The enemy could start
2: bien sûr,
3: in my head.
2: L'ennemi peut commencer dans ma tête.
3: See, Christine,
2: tu vois, Christine,
3: your mother didn't even want you.
2: Ta mère ne te voulait même
3: she didn't
2: pas.
3: Even give you a name.
2: Elle ne t'a même pas donné de nom.
3: You're just a number.
2: T'es juste un
3: nombre. You're worth nothing.
2: Tu n'as aucune valeur.
3: No wonder you were abused.
2: Bien sûr que t'as été abusée.
3: Because you're not even given any dignity.
2: Parce que t'avais même pas de dignité à la naissance.
3: I could have allowed the facts to
2: j'aurais
3: define
2: pu donner permission aux faits de me définir.
3: And over here
2: et puis maintenant ici,
3: is a document
2: c'est un document
3: from the
2: des services sociaux.
3: That was assessing my biological mother
2: donc
3: before she gave birth to me.
2: L'employé qui s'occupait de ma mère avant qu'elle me donne naissance.
3: And this document says
2: et ce document
3: that I'm
2: dit
3: unwanted.
2: Que je ne suis pas désirée.
3: And over here
2: et celui-ci
3: is a document from a university in Australia
2: d'une université en Australie
3: that essentially said that
2: qui
3: I'm
2: dit,
3: unqualified
2: en gros, je ne suis pas qualifiée
3: to do what I'm
2: pour
3: doing.
2: Faire ce que je fais aujourd'hui.
3: So look at these three
2: donc regardez
3: documents
2: à ces trois documents.
3: In the fullness of their size,
2: mettez-les en entier, regardez aux documents en entier.
3: I want you to understand
2: je veux que
3: this
2: tu comprennes,
3: most people,
2: c'est ce que la plupart d'entre nous, des gens,
3: limit their lives,
2: nous limitons nos
3: limit
2: vies
3: potential by.
2: Et nous limitons notre potentiel.
3: So Christine, it's the facts.
2: Regarde Christine, les faits sont.
3: Look what the experts
2: regarde ce que les experts
3: I mean,
2: ont dit.
3: Government,
2: le gouvernement,
3: the medical profession,
2: l'hôpital, le monde médical. Le monde de l'éducation.
3: And I love all of these departments.
2: Et moi, je les aime
3: I
2: tous ces départements. Je travaille avec chacun d'eux.
3: But I'm not defined
2: mais je ne suis
3: by
2: pas définie par eux.
3: And so that says
2: et donc
3: I'm
2: ici, ça, sans nom, je suis définie
3: black
2: sans nom.
3: And white,
2: en noir sur
3: it's
2: blanc.
3: Ink on paper.
2: C'est de l'encre sur le papier.
3: I'm not denying it.
2: Je suis d'accord avec ça, je le
3: it says unnamed.
2: Il dit sans nom.
3: That says I'm unwanted.
2: Ça dit non désiré.
3: That says I'm unqualified.
2: Ici, ça dit non qualifié.
3: But church,
2: mais mes amis, j'ai trouvé un autre
3: paper,
2: noir sur blanc écrit dans son encre et le papier.
3: And this is called
2: et
3: the
2: ça,
3: truth.
2: C'est la vérité de Dieu.
3: And Jesus said,
2: et Jésus a dit,
3: if you abide in my word,
2: si tu te caches dans ma parole,
3: then you will know the truth,
2: alors tu connaîtras la vérité.
3: And the truth will
2: et la
3: make
2: vérité
3: you free.
2: Te rendra libre.
3: And so that
2: et donc,
3: piece of paper,
2: ces morceaux de papier,
3: it says that I'm unnamed,
2: il dit que je suis sans
3: but
2: nom.
3: Go home and read Isaiah 49,
2: mais va lire Isaïe 44:1.
3: Because it says from the womb of your mother,
2: depuis le ventre de ma mère,
3: I have named
2: je t'ai
3: your name.
2: Nommé, j'ai te donné
3: that
2: un nom.
3: Says that I'm unwanted.
2: Ici, ça dit que je ne suis pas désiré.
3: But Psalm 139.
2: Le psaume 139
3: says,
2: il dit que avant même que
3: word,
2: tu étais conçu
3: I knew you,
2: je te connaissais
3: I wanted you.
2: Je te désirais ici ça dit que je ne suis pas qualifié
3: but the word of God
2: mais la parole de
3: says
2: Dieu
3: that
2: dit
3: he
2: que
3: calls,
2: il, celui qui m'a appelé
3: qualifies.
2: Il me qualifie
3: so we build our life
2: et
3: on
2: nous
3: the
2: pouvons
3: truth,
2: construire notre vie sur la vérité et non les faits
3: so that we can step
2: pour que
3: into
2: nous puissions rentrer dans la destinée que Dieu

0: And okay. Remember that.
1: Un riche, hein, bien sûr. Vous
0: you know, she grew up
1: tu sais,
0: with us, obviously on the road with
1: elle,
0: us.
1: On voyageait beaucoup.
0: And from when she was in
1: et
0: my womb,
1: qu'elle était dans mon ventre,
0: both of my daughters,
1: les deux, mes deux filles,
0: every day,
1: tous les jours,
0: I would lay hands on my own self,
1: je posais ma main sur
0: and
1: mon
0: I would
1: ventre,
0: speak to my daughter,
1: et je parlais à nos filles,
0: and I would say, Catherine,
1: et je disais, Catherine,
0: you are the head and not the
1: tu
0: tail,
1: es la tête et non la queue,
0: you are above only and not beneath,
1: tu es au-dessus, tu es pas derrière,
0: you are a leader and not
1: tu es
0: a follower,
1: leader, pas un suiveur,
0: you are a woman of God,
1: tu es une femme de
0: you're
1: Dieu,
0: a woman of prayer,
1: tu es une femme de prière,
0: you are a Holy Ghost terrorist,
1: tu es un terroriste
0: you
1: du Saint-Esprit,
0: love the house of God,
1: okay, tu aimes la maison
0: you
1: de
0: love
1: Dieu,
0: to worship God,
1: tu aimes adorer
0: and
1: Dieu,
0: you are gonna grow up,
1: et tu vas grandir,
0: and marry a very, very
1: et
0: wealthy
1: tu vas marier
0: Christian.
1: Un homme très très riche français.
0: I told her that when she was in my womb.
1: Quand elle était dans mon
0: and her father, to this day,
1: jusqu'à aujourd'hui,
0: continues to pray for those girls every day.
1: And calls them wherever they are in the world. Il les appelle où que l'on soit dans le monde.
0: And has always said to
1: them. Il a toujours dit à mes filles.
0: Catherine, you are intelligent.
1: Tu es intelligente.
0: Catherine, you are chosen.
1: Tu as été choisie.
0: Catherine, you are beautiful.
1: Catherine, tu es belle.
0: Catherine, you can do whatever God's called you to do.
1: Catherine, tu peux accomplir tout ce que Dieu t'appelle à accomplir.
0: And you can be whoever God's called you to be.
1: Qui Dieu a appelé à ce que tu
0: my
1: sois.
0: Daughter has
1: et donc
0: grown
1: ma fille, elle a grandi avec cela.
0: Knowing the truth
1: en connaissant
0: of God's
1: la vérité de la parole de Dieu.
0: But when she went to school,
1: puis quand elle est allée à l'école,
0: the kids were not as
1: les enfants n'étaient pas aussi gentils
0: kind as her parents.
1: Que ses parents.
0: And Catherine had this little teddy bear.
1: Et Catherine elle avait cette petite ours,
0: and she used to take
1: nounours,
0: her teddy bear to school.
1: Elle emmenait ce nounours à l'école.
0: And I went to pick her up
1: et je suis
0: after
1: allée
0: school
1: la récupérer un jour après l'école.
0: In kindergarten.
1: À l'école maternelle.
0: And the teacher said to me,
1: et la maîtresse m'a dit, Christine,
0: you should have seen what happened today.
1: J'aurais voulu que tu vois ce qui s'est passé aujourd'hui.
0: There was a little fight
1: il y avait
0: at lunchtime.
1: Une petite bataille au moment du repas de midi.
0: Because the little boy Jimmy,
1: parce que le petit garçon Jimmy,
0: he wanted Catherine's
1: il voulait
0: teddy bear
1: prendre le nounours de Catherine.
0: So at lunchtime,
1: donc au moment du repas de midi,
0: he went up to Catherine,
1: il est allé vers Catherine
0: and he ripped the teddy bear out of her hands,
1: le petit nounours de ses mains
0: and he said to her,
1: et il lui a dit,
0: he said, Catherine,
1: Catherine,
0: you are dumb,
1: tu es idiote
0: and you are ugly,
1: et tu es moche.
0: Now I was in shock.
1: Moi j'étais en choc.
0: Because I was thinking, how would my daughter even know what those words meant?
1: Ma fille sait même pas ce que ces mots veulent dire.
0: And the teacher said to me.
1: Et la maîtresse m'a dit.
0: Oh Christine, don't worry.
1: Donc ne t'inquiète pas. Elle m'a dit ne t'inquiète
0: you
1: pas.
0: You should have seen your daughter.
1: J'aurais voulu que tu vois sa réaction.
0: She put her shoulders back.
1: Elle a mis ses épaules en arrière. Elle s'est redressée.
0: She looked at Jimmy
1: elle
0: in the eyes.
1: Elle a regardé Jimmy dans les yeux.
0: And church.
1: Et mon ami.
0: I really thought.
1: Moi j'ai pensé
0: that
1: qu'elle allait me dire.
0: The teacher was going to say. And she punched him in the nose.
1: Dans la
0: yes.
1: Yes.
0: I was so excited.
1: J'étais tellement excitée à cette idée-là.
0: I thought I would give her extra Christmas presents.
1: Je me suis dit
0: que
1: je vais lui donner des cadeaux supplémentaires pour Noël.
0: But this is not what happened.
1: C'est pas ce qu'elle a fait.
0: The teacher said.
1: La maîtresse a dit.
0: She put her head back.
1: Elle a relevé sa tête.
0: She looked at him.
1: Elle l'a regardé dans les yeux.
0: And she said, "No, I'm not Jimmy."
1: Elle a dit non, je ne suis pas Jimmy.
0: I am not dumb.
1: Je ne suis pas idiote.
0: And I am not ugly.
1: Et je ne suis pas moche.
0: My daddy says.
1: Mon papa dit.
0: My daddy says
1: mon papa
0: I am intelligent.
1: Dit que je suis intelligente.
0: And I am beautiful.
1: Et que je suis belle.
0: And why am I saying that
1: et
0: to you this morning?
1: Pourquoi est-ce que je te dis ça aujourd'hui?
0: Because I promise you.
1: Parce que je te promets.
0: Before you get out of bed in the morning.
1: Avant que tu te lèves le matin.
0: The enemy will come to attack your mind.
1: L'ennemi va venir dans ta tête, attaquer ton
0: and to tell you that you're not good enough.
1: Et il va te dire tu n'es pas assez,
0: smart enough,
1: tu n'es pas assez intelligente.
0: You're not talented
1: tu
0: enough.
1: Tu n'es pas assez talentueux.
0: He will begin to put shame on you.
1: Il va mettre la honte sur toi.
0: And you need to be able to wake up.
1: Tu as besoin d'être capable.
0: Oh,
1: de te réveiller de
0: not
1: dire
0: today,
1: oh non non
0: Satan.
1: Non pas aujourd'hui Satan
0: says,
1: mon papa a dit
0: I am the righteousness
1: je suis la choisie de Dieu
0: Jesus
1: en Jésus-Christ ma papa a dit que j'ai été choisie par lui mon papa dit que je suis soin de lui
0: there is now
1: mon père
0: no
1: a dit qu'il n'y a pas de condamnation
0: for those
1: sur
0: that
1: moi
0: are in Christ Jesus.
1: Parce que je suis en Jésus-Christ.
0: Did God really say,
1: est-ce que Dieu a vraiment dit
0: is the single most
1: c'est la question la plus importante
0: question you will ever contend with.
1: Que tu vas devoir réfléchir, à laquelle tu vas devoir réfléchir.
0: If you abide in my word,
1: si tu te caches dans la parole de Dieu
0: then you will know the truth,
1: alors tu connaîtras la vérité
0: and the truth
1: et la vérité
0: will set you free
1: te rendra libre
0: in Jesus name,
1: dans le nom
0: in
1: de Jésus dans le nom de Jésus.

sa vie. On vient de chanter « Oh oui, je crois ». Alors je voudrais t'inviter, si tu veux faire une démarche avec Dieu, dire « Maintenant je choisis que la vérité que tu dis de moi soit celle que je crois ». Je vais t'inviter, si tu veux le faire, à te lever, parce que je voudrais prier pour ça. Je voudrais prier pour toi, si tu veux que les mensonges sortent de ta tête, que les mensonges qui ont été dits sur toi sortent de ton cœur, que les mensonges qui t'ont sculpté jusqu'à aujourd'hui sortent de ta vie. Lève les yeux, lève la main vers le ciel et pose ta main sur ton cœur. Et je vais prier avec toi pour que la vérité, les vérités que Dieu dit sur ta vie, c'est lui qui te définit, c'est lui qui t'avait prédestiné déjà à marcher avec lui, à le découvrir, qu'elle rentre dans ton cœur. Je prie avec toi. Mets ta main sur ton cœur et saisis les vérités que Dieu dit sur ta vie. Seigneur, tu as dit que tu nous avais choisis, que tu nous avais créés à ton image, que tu nous as créés sans honte et tu as envoyé ton Fils mourir sur la croix. Merci Jésus pour cela, pour que je puisse lever la tête, pour que tu puisses lever la tête. Seigneur, je prie pour que ton fils et ta fille sentent ton regard d'amour lever leur tête. Seigneur, tu lui dis, je t'ai pardonné. Tu lui dis, tout est accompli. Saisis cette vérité aujourd'hui. Seigneur, viens sceller les paroles de Christine dans le cœur de chaque personne qui vient de les entendre. Que tu puisses recevoir la vérité de Dieu sur ta vie, ce qui vient définir qui tu es, ce qui vient définir aujourd'hui ta vie, ton identité, ta destinée pour cette génération et celle d'après. Seigneur, je viens sceller par cette prière et tous ensemble nous disons merci Jésus et Amen. Amen.

0: Christine nous a parlé de la première conversation entre Dieu et l'humanité. Alors on va faire quelque chose d'un tout petit peu différent. Je vais t'inviter à fermer tes yeux. Toi aussi devant ton écran, ferme tes yeux et saisis ces quelques secondes pour parler toi aussi à Dieu. On a dit, je veux entendre ce que tu dis de moi, je veux choisir de le croire, je vais me taire. Et maintenant toi, réponds-lui dans ton cœur. Je vais arrêter de parler, tu parles à Dieu dans ton cœur pour quelques secondes. Peut-être la première fois de ta vie, je t'encourage à avoir une conversation avec Dieu.
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0: Vanessa Bell Armstrong.
1: Bien. Après cette belle introduction, on va continuer notre série de messages.
2: It's wonderful. We're going on in our series of messages.
1: Intitulé Step Up.
2: Step Up.
1: Peut-être on devrait avoir Step Up, mettez du rouge.
2: Maybe we should step up and all wear colors.
1: Step Up est une série.
2: Step Up is a series.
1: Sur laquelle on cherche à faire des pas. Durant laquelle on cherche à faire des pas.
2: During which we're trying
1: avant,
2: to make steps forward.
1: Afin de grandir en tant que personne.
2: So we can all grow as individuals.
1: Parce que je suis convaincu
2: so
1: que nous vivons tous
2: that we are all
1: bien au-delà du potentiel qu'on a en Dieu.
2: Way underneath the potential that we have in
1: on a de la marge.
2: We have room to
1: on
2: improve.
1: Peut progresser.
2: We can make progress.
1: Mais ce potentiel, comme je viens de le dire,
2: but this potential,
1: se
2: as
1: trouve
2: I've just said,
1: en Dieu.
2: Is in God.
1: Alors si je veux l'exploiter,
2: so therefore, if I want to use
1: il va falloir que je lui donne plus de place dans ma vie.
2: Have to give more room to
1: plus
2: God
1: de
2: in
1: moi,
2: my life.
1: Ce n'est pas la solution.
2: If I put more of myself, it won't
1: Jean
2: change
1: le Baptiste
2: anything.
1: A découvert ça.
2: John the Baptist said it.
1: Cédric l'a cité.
2: And Cédric quoted
1: il faut
2: him.
1: Qu'il croisse Jésus et que je diminue.
2: May he increase Jesus and I
1: Jean
2: decrease.
1: Réalise
2: John the Baptist
1: que pour
2: realized
1: voir la suite du plan de Dieu se passer,
2: that in order for the rest of God's plan to come to
1: il faut
2: pass,
1: que Jésus augmente.
2: Jesus needs to increase.
1: Et qu'il diminue.
2: And that I would diminish.
1: Ça c'est la première clé pour avancer.
2: That's
1: je crois.
2: The first key in order to make
1: faire
2: progress in life.
1: Grandir Dieu en nous.
2: To make God grow in us.
1: Et la semaine dernière,
2: and then last
1: on
2: week,
1: a vu que plus de lui
2: we saw how more of him
1: signifie évidemment plus de temps pour lui.
2: Means more time for him.
1: Ce qui est une assez mauvaise nouvelle.
2: Which is bad news.
1: Parce que notre temps est précieux.
2: Because our time is so precious.
1: C'est notre bien le plus précieux.
2: It's our greatest treasure.
1: Il est plus précieux que l'argent encore.
2: It's even more precious than money.
1: Parce qu'on est tous prêts à dépenser de l'argent pour gagner du temps.
2: Because we are all ready to spend money in order to gain time.
1: Donc on cherche tous à protéger notre temps.
2: So we're very protective of our time.
1: Parce qu'on n'a pas assez de temps pour faire tout ce qu'on aimerait faire.
2: Because we don't have enough time to do everything we have to do.
1: Alors on est obligé de faire une sélection.
2: So we have to put
1: mettre des priorités.
2: To make choices.
1: Alors donner plus de temps à Jésus.
2: So to give more time to Jesus.
1: Ça peut paraître compliqué.
2: Can seem complicated at times.
1: Sauf que tout ce qu'on donne à Jésus.
2: But yet everything we give to Jesus.
1: C'est pas une perte.
2: Is not a loss.
1: Mais un investissement.
2: But an investment.
1: Vous pouvez donner votre temps à beaucoup de choses.
2: You can give your time into lots of things.
1: Et vous allez souvent perdre votre temps.
2: But you might often lose your time.
1: Lorsque vous donnez votre temps à Dieu,
2: when you give your time to God,
1: c'est un investissement qui rapporte.
2: It's an investment that will bring fruit.
1: Martin Luther a dit un jour,
2: Martin Luther said,
1: j'ai tellement de choses à faire aujourd'hui.
2: I have so much to do today.
1: Il va falloir que je prie au moins 3 heures pour arriver à tout faire.
2: That I will have to spend 3 hours praying if I want to finish everything.
1: Donner du temps à Dieu dans la prière.
2: So to give time
1: nous
2: in
1: permet
2: prayer,
1: de maximiser le reste de notre temps.
2: Will allow you to maximize the rest of your time in your day.
1: Donc, si vous n'étiez pas là la semaine dernière, je
2: so
1: vous encourage à prendre du temps.
2: Week, take some time.
1: Et écoutez le podcast.
2: And listen to the podcast.
1: Je crois que c'est un message important.
2: I really think it's an important
1: et
2: message.
1: D'ailleurs, en parlant de podcast,
2: talking about podcasts,
1: est-ce qu'on peut applaudir dans
2: can we
1: deux
2: give
1: secondes
2: in 3 seconds,
1: we bien fort dans
2: give
1: deux secondes
2: a hand, a clap
1: à toutes les équipes qui s'occupent de faire le podcast.
2: Attendez.
1: Je sais que vous étiez prêts à démarrer, mais
2: I know you're ready to
1: l'équipe des caméramans, vidéo mix,
2: camera, video,
1: les visualizers, l'équipe podcast, tout cela géré par Nicolas Bigler et Jérôme Diller, entre autres.
2: Handled by Nicolas Bigler and Jérôme Diller.
1: Est-ce qu'ils font pas un travail fantastique?
2: These guys are
1: est-ce
2: doing
1: qu'on peut
2: an
1: les applaudir?
2: Amazing job.
1: Mentir. Je ne connais pas une autre église au monde.
2: I don't know another
1: sans mentir.
2: I'm not lying.
1: Quelle que
2: I don't
1: soit sa taille, 5, 10, 15, 30, 50 000.
2: Even a huge church.
1: Je ne connais pas une autre église au monde.
2: I don't know another church
1: où le dimanche
2: in the
1: soir à 21h30, 22h.
2: Where Sunday evening, like,
1: ah non, il y a la
2: what
1: pression
2: time?
1: Sur Jérôme. 9h30. 21h30
2: around 9:30
1: vous pouvez déjà regarder le podcast
2: Sunday,
1: du jour. You can already
2: see the podcast of the morning service. That is fantastic.
1: Si c'est pas encore là lundi, c'est qu'il y a eu un problème technique.
2: And if it's not online on Monday, it means that there was a problème technique. Problem, a
1: Donc,
2: big technical
1: vous êtes fantastique.
2: Problem. So you're fantastic. Thank you.
1: Voilà. Ce matin, on va donc regarder un autre step up.
2: So this morning we're going to look at another step up.
1: Un autre pas dans notre relation avec Dieu.
2: Another step in our relationship with God.
1: Un pas qui va sans aucun doute nous permettre d'aller plus loin avec lui.
2: And that step will, with no doubt,
1: et nous permettre d'expérimenter de plus grandes choses.
2: And that will allow you to experience greater things.
1: Puisque je vous propose de faire un pas.
2: I'm suggesting that we would make a step.
1: Dans l'exercice de votre foi.
2: In the exercise of your faith.
1: Êtes-vous dans la foi ce matin?
2: Are you in faith this morning?
1: Pour quelque chose.
2: For something.
1: Êtes-vous dans la foi de quelque chose pour quelque chose de grand?
2: Are you in faith for something big?
1: Êtes-vous animé d'un esprit de foi?
2: Are you stirred by a spirit of faith?
1: Je ne parle pas simplement de souhaiter que quelque chose se passe.
2: I'm not talking about wishing something good would happen.
1: Je ne parle pas simplement d'avoir un sujet de prière pour une chose ou pour une autre.
2: A prayer subject.
1: Je parle d'avoir une ferme assurance.
2: I'm talking about that confidence.
1: Une ferme assurance des choses qu'on espère.
2: Of the things we are hoping
1: Je vous parle
2: for.
1: D'être convaincu de la réalité.
2: I'm talking about being convinced
1: des choses qu'on ne voit pas encore.
2: Of the reality of things that we can't yet see.
1: Être convaincu de la réalité
2: so convinced about the reality
1: des choses qu'on ne peut pas encore voir.
2: Of things you can't see yet.
1: Je me demande si Dieu
2: I wonder if God
1: n'est pas en train de nous mettre au défi ce matin.
2: Is not challenging us this morning.
1: Et tout particulièrement dans notre saison de jeûne et prière.
2: Especially in this time of prayer
1: si
2: and
1: Dieu
2: fasting.
1: Est pas en train de nous dire
2: I'm wondering if God
1: arrêtez
2: this morning
1: d'avoir la foi
2: is not saying, stop having
1: uniquement
2: faith
1: pour des choses possibles.
2: For things that are possible.
1: Et pourquoi pas faire un step up?
2: Why don't you do that step
1: Et
2: up?
1: Si vous aviez la foi
2: What if you had
1: pour
2: faith
1: des choses impossibles?
2: For things that are impossible.
1: Des choses humainement impossibles.
2: For things that are impossible
1: des choses économiquement impossibles.
2: Things that are impossible when it
1: des choses
2: comes to the economy.
1: Médicalement impossibles.
2: Medical impossibilities.
1: Vous savez, la foi
2: faith
1: est quelque chose d'extrêmement ambitieux.
2: Is very ambitious.
1: La foi
2: faith
1: est quelque chose d'extrêmement audacieux.
2: Is bold.
1: Désolé, mais je suis un brin convaincu sur mon message. Donc.
2: I'm pretty stirred up with my message.
1: Je vais aller un peu trop vite.
2: I might go too fast for my dear wife.
1: La foi est audace. Pour ma chère femme. Vous l'écoutez alors, si
2: so
1: vous rigolez.
2: Everybody's listening to me more than him.
1: La foi est audacieuse.
2: Faith is bold.
1: La foi est totalement illogique.
2: Faith is not rational.
1: La foi est totalement irraisonnable.
2: Faith is unsensible.
1: Être dans la foi
2: to be in faith
1: ne veut pas simplement dire croire en Dieu.
2: Does not mean like I'm generally believing in God.
1: Jacques adresse cela dans son épître.
2: James talks about this.
1: Il dit, tu crois qu'il y a un seul Dieu?
2: He says, do you think there's only one
1: tu
2: God?
1: Tu fais bien.
2: That's good.
1: Les démons aussi le croient et ils tremblent.
2: Even the demons believe.
1: Beaucoup de
2: and
1: gens
2: they tremble.
1: Croient que Dieu existe.
2: So, I mean, many people believe in God.
1: C'est bien.
2: That's a
1: c'est
2: good
1: le premier pas.
2: Step. It's the first
1: Mais
2: step.
1: Être dans la foi,
2: but when you're in
1: c'est
2: faith,
1: être convaincu,
2: means that you're
1: c'est
2: convinced.
1: Entièrement convaincu
2: it means you're fully
1: de
2: convinced
1: l'intervention de Dieu
2: of God's intervention
1: dans une situation bien précise.
2: In a given situation.
1: Abraham était sans aucun doute
2: with no doubt, he
1: l'un
2: was
1: des grands héros de la foi qu'on trouve dans la Bible.
2: Great heroes of faith in the Bible,
1: il
2: and there are many,
1: eux.
2: But he was one of them.
1: Dieu promet de faire de lui une grande nation.
2: And God promised Abraham that he would make him into a great
1: Et
2: nation.
1: Attend 25 ans
2: and Abraham waits
1: avant
2: 25
1: de voir sa femme,
2: years
1: Sarah, donner naissance à son premier
2: before
1: fils.
2: Sarah gives birth to her first
1: 25
2: son.
1: Ans depuis la première promesse qu'on trouve dans Genèse 12.
2: So 25 years between the moment he receives the promise
1: et l'arrivée de son fils.
2: And then the coming of his son.
1: C'est long, 25 ans.
2: It's a long time.
1: Et écoutez ce que nous dit l'apôtre Paul à propos d'Abraham.
2: And listen to what the apostle Paul said
1: dans l'épître aux
2: Romains. Regarding Abraham
1: écoutez
2: in
1: bien.
2: Romans.
1: Écoutez. Espérant contre toute espérance.
2: Against all hope.
1: Abraham a cru et est ainsi devenu le père d'un grand nombre de nations.
2: Abraham, in hope, believed and so became the father of many nations.
1: Conformément à ce qui lui avait été dit, telle sera ta descendance.
2: Just as it had been said to him, so shall your offspring be.
1: Sans faiblir dans la foi.
2: Without weakening in his faith.
1: Il n'a pas considéré que son corps était déjà usé.
2: He faced the fact that his body was as good as dead.
1: Puisqu'il était près de 100 ans.
2: Since he was about 100 years
1: ni
2: old.
1: Ni que Sarah n'était plus en état d'avoir des enfants.
2: And that Sarah's womb was also dead.
1: Il n'a pas douté.
2: He didn't doubt.
1: Par incrédulité la promesse de Dieu.
2: Through unbelief regarding the promise
1: mais
2: of God.
1: Mais il a été fortifié par la foi.
2: But he was strengthened in his faith.
1: Et il a rendu gloire à Dieu.
2: And he gave glory to
1: car
2: God.
1: Car il avait la pleine conviction.
2: Being fully persuaded.
1: Que ce que Dieu promet, il peut aussi l'accomplir.
2: That God had power to do what
1: he had promised. Il avait la pleine conviction.
2: He was convinced.
1: Malgré son corps qui prenait de l'âge.
2: Despite the fact that his body was old.
1: Malgré sa femme qui prenait de l'âge.
2: Despite the fact that his wife was old.
1: Il avait la pleine conviction.
2: He was so
1: que ce que Dieu promet.
2: That God
1: il peut aussi l'accomplir.
2: Things that he can fulfill.
1: C'est pourquoi cela lui a été compté comme justice.
2: This is why it was credited to him as righteousness.
1: Cette dernière phrase, je l'ai jamais compris. Moi.
2: I never got that last sentence.
1: C'est pourquoi cela lui a été compté comme justice.
2: This is why it was credited to him as righteousness.
1: Si vous avez une explication, vous pouvez me la donner à la fin du
2: moi,
1: culte.
2: J'ai. Je te l'expliquerai.
1: Tu me la donneras à la fin du culte. Moi, je crois que ça veut juste dire que
2: I believe it just means
1: ça a plu à Dieu.
2: It pleased God.
1: L'attitude d'Abraham a plu à Dieu.
2: Abraham's attitude and faith pleased God.
1: Il y a quelque chose dans la foi qui plaît à Dieu.
2: There's something in faith that pleases
1: lorsqu'on
2: God.
1: Lorsqu'on croit que l'impossible peut se passer.
2: When we believe impossible things can come to pass.
1: Va se passer.
2: When we believe that impossible things will happen.
1: Que l'impossible doit se passer.
2: When impossible things have to happen.
1: Plaisir à Dieu.
2: We please God.
1: Lorsqu'on a une ferme assurance.
2: When we have a full confidence.
1: Des choses qu'on espère.
2: Of the things we're hoping for.
1: Lorsqu'on est convaincu de la réalité.
2: When we're so convinced of the reality.
1: Des choses qu'on ne voit pas encore.
2: Of the things we can't see.
1: Ça plaît à Dieu.
2: It pleases God.
1: On attire l'attention de Dieu.
2: It's as if we're getting God's attention.
1: Est-ce que vous êtes dans la foi pour quelque chose ce matin?
2: In faith regarding something this morning.
1: Est-ce que vous êtes dans la foi pour quelque chose de grand ce
2: are
1: matin?
2: You believing for something big?
1: Pour quelque chose d'impossible?
2: For something impossible?
1: Est-ce que vous êtes animé d'un esprit de foi?
2: Do you feel you've got a spirit of faith in you? Say yes.
1: Lorsque Jésus parle de la foi,
2: when Jesus talks about faith,
1: il fait les déclarations les plus provocatrice qu'il
2: he makes
1: fait.
2: The most provoking.
1: Provocative.
2: He provokes people.
1: Dans Marc 11, il dit à ses disciples.
2: Mark 11.
1: Ayez foi en Dieu.
2: Have faith in God.
1: Je vous le dis en vérité, si quelqu'un dit à cette montagne.
2: For assuredly I say to you, whoever says to his,
1: ôte-toi
2: this
1: de là
2: mountain,
1: et jette-toi dans la mer.
2: Be removed and be cast into the sea.
1: Et s'il ne doute point en son cœur.
2: And if he does not doubt in
1: mais
2: his
1: croit
2: heart,
1: que ce qu'il a dit arrive.
2: But believes that those things he says will be done.
1: Il le verra s'accomplir.
2: He will have whatever he says.
1: Jésus joue la provoque à fond.
2: Jesus is provoking
1: c'est tellement
2: so much.
1: Ridicule ce que dit Jésus là.
2: What Jesus is saying
1: c'est
2: so
1: tellement
2: ridiculous.
1: C'est tellement extrême.
2: It's so extreme.
1: Que j'aurais préféré qu'il ne le dise pas.
2: I think it would have been better if he hadn't said
1: mais
2: anything.
1: L'a dit.
2: But he said it.
1: Et on sait qu'il ne ment pas.
2: And we know that what he says is true.
1: On sait également qu'il n'était pas dans un mode poétique.
2: And we know he was not kind of being poetic.
1: Bien sûr, c'est une image.
2: Of course it's a picture.
1: Mais il ne fait pas de la philosophie,
2: but
1: Jésus.
2: He's not a philosopher.
1: Il enseigne ses disciples.
2: He is teaching something
1: il
2: to his disciples.
1: Il enseigne ses disciples.
2: He is teaching.
1: Dans un autre passage,
2: in another passage,
1: Jésus va encore plus loin.
2: Jesus goes to an even bigger extreme.
1: Dans l'évangile de Matthieu,
2: in Matthew,
1: au chapitre 17,
2: chapter 17,
1: les disciples viennent vers Jésus.
2: The disciples come to
1: après avoir essuyé un échec.
2: And they had just gone through a failure.
1: Ils avaient essayé de délivrer un démoniaque, un
2: they
1: enfant démoniaque.
2: Tried to deliver a demonic child.
1: Mais ça n'avait pas marché.
2: And it didn't work.
1: Jésus,
2: a
1: lui,
2: child who was possessed by demons, and Jesus answers.
1: Jésus, lui, il prie pour cet enfant.
2: Jesus prays for that child.
1: Qui est immédiatement délivré.
2: And that, then, when he prays, he's immediately healed.
1: Avec Jésus, ça marche.
2: With Jesus, it works.
1: Avec Jésus, ça marche tout le temps.
2: Jesus, it works always.
1: Alors, les disciples sont perplexes.
2: So, of course, the disciples
1: ils se demandent.
2: Disturbed,
1: qu'est-ce qu'ils ont fait de faux?
2: They question and they ask, what did we do wrong?
1: Ils posent la question à Jésus.
2: And so
1: il dit, pourquoi est-ce qu'on n'a pas pu chasser ce démon?
2: Why weren't we able to chase that demon away?
1: Et Jésus répond très clairement.
2: And Jesus answers
1: dit,
2: in a very clear way.
1: C'est à cause de votre incrédulité. C'est
2: it's
1: à cause,
2: because of your unbelief.
1: C'est à cause de votre manque de foi.
2: It's because of the lack of faith.
1: Puis il recommence avec le même discours qu'il a fait dans l'évangile de Marc.
2: And then he does the same
1: dit,
2: speech
1: je vous le dis en vérité,
2: in Mark. He says, assuredly, truly,
1: si vous aviez de la foi comme un grain de moutarde,
2: I tell you, if you have faith as small as a mustard seed,
1: vous pourriez dire à cette montagne, déplace-toi d'ici et jette-toi là-bas.
2: You can say to this mountain, move from here to there,
1: et
2: and
1: se
2: it will be moved.
1: Puis il ajoute encore,
2: and then he adds,
1: rien ne vous serait impossible.
2: Nothing will be impossible for
1: encore
2: you.
1: Une fois,
2: again.
1: C'est comme si Jésus exagère.
2: Jesus, like,
1: il,
2: exaggerates.
1: Il continue dans la provoque.
2: He's provoking
1: il veut
2: again.
1: Bousculer ses disciples.
2: He wants to challenge
1: il veut les réveiller.
2: He wants
1: il
2: to
1: veut
2: wake them up.
1: Ouvrir leur esprit.
2: He wants to open their spirits.
1: Une foi comme un grain de moutarde.
2: The faith like a mustard seed.
1: C'est tout petit.
2: It's tiny.
1: C'est ridicule.
2: It's super
1: déplacer
2: tiny.
1: Une montagne, c'est immense.
2: Move a mountain, it's huge.
1: C'est complètement hors de proportion.
2: It's completely out of proportion.
1: C'est pas raisonnable ce que dit Jésus.
2: It's not sensible.
1: Je me demande si on n'est pas devenu un tout petit peu trop raisonnable.
2: Have we become too sensible?
1: Dans notre foi.
2: In our faith.
1: En fait, je vais parler pour moi.
2: Okay, I'm going to talk about
1: je me demande si ma foi.
2: I do wonder if my faith.
1: Je ne sais pas la vôtre, mais la mienne.
2: I can't say anything about yours. I do wonder whether my
1: n'est pas devenu un tout petit peu trop raisonnable.
2: Has not become too sensible.
1: Un peu trop sage.
2: Too wise.
1: Peut-être même timide.
2: Too shy.
1: Si vous aviez de la foi comme un grain de moutarde.
2: If you have faith like a mustard seed.
1: Vous diriez à cette montagne.
2: You would talk to this mountain.
1: Déplace-toi d'ici jusque là.
2: And say, move from here to there.
1: Et elle se déplacerait.
2: And it will move.
1: Rien ne vous serait impossible.
2: Nothing will be impossible for you.
1: Êtes-vous dans la foi pour quelque chose ce matin?
2: Are you in faith for
1: êtes-vous
2: something
1: dans la foi pour quelque chose de grand?
2: Are you in faith for something
1: pour
2: big?
1: Quelque chose d'impossible?
2: For something impossible?
1: Êtes-vous animé d'un esprit de foi?
2: Are you animated by a spirit
1: si Jésus
2: of faith?
1: Provoque ses disciples,
2: if Jesus is provoking his
1: c'est parce qu'il veut s'assurer
2: is that he wants to check
1: qu'ils comprennent la puissance qu'il y a dans la foi.
2: He wants to make sure they get it, that it's, there's power in faith.
1: La Bible nous dit
2: the Bible says
1: que c'est par la foi
2: that it's through faith
1: que Noé,
2: that Noah
1: divinement averti des choses qu'on ne voyait pas encore.
2: He had been warned about things that had not been seen.
1: Construisit une arche pour sauver sa famille.
2: It's that he built an ark to save his family.
1: C'est dans un esprit de foi qu'il a réalisé cela.
2: It's in a spirit of faith
1: sans
2: that
1: la foi,
2: Noah built.
1: Il aurait péri avec tous les autres.
2: With no faith, he would have died with all the others.
1: C'est par la foi.
2: It's by faith
1: que Moïse,
2: that Moses,
1: à sa naissance,
2: when he was born,
1: fut caché par ses parents.
2: Was hidden by his parents.
1: Moïse aurait dû mourir.
2: Moses should have died.
1: Tué par Pharaon.
2: Killed by Pharaoh.
1: Mais l'acte de foi de ses parents l'a
2: but
1: sauvé.
2: The act of faith of his parents saved him.
1: Une fois adulte.
2: Once he was grown
1: c'est
2: up,
1: par la foi également
2: it's also by faith
1: que Moïse refusa d'être appelé le fils de la fille du Pharaon.
2: That Moses did not want to be called the son of the daughter of Pharaoh's daughter.
1: Et qu'il préféra être maltraité avec le peuple de
2: and
1: Dieu.
2: And he preferred to be beaten up with the people of Israel.
1: Et c'est par la foi également
2: and it's also by faith
1: que tout le peuple
2: that the entire
1: sous la conduite de ce même Moïse
2: under the leadership of
1: a traversé
2: that same
1: la mer Rouge
2: Moses went through the Red Sea
1: comme un lieu sec
2: on dry land.
1: Les Égyptiens ont essayé de faire la même chose.
2: The Egyptians tried it too.
1: Mais ils ont tous été engloutis.
2: But they were swallowed up by the sea.
1: On apprend également que c'est par la foi
2: it's also by faith
1: que les murailles de Jéricho,
2: that the walls of Jericho
1: tombèrent
2: fell.
1: Alors qu'ils avaient fait le tour simplement pendant 7 jours.
2: As they had simply been walking
1: c'est par
2: around.
1: La foi que David s'était lancé contre Goliath
2: it's by faith
1: avec
2: that
1: sa
2: David
1: petite fronde.
2: Went against Goliath with
1: un berger
2: his little
1: contre un grand guerrier.
2: Thing. Shepherd against a huge
1: c'est pas warrior. Raisonnable comme stratégie.
2: It's not sensible.
1: C'est par la foi qu'Élie.
2: It's by faith that Elijah.
1: Un homme qui était de la même nature que nous, nous dit la Bible.
2: A man that was made like us, says the Bible.
1: Ça j'aime bien.
2: I like that.
1: Un homme qui était comme nous.
2: He was just like us, you know.
1: C'est par la foi qu'Élie.
2: It's by faith that
1: a prié
2: Elijah.
1: Pour qu'il ne pleuve pas.
2: Prayed to stop the rain.
1: Et il n'a pas plu pendant 3 ans et demi.
2: And it didn't rain for 3 years and a half.
1: Si vous voulez exercer votre foi, vous pouvez essayer.
2: So
1: ce week-end, ce serait peut-être pas mal.
2: Practice your faith. Maybe this is a good weekend to do it.
1: Puis à nouveau, il a prié.
2: And again, he prayed.
1: Et le ciel a donné de la pluie et la terre a produit son fruit.
2: And that's when rain came down and produced fruit.
1: Un gars de la même nature que nous.
2: It's a man just like you and me.
1: Des exemples dans la Bible sont sans fin.
2: I mean, examples in the Bible are never ending.
1: Hébreux 11 nous fait un petit résumé.
2: You can read Hebrews 11.
1: De nombreux hommes et femmes ont par la foi vaincu des royaumes, exercé la justice, obtenu la réalisation des promesses.
2: Men and women conquered kingdoms, administered justice, gained what was
1: fermé
2: promised.
1: La gueule des lions,
2: they shot the mouth
1: éteint
2: of lions,
1: la puissance du feu,
2: quenched the fury of the
1: échappé au tranchant de l'épée.
2: Escaped the edge
1: c'est
2: of
1: par
2: the
1: la
2: sword.
1: Foi qu'ils ont repris des forces après une maladie.
2: It's by faith that they became strong after
1: étaient
2: being
1: vaillants
2: weak.
1: À la guerre.
2: They became powerful
1: c'est par
2: in
1: la
2: battle.
1: Foi qu'ils ont mis en fuite des armées étrangères.
2: And routed foreign armies.
1: Et même retrouvé leur mort par la résurrection.
2: They received back their dead,
1: si vous avez
2: raised
1: de la foi,
2: to life again, if you have faith.
1: Grande comme un grain de moutarde.
2: As small as a mustard seed.
1: Si. C'était on prie pour le bâtiment.
2: You know, these days we're praying for a building.
1: Qu'on puisse rester ici l'année prochaine.
2: Or that we can, c'est ça que t'as dit?
1: Pour qu'on puisse rester ici l'année prochaine.
2: Or that we could stay here next year.
1: C'est notre souhait.
2: That's our desire.
1: Et c'est vrai qu'on n'a pas de contrat pour 2016.
2: And we do not have a contract for 2016.
1: Pour l'instant, aucune sécurité.
2: So no safety there.
1: Mais pour être franc avec vous.
2: But to be honest with you.
1: Je suis pas sûr si Dieu est satisfait avec notre demande.
2: I'm not sure whether God is satisfied with our request.
1: Je suis pas sûr qu'il y ait beaucoup de foi dans notre demande.
2: I'm not sure whether there's a lot of faith in that.
1: Je suis pas sûr d'avoir atteint le niveau du grain de moutarde.
2: I'm not sure whether my faith is as small as a mustard seed.
1: Peut-être qu'on peut viser un peu plus haut.
2: Maybe we could ask
1: peut-être
2: for more.
1: Peut-être qu'on peut lui demander carrément l'impossible.
2: Maybe we could ask for something
1: pourquoi
2: truly
1: pas
2: impossible.
1: Lui demander Lausanne.
2: Why don't we ask him for Lausanne?
1: Pourquoi pas lui demander un réveil spirituel?
2: Why don't we ask him for a
1: sur
2: huge
1: toute la Suisse,
2: revival on Switzerland?
1: Comme la Suisse l'a jamais vécu.
2: Like we've never
1: mon sentiment personnel,
2: my personal
1: c'est
2: feeling
1: que les conditions sont prêtes.
2: Is that the
1: pour un réveil extraordinaire.
2: It's the right setting for an
1: les
2: enormous revival.
1: Les gens sont prêts plus que jamais auparavant.
2: I believe people are ready.
1: C'est aujourd'hui
2: it's today
1: le moment favorable.
2: The day of
1: c'est
2: his favor.
1: C'est aujourd'hui le jour du salut.
2: It's today the day of
1: et
2: salvation.
1: Peu importe finalement où on se réunira.
2: And who cares
1: s'il
2: where
1: faudra
2: we
1: monter
2: will
1: une
2: be
1: tente,
2: meeting.
1: On montera une tente.
2: If we need a tent, we'll
1: s'il faudra louer le stade de la Pontaise, on louera le stade de la Pontaise.
2: If we have to rent the stade de la
1: s'il faudra
2: Pontaise,
1: racheter
2: we'll
1: Malais, on rachètera Malais.
2: If we need to buy Malais, we'll buy Malais.
1: Si Élie. Si Élie.
2: If Elijah
1: était vraiment un homme comme nous.
2: Was a man like us.
1: Tout simple.
2: Simple.
1: Et qu'il a prié.
2: And he prayed.
1: Et pendant 3 ans, il n'y a pas eu de pluie.
2: And for 3 years, it didn't rain.
1: Alors sans aucun doute.
2: Then,
1: si on
2: no
1: peut
2: doubt,
1: agir dans le même esprit de foi,
2: we can move in the same spirit
1: on
2: of faith,
1: va voir cette ville
2: we
1: et
2: can
1: ce
2: see
1: canton
2: this city, the
1: et la Suisse
2: and
1: vivre la plus grande visitation de l'esprit
2: experience the greatest
1: jamais expérimentée.
2: That we've never experienced.
1: Non pas qu'on soit extraordinaire. Hein.
2: Not that there's anything special about us.
1: Je ne prétends pas être le meilleur.
2: I do not say I'm the best.
1: Au contraire.
2: No.
1: Au contraire.
2: It's quite the opposite, really.
1: Je suis le moins bon de tous. Et vous n'êtes pas terrible non plus.
2: I'm the least good, and you're not that good either.
1: Nous ne sommes pas grand-chose.
2: We're not much.
1: Nous ne sommes pas grand-chose.
2: We are not much.
1: Et c'est là notre plus grande chance.
2: But that's our greatest
1: c'est notre meilleur atout.
2: It's our
1: parce
2: greatest
1: que Dieu ne cherche
2: asset.
1: Pas des hommes et des femmes extraordinaires.
2: God is not looking for amazing people.
1: Ce qu'il cherche, c'est des gens tout simples.
2: God is looking for
1: comme
2: simple
1: Élie,
2: people, like
1: comme
2: Elijah,
1: David,
2: like David,
1: comme Abraham,
2: like Abraham,
1: comme Ruth,
2: like Ruth,
1: comme Esther,
2: like Esther.
1: Des hommes et des femmes
2: just people
1: animés d'un esprit de foi.
2: With a spirit
1: le
2: of
1: foi
2: faith.
1: En Dieu, la foi en Dieu.
2: Faith in God,
1: pour qui rien n'est impossible.
2: For whom nothing is impossible.
1: La foi en un Dieu.
2: Faith in a God
1: qui dit et la chose arrive.
2: That speaks and it happens.
1: Il ordonne. Et elle existe.
2: He commands that it exists.
1: La foi en un Dieu qui a toute
2: faith
1: autorité.
2: In a God who has all
1: la foi
2: authority.
1: En un Dieu qui règne éternellement.
2: Faith in a God who rules
1: la foi
2: and
1: en un Dieu qui tient le monde entre ses mains.
2: Faith in a God who is holding
1: la foi
2: the
1: en un
2: earth
1: Dieu
2: in his
1: qui
2: hands.
1: A tout accompli.
2: Faith in a God who has
1: la foi en un Dieu
2: it all.
1: Qui construit son église.
2: Faith in a God who is building
1: et
2: his
1: même
2: church.
1: Les portes de l'enfer ne peuvent rien
2: and
1: contre sa progression.
2: The gates of hell will not prevail against
1: la
2: it.
1: Foi en un Dieu
2: faith in a God,
1: pour qui rien n'est impossible.
2: For whom nothing is impossible.
3: Amen.
2: Woo!
1: Êtes-vous dans la foi ce matin?
2: Are you standing in faith this morning?
1: Pour quelque chose de grand.
2: For something great.
1: Pour quelque chose d'impossible.
2: For something impossible.
1: Dans votre famille.
2: For your family, maybe.
1: Dans votre vie.
2: For your life.
1: Pour l'église.
2: For the church.
1: Pour vos affaires.
2: For your business.
1: Êtes-vous dans la foi?
2: Are you in faith?
1: Pour quelque chose d'impossible.
2: For something impossible.
1: On connaît tous l'histoire de cet homme dans Marc 9.
2: We all know the story of this man in Mark chapter 9.
1: Qui vient à Jésus avec son fils.
2: This man who comes to Jesus with his son.
1: Enfant possédé, muet.
2: He was
1: depuis son enfance.
2: Possessed and
1: à plusieurs reprises.
2: Couldn't speak.
1: Muet.
2: Yeah. Couldn't speak.
1: Couldn't speak. À plusieurs reprises.
2: Several times.
1: L'esprit l'avait agité avec violence.
2: The spirit was violent.
1: Il était tombé dans le feu. Et dans l'eau.
2: Moving him with violence, he had been falling in fires
1: plusieurs fois, il avait
2: and
1: failli
2: water,
1: mourir.
2: And he had nearly died.
1: Cet homme est désespéré.
2: Times. And so this father is desperate.
1: Il aime son fils.
2: Because he loves
1: mais
2: his
1: personne
2: son.
1: Ne peut faire quelque chose
2: but
1: pour
2: no
1: lui.
2: One can do anything for the son.
1: Alors, lorsqu'il entend ce que Jésus fait,
2: so when he hears about
1: et
2: what
1: lorsqu'il
2: Jesus
1: apprend
2: does,
1: que Jésus est dans les parages,
2: and when he hears that Jesus is close
1: il vient à lui.
2: He goes to
1: et
2: him.
1: Lui explique la situation.
2: And he explains what's been happening.
1: Puis il dit à Jésus,
2: and then he tells Jesus,
1: si tu peux faire quelque chose,
2: can do something.
1: Viens à notre secours.
2: Come and rescue
1: et compassion
2: me.
1: De nous.
2: Have compassion.
1: Jusque-là, Jésus avait écouté sagement.
2: Jesus had been listening nice.
1: Mais après avoir entendu cette dernière phrase,
2: but when he heard that last sentence of
1: Jésus
2: the man,
1: réagit immédiatement.
2: He reacts right away.
1: Si tu peux.
2: If you can.
1: Si tu peux.
2: If you can.
1: Puis il dit, mais tout est possible à celui qui croit.
2: And then he says, everything is possible for one who believes.
1: Si tu peux.
2: If you can.
1: C'est pas la bonne question.
2: That's not the right question.
1: C'est pas le problème.
2: That is not where the problem is.
1: Notez bien que Jésus ne dit pas.
2: Jesus does not say.
1: Évidemment que je peux.
2: Of course I can.
1: Tout m'est possible.
2: Of course.
1: Je suis le fils unique de Dieu.
2: Of course I'm the son of God.
1: Non, il dit si tu peux.
2: He says, if you can,
1: tout est possible à celui qui croit.
2: And then he says, everything is possible for one who believes.
1: Tout est possible à quiconque croit.
2: It's possible for the one who believes.
1: Immédiatement, l'homme se rend compte que le problème,
2: immediately the man
1: c'est un problème de foi.
2: That the problem is a
1: c'est
2: problem
1: pas Dieu
2: of
1: le problème.
2: God is
1: c'est
2: not
1: lui
2: questioned.
1: Qui est le problème.
2: It's the faith that is the problem.
1: C'est dur d'accepter cela.
2: I know it's hard
1: c'est
2: to
1: dur d'accepter
2: that.
1: Que nous sommes le problème.
2: It's hard to hear that we
1: on n'aime pas se remettre en question.
2: Because we don't like
1: on
2: to be challenged.
1: La faute sur quelqu'un d'autre.
2: It's nicer to put the blame
1: et Dieu,
2: on
1: généralement,
2: other things.
1: Est le coupable tout désigné.
2: And very often people point to God.
1: Mais si c'est moi le problème.
2: But then if I'm the problem.
1: Alors c'est une excellente nouvelle.
2: It's actually good news.
1: Parce que si c'était Dieu qui avait un problème, on serait mal.
2: If God was the problem, then we would be in trouble.
1: On aurait tous un sérieux problème.
2: We would really be in trouble.
1: Mais Dieu n'a pas de problème.
2: But God does not have the problem.
1: Il est parfait.
2: He is perfect.
1: Il est puissant.
2: He is almighty.
1: Nul n'est comparable à lui.
2: No one compares
1: c'est à lui qu'appartient le règne, la puissance et la
2: to
1: gloire
2: him
1: au siècle des siècles.
2: The
1: kingdom, vous ne pouvez pas beaucoup mieux.
2: Everything. You can't match that.
1: Alors l'homme regarde à Jésus et lui dit,
2: so that's when the man turns to Jesus
1: dit,
2: and
1: je
2: says,
1: crois.
2: I believe.
1: Je crois.
2: I believe.
1: Je crois, mais viens au secours de mon incrédulité.
2: I do believe, but help me overcome my unbelief.
1: Peut-être que ce matin, vous voulez adresser la même prière à Dieu.
2: I think we want
1: face
2: to,
1: à votre santé.
2: We might want to say the exact
1: face
2: same words.
1: À votre situation
2: when
1: financière.
2: When we face, you know, financial
1: votre
2: problems,
1: famille,
2: your health
1: quel que soit
2: problems,
1: le sujet.
2: Family problems, whatever your
1: je
2: struggles
1: crois,
2: are.
1: I do believe. Mon
2: I do believe, but help my unbelief.
1: Êtes-vous dans la foi ce matin?
2: Are you in faith?
1: Êtes-vous dans la foi pour quelque chose de grand?
2: Do you stand in faith for something great?
1: Quelque chose d'impossible?
2: For something impossible?
1: Êtes-vous animé d'un esprit
2: Are
1: de foi?
2: You stirred by a spirit of faith?
1: Voulez-vous faire un step up dans votre foi?
2: Do you want to do a step up in your faith?
1: Peut-être que vous avez abandonné le combat.
2: Or maybe you've stopped that battle.
1: Peut-être que vous avez baissé les bras.
2: Maybe you've just given up.
1: Vous vous êtes fait une raison.
2: You've become sensible.
1: Mais ce matin.
2: But this morning.
1: Ce matin, vous allez vous relever.
2: This morning, you're going to rise up.
1: Ce matin, vous allez repartir avec un nouvel
2: esprit. This morning, you're going to go off with a
1: un
2: different
1: esprit
2: spirit.
1: De foi.
2: A spirit of
1: ce matin,
2: faith.
1: Vous n'allez pas vous contenter de quelque chose raisonnable.
2: This morning, you're not going to be content with
1: ce matin, vous allez repartir
2: sensible.
1: Au combat
2: you're going to go back and
1: et proclamer
2: fight
1: la victoire de Dieu
2: and proclaim God's
1: dans
2: victory
1: votre situation.
2: In your own circumstances.
1: Si c'est votre désir ce matin,
2: if that's your desire
1: Dieu
2: this
1: veut
2: morning,
1: nous rencontrer
2: I believe God
1: et ranimer en nous
2: and stir
1: cet esprit
2: that
1: de foi.
2: Spirit of faith.
1: Ça vous parle?
2: If this speaks to you,
1: est-ce que vous voulez bien vous lever?
2: Do you want to stand up?
1: Ah, excusez-moi. Excusez-moi.
2: Sorry.
1: Je joue pas avec vous, mais est-ce que vous pouvez juste vous rasseoir?
2: Can you all sit back down? I'm not playing a game here, but sit down.
1: Excusez-moi.
2: Sorry.
1: Ok, je vais redire la même chose. En fait, je rigole même pas. Mais...
2: I'm gonna say the same thing.
1: Et vous donner l'occasion de vous lever si vous le désirez.
2: I want to give you an opportunity to stand up if you desire it.
1: Mais ne vous levez pas parce que votre voisin se lève.
2: Don't stand up just because your neighbor is standing up.
1: Ne vous levez pas pour me faire plaisir.
2: Don't stand up to make me happy.
1: Levez-vous pour répondre à Dieu.
2: Stand up to answer to before God.
1: Pour dire à Dieu, je veux reprendre le combat.
2: To say I'm going to rise up and fight again.
1: Je veux faire un step up dans ma foi.
2: I'm going to do that step up in my faith.
1: Je veux pas juste croire à ce qui est possible.
2: I don't want to just believe for possible things.
1: Mais je veux croire à l'impossible.
2: I want to believe for impossible things.
1: Je réalise
2: I know
1: que c'est pas le plus simple. que c'est pas le plus simple de faire cela.
2: It's not an easy thing to do that.
1: J'ai besoin de ton aide.
2: I need your help.
1: Mais je veux grandir dans ma foi.
2: But I do want to grow in my faith.
1: Si tel est votre désir, vous pouvez vous lever.
2: So if that's your desire, you can stand up.
1: Pascal, est-ce que tu veux revenir? L'équipe de louange, est-ce que vous voulez revenir? Seigneur Jésus,
2: Jesus,
1: nous voici debout devant toi.
2: We are standing before you.
1: Et la première chose que nous voulons te dire,
2: and the first thing we want to tell you, Lord,
1: c'est pardon.
2: It's sorry.
1: Pardon pour notre manque de foi.
2: We're sorry for the lack of faith that we have.
1: Pardon pour notre timidité.
2: We're sorry for our timidity.
1: Nous sommes devenus raisonnables.
2: Because we have become so sensible.
1: Humainement raisonnables.
2: We are humanly sensible.
1: Nous nous tournons souvent vers d'autres solutions avant de rechercher la tienne.
2: So quickly to other solutions than yours.
1: Pardon.
2: We are sorry.
1: Mais Seigneur, si nous nous levons ce matin,
2: and Lord, if we're standing this morning,
1: c'est que nous voulons te dire que cela doit changer.
2: It's because we know that has to change.
1: Tu nous dis dans ta parole,
2: in your word you
1: que
2: said,
1: juste un peu de foi
2: est
1: largement suffisant pour déplacer n'importe quelle montagne. Alors nous nous tenons devant toi et nous te demandons de ranimer cette foi par ton esprit. Souffle sur nous. Ouvre nos yeux. Ouvre notre esprit afin que nous puissions voir, afin que nous puissions comprendre l'infini. L'infinie puissance,
2: the infinite power,
1: qui se trouve en toi,
2: is in you.
1: L'infinie puissance,
2: the infinite
1: que
2: power,
1: tu as placée en nous,
2: is in us too.
1: Seigneur, nous avons besoin de toi.
2: Lord, we need you.
1: Mais ce matin, nous prenons également un engagement.
2: But this morning, we do make a commitment before you.
1: De croire.
2: To believe.
1: Croire à nouveau.
2: To believe again.
1: Croire à nouveau.
2: Believe again.
1: Croire encore.
2: Believe again.
1: Et croire toujours.
2: And believe
1: quel
2: always.
1: Que soit ce qui se passe ce soir.
2: Whatever happens.
1: Quel que soit ce qui se passe demain. Quel que soit ce qui se passe l'année prochaine.
2: Whatever happens
1: nous
2: in a
1: croirons.
2: Year's time.
1: We nous croirons envers et contre
2: we
1: tout.
2: We will believe.
1: Espérant contre toute espérance.
2: Hoping
1: même s'il n'y a plus d'espoir,
2: even when
1: nous
2: it
1: prenons exemple
2: like
1: sur
2: no
1: Abraham.
2: Hope. We want to take Abraham as our example.
1: Et nous croirons.
2: And we will believe.
1: Nous voulons voir l'impossible.
2: We want to see the impossible.
1: Devenir possible.
2: Become possible.
1: Devenir réalité.
2: Become reality.
1: Pour le bâtiment de cette église.
2: For the building of this church.
1: Pour nos vies personnelles.
2: For our personal lives.
1: Pour notre ville.
2: For our city,
1: notre pays.
2: For our land.
1: Recevez, mes amis,
2: receive, my
1: un
2: friends,
1: nouvel esprit de foi.
2: A new spirit
1: juste
2: of faith.
1: Dans les minutes qui viennent.
2: In the coming minutes.
1: Recevez, dans
2: receive,
1: le nom de Jésus,
2: in the name of Jesus,
1: un nouvel esprit de
2: a
1: foi.
2: New zeal, a new spirit of faith.
1: Laissez-le venir sur vous.
2: Let it just
1: accueillez-le
2: come in
1: dans
2: you.
1: Votre
2: welcome
1: être intérieur.
2: That stirring
1: ne réfléchissez
2: in you.
1: Même pas intellectuellement.
2: Don't intellectually
1: ouvrez votre esprit. Recevez un nouvel esprit de foi.
2: It.
1: Par rapport à votre situation, laissez Dieu souffler
2: let God blow
1: par son esprit
2: by
1: sur
2: his
1: vous.
2: Spirit on you.

0: Recevez cet esprit.
1: Receive that spirit.
0: Vous repartirez différent.
1: You will go out of this building different.
0: Plus grand.
1: Greater.
0: Plus fort.
1: Stronger.
0: Dans le nom de Jésus.
1: In the name of Jesus.
0: Amen. Vous pouvez vous asseoir.
1: You may take your seats.
0: Message est terminé.
1: The message is finished.
0: Vous pouvez rester là.
1: You can stay here.
0: Continuez à jouer, c'est bien.
1: You can continue play.
0: Message est terminé, mais j'aimerais rajouter deux, trois petites choses rapides, deux minutes.
1: The message is finished, but I just want to add a couple of things.
0: Je ne veux pas vous laisser partir sans dire cela.
1: I don't want to let you go without saying these things.
0: On parle de faire un step up dans notre foi.
1: So we're talking about doing that step up in our faith.
0: Vous êtes tous levés.
1: You more or less all stood up.
0: Mais comment on fait pour avoir plus de foi?
1: How do we have more faith?
0: Est-ce qu'il faut prier de manière plus intense?
1: Do we need to be more intense in the way we pray?
0: Faire des grimaces, serrer les fesses. Comment on fait pour avoir plus de foi?
1: Do we need to make funny faces and squeeze? How do we have more faith?
0: Sachez premièrement qu'il s'agit juste d'un grain de moutarde.
1: The first thing, it's a mustard seed size.
0: Mettez pas la barre trop, juste un grain de moutarde.
1: Don't view it as something huge. Mustard seed, it's tiny.
0: Mais sachez également qu'il va falloir faire trois ajustements.
1: But you will have to shift three things.
0: Trois ajustements.
1: Three things that need to be lined up.
0: Changer, ajuster nos pensées.
1: Change the way you think.
0: Nos paroles.
1: The way you speak.
0: Et nos actes.
1: And your actions.
0: Si vraiment vous voulez rentrer dans cette nouvelle dimension.
1: If you want to enter that new dimension.
0: Changer nos pensées, penser différemment.
1: Think differently.
0: Parler différemment.
1: Speak differently.
0: Agir différemment.
1: Do differently. Act differently.
0: Mesdames, si vous êtes dans la foi pour votre couple,
1: ladies, if you're believing for things in your marriage,
0: il va falloir penser différemment.
1: You will have to think differently.
0: Il va falloir parler différemment.
1: You will have to speak differently.
0: Il va falloir agir différemment.
1: You will have to act differently.
0: Et c'est valable pour les messieurs aussi.
1: And this is valid for men too.
0: Je ne vais pas développer ces trois points.
1: I don't want to develop these three things.
0: Mais retenez.
1: But just remember.
0: Que nos pensées, nos paroles et nos actes.
1: What you think, what you're saying, and what you're doing.
0: Doivent être en accord avec notre foi.
1: Need to line up with your faith.
0: Amen. Est-ce que je peux vous inviter à fermer les yeux encore un court instant?
1: Should we just all close our eyes?
0: Le culte va se terminer, mais
1: the service will
0: avant
1: be over
0: que le culte
1: in a few
0: soit
1: minutes.
0: Fini,
1: but before you can all go off,
0: j'aimerais donner l'occasion à toute personne qui le désire.
1: I would like to give you the opportunity, if you desire this,
0: de rencontrer Dieu.
1: To meet God.
0: Le premier pas de foi,
1: the first step
0: avant de croire
1: faith,
0: pour un miracle ou je ne sais quoi,
1: before we start believing for a miracle
0: c'est de croire
1: or for something,
0: en Dieu.
1: We need to believe
0: de croire
1: in God,
0: que Dieu existe.
1: To believe that he exists.
0: Qu'il a envoyé son fils unique Jésus.
1: That he sent his only son.
0: Mourir sur une croix.
1: To die on a cross.
0: Afin de me réconcilier avec lui-même.
1: So we could be reconciled with him.
0: Croire cela.
1: To believe that.
0: Nous permet d'ouvrir la porte de notre cœur.
1: Will open up the door of your
0: et permet
1: heart,
0: à Jésus de venir en nous.
1: And will allow Jesus to come into your heart.
0: C'est la première étape.
1: That's the first step.
0: Peut-être que vous êtes là ce matin.
1: Maybe you're here
0: et vous
1: this
0: n'avez
1: morning,
0: jamais fait cette prière.
1: And you've never prayed that
0: vous ne comprenez
1: prayer,
0: pas tout encore.
1: You don't understand
0: évidemment pas.
1: Everything.
0: Heureusement
1: not,
0: d'ailleurs.
1: Thank God.
0: Mais ce matin, vous voulez dire à Dieu,
1: everything,
0: je crois.
1: But this morning you want to tell God, I believe.
0: Viens dans ma vie.
1: Come into my
0: peut-être
1: life.
0: Vous avez fait cette prière il y a longtemps.
1: Maybe you've done that
0: mais
1: prayer
0: depuis
1: a
0: vous
1: long
0: êtes
1: time
0: éloigné
1: ago,
0: de lui.
1: But since then
0: ce matin,
1: you've
0: vous voulez
1: gone
0: dire,
1: away.
0: Je reviens à toi.
1: But this morning you're saying, I'm coming back, Lord.

0: Je te donne la première place à nouveau. Si tel est votre désir, j'aimerais pouvoir prier pour vous. Alors que tout le monde a les yeux fermés. Si vous voulez dire à Dieu, viens.
1: If you want to tell God, come.
0: J'ai besoin de toi.
1: I need you in my life.
0: Est-ce que vous voulez bien lever votre
1: main? Can you raise your hand?
0: Est-ce qu'il y a quelqu'un?
1: Is there anyone?
0: Merci au fond.
1: You can just slip up your hand if that's.
0: Merci.
2: Voici la pensée du jour du Top Chrétien. Ne soyez pas un chrétien girouette. Un texte de Kate Butler. Nous lisons dans Hébreux chapitre 2. C'est pourquoi nous devons d'autant plus nous attacher aux choses que nous avons entendues, de peur que nous soyons emportés loin d'elles. Car si la parole annoncée par des anges a eu son effet, et si toute transgression et toute désobéissance a reçu une juste rétribution, comment échapperons-nous en négligeant un si grand salut qui, annoncé d'abord par le Seigneur, nous a été confirmé par ceux qui l'ont entendu ? Avez-vous déjà vu un petit enfant tenant la ficelle d'un ballon gonflé à l'hélium, l'échapper soudainement et le voir s'envoler au loin dans le firmament ? C'est difficile pour des petites mains de tenir une ficelle. Elle glisse facilement et c'est souvent ce qui arrive. Hébreux chapitre 2 dit que les fondements de l'Évangile peuvent être emportés loin des croyants s'ils ne s'y accrochent pas délibérément. Le mot « emporter » signifie qu'on laisse négligemment aller une chose. Les chrétiens qui laissent nonchalamment les fondements de leur foi être emportés loin d'eux deviennent des croyants chancelants. J'aime les appeler des girouettes. Les girouettes vont parfois à l'église, mais plus souvent qu'autrement, elles trouvent une excuse pour ne pas y aller. Les girouettes lisent une chose dans la parole de Dieu et se demandent ensuite si Dieu le pense vraiment. Les girouettes disent ce qu'elles ressentent plutôt que ce que dit la parole de Dieu. Une action pour aujourd'hui. Cherchez vos paroles venant du Père par le biais du Saint-Esprit et de sa parole. Puis accrochez-vous fermement à la parole de Dieu et vous serez inébranlable. Vous ne serez pas un chrétien girouette. Vous serez stable, fort et victorieux.

sont à la maison. C'est vraiment une louange après plusieurs mois de réhabilitation. Prions pour notre frère James Phillips qui va avoir une intervention. Là, tout ça, on continue de prier pour lui dans sa santé. Madame Desmangles, Riyad qui est là ce matin, on rend grâce à Dieu, mon frère, que ça a bien été l'intervention aussi pour toi. Je suis content de voir ma tante Carmen qui est là ce matin avec Lisa qui est descendue pour la fête des mères. Alors, c'est super pour entourer sa maman. Et c'est bon de te voir, ma tante Carmen aussi. Avec Lisa ce matin. Je vous invite de tourner, s'il vous plaît, dans vos Bibles, dans la lettre de Paul aux Colossiens. On est là dans cette belle lettre. Et j'ai commencé en parlant un petit peu du travail en équipe pour le dimanche matin. On est à la toute fin de la lettre de Paul aux Colossiens, où on regarde justement le travail en équipe, les co-ouvriers pour l'Évangile. Nous avons ensemble à cœur de servir le Seigneur, de travailler ensemble de mieux en mieux pour l'œuvre du Seigneur. Et il y a deux semaines, on avait déjà entamé le chapitre 4, versets 7 à 14. Et dans le fond, j'ai pas eu le temps de terminer. On continue dans les salutations. La Bible est remplie de salutations, surtout dans les lettres pastorales. Paul mentionne près de 100 personnes. Dans ces 13 épîtres, si vous regardez à la fin des lettres, on lit souvent rapidement les noms, on connaît pas trop les personnages, mais j'ai pris le temps, j'ai voulu prendre le temps avec vous pour creuser un peu, pour trouver des petites pépites d'or, des petits trésors que nous trouvons à la fin de cette lettre ici dans Colossiens chapitre 4. Et vous voyez dans Colossiens 4 au verset 18, Paul, lorsqu'il parle aux Colossiens, il leur dit « Rappelez-vous que je suis dans les chaînes, je suis emprisonné pour l'Évangile. » Paul ne voulait pas qu'on s'apitoie sur son sort, mais Paul avait un désir dans les versets 2 à 6 du chapitre 4. Paul demandait aux Colossiens de prier pour lui. Paul reconnaissait, le grand apôtre Paul reconnaissait son état de faiblesse et son grand besoin de Dieu, son grand besoin d'être soutenu dans la prière. Tous les anciens, tous les pasteurs, tous les ouvriers, les diacres, peu importe qui ils soient, ils ont besoin d'être soutenus dans la prière. On n'est pas des Superman, bien au contraire. Nous sommes des serviteurs et nous avons besoin d'être soutenus. On a besoin d'une équipe qui nous entoure, qui prend soin de nous pour que nous, on puisse aussi prendre soin de l'Église. Et on est reconnaissant ici que Paul nous montre trois autres personnages ce matin. Nous voyons dans la Bible encore ce matin les principes de travail en équipe, la collaboration. Notre Dieu souverain nous a sauvés par la puissance de son Évangile afin que nous puissions nous joindre dans une communauté pour faire partie d'une famille de familles, et notre famille est en mission pour atteindre notre communauté pour le Seigneur Jésus. Cette communauté est en mission pour prêcher l'Évangile. Ça fait plus de 2000 ans que le Seigneur nous a donné cette grande commission et on est là à continuer de faire tourner cette roue, de recevoir l'Évangile, de faire partie d'une communauté et de repartir en mission pour faire connaître le bon et précieux nom de Jésus-Christ. Et Sinclair Ferguson dit que nous sommes tous des maillons dans la chaîne du Seigneur. Et chaque maillon est important, la chaîne n'a de force que son maillon le plus faible. Nous avons besoin les uns des autres afin que l'Évangile puisse se répandre aux extrémités de la terre. Donc, nous poursuivons ce matin dans les compagnons pour l'Évangile de Jésus-Christ. J'aimerais lire avec vous Colossiens chapitre 4, les versets 12 à 18. J'espère que ce matin, vous allez trouver, même dans les personnages qu'on va énumérer puis les détails qu'on va trouver, vous allez pouvoir trouver un petit quelque chose, un défi pour ta propre vie spirituelle, comme moi j'ai trouvé des défis pour la mienne. Colossiens 4, versets 12 à 18. « Épaphras, qui est des vôtres, vous salue, serviteur de Jésus-Christ. Il ne cesse de combattre pour vous dans ses prières, afin que parfait et pleinement persuadé, vous persistiez dans une entière soumission à la volonté de Dieu. Car je lui rends le témoignage qu'il a une grande sollicitude pour vous, pour ceux de Laodicée et pour ceux de Hiérapolis. Luc, le médecin bien-aimé, vous salue ainsi que Démas.
saluer les frères qui sont à Laodicée et Nymphase à l'église, et l'église qui est dans sa maison. Lorsque cette lettre aura été lue chez vous, faites en sorte qu'elle soit aussi lue dans les églises des Laodiciens et que vous lisiez à votre tour celle qui vous arrivera de Laodicée. Et dites à Archip, prends garde au ministère que tu as reçu dans le Seigneur afin de bien le remplir. Je vous salue, moi, Paul, de ma propre main. Souvenez-vous de mes liens, de mes chaînes. Que la grâce soit avec vous ce matin. Amen. Tendre et bon Père céleste, merci pour ta bonne parole. Merci pour ce fait que tu nous as sauvés par la puissance de l'Évangile. C'est vraiment ma prière, Seigneur, que chaque personne ici te connaisse personnellement, qu'ils ne viennent pas à l'Église, mais qu'ils se joignent à l'Église, le corps de Christ, par le précieux sang de Jésus-Christ qui a coulé pour moi. On a chanté ça tantôt, Seigneur. Père, ma prière, c'est que chaque personne te connaisse, qu'ils viennent à l'Évangile, qu'ils fassent partie de cette communauté, pour que nous puissions atteindre la communauté qui est à l'extérieur, en mission. Seigneur, nous voulons prier pour nos voisins. Nous prions pour Jim, Seigneur, le propriétaire du garage en arrière. Nous prions pour Madame La Liberté, sa fille, notre voisine aussi juste à côté, Seigneur. On a parlé depuis les dernières semaines du désir d'agrandir notre espace, mais Seigneur, notre désir premier, c'est de voir ces gens venir à toi, Seigneur. Qui deviennent eux aussi des collaborateurs pour l'Évangile. Tendre et bon Père céleste, nous prions que tu puisses nous parler maintenant dans ta parole, dans le nom précieux de Jésus. Amen. La dernière fois, nous avons considéré le défi particulier pour nous de travailler en équipe en 2016. Je veux juste vous rappeler un des éléments, je pense, qui est essentiel pour regarder ce passage avec nos yeux, confronter notre regard habituel et voir les principes à l'envers dans la parole de Dieu. Notre société prône l'indépendance. Notre société prône l'individualité, alors que dans la parole de Dieu, oui, il y a toutes sortes de commandements qui s'adressent à nous individuellement, mais nous voyons dans le Nouveau Testament en particulier ce grand effort, cette emphase sur l'interdépendance. Dans la Bible. C'est un principe à l'envers. On voit partout dans le Nouveau Testament les uns les autres. Cette idée où nous avons besoin les uns des autres, et je vous avais mentionné que notre frère et pasteur Alistair Begg nous pose trois questions par rapport à l'interdépendance. D'abord, l'interdépendance, c'est d'abord d'admettre que nous avons besoin de d'autres personnes. Et je vous pose la question ce matin, as-tu besoin des autres? Es-tu à un point dans ta vie où tu es autosuffisant, ou est-ce que tu reconnais encore aujourd'hui ton besoin de celui ou celle qui est à côté de toi, celui ou celle qui est dans l'assemblée? La deuxième affirmation par rapport à l'interdépendance, c'est que nous avons besoin de relations où nous sommes redevables. En anglais, on dit « accountable », où on est redevables les uns aux autres. Je te pose encore la question, est-ce que tu as des relations dans ta vie où tu es redevable à quelqu'un? Et c'est bon d'être redevable dans ton couple si tu es marié, mais même au-delà de ton couple, est-ce qu'il y a des amis de gars, mon frère, ou des sœurs, des filles, auxquelles vous pouvez être redevable, vous poser les vraies questions? Est-ce que nous sommes redevables les uns les autres? Est-ce qu'on est prêt à ouvrir notre cœur et à partager ce qu'on vit vraiment, nos défis? Et la troisième affirmation par rapport à l'interdépendance, c'est que nous disons non à l'isolation et oui à l'implication. Es-tu en train de t'isoler? Viens-tu seulement le dimanche matin pour consommer, pour recevoir? Est-ce que tu es en train aussi de te joindre dans un petit groupe de croissance, dans une cellule de croissance, dans un petit groupe de l'Église où tu es là aussi pour donner, pour t'impliquer et pour partager avec Dieu, avec d'autres? Si Dieu t'a sauvé et si Dieu m'a sauvé, c'est pour que nous prenions soin les uns des autres. Caïn a posé la question à Dieu, il a posé la question, « Suis-je le gardien de mon frère? » Et la réponse, c'est, « Oui, absolument, tu es le gardien de ton frère. Absolument, tu as été créé, mon frère, ma sœur, tu as été créé
pour penser aux autres. Plus on est proche de Dieu, plus on a le souci des autres. Ça, c'est une phrase à écouter, peut-être à noter ce matin. Plus tu es proche de Dieu, plus les autres sont importants. Et c'est ce qu'on voit ici de l'apôtre Paul avec ses 100 collaborateurs dans ses 13 lettres. Ce n'est pas ses employés. Ce n'est pas les gens qui... Ce n'était pas lui le boss. C'était des co-ouvriers, c'était des collaborateurs. Et il vivait avec eux le service, mais il vivait aussi avec eux la redevabilité, l'intentionnalité, l'implication. Paul nous semble être l'expert en délégation. Et c'est un des grands défis pour nous dans l'Église. On aime tout faire nous-mêmes. On aime, surtout quand on a des responsabilités, on veut que ça soit bien fait, puis on n'est jamais aussi bien servi que par soi-même. Puis souvent, on veut que ça soit fait à notre manière. Mais c'est un défi pour plusieurs d'entre nous d'accepter, de déléguer des tâches, de former quelqu'un d'autre qui, peut-être au début, va le faire un peu moins bien, peut-être va le faire un peu différemment, mais Dieu va l'utiliser et Dieu va préparer cette personne. Et parfois, je vais répondre, et j'aime pas quand on me répond ça, j'aime pas répondre ça aux autres, mais quand quelqu'un me demande, je lui dis, nous, on fait pas ça comme ça, ou nous, on l'a jamais fait comme ça. Et c'est comme si dans l'Église, on s'institutionnalise, et j'ai réussi, et on devient... tout est sclérosé. On est pris, on a toujours fait ça de même, puis on doit toujours continuer de faire ça de même. L'apôtre Paul, avec son équipe, avait compris qu'il fallait s'adapter pour chaque église, pour chaque situation, et a dû travailler différemment dans différents contextes. Le prédicateur et professeur à Dallas Theological Seminary, Howard Hendricks, a dit « L'église locale ressemble souvent à une partie de football américain. 22 joueurs sur le terrain qui ont vraiment besoin de repos et 60 000 personnes dans les estrades qui ont vraiment besoin d'exercice. » Vous comprenez ce que ça veut dire, hein? L'église locale ressemble souvent à ça. Il y en a qui nous disent, vous courez à gauche puis à droite. Il y a des gens, il faut apprendre à déléguer. Moi, le premier, j'ai besoin d'apprendre à mieux déléguer. Et ça m'arrive des fois même à pas vouloir. Et merci à ceux qui m'ont tenu. Mon frère, l'autre jour, qui m'a dit, non, laisse-moi le faire. Et il avait raison. Il faut que j'apprenne à laisser faire les autres. Beaucoup de gens veulent jouer, mais souvent, mes frères, mes sœurs, on ne les laisse pas faire. Je m'adresse aux responsables de ministère ce matin. Beaucoup de gens veulent jouer, mais est-ce qu'on les laisse embarquer sur le terrain? Est-ce qu'on les coach? Est-ce qu'on les accompagne? Est-ce qu'on les amène avec nous pour qu'ils deviennent au départ des protégés, mais avec le temps des co-ouvriers, des compagnons pour l'Évangile? Est-ce que ça prend des annonces dans le bulletin? Est-ce que ça prend des papiers? Est-ce que ça vous prend ça pour servir? Est-ce que c'est comme ça que ça fonctionne? Un tableau, un courriel? Moi, je me souviens quand j'ai commencé à servir ici à l'Église Emmanuel, quand j'ai commencé à investir plus de temps, il y a deux personnes qui sont venues me voir et qui m'ont demandé, « Est-ce que tu aimerais servir? Je serais prêt à te montrer comment faire. » Pasteur Daniel, Pasteur Phillips, les deux avaient été venus vers moi et m'ont demandé, « Est-ce que tu serais prêt à investir plus de temps? » Et ils l'ont fait sur une approche personnelle. Ce n'était pas seulement une annonce dans le bulletin. C'était une approche individuelle et personnelle. Si tu veux que ça soit fait, si tu veux faire la délégation, il faut que tu t'y investisses. Il faut mettre du temps là-dedans. Et on voit l'apôtre Paul qui, dans la lettre de Paul aux Colossiens, on voit un autre exemple de cette équipe de gens qui travaillaient avec lui. Paul avait écrit cette lettre de sa propre main. On voit plus dans le texte maintenant. Paul avait écrit sa lettre de sa propre main. Et Paul
et pas en train de prendre toute la gloire. Paul aurait pu facilement, je vous l'ai dit la dernière fois, les gens aiment élever un homme. Ils aiment avoir un homme et dire c'est notre pasteur, c'est l'apôtre Paul, c'est notre roi, c'est le premier ministre. On aime avoir ça. L'être humain pense souvent en fait d'élever un homme. Et nous, on a Carey Price. Puis quand on a Carey Price, écoute, on a le meilleur des gardiens. On élève les gardiens. Dès qu'ils se blessent, on ne peut plus faire les séries. C'est plate, mais c'est ça. Hein? On a besoin d'une équipe. On a besoin d'une équipe et on veut pas juste parler d'un homme. Paul veut amener l'attention sur les autres. Et la dernière fois, on avait vu les deux premiers. On avait vu Tychique. On avait vu Tychique et Onésime. Tychique, on avait dit que c'était celui qui avait le cœur de serviteur. Tychique, c'est l'homme à tout faire, l'homme qui avait été remplacé Tite à Crète. C'est le gars qui avait été à Éphèse, c'est le passe-partout, c'est le serviteur par excellence. Et on a vu aussi Onésime au verset 9. Onésime, c'est lui, le même Onésime qu'on voit dans Philémon, qui est celui, l'esclave qui avait volé, l'esclave qui avait triché. L'apôtre Paul, il mentionne Onésime, et c'est vraiment touchant de voir l'affection dans Philémon que Paul a pour Onésime. Mon frère, ma soeur, je ne peux pas m'empêcher de pas répéter cette idée que ce que nous voyons dans les salutations, c'est que nous voyons toutes sortes de personnes. Dans Colossiens, on ne voit pas de femmes, mais dans les autres salutations, il y a beaucoup de sœurs qui sont mentionnées. Mais ici, on voit des frères, et on voit toutes sortes de frères, et on voit des frères, même comme Onésime, des frères qui avaient complètement passé à côté. Des frères qui, dans leur histoire, avaient complètement achoppé, qui avait tombé dans le péché, qui était loin de Dieu. Et Dieu a sauvé, Dieu a transformé, Dieu a restauré. Dieu est le Dieu des projets de restauration et des projets de rénovation. Et on voit qu'avec Onésime, oui, Onésime est considéré, vous le voyez sur l'écran, comme un frère fidèle. Lui qui était de ceux qui volaient, qui était un esclave rebelle, lui qui est devenu finalement un homme fidèle et utile pour l'apôtre Paul. Et on avait aussi mentionné la dernière fois trois autres. On a parlé d'Aristarque, trois amis juifs. Aristarque, celui qui avait le cœur sympathique. On a parlé de Marc, lui aussi, Jean-Marc, qui avait abandonné l'apôtre Paul dans Actes chapitre 13, qui avait laissé tomber le ministère. Pourquoi il avait laissé tomber le ministère? Parce que Marc avait peur, Marc avait de la difficulté dans sa vie personnelle. Et Marc a décidé de laisser tomber, mais Barnabas ne voulait pas abandonner Marc. Et Barnabas a pris Marc de côté, a travaillé avec lui. Et finalement, nous voyons à la fin de la vie de l'apôtre Paul, dans 2 Timothée chapitre 4, il peut dire Jean-Marc est utile. Il est utile pour le ministère. Un autre projet de restauration, ce Jean-Marc. Et finalement, le troisième ami juif dans cette liste, il y avait Jésus le Juste. J'aime son nom. Jésus le Juste. Jésus le Juste. Paul avait besoin d'être encouragé dans Colossiens 4, verset 11. Vous voyez la deuxième partie. Ils sont donc du nombre des circoncis et les seuls qui aient travaillé avec moi pour le royaume de Dieu et qui aient été pour moi une consolation. Paul, dans son cœur, ça brûlait. Il voulait voir les Juifs venir à l'Évangile. Il brûlait pour ça. Et il brûlait tellement, il trouvait ça tellement difficile de voir le cou raide, de voir l'endurcissement du peuple d'Israël et de voir ces trois, de voir Aristarque, Marc et Jésus le Juste. C'était tellement un encouragement pour l'apôtre Paul. Frères et sœurs, nous avons à cœur de voir les gens de notre nation, des Québécois de toute arrière-plan, des Québécois d'Haïti, des Québécois qui viennent du Liban, de la Syrie, des Québécois de l'Égypte, des Québécois de l'Europe ou de l'Asie, des Québécois qui sont ici depuis quelques années de plus. Peu importe la couleur de leur peau, notre désir, c'est de voir des Québécois venir à l'Évangile. Et c'est tellement encourageant quand on entend cette année, Benoît me partageait deux ou trois professions qu'on a eues cette année. Merci Seigneur, parce que Dieu sauve encore aujourd'hui. Et c'est notre désir. Je rends grâce à Dieu pour ceux qui sèment
encore l'Évangile parce que Dieu veut sauver. Et pour Paul, c'était tellement un encouragement de voir ces païens, qui étaient, ces Juifs, pardon, qui étaient venus à l'Évangile. Regardons maintenant ce qu'on n'a pas vu la dernière fois, et c'est là où je vais passer plus de temps ce matin. Les trois amis païens de Paul, les païens, cela veut dire qu'ils n'étaient pas des Juifs d'origine. On voit Démas, Luc et Épaphras dans les versets 12 à 14. Vous allez peut-être dire, où est Timothée? Timothée, dans Colossiens 1, verset 1, il n'est pas mentionné à la fin de la lettre. Évidemment, il est dans les parages. Il était aussi un des païens. Mais regardons ce matin les trois, Démas, Luc et Épaphras. Au verset 14, on va commencer avec Démas. Démas mentionné tout simplement, c'est juste son nom qui est mentionné ici. Il n'y a aucun détail. Salut aussi Démas. Et il faut se promener dans Philémon et dans 2 Timothée. Je vous invite de tourner dans 2 Timothée au chapitre 4. Parce que dans 2 Timothée 4, c'est là où on a plus de détails sur Démas. Et ça vaut la peine qu'on regarde ça ensemble ce matin. 2 Timothée 4, verset 10. Paul est sur le point de mourir. Il dit, et en parlant, en faisant aussi des salutations à la toute fin, il parle de Démas. Démas m'a abandonné par amour pour le siècle présent. Il est reparti pour Thessalonique. Paul, dans ses lettres, dans ses salutations, souvent va mentionner des joueurs dans l'équipe. Mais ici, dans 2 Timothée 4, Paul nous mentionne un joueur qui n'est plus dans l'équipe. Un joueur, si on parlait de Démas, on pourrait dire Démas, celui qui a eu une fin en queue de poisson. On ne connaît pas la toute fin, on n'a pas les derniers moments de sa vie. Est-ce qu'à la fin de sa vie, il se serait repenti? J'imagine que c'est toujours possible. Mais dans la façon dont la Bible nous parle de Démas, sa vie se termine très mal. Démas abandonne. Littéralement, il laisse tomber. Il quitte. Il abandonne le navire. Le français donne vraiment bien l'idée dans l'original. Il abandonne. Il abandonne par amour pour le siècle présent. Dans Galates chapitre 1, il est dit que le siècle présent est mauvais. Nous arracher, Jésus nous a sauvés, il s'est donné lui-même pour nos péchés, afin de nous arracher du présent siècle mauvais, selon la volonté de notre Dieu et Père. Dans Colossiens 2, dans 2 Corinthiens chapitre 4, Paul dit que c'est pour les incrédules dont le Dieu de ce siècle a aveuglé l'intelligence. Vous connaissez peut-être plus Romains 12, verset 2. « Ne vous conformez pas au siècle présent. » Cette idée du siècle présent, Paul l'emploie souvent dans ses lettres. C'est arrivé quelques fois qu'il le mentionne, et c'est jamais pour dire des bonnes choses. Quand on parle du Dieu de ce siècle, quand on parle du siècle mauvais, ou de pas se conformer au siècle présent, c'est qu'il y a dans le siècle présent des choses très néfastes, très mauvaises pour le croyant, pour le disciple de Jésus. Et c'est évident qu'on vit dans un monde, surtout dans la vie d'aujourd'hui, avec beaucoup de stimulation visuelle, beaucoup d'accessibilité. Avec l'Internet, on a le monde devant nous. Le monde est à notre... on est accessible. Même, on peut rejoindre quelqu'un qui est à Chicoutimi. On peut lui parler sur l'Internet, sur Skype. Hein? On peut faire ça avec Facebook maintenant, avoir des nouvelles de l'Europe ou des nouvelles de l'autre bout de la planète. On peut avoir ça en temps réel. Nous vivons dans un monde où le siècle présent est très attirant. Quand nous prions pour les jeunes de l'Assemblée, quand nous prions pour les jeunes de l'Église, ceux qui sont là et ceux qui sont partis, c'est une des requêtes de prière pour nous, c'est de demander à Dieu de les préserver du siècle présent, de ce siècle mauvais. Paul va dire, en parlant de Démas, qu'il a aimé le siècle présent. Vous voyez dans 2 Timothée 4, verset 10, « Démas m'a abandonné par amour pour le siècle présent. » L'apôtre Jean nous dit, « N'aimez point le monde,
ni les choses qui sont dans le monde. Si quelqu'un aime le monde, l'amour du Père n'est pas en lui. On ne peut pas servir deux maîtres. On ne peut pas servir Dieu et Mammon. Tu ne peux pas aimer deux personnes en même temps comme ça. Tu ne peux pas aimer Dieu et une idole en même temps. Dieu est jaloux. Dieu veut toute la place. Il ne veut pas que ton cœur soit divisé. Il ne veut pas que mon cœur soit divisé. Et c'est comme si Paul, dans 2 Timothée chapitre 4, verset 10, confronte l'idée de l'amour de Dieu qu'on voit dans 2 Timothée 3 et l'amour de ce siècle. Que les deux ne fonctionnent pas ensemble et que Démas a abandonné par amour pour le siècle présent. Par amour pour le siècle présent. C'est très difficile de faire les deux. Jonathan Edwards parlerait ici des affections du cœur. Tu ne peux pas te donner entier à Dieu et te donner entier aux idoles. Le problème, c'est qu'il y a plusieurs des péchés de ce siècle qui rentrent dans nos vies de façon sournoise. Ça n'arrive pas du jour au lendemain. Ça n'arrive pas d'un coup sec. C'est comme si le diable, qui est le père du mensonge, qui est rusé par-dessus toute chose, arrive à nous faire croire des petits mensonges, des demi-vérités. Et ces péchés entrent dans nos vies, prennent place dans nos cœurs. Et cela nous amène à aimer le siècle présent plus que nous aimons Dieu. C'est pour ça que la Bible nous dit « Garde ton cœur plus que toute autre chose. » Garde ton cœur. C'est pour ça que tu as besoin de redevabilité. C'est pour ça qu'on a besoin les uns les autres de s'instruire et de s'exhorter, comme on a vu dans Colossiens 3.16 et dans Colossiens 1.28. On a besoin de veiller les uns sur les autres parce que le péché entre si facilement. Et Démas, qui dans Colossiens, dans Philémon, est un fidèle compagnon de l'Évangile, dans 2 Timothée 4, à la fin de la vie de l'apôtre Paul, Démas est reparti. Il est retourné par amour pour le siècle présent. Tu sais, David, là, quand David a péché, là, quand David a tué Uri, est-ce que vous pensez que ça y est arrivé du jour au lendemain, cette idée-là? David a commencé, lorsqu'il est allé sur le toit de sa belle, de son beau château, hein, de sa belle résidence, et qu'il a vu une femme belle de figure qui se baignait. Et ça a commencé là. Tranquillement, il a regardé, il a convoité, il a commis l'adultère. Elle est tombée enceinte. Qu'est-ce qu'il devait faire? Un autre péché pour cacher les péchés qu'il avait déjà commis. Mes frères, mes sœurs, on dirait qu'il y a cette escalade. Le péché dans nos vies, ça fait la même chose. On part d'un point, d'un petit péché, et finalement, notre amour pour le siècle présent, notre amour pour le péché, vient à surpasser notre amour pour Dieu. Mon frère, ma sœur, je veux nous encourager à être de ceux qui veillons et qui luttons afin de ne pas tomber en tentation. Que nous soyons de ceux qui nous exhortons et qui nous instruisons, pas avec une attitude de jugement, mais avec une attitude d'amour, afin de ne pas tomber nous-mêmes. Judas était avec Jésus. Démas était avec l'apôtre Paul. Certainement qu'il y a des gens qui sont ici qui jouent la comédie. Il y a des gens qui sont ici qui pensent qu'en venant à l'Église, qu'ils sont sauvés. Il y a des gens qui pensent que c'est des bons chrétiens parce qu'ils mettent le pied dans une église évangélique le dimanche matin. Jésus avait dit, « Plusieurs diront, Seigneur, Seigneur. » Qu'est-ce que Jésus va répondre? « Je ne te connais pas. » Je vous l'ai déjà dit, ce serait ma plus grande tristesse de ne pas voir vos visages lorsqu'on sera ensemble de l'autre côté. Ce serait ma plus grande tristesse de vous regarder comme je vous regarde maintenant et de ne pas vous regarder de l'autre côté. Il est encore temps.
On a le Dieu de la deuxième chance, le Dieu qui a accepté et reçu Onésime, le Dieu qui a reçu Marc. Et Démas, on ne connaît pas la toute fin de sa vie. Mais mon frère, ma sœur, prions pour ceux qui ne sont pas ici, qui étaient parmi nous et qui ne sont plus parmi nous. Prions, continuons de les texter, de les appeler, de les visiter. Continuons de travailler pour que l'équipe du Seigneur, que Dieu ramène les brebis égarées et qu'on puisse marcher ensemble à la suite du Seigneur, compagnons pour l'Évangile. Beaucoup de choses à dire. On avance avec, j'aimerais qu'on regarde Luc, s'il vous plaît. Luc, au verset 14. Luc, le médecin. Luc, qui n'est jamais considéré dans les évangiles, dans la lettre, les lettres de Paul, ou même dans les actes des apôtres, on ne le voit pas comme un ouvrier, comme un pasteur. On ne voit pas ça comme un évangéliste. Ce n'est pas le témoignage que la Bible rend de notre cher Luc. Il est un païen, un médecin, un physicien. C'est le seul passage qui dit qu'il est médecin. Vous pouvez souligner ça dans votre Bible, peut-être. Colossiens 4, verset 14. Luc, le médecin bien-aimé. On le voit mentionné dans Philémon au verset 24. On le voit mentionné dans 2 Timothée 4, verset 11. Dans le livre des Actes, quand on avait étudié ça ensemble il y a quelques années, on voit que c'est justement Luc qui est dans les passages où il parle au « nous ». Probablement que Luc, c'était la personne qui était là. Luc va parler à la troisième personne du pluriel, « il », Paul, Pierre et leurs compagnons. Mais quand il dit « nous », probablement que Luc s'inclut là-dedans. Probablement que Luc était là dans certains naufrages, le troisième voyage missionnaire en Macédoine. Luc, juste si on prend l'évangile de Luc et les livres des Actes, c'est à peu près 25 % du Nouveau Testament. Donc, Luc est quand même un joueur important dans le Nouveau Testament et Paul le mentionne ici. Avec Marc et maintenant Luc, on voit que Paul s'est entouré de deux des quatre évangélistes. Hein, Dieu a mis autour de Paul deux des quatre qui ont rapporté les faits dans les évangiles. Mais Luc, on ne le voit pas comme un pasteur. On ne voit pas un rôle pastoral de leadership, d'évangéliste. On n'était pas là, on ne sait pas exactement le rôle qu'il pouvait jouer, mais la Bible parle de lui comme un médecin, comme un compagnon qui avait une fonction importante, sans dire qu'il était nécessairement le pasteur ou le prédicateur. Il avait un talent spécial. Peut-être, je ne sais pas s'il devait passer par des années d'études comme nous le faisons ici en 2016 pour nos médecins, mais sans doute, il y avait une préparation spéciale, il y avait un talent spécial. C'est lui qui a écrit une partie du Nouveau Testament. Il devait être un bon recherchiste, un bon analyste. Sans doute qu'il avait reçu des talents et des dons qu'il a mis au profit de l'Évangile. Et c'est ça que je veux vous amener à réfléchir maintenant. Des fois, on a tendance à se voir comme seconde classe. On a tendance à se voir comme, « Mais moi, Dieu ne m'appelle pas à être missionnaire. Dieu ne m'appelle pas à faire de la prison pour l'Évangile comme M. Héron a fait prison. Dieu ne m'appelle peut-être pas pour être un ancien dans l'Église ou être un dirigeant de louange. » Et des fois, on a tendance à nous voir comme si on est moins important. Paul mentionne aussi des gars comme Luc qui sont des médecins, des personnes qui sont dans l'entourage, des personnes fidèles, qui n'avaient pas un rôle pastoral, spirituel nécessairement, mais qui mettaient au profit de l'Évangile les dons et les talents qu'ils avaient reçus. Mon frère, ma sœur, ce matin, j'aimerais tellement t'encourager. Si Dieu t'a donné des aptitudes en informatique, on a besoin de toi. Si Dieu t'a donné des aptitudes pour le son, pour la construction, samedi prochain, on a besoin de toi. Si Dieu t'a donné des aptitudes de relation, de prendre soin des autres personnes, on a besoin de toi. Mon frère, ma sœur, t'as pas besoin de penser que tu es moins important que n'importe qui dans l'Église. Il n'y a pas personne qui est plus important que d'autres. Paul travaillait avec une équipe multidisciplinaire.
Et cette équipe incluait, vous allez dire, un médecin. Pour nous, c'est très prestigieux, mais Luc avait laissé sa pratique pour prendre soin d'un apôtre Paul que nous savons dans les lettres qui était très magané dans son corps, fatigué. Paul avait eu la vie difficile physiquement, sans doute souffrait. Et Luc avait compris que sa tâche, pour que Paul fasse bien sa tâche, c'est qu'il devait prendre soin de Paul pour que Paul puisse faire sa tâche. Mes frères, mes sœurs, on a besoin de chacun d'entre nous. Il n'y a pas de membre du corps, quand on avait vu Romains 12 ensemble, hein? Il n'y a pas de membre du corps qui n'est pas important. Tous les membres, même le petit doigt, est très important. Et quand un membre souffre, les autres souffrent avec lui. Le dernier, le berger passionné, je vais vous parler de Épaphras, que nous voyons dans Colossiens 4, versets 12 et 13. Nous voyons Épaphras. Épaphras qui est des vôtres. Épaphras, c'était probablement l'ancien ou le pasteur, le berger de l'église à Colosse. C'est un des leurs. C'est probablement le leader. Et Paul a beaucoup d'éloges à son sujet. Et j'aimerais qu'on puisse regarder ça ensemble. Puis à la toute fin du service, on va prendre un temps de prière ensemble. Vous allez pouvoir prier avec votre voisin. Et je pense qu'on peut tirer instruction pour notre vie dans la vie de prière d'Épaphras. Épaphras, on le voit d'abord dans Colossiens 1 au verset 7. Vous êtes dans Colossiens 1 au verset 7. Nous voyons qu'il est là dès le début, lorsque Paul écrit la lettre aux Colossiens. Il y a Paul et Timothée, mais au verset 7, Épaphras est là. D'après les instructions que vous avez reçues d'Épaphras, et là, Paul va déjà faire une éloge, notre bien-aimé compagnon de service qui est pour vous un fidèle ministre de Christ. C'est pas Épaphrodite que vous voyez dans Philippiens 2 et Philippiens 4, mais c'est Épaphras que vous voyez dans Colossiens et dans Philémon. Le bien-aimé, encore ces termes affectueux, agabetos, hein, l'agapé, mon bien-aimé frère. Il y a des marques d'affection, il y a une proximité, une relation qui est très, très intentionnelle et très puissante ici dans l'original. On voit qu'il est un compagnon de service. Dans l'original, un syndoulos, un esclave avec, et esclave avec Paul. Il partage dans Philémon, chapitre 1, verset 23, Épaphras, mon compagnon de captivité. Il est en prison, il est esclave avec Paul pour l'Évangile de Jésus-Christ. Et troisièmement, nous voyons dans Colossiens chapitre 4, versets 12 et 13, nous voyons qu'il est un fidèle ministre, un diaconos, un serviteur de Jésus-Christ. Nous voyons au verset 13, dans Colossiens 4, verset 13, cette grande sollicitude qu'il a pour vous. Que veut dire sollicitude? Cela veut dire attention, un soin. Il y a de l'intérêt, de l'affection, de la diligence à votre égard. Il est dans un grand travail de cœur pour vous. Il se dépense pour vous. Il prend beaucoup de peine pour vous, nous diraient d'autres traductions en français. Ben oui, parce qu'on voit qu'il ne cesse de combattre au verset 12. Le mot dans l'original, c'est agonie de sommeil. Il agonise pour vous dans la prière. Et c'est grave. Qu'est-ce qu'on peut faire en prison? On peut chanter, on peut prier et évangéliser. Les gars faisaient toujours ça. Mais Épaphras est reconnu parmi les autres comme étant un combattant, un gars qui agonise dans la prière. As-tu déjà agonisé dans la prière? Hey, je me suis regardé dans le miroir cette semaine et je me suis dit, agoniser dans la prière pour l'Église, j'ai besoin d'apprendre d'Épaphras. Agoniser, de porter le fardeau de l'Église, d'avoir tellement à cœur l'Église que de conduire l'Église dans la prière. Et Paul nous fait toute une faveur ici dans les versets 12 et 13, surtout au verset 12. Il nous donne les détails, il nous donne l'objet de ses prières. Vous voyez dans Colossiens 4, verset 12, tournez dans Colossiens 1, verset 9 et 10. Vous allez faire le parallèle, vous allez voir sur l'écran Colossiens 4, 12 et 13. Et dans votre Bible, regardez Colossiens 1, 9 et 10. Pardon.
Colossiens 1, 9 et 10, vous allez voir le parallèle dans l'introduction de la lettre et la conclusion de la lettre. Dans l'introduction, dans Colossiens 1, 9 et 10, c'est pour cela que nous aussi, le « nous » c'est Paul, c'est Timothée, et juste au verset 7, on avait vu qu'il y avait Épaphras. Donc, c'est pour cela que moi, Timothée, Épaphras, nous aussi, depuis le jour où nous en avons été informés, nous ne cessons de prier Dieu pour vous et de demander que vous soyez remplis de la connaissance de sa volonté. Vous voyez, regardez sur l'écran, dans Colossiens 4, verset 12, OK? Vous voyez à la toute fin de persister dans une entière soumission à la volonté de Dieu. Vous voyez le parallèle, on continue dans Colossiens 1. Que vous soyez remplis de la connaissance de sa volonté en toute sagesse et intelligence spirituelle pour marcher d'une manière digne du Seigneur et lui être entièrement agréable, portant des fruits en toutes sortes de bonnes œuvres et croissant par la connaissance de Dieu. C'est pas que c'est mal de prier pour le coude ou le genou de quelqu'un ou de prier pour le cancer qu'une personne est en train de vivre dans l'Assemblée. Mes frères, mes sœurs, je nous encourage d'apporter ceux qui souffrent devant le trône de grâce de notre Seigneur. Mais le souci premier ici que nous voyons mentionné est en train de vivre dans l'Assemblée. Mes frères, mes sœurs, je nous encourage d'apporter ceux qui souffrent devant le trône de grâce de notre Seigneur. Mais le souci premier ici que nous voyons mentionné dans Colossiens 1,

que vous persistiez dans une entière soumission à la volonté de Dieu. Il faut, dans Colossiens 1, d'abord connaître la volonté pour ensuite s'y soumettre. C'est pour ça, mes frères et mes sœurs, qu'on passe tellement de temps à ouvrir la parole de Dieu ensemble. Si tu ne comprends pas la volonté de Dieu, comment pouvons-nous vous tenir responsables de la mettre en pratique? C'est comme un enfant qu'on punit sans lui expliquer les règles, sans lui expliquer les principes. Il faut faire la différence entre un acte de folie d'un enfant puis un enfant qui connaît les règlements et qui intentionnellement les désobéit. Mes frères, mes sœurs, vous êtes, nous sommes responsables de tout ce que nous avons entendu. La parole de Dieu qui nous a été prêchée, on est responsable non seulement de la connaître, mais aussi de se soumettre à la volonté de Dieu. Et c'est très difficile, laissez-moi vous dire, parce que Dieu ne veut pas, ne te demande pas que ta vie va être merveilleuse, tu vas être rempli de richesses, que tu n'auras aucune souffrance. Ça n'a jamais été le plan de Dieu pour ta vie. Nous n'avons pas un évangile de prospérité, un évangile où tout le monde va être bien et tout va être merveilleux. Ça, c'est au ciel qu'on va vivre, où tout le monde va être bien, où il va essuyer toute larme de nos visages, où on va le voir tel qu'il est, où on va voir ceux qui nous ont précédés, ceux qui sont déjà partis avec Jésus, où on sera ensemble pour l'éternité. Ici, sur la terre, ce n'est pas le message de l'évangile. Crois au Seigneur Jésus et tu vas être riche, tout va bien aller dans ta vie, tu vas avoir goûté les bénédictions. Non, c'est pour ça que déjà ici, Paul parle aux Colossiens et il leur dit, Epaphras prie pour vous que vous soyez persuadés, que vous persistiez. Ça revient cette idée de persévérance, de persistance dans la soumission à la volonté de Dieu. C'est tellement difficile. Et c'est pour ça qu'on a besoin les uns des autres. On a besoin les uns les autres pour s'encourager à ensemble persister dans la soumission de la volonté de Dieu. Parfois, la volonté de Dieu est loin d'être celle que nous aurions voulu pour nous-mêmes. Dieu, des fois, nous fait passer par la vallée de l'ombre de la mort. Il permet les attaques de l'ennemi. Il permet les péchés des autres qui nous affectent. Il permet qu'un de tes enfants ne marche pas avec lui présentement. Et ça t'amène à pleurer, ça t'amène à te poser la question, pourquoi? Le Seigneur n'est pas l'auteur du péché, mais le Seigneur permet dans nos vies le péché. Notre péché, souvent le péché que nous faisons, qui nous amène des répercussions sur nous-mêmes, mais aussi des fois le péché des autres. Et Dieu, des fois, veut que tu persistes dans la soumission de sa volonté. Ça veut dire, des fois, de ne pas parler. L'Éternel combattra pour vous. Et vous, gardez le silence. Des fois, Exode 14:14 nous rappelle, le peuple de Dieu ne devait pas parler. Des fois, il n'y a pas de réponse tout de suite, Big Mac, McDonald's, Trio, instantanément. Non. Des fois, mon frère, ma sœur, Dieu veut que tu persévères, que tu pries en silence. Quel exemple, cet Epaphras, j'aimerais-tu ça que ce soit écrit sur ma tombe un jour, Nicolas Côtenoir, pasteur, un combattant dans la prière. Hey, j'aimerais ça qu'on dise ça de moi, mais il faudrait que je le fasse vraiment. Et ça m'exhorte énormément. Mes frères, mes sœurs, c'est pour ça qu'on parle tellement depuis les derniers mois des cellules de croissance, qu'on parle de l'importance de se joindre dans une cellule parce que c'est là où on va vivre les uns les autres. C'est là où on va mettre en pratique ces prières en combattant les uns pour les autres. J'aimerais terminer en mentionnant que l'apôtre Paul était un de ces grands combattants pour l'Évangile. Il s'était entouré de compagnons pour l'Évangile. Derrière tout grand homme de Dieu, il y a ce dicton populaire qui dit qu'il y a une grande femme de Dieu.

0: j'aimerais le modifier un peu. Derrière tout grand homme de Dieu, il y a de grands hommes de Dieu aussi qui sont derrière lui. Je crois qu'on pourrait aussi dire la même chose aujourd'hui. Lorsqu'on voit des hommes comme John MacArthur, on n'entend pas beaucoup de Phil Johnson, qui est le soutien depuis tellement d'années. On connaît beaucoup Jean Calvin, on entend toujours parler de lui, mais il y a aussi Guillaume Farrell, qui a été un outil, un point important dans la vie de Jean Calvin pour qu'il reste à Genève. Quand on parle de Martin Luther, il y a aussi Philippe Melanchthon aussi qui était là et qui avait été un soutien pour lui. Je vous ai déjà montré cette illustration et je crois que c'est pertinent maintenant alors qu'on va aller dans un temps de prière. Je crois que c'est pertinent. En 1792, le missionnaire William Carey, celui qui a fondé la Missionary Society, parlait à son compatriote et théologien Andrew Fuller. Et c'est comme si les perdus sont tombés dans un puits. C'est ça qu'il disait à Fuller. Carey disait à Fuller, les perdus sont tombés dans un puits et évidemment sont tellement profonds dans le puits que personne ne peut les sortir. Personne n'est capable de se sortir par soi-même. Et personne ne peut les sortir seul. Il faut travailler ensemble. Quelqu'un doit leur annoncer le salut afin qu'ils soient sauvés. Et c'est là où Carey avait dit, « I will go down if you hold the rope. » Je vais descendre dans le puits si tu tiens la corde. Mon frère, ma sœur, nous sommes tous des missionnaires. Nous sommes tous dans cette équipe pour l'Évangile où nous avons ce rôle où nous travaillons ensemble de mieux en mieux à l'œuvre du Seigneur, sachant que notre travail ne sera pas vain dans le Seigneur. Es-tu en train de tenir la corde fermement, cher ami? Es-tu en train d'investir ton temps? Es-tu en train d'investir ton argent? Es-tu en train de penser de façon stratégique, qu'est-ce que je peux faire pour que d'autres entendent l'Évangile, qu'ils se joignent dans la communauté, dans la famille de Jésus, et qu'on puisse aller ensemble en mission pour en chercher le plus possible de ceux qui ont tombé dans le puits? J'aimerais qu'on puisse se courber maintenant en se tournant vers notre voisin. On a plein de requêtes. Randy va nous conduire dans un chant à la toute fin, donc après notre temps de prière. Quand le piano va commencer, vous saurez que c'est le temps de terminer. Je vous invite de vous tourner vers votre voisin avec ce que vous avez entendu.
1: Bonjour, ici Régent Cloutier. Bienvenue à la pensée du jour. Aujourd'hui, je vous invite à tourner avec moi dans le livre d'Ésaïe, au chapitre 45, le verset 3, qui dit « Je te donnerai des trésors cachés, des richesses enfouies, afin que tu saches que je suis l'Éternel qui t'appelle par le nom, ton nom, pardon, le Dieu d'Israël. » C'est tellement difficile de grandir dans tous les aspects de la vie en Jésus quand tout va bien. C'est pas quand les choses vont comme sur des roulettes que notre croissance est à son meilleur. Une des choses que Dieu nous explique dans la parole de Dieu, c'est combien les circonstances difficiles qu'on traverse deviennent des raccourcis pour notre croissance. Et je pense que beaucoup de gens ont quitté les rassemblements des croyants parce qu'ils étaient trop blessés. Ils comprenaient pas combien Dieu utilisaient les situations difficiles dans leur vie pour justement prendre un raccourci justement pour une croissance accélérée. Donc, ça veut dire que vous et moi, on a besoin d'une grande variété de circonstances pour grandir. C'est pour ça qu'on va traverser toutes sortes de choses inimaginables. Dieu a plein de choses, plein de chemins dans lesquels il veut nous faire passer justement pour développer des aspects différents de notre caractère pour ressembler de plus en plus à Jésus. Donc, chaque circonstance nous enseigne quelque chose au sujet de la nature de Dieu. Et la difficulté dans laquelle nous sommes nous enseigne aussi quelque chose de Dieu, ce que Dieu veut être pour moi dans cette situation et ce que Dieu veut que je devienne en lui à travers cette situation. Donc, tout ce qu'on traverse, tout ce que nous traversons sert à nous faire grandir dans la nature de Dieu, dans l'intégrité de Dieu, dans la fidélité de Dieu, pardon, dans sa puissance et dans sa bonté. Donc, Dieu veut nous transférer toutes ses caractéristiques, mais à travers les circonstances. Souvent, nous, on aimerait ça que Dieu fasse un download comme ça, là, d'une façon magique en nous, de son caractère, sa nature et de sa puissance, de son onction, juste comme ça, d'une façon magique. Mais c'est extraordinaire combien Dieu utilise les circonstances difficiles pour faire un transfert d'onction, un transfert de puissance, un transfert d'autorité spirituelle dans nos vies. Donc, nos circonstances ne sont pas le vrai problème. Notre vrai problème, c'est notre façon de voir les circonstances. Donc, si je vois les circonstances comme étant quelque chose qui agit contre moi, ça devient difficile d'imaginer qu'est-ce que Dieu veut devenir pour moi dans ma difficulté. Alors, ça veut dire que chaque circonstance est programmée par la bonté de Dieu, par l'amour de Dieu, afin de révéler quelque chose concernant Dieu dans ma vie. Donc, ce que j'ai à apprendre, c'est plutôt qu'est-ce que Dieu veut être pour moi maintenant dans cette circonstance que je ne pourrais pas connaître de Dieu si je n'étais pas dans cette circonstance. Donc, Dieu ne pourrait pas être, supposons, tout-puissant si je ne me retrouverais pas dans des circonstances d'incapacité, de faiblesse, où est-ce que je sais que je pourrais jamais y arriver par moi-même. Donc, quand vous et moi, c'est pour ça que Paul dit, quand je suis faible, c'est alors que Dieu est fort en moi. Alors, c'est pour ça que si je ne suis pas dans des situations de faiblesse, dans des circonstances où je me sens complètement démuni, je pourrais jamais expérimenter que Dieu est puissant pour moi. Donc, quand on est né de nouveau, on a été mis en Jésus et chaque circonstance qu'on traverse, elle est aussi en Jésus. Puisque je ne peux pas être séparé de l'amour de Dieu, ça veut dire que ma circonstance non plus ne peut pas être séparée de l'amour de Dieu, elle ne peut pas être séparée de la puissance de Dieu. Donc, Dieu, dans sa gentillesse, dans son amour pour moi, il a l'intention d'utiliser chaque circonstance pour mon bien, ça dit dans Romains 8, 28. Ça veut dire que Dieu est intimement impliqué dans ma vie, dans chaque circonstance, il cherche à m'enseigner à rester avec lui, à penser comme lui, à voir comme lui, à parler comme lui dans les circonstances. Et la position que Dieu veut que je prenne devant les problèmes de la vie, c'est ces difficultés-là vont faire sortir la vraie version de qui je suis en Jésus. Donc, quand je deviens impatient, je me mets en colère, ça, c'est pas la vraie version de moi-même. C'est une version faussée de moi-même. La vraie version de moi-même, c'est quand je comprends que j'ai une nouvelle nature, que Jésus vit en moi et que je commence à relâcher Jésus dans les circonstances. Alors, ça veut dire que si une circonstance me fait du mal, je dois prendre du recul pour avoir une image beaucoup plus grande que l'Esprit de Dieu cherche à me donner, qui va inclure Dieu dans ma circonstance. Donc, qui va inclure Dieu, qui va tenir compte de Dieu dans l'équation, et c'est là qu'on commence à trouver de l'encouragement. Parce que Dieu dit, les gens, prends du recul un peu, puis regarde dans Jérémie 29, 11, je t'ai dit que je n'ai que des plans de bonheur pour toi. Je t'ai préparé un avenir, il y a de l'espoir, toute chose sert à ton bien. Alors, ça veut dire que basé sur Jérémie 29, 11, je peux commencer à faire des déclarations à haute voix. C'est très important, j'encourage la famille de Jésus à apprendre à faire des déclarations à haute voix. Donc, je peux dire, Père, merci d'être avec moi dans chaque circonstance. Merci de ce que tu vas me révéler quelque chose de toi dans la circonstance que je ne pouvais pas connaître avant. Que je sois dans cette circonstance, même si elle est difficile. Cette circonstance a été préparé dans le génie de Dieu pour me faire connaître quelque chose que je ne pouvais pas connaître autrement concernant Dieu. Dieu qui m'aime, Dieu qui est fidèle, Dieu qui est bon, Dieu qui a des belles choses pour moi. Alors, je déclare aujourd'hui une journée pleine d'espoir, une journée avec des choses magnifiques qui vont arriver parce que Dieu a des plans de bonheur. Je viens déclarer qu'il n'y a aucun malheur dans ma journée aujourd'hui. Je déclare que mes circonstances ne peuvent pas amener de malheur dans ma vie parce que Dieu dit dans Jérémie 29, 11, j'ai que des projets de bonheur. Alors, je déclare une journée de bonheur. Comme ça dit dans Psaume 23, le bonheur et la grâce m'accompagneront tous les jours de ma vie. Alors, je déclare aujourd'hui que le bonheur marche avec moi, la grâce de Dieu marche avec moi, la faveur de Dieu est avec moi dans chaque situation de ma journée. Et je bénis le nom de Jésus. Amen.
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0: dans la première épître aux Corinthiens, chapitre 14, et au verset 1 à 4. 1 Corinthiens 14, verset 1 à 4. Je voudrais que nous puissions nous exhorter les uns les autres, et moi-même je me mets dedans, à nous exercer à la piété, s'exercer à la piété et prier par l'Esprit. S'exercer à la piété et prier par l'Esprit. 1 Corinthiens 14, chapitre 14, verset 1. Poursuivez l'amour, aspirez aussi au don spirituel, surtout à celui de prophétie. En effet, si quelqu'un, celui qui parle en langue, pardon, en effet, celui qui parle en langue ne parle pas aux humains, mais il parle à Dieu. Car personne ne le comprend, et c'est en esprit qu'il dit des mystères. Celui qui prophétise, au contraire, parle aux hommes, il construit, il encourage, il réconforte. Celui qui parle en langue se construit lui-même, celui qui prophétise construit l'Église. Vous voyez sur le PowerPoint que nous allons aller au verset 13. Verset 13, que celui qui parle en langue prie donc pour qu'il lui soit donné d'interpréter. Car si je prie en langue, mon esprit est en prière, mais mon intelligence demeure stérile. Que faire donc? Je prierai par l'esprit, mais je prierai aussi de façon intelligible. Je chanterai par l'esprit, mais je chanterai aussi de façon intelligible. En effet, si c'est par l'esprit seulement que tu prononces la bénédiction, comment celui qui est assis parmi les simples auditeurs répondra-t-il « Amen » à ton action de grâce, puisqu'il ne sait pas ce que tu dis? Toi, certes, tu prononces de belles actions de grâce, mais cela n'est pas constructif pour l'autre. Je rends grâce à Dieu de ce que je parle en langue plus que vous tous. Mais, dans l'Église, je préfère dire 5 paroles avec mon intelligence pour instruire les autres, plutôt que 10 000 paroles en langue. Amen. Et nous allons aller au verset 23. Verset 23. Admettons que l'Église entière se rassemble et que tous parlent en langue. Il survient de simples auditeurs ou des non-croyants. S'il survient de simples auditeurs ou des non-croyants, ne diront-ils pas que vous êtes fous? En revanche, si tous prophétisent et qu'il survient un non-croyant ou un simple auditeur, il est confondu par tous. Il est jugé par tous, les secrets de son cœur deviennent manifestes. Alors tombant face contre terre, il adorera Dieu en déclarant « Dieu est réellement parmi vous. Amen. » Amen. Voilà, et j'utilise tout particulièrement un verset que nous n'avons pas lu, mais que vous avez ici, qui est 1 Timothée 4, 8. À la sortie, vous avez toutes ces références qui sont sur le papier indiqué « S'exercer à la piété ». Et 1 Timothée 4, 8 dit « Exerce-toi à la piété. L'exercice corporel est utile à peu de choses, tandis que la piété est utile à tout. Exerce-toi à la piété. L'exercice corporel est utile à peu de choses, tandis que la piété est utile à tout. » C'est actuellement le temps des vacances, et la semaine dernière, j'avais ma fille, mon gendre, qui était là. Ils avaient des amis, un autre couple qui était là aussi. Ils sont en vacances, et pendant l'année, ça a été un peu dur. Donc, ils ont décidé que pendant les vacances, ils allaient faire du sport et tout ça. Donc, c'est pas très tôt, d'accord, mais après, aller 9h, 10h, 11h, c'est sport. Et on ne mange pas avant le sport. Parce qu'il faut dépenser les calories. Je ne suis pas sûr que c'est tout à fait vrai, mais enfin, ils font ça comme ça. Voilà. Et donc, c'est terrible. La jeune femme est partie faire du jogging, elle est revenue. C'est une martiniquaise, mais elle était pâle plus que moi. Ah ouais. Et l'autre fois, ils sont allés faire du jogging, là-bas près de chez moi, il y a une montée terrible. On appelle ça la côte de la mort. Et donc, ils sont allés là-bas, et mon genre a expliqué qu'il a monté, il est monté le côte de la mort en courant. En haut, quand même, il était un peu épuisé et tout. Mais je veux illustrer là le fait s'exercer. Et Paul est en train de parler d'exercice physique, et il dit pas que c'est mal, il dit que c'est l'exercice corporel est utile à peu de choses, mais il dit que, en parallèle, et plus que cela, il faut s'exercer spirituellement. Mais ça veut dire quoi? Comment je peux faire? Je vais faire des ponts, du jogging, ou je ne sais pas quoi. En tout cas, c'est bien ce que Paul dit, exerce-toi à la piété, l'exercice corporel est utile à peu de choses, etc. Je fais juste remarquer au passage que Paul ne dit pas que l'exercice corporel est mauvais, et peut-être que s'il était à notre époque, il dirait quand même, de temps en temps, ça serait bien qu'il fasse un peu de sport, parce que lui, il faisait, je pense qu'il ne faisait pas de pompe, Paul, vous voyez, ou il ne faisait pas de jogging, mais question marche à pied, wow. Là, c'était des kilomètres, des kilomètres, des centaines de kilomètres à pied, je pense qu'il était assez en forme physiquement, et donc je crois que la parole de Dieu nous invite à prendre soin de nous, mais comme vous avez compris ce matin que je veux surtout vous parler de s'exercer à la piété. Exerce-toi à la piété. L'exercice corporel est utile à peu de choses, tandis que la piété est utile à tout. Et donc, j'ai envie de te dire, mon frère, ma soeur, cher ami qui est là, alors le Seigneur t'appelle à t'exercer à la piété. Et j'aimerais un petit peu développer cela. Je vais beaucoup parler de baptême dans le Saint-Esprit, de parler en langue. Je crains que quelques-uns parmi nous disent « Mais je ne comprends rien à ce qu'il raconte. » Parce que il a pas, peut-être vous avez, quelques-uns n'ont pas encore fait cette expérience où on n'aura pas expliqué de quoi il s'agit. Je dis deux mots dans ce domaine, mais je voudrais développer un petit peu profondément cette question de s'exercer à la piété, de prier par l'esprit, de prier en langue, etc. Pour ceux qui ne savent pas du tout de quoi je parle, je veux simplement dire que quand quelqu'un est converti, alors la parole de Dieu nous montre qu'il y a une autre expérience que tu as à faire et qui est importante que le chrétien fasse. C'est le Saint-Esprit qui vient avec sa puissance, qui fait que je vais parler une langue nouvelle, une langue de prière qui me permet justement de m'exercer à la piété, et je voudrais donc développer ce point avec le premier point pour vous dire que chacun d'entre nous, nous avons besoin de communion avec Dieu et nous avons besoin de piété. Chacun d'entre nous, nous avons besoin de communion avec Dieu et de piété. Dans le livre du prophète Ésaïe, 25, verset 4, le prophète dit à Dieu, « Tu as été une forteresse pour le faible, une forteresse pour le pauvre dans la détresse, un abri contre l'averse violente, un ombrage contre la chaleur. Tu as été une forteresse pour le faible, une forteresse pour le pauvre dans la détresse. » Je crois que chacun d'entre nous, il y a des fois où nous nous sentons faibles, nous avons eu des problèmes, et nous sentons un peu comme ayant besoin de protection. Et voilà que la parole de Dieu nous dit que Dieu, dans sa communion, dans la communion avec lui, alors Dieu est pour moi une forteresse pour le faible, une forteresse pour le pauvre. Il y a des gens qui disent, ah oui, les chrétiens, ils sont toujours un peu faibles. Non, je pense que tous les hommes ont besoin de forteresse. Je pense que tous les hommes ont besoin d'un abri contre l'averse violente. Je ne sais pas comment, si quand vous êtes venu, il pleuvait très fort aujourd'hui, mais s'il pleuvait très fort, je suppose que vous avez sorti votre parapluie, etc. Eh bien, le prophète, donc inspiré, Esaïe, dit que Dieu a été pour lui un abri contre l'averse violente, un ombrage contre la chaleur, un ombrage contre la chaleur. Et il est vrai que quand le soleil tape très fort, eh bien, on aime bien avoir quelque chose qui va faire de l'ombre et tout ça. 26, 9, Esaïe 26, 9, toujours le prophète Esaïe dit « Mon âme te désire pendant la nuit et mon esprit te cherche diligemment. » Mon esprit te cherche avec persévérance. Mon esprit te cherche au-dedans de moi. Et Esaïe a bien compris qu'il avait besoin de Dieu. Parce que nous, les êtres humains, mes amis, nous sommes faits à l'image de Dieu. Et partout, sur toute la terre où il y a un être humain, alors il y a l'idée d'une divinité, deux divinités, plusieurs, etc., ça dépend. Mais il y a toujours cette idée de foi et de foi religieuse. Et l'être humain est le seul à avoir ce besoin-là. On dit que les gorilles ou les bonobos sont nos cousins. Eh bien, je voudrais quand même vous dire que nos cousins n'ont jamais de réunion de prière. Ah non ! On a jamais vu des gorilles en haut de la forêt se réunir. Le seul animal qu'on a vu prier, c'est un lion. Je vais vous expliquer. Un jour, il y a un missionnaire, il est dans le désert et tout ça, il marche comme ça, et voilà un lion devant lui. Et là, il va prier, le missionnaire, il va dire « Seigneur, s'il te plaît, donne à ce lion des sentiments chrétiens. » Vous savez ce qui s'est passé? Le lion, il a mis les pattes comme ça, il a dit « Merci Seigneur pour ce bon repas. » Mais bon, c'est une blague, vous avez compris? Esaïe 26, verset 13. Donc j'étais en train de vous dire qu'aucun être vivant n'a cette dimension spirituelle. L'homme, oui. J'ai besoin de la communion avec Dieu. Pascal, donc ce célèbre penseur, disait que dans le cœur de l'homme, il y a un grand vide, et ce vide a la forme de Dieu. Et c'est vrai. Et tant que tu n'es pas en communion avec Dieu, tant que je ne suis pas en communion avec Dieu, il y a quelque chose qui me manque. Moi, j'ai pas été élevé du tout dans une famille évangélique. Quand j'avais 17, 18 ans, je pensais pas du tout à Dieu, mais il y avait un vide dans mon cœur. Et je pouvais pas supporter ça. C'est pour ça qu'un jour, je suis allé tout seul acheter une Bible dans une librairie. Et j'ai commencé à lire la Bible tout seul. Il y avait des choses que je trouvais bien, d'autres qui me surprenaient un tout petit peu. Et puis, le Seigneur a conduit. Bref, je suis là, je ne vais pas tout vous raconter mon témoignage aujourd'hui. Je veux simplement vous dire que les êtres humains que nous sommes, nous avons besoin de communion avec Dieu. Nous avons besoin de piété, nous avons besoin de nous exercer à la piété. J'y aimerais développer cela avec vous. Esaïe 26, verset 13, le prophète, toujours Esaïe, dit « Éternel, notre Dieu, d'autres maîtres ont dominé sur nous, mais c'est grâce à toi seul que nous invoquons ton nom. » Le problème, c'est que quand Dieu ne domine pas en nous, alors, mes amis, parfois, souvent, il y a d'autres maîtres qui dominent sur nous. Parce que nous sommes ainsi faits que, comment vous dire ça, je suis dans le monde, il y a deux puissances, la puissance de Dieu et la puissance du diable. Et si je dis je ne crois pas à Dieu, ou même je ne crois même pas au diable, il n'empêche que le diable est là. Et d'ailleurs, le diable, il rigole un tout petit peu. Il dit, lui, il ne croit rien, pas de problème, je vais l'avoir. Parce que la Bible nous dit que quand je veux faire quelque chose, je veux faire quelque chose de bien, c'est dans ma tête, je dis, je vais faire quelque chose de bien. Et qu'est-ce que je vais faire? En fait, je ne vais pas réussir à faire ce que je veux. Parce que le péché est une puissance. Parce que le diable est derrière la puissance du péché. Donc moi, j'ai une bonne disposition. Je dis, je ne voudrais pas faire ça. Et pas pourtant, je vais le faire. Cette semaine, une jeune fille me parlait de du fait de sa situation. Et elle m'expliquait que, alors qu'elle a, elle n'est pas mariée, elle a un copain, ils ont 3 enfants, et voilà qu'elle a été tentée par l'adultère. Et en particulier, elle a raconté plusieurs expériences, et en particulier, elle raconte qu'elle trouve un jeune homme qui lui plaisait beaucoup, et était très amoureuse de lui, adultère à nouveau, etc. Enfin, adultère, il n'était pas marié avec son mari, alors c'est un peu bizarre la situation. En tout cas, pas le père de ses enfants. Et puis, le joli cœur a un accident de voiture et il demande à la jeune femme, mais ça serait bien que tu me donnes de l'argent, 1500 euros. Il demande encore. Et puis après, il dit, mais et mes copains, ils aiment bien coucher avec toi. Elle avait rencontré un joli cœur qui était proxénète. D'autres maîtres ont dominé sur nous. Attention, d'autres maîtres ont dominé sur nous. Mais c'est grâce à toi seul que nous invoquons ton nom. Verset 17, 18, comme une femme enceinte sur le point d'accoucher se tord et crie au milieu de ses douleurs, ainsi nous avons été loin de ta face. J'ai besoin de la communion avec Dieu. J'ai besoin de la relation avec Dieu, et sinon j'ai une souffrance. Et Ésaïe va jusqu'à comparer cette souffrance à celle de la femme qui est en train de l'accoucher, qui va accoucher. La prière et la piété, c'est comme la respiration de notre âme. La prière et la piété, c'est comme la respiration de notre âme. Et on peut illustrer cela avec les baleines, les dauphins, etc. Ces animaux qui peuvent descendre assez profondément dans la mer, mais ils sont obligés de revenir régulièrement respirer. Sinon, ils mourraient s'ils ne pouvaient pas respirer. La piété et la prière, c'est la respiration de l'âme. Luther, le célèbre réformateur, disait: aujourd'hui, j'ai tellement de travail, alors peut-être que si tu commençais une phrase comme ça, un matin, peut-être même moi aussi d'ailleurs, j'ai tellement de travail, j'ai pas le temps de prier aujourd'hui. Certains diraient ça comme ça. Et lui, il disait l'inverse, il disait j'ai tellement de travail qu'il faut au moins que je passe 3 heures dans la prière pour que ça se passe bien. Et parce que Luther avait compris que nous avons besoin de communion avec Dieu, nous avons besoin d'être conduits par Dieu, nous avons besoin d'être dirigés par Dieu. J'ai tellement à faire, disait ce célèbre réformateur, j'ai tellement à faire aujourd'hui que je ne peux m'en sortir que si je commence avec 3 heures de prière. Peggy nous a mis un certain nombre d'images de ces cétacés, comme on les appelle, et qui illustre ce que je suis en train de vous dire. La prière, c'est comme la respiration de l'âme. Mon deuxième point, et je voudrais en quelque sorte zoomer, regarder plus précisément sur le parler en langue, donc, et j'ai mis le parler en langue. Le parler en langue, c'est dépasser les limites de notre intellect. Le parler en langue, c'est dépasser les limites de notre intellect. Je le disais tout à l'heure, je me doute que certains parmi nous n'ont jamais fait cette expérience. Ils disent, mais voilà, je viens à l'église, j'entends quelqu'un parler en langue, ça me surprend, ça m'attire peut-être, mais moi, j'ai pas fait cette expérience. Et c'est vrai que c'est quelque chose d'un peu surprenant. Parler en langue, chaque fois que tu as parlé, tu savais ce que tu allais dire. Parler en langue, c'est humiliant. Tu sens une puissance qui vient sur toi. Tu dis des mots, tu ne comprends pas ce que tu dis. Ouah ! Tu dis, mais je ne peux pas faire ça. Mais je pense que la Bible nous montre que pour les premiers chrétiens, cette dimension du parler en langue avait une place importante pour eux. Amen ? Paul va jusqu'à dire, je parle en langue plus que vous tous. Et il dit cela aux Corinthiens. Les Corinthiens, c'était des Grecs. les Grecs, c'était des gens qui avaient des religions, il y a une dimension entre guillemets mystique, même si c'était plus ou moins diabolique aussi, dans leur religion. Donc ils savaient ce que c'était que l'extase, la transe, tout ce que vous voulez. Et je suppose que quand ils sont venus dans l'église, quand on leur a imposé les mains, qu'ils ont commencé à parler, ils ont dit c'est formidable, c'est merveilleux, c'est mieux que dans la religion de Dionysos, c'est mieux que dans la religion d'Apollon, que c'est, je ne sais pas. Ils ont dit c'est formidable. Et ils s'éclataient dans l'église. C'est-à-dire qu'ils arrivaient, plutôt qu'il y ait des chants et des prédications, parle en langue, une demi-heure, trois quarts d'heure, et tout ça. Et Paul dit, arrêtez vos histoires. C'est pas comme ça que ça marche. Donc je dis ça simplement pour dire que c'était des champions du parler en langue. Mais de la mauvaise manière. Et Paul leur dit, moi je parle en langue plus que vous tous, mais je ne fais pas comme vous. Parce que quand je viens dans l'église, alors j'ai parlé en langue avant beaucoup, chez moi, plus que vous. Mais quand je viens dans l'église, je dis cinq paroles avec mon intelligence. Mais comme je me suis préparé, alors comme je me suis édifié, ma parole touche et la parole compréhensible. Et Paul va alors expliquer cela, que le parler en langue, c'est dépasser les limites de notre intellect. Prier par l'esprit, c'est prier en langue, comme en 1 Corinthiens 14, verset 14. Paul dit quoi ? En effet, si je prie en langue, mon esprit est en prière, mais mon intelligence demeure stérile. Paul est en train de nous dire que nous, les êtres humains, comme je l'ai expliqué tout à l'heure, nous avons un esprit, nous avons un corps, nous avons une intelligence, mais nous avons un esprit, c'est-à-dire une capacité d'entrer en communication avec le monde spirituel. Ça s'appelle notre esprit. Et le Saint-Esprit, grand E, peut travailler dans notre esprit, petit E. C'est ce qui se passe quand quelqu'un se convertit, et à plus forte raison, quand quelqu'un est baptisé dans le Saint-Esprit. Prier par l'esprit, c'est prier en langue. Et non seulement ça, mais Paul va nous dire dans 1 Corinthiens 14, verset 14, la chose suivante. Que, donc, si je prie, je lisais ça tout à l'heure, si je prie en langue, mon intelligence étant, mon esprit est en prière, mais mon intelligence est stérile, que faire alors ? Je prierai par l'esprit, mais je prierai aussi de façon intelligible. Je chanterai par l'esprit, mais je chanterai aussi de façon intelligible. Hier soir, je disais que ce que Paul nous dit, c'est comme cette table qui est là. La table, elle a quatre pieds. Et la prière de Paul, en quelque sorte, a quatre pieds. Je prie par l'intelligence, je prie en français. Pour ceux qui parlent créole, je prie en créole. D'accord ? C'est la prière intelligible. Et puis, deuxième pied, je prie par l'esprit, c'est-à-dire je prie en langue. Troisième pied, je chante par l'intelligence. C'est-à-dire que Peggy nous a mis des chants, les paroles des chants, je les chante avec le groupe de louanges, et ça, je chante de manière intelligible. Et puis, quatrième pied de la table, eh bien, je prie en langue. Ça, c'était la vie de Paul. Et j'ai envie de te dire, mon frère, ma soeur, pour toi aussi, pour moi aussi. Ce qui est surprenant, c'est que parfois, un certain nombre de frères et sœurs qui sont baptisés dans le Saint-Esprit, leur baptême dans le Saint-Esprit ne change pas grand-chose pour eux. Parce que pour eux, le baptême dans le Saint-Esprit, c'est une belle médaille. Je suis baptisé dans le Saint-Esprit. J'ai parlé en langue, j'ai dit deux ou trois mots en langue, il y a 5 ans. Je suis donc baptisé dans le Saint-Esprit. Mais c'est pas comme ça que Paul vit. Paul, il était baptisé dans le Saint-Esprit et il savait que quand il parlait en langue, il se construisait. Amen. Il s'édifie. Il se construit. Et je pense que nous avons besoin, entre guillemets, de nous construire. Nous avons besoin de nous exercer à la piété. Comme les jeunes dont je vous parlais, qui font des pompes, qui font l'inter, tout ce que vous voulez, et jogging et tout ça. Alors, ils sont en train de s'exercer. L'exercice corporel est utile à d'autres choses, mais l'exercice de la piété est utile à tout. Mais vous comprenez que s'ils viennent chez moi, il y a des haltères, et les haltères, ils sont là, ils disent, super, il y a des haltères, on va repartir, les vacances, on sera vraiment costaud. Non mais, s'ils n'ont jamais utilisé les haltères, s'ils n'ont jamais fait de pompe, les haltères, elles serviront à rien. C'est pour cela que, je vous dis, comme que je vous explique des choses comme je suis en train de faire, exerce-toi à la piété. Quand tu parles en langue, tu t'édifies toi-même. Quand tu parles en langue, tu parles à Dieu. Parle à Dieu. Alors, je peux parler à Dieu avec mon intelligence, mais il y a des fois où je suis limité dans mon intelligence. Imaginez Paul. Je cite Romains 8, 26, autant que je me souvienne, qui dit que dans notre faiblesse, quand nous ne savons pas ce qu'il convient de demander dans la prière, l'Esprit nous vient en aide par des soupirs inexprimables. L'Esprit nous conduit dans une prière particulière qui dépasse ce que nous avons pensé. Et le Père comprend la prière de l'Esprit. Voilà ce que Paul disait. Moi, si Paul n'avait pas écrit, j'aurais jamais osé dire, à certains moments, Saint Paul, l'apôtre Paul, il ne savait pas pourquoi prier. C'est fort. Un apôtre, il ne sait pas pourquoi prier. Qui va savoir? Eh bien, Paul dit, dans notre faiblesse, nous ne savons pas ce qu'il convient de, demander dans la prière, comme sujet de prière, mais l'Esprit lui-même nous aide dans notre faiblesse. Par des soupirs inexprimables, par des sortes de parler en langue, ou par un parler en langue. Les commentateurs discutent beaucoup sur ce texte, mais en tout cas, on a cette idée que le Saint-Esprit vient à ton aide, à mon aide, quand nous sommes dans une situation de limitation. Capacité surnaturelle communiquée par le Saint-Esprit de parler une langue qu'on n'a jamais apprise, dit un commentateur. D'autres commentateurs, pas forcément pentecôtistes, mais vont dire qu'une, par exemple, que il va y avoir des choses qui se passent en marge de notre intelligence, où le célèbre Karl Barth va dire que c'est la possibilité d'exprimer l'inexprimable. Parce que même les psychologues nous ont appris qu'il y a des choses qui se passent dans ce qui est conscient en moi, mais en dessous, il y a tellement de choses qui se passent dans mon inconscient. Et j'ai besoin que Dieu aille fouiller là dans mon inconscient. C'est pour ça que je vous ai dit que le parler en langue dépasse les limites de notre intelligence, de notre intellect. On valorise trop, je pense, dans le monde, notre monde occidental, ce qui est cérébral et pas assez ce qui est spirituel. En Afrique, c'est beaucoup plus équilibré. Mais ici, les Français de souche... je comprends dans ma tête, j'explique et tout ce que je ne peux pas expliquer. Et puis cette dimension spirituelle-là, non, je vais laisser de côté, mais je pense que ça ne correspond pas à ce que nous, les êtres humains, nous sommes. La véritable adoration n'est pas avant tout le fait d'avoir une bonne pensée. Comprenez-moi bien. Je pense que c'est très important d'avoir une bonne doctrine. Nous avons un institut biblique, c'est pour ça. Que ça se passe bien dans ta tête. Mais il faut que ça descende de 20 cm et que ça soit dans ton cœur et que tu aies en quelque sorte un cœur enflammé d'amour pour le Seigneur. Parce que si tu as des choses tout à fait justes dans ta tête et que dans ton cœur c'est complètement sec, il y a un truc qui ne va pas. Mais l'inverse pourrait être vrai. Dire, oh, moi, j'ai une relation avec le Seigneur, j'ai fait des expériences formidables, je me mets dans la prière, je me mets dans le jeûne et tout ça. Et puis on met la Bible, c'est rien du tout. Non, s'il te plaît, deux réalités qui doivent s'équilibrer. Dans ma tête, je veux être fondé sur la parole de Dieu. Tout à l'heure, le prédicateur qui était là, et David, qui venait de Malaisie, nous expliquait cela. Nous expliquait que l'onction, c'est bien si c'est l'onction en accord avec la parole de Dieu. Les deux doivent aller ensemble. Et à ce moment-là, ma vie spirituelle, elle est forte. Une véritable adoration n'est pas avant tout une pensée juste à propos de Dieu utilisant un langage théologique, on pourrait dire en esprit et en vérité. La loi en esprit et en vérité. Et le diable est en mesure de déformer notre pensée, et le diable est en mesure de nous éloigner du Seigneur. Donc, moi, ce que j'ai comme rêve pour toi et pour moi, c'est un cœur qui est enflammé par la puissance de Dieu et une tête qui correspond bien à ce que la parole de Dieu enseigne. Dieu ne cherche pas ce qui est brillant, mais il utilise ce qui est brisé. Les sacrifices agréables à Dieu, David dit cela dans le psaume 51, verset 19, les sacrifices agréables à Dieu, c'est un esprit brisé, un cœur brisé et contrit. Je ne veux pas vous dire que le chrétien, il est toujours brisé et contrit. Quand David écrit cela, il vient de se faire attraper, excusez l'expression, comme un bleu. Il est sur son palais, il est dans l'oisiveté. Et vous savez qu'on dit que l'oisiveté est mère de tous les vices. Même quand on s'appelle David, homme selon le cœur de Dieu, dit un autre verset. Mais il est sur son palais, donc sur une sorte de terrasse, et puis il n'a rien à faire. Comme tu n'as rien à faire, c'est pas bon. C'est pas bon. Et là, voilà, tiens, ses yeux tombent sur une femme qui a la bêtise de se laver nue et que tout le monde peut la voir. Franchement, c'est pas malin. Et voilà, et bien David, il flash sur elle. Il demande à ses serviteurs d'aller la chercher et tout ça. Et bingo, il tombe dans le péché. Tout David qu'il est, après, il va s'humilier profondément devant Dieu. La jeune femme dont je vous parlais, que je rencontrais cette semaine, elle dit, mais j'ai honte de ce que j'ai fait, je demande pardon à Dieu et tout ça. Et à ce moment-là, le cœur brisé et contrit, eh bien c'est quand même une manière de revenir vers le Seigneur. Et Dieu, le Seigneur ne cherche pas, comme David, tout à l'heure le prédicateur Malais le disait, il ne cherche pas des super instruments. David prenait cette expérience tout à l'heure, il disait cet exemple tout à l'heure, il disait quand David a pris la pierre et a pris la fronde, ben c'était une fronde vulgaire. C'était une vraie fronde, c'était pas une fronde superbe, disait-il, qui venait de Malaisie. Donc c'était une fronde. Et c'était une pierre. Comme toi, tu es un être humain, je suis un être humain, mais Dieu veut utiliser la pierre. Et la pierre vulgaire, elle a quand même percé le crâne de Goliath. Amen. C'est pour ça, mon frère et ma soeur, exerce-toi à la piété. Tu es peut-être, et moi aussi, une pierre vulgaire, une simple pierre, mais Dieu veut utiliser cette pierre-là. Amen. Mais encore faut-il que tu sois et je sois vraiment en bonne communion avec le Seigneur. Une expérience qui illustre un petit peu le parler en langue. Un livre entier a été écrit avec des exemples de parler en langue qui ont été compris, comme à la Pentecôte. Mais je vous donne juste un exemple qui est raconté par quelqu'un qui a été prof d'institut biblique en Angleterre. Il s'appelle David Pence. Et il raconte qu'en 1997, il était en déplacement avec ses étudiants, donc en Angleterre, et ils sont invités donc dans une église. Il y a une petite cinquantaine d'étudiants qui l'accompagnent dans une réunion à Manchester, en Angleterre. Et ils prêchent, et puis voilà que pendant le culte, il y a une Irlandaise qui donne un parler en langue, comme ça a été le cas tout à l'heure. Et lui, le prédicateur, a l'interprétation et donne l'interprétation. À la fin du culte, un de ses étudiants se précipite vers lui et lui dit « Pasteur, pasteur, c'est formidable, c'est formidable, c'est formidable. » Il dit « Quoi ?» Il dit « L'Irlandaise, elle vient de parler dans ma langue. » Parce que lui, c'était un Africain qui venait de la région de Ouagadougou, et donc de la langue de Mossi, et de la langue des Mossi, le Moré, la langue des Mossi, je connais bien parce que j'étais missionnaire avant. Donc, le jeune, il était enthousiasmé, il dit, mais l'Irlandaise, elle vient de parler ma langue et tout ça. Et évidemment, l'Irlandaise, elle n'avait jamais entendu parler même de l'existence de cette langue, le moré. Et lui, Betts, alors, il donne l'interprétation et il dit à l'étudiant, et l'interprétation que moi j'ai donnée, il dit, c'était ok. Dieu fait des miracles. Amen. Il peut permettre à une Irlandaise de parler en moré. Ou il peut parler à quelqu'un au fond de la brousse, de parler en français. Je dis ça parce que moi j'avais un de mes copains étudiant à la fac de théologie qui avait été vraiment touché parce qu'il était parti, je ne sais plus où c'était, au Cameroun ou quelque chose comme ça. Il accompagnait son père, mais il était jeune et bon, il marchait pas vraiment avec le Seigneur. Et là, au fin fond de la brousse, quelqu'un qui n'avait jamais entendu parler français, elle a donné un pari en langue en français, et là, ça l'avait vraiment touché. Gloire à Dieu pour cela.
1: Gloire à Dieu.
0: Donc Dieu veut faire des miracles, et je suis en train de vous encourager à chercher à être baptisé dans le Saint-Esprit. Et si tu es baptisé dans le Saint-Esprit, oublie que c'est une décoration. Mais c'est pour que tu sois édifié. J'avance dans mon message parce que je ne vais pas vous retenir plus longtemps. Le parler en langue est le signe du baptême dans le Saint-Esprit. Le parler en langue est le signe du baptême dans le Saint-Esprit. Il y a des gens, quand on leur parle de parler en langue, ils disent « Moi, je ne veux pas ça. » Je me souviens, on m'avait invité pour une étude un peu approfondie dans une église de gens dans l'église. C'était une église méthodiste, je crois que c'était méthodiste, dans l'Est de la France. Et il y avait des gens qui étaient pour le baptême dans le Saint-Esprit et d'autres qui étaient contre le baptême dans le Saint-Esprit. Alors le pasteur a dit, écoutez, on va demander à deux théologiens de venir. Donc ils m'ont demandé à moi, ils m'ont demandé à un autre qui était contre et à moi qui était pour. Et donc pendant 3 jours, vendredi, samedi, dimanche, moi je leur ai expliqué ce qu'était le baptême dans le Saint-Esprit, l'importance et tout ça, pourquoi c'était biblique et tout et tout. Le dernier jour, dimanche après-midi, il y a une dame qui se lève et qui dit « Moi, de toute façon, je ne veux pas parler en langue. » Ok, tant pis, qu'est-ce que vous voulez que j'y fasse? Donc, je suppose que qu'elle se disait bah, « Je vois ça dans la Bible, mais moi, je ne veux pas. » Moi, je ne veux pas. Moi, j'ai envie de te dire que si Dieu nous a fait cette chose-là pour que à Jérusalem, ça se passe comme ça. En Samarie, ça se passe comme ça. Chez Corneille, à Césarée Maritime, ça se passe comme ça. À Éphèse, ça se passe comme ça. Et dans beaucoup d'autres églises, ça se passe comme ça. Corinthe, etc., etc. Tu peux dire, moi, je ne veux pas. Mais qui est-ce que qui tu es pour dire, Dieu n'aurait pas dû faire ça. C'est pour ça que j'ai mis, Dieu lui-même a choisi de mettre ce don à la disposition de son peuple. Qui tu es pour dire, moi, je ne veux pas de ça. Parce que moi, je crois que ce que Dieu veut faire, c'est quelque chose de magnifique. Les textes bibliques, je les ai un peu évoqués en passant. J'ai sauté une diapo au pays. Donc, si vous lisez Actes 2, 4, ils sont parlés en langue. Ils disaient les merveilles de Dieu. Là, ils ont été compris. Mais c'est exceptionnel, ça peut arriver, mais ça n'arrive pas toujours. Et on n'a pas l'idée que, je ne sais pas, chez les Samaritains, la langue qui a été parlée par ces gens-là a été comprise. Pour les Samaritains, acte 8, ils étaient déjà convertis et déjà baptisés. Il y a de chers amis baptistes qui disent « Non, mais la conversion, c'est le baptême dans le Saint-Esprit. » Mais excusez-moi, ce n'est pas ce que la Bible dit. La conversion, c'est la conversion. Et le baptême dans le Saint-Esprit, c'est le baptême dans le Saint-Esprit. Il y a de chers amis baptistes qui disent « Non, mais la conversion, c'est le baptême dans le Saint-Esprit. » Mais excusez-moi, ce n'est pas ce que la Bible dit. La conversion, c'est la conversion. Et le baptême dans le Saint-Esprit, c'est le baptême dans le Saint-Esprit.
1: Amen.
0: Amen.

Et là, c'est chez Corneille, donc, je parlais de César des Maritimes, les chrétiens d'origine juive voient que le don de l'Esprit-Saint est pour les non-juifs. Les non-juifs. Pourquoi ? Le texte dit « car ils les entendaient parler en langue et magnifier Dieu ». Comment ces chrétiens juifs, pour qui l'évangile, c'était pour les juifs, c'était pas pour les autres, c'était pas pour les gentils. Et voilà que là, il y avait des Romains. Le Corneille, c'était un militaire romain. Et dans leur tête, les Romains n'ont rien à voir avec les bénédictions de Dieu. Or, voilà que quand Pierre prêche, eh bien, ces gens sont baptisés dans le Saint-Esprit, car ils les entendaient parler en langue et magnifier Dieu. C'est pour ça que je te dis, mon frère, ma sœur, cherche à être baptisé dans le Saint-Esprit. Et le signe du baptême dans le Saint-Esprit, c'est bien le parler en langue. Alors, je sais bien que je m'approche de Dieu, et déjà, Dieu fait des choses. C'est comme si, en quelque sorte, le niveau monte. Et puis, je retourne chez moi, je reviens à l'église, le niveau monte encore un peu, et à un moment, tu as l'idée, mais il y a comme des paroles qui viennent dans ta tête. Et là, c'est vrai que c'est un peu bizarre de dire, mais ces paroles que Dieu me donne, je vais les dire. Seigneur, je vais croire que tu fais ces choses. C'est toi qui les inspires. Alors Seigneur, je vais ouvrir ma bouche et je vais parler en langue. Je sais ce que je te souhaite, si tu ne l'as pas encore fait. Acte 19, j'avance, je ne veux pas vous retenir trop longtemps. Quand Paul arrive à Éphèse, il rencontre des gens qui sont appelés des disciples. Et le texte dit qu'ils ont cru. Disciples et cru, c'est que ça veut dire qu'ils sont chrétiens. Tu peux être chrétien et ne pas être baptisé dans le Saint-Esprit. Et Paul, quand il arrive au milieu d'eux, il dit, mais chez eux, là, il y a un truc bizarre. Je sens pas qu'ils sont vraiment engagés avec Dieu, enthousiastes et tout ça. Et ça fait souvent cette impression. Bon, il y a quelques semaines, on était en train de préparer la grande rencontre de protestants, en fait, à Bercy. Donc j'étais avec d'autres pasteurs, d'autres milieux, pas évangéliques. T'as un moment de prière avec eux, mais tu te dis, mais wow, c'est... Je sais pas, il est à moitié mort ou quoi? Il n'arrive pas à prier ou quoi? Un pasteur d'une église. Il n'est pas baptisé dans son esprit, c'est tout. Il n'est pas baptisé dans son esprit. Voilà. Ces gens d'Éphèse, ils n'avaient pas été baptisés dans l'Esprit, et Paul ne supporte pas, excusez, je vais sans entre guillemets, ne supporte pas que quelqu'un qui est chrétien ne soit pas baptisé dans cet esprit. Donc Paul, qu'est-ce qu'il fait? Il les a baptisés d'un vrai baptême au nom de Jésus, et Paul, il leur a imposé les mains, et ils se sont mis à parler en langue et à prophétiser. Peut-être tu dis, moi je cherche le baptême dans cet esprit. Est-ce que tu as demandé qu'on t'impose les mains? C'est biblique aussi. Et puis le mardi, il y a des moments de prière, demande, moi je veux être baptisé dans le Saint-Esprit. Parce que je crois que c'est quelque chose qui est important pour toi, l'imposition des mains. Et ensuite, donc, le parler en langue, la prophétie. Le parler en langue, je termine avec ça, est un moyen d'édification. Est un moyen d'édification. L'erreur que faisaient ces gens de Corinthe, c'était de confondre l'utilisation du parler en langue, je vais dire privé, et l'utilisation du parler en langue public. Et Paul leur explique, moi je parle en langue, je dis 10 000 paroles en langue dans ma chambre, mais quand je viens dans l'église, c'est mieux que je dise des choses compréhensibles. Parce que le parler en langue, il a une dimension privée et une dimension publique. Parfois, je peux être amené, comme ça a été le cas aujourd'hui, à exercer un don spirituel, à donner un parler en langue, mais en public, mais il doit être interprété, et on n'est pas dans l'église en train de parler en langue pendant une heure, tous ensemble, sans que les gens disent « mais qu'est-ce qui se passe ?» et tout ça. Je préfère dire cinq paroles, 1 Corinthiens 14, verset 19,

0: cinq paroles avec mon intelligence et non 10 000 en langue. Et puis il dit une chose assez intéressante, que s'il n'y a pas d'interprète, ou s'il y a déjà eu des dons spirituels, alors il dit, alors qu'on se parle à soi-même et à Dieu. C'est-à-dire que quand tu es dans l'église, moi je suis dans l'église, je parle en langue, mais je ne parle pas à haute voix. Parce que dans ce passage, on distingue dans l'église, c'est-à-dire en public, et ici, Paul dit à soi-même et à Dieu. Il y a deux possibilités, à soi-même et à Dieu. Et cela étant dit, le parler en langue est source d'édification en tant que prière par l'esprit en privé. Celui qui parle en langue s'édifie lui-même. Celui qui parle en langue parle à Dieu. Moi, le jour où j'étais étudiant, j'étais déjà converti depuis longtemps, j'étais à la fac, j'y distribuais les tracts et tout ça, j'étais militant, mais j'étais dans une église où on ne m'avait pas parlé du parler en langue. On ne m'avait pas parlé du baptême dans le Saint-Esprit. Mais j'étais à la fac, il y avait des trucs qui me gênaient un peu, et moi je priais, Seigneur, baptise-moi dans le Saint-Esprit. Ok, un jour je vais dans une église, parce que si vous voulez être baptisé dans le Saint-Esprit, il faut aller dans une église où on vit ces choses-là. Parce que si tu ne vas pas dans une église où on vit ces choses-là, alors peut-être que tu seras comme les Éphésiens. Les Éphésiens, ce n'étaient pas des douilles. Non, c'était des chrétiens, ils aimaient Dieu, mais on ne leur a pas enseigné. Mais quand Paul est arrivé, lui, il les a enseignés, il a prié pour eux, et comme ça, ils ont été baptisés dans le Saint-Esprit. Bref, un jour, j'étais dans une église à Roulin, donc une église assemblée de Dieu. La journée s'est bien passée, il y avait un missionnaire qui était de passage, c'était le missionnaire Fag, je dis ça pour ceux qui connaissaient ce prédicateur assez connu. Et puis, l'après-midi, après la réunion d'évangélisation, on avait un temps où il y avait la réunion de jeunes. Et là, le pasteur, il a dit, mais ça serait bien qu'on prie pour le baptême dans le Saint-Esprit des jeunes. Donc, le missionnaire Fag et le pasteur sont allés, ils ont prié pour moi, j'ai senti, oh, une puissance. J'étais un peu bizarre ce jour-là, mais je n'ai pas parlé en langue. Mais j'avais l'habitude, chaque jour, le matin, j'étais à la campagne, d'aller sous mon arbre et de prier sous mon arbre. Et donc, je me suis retrouvé sous mon arbre le lendemain matin, et la même puissance que le soir d'avant est revenue. Parce que quand Saint-Esprit est là, il ne va pas te lâcher comme ça. Amen. Oui, oh, il y a déjà eu Saint-Esprit, il vient, il est reparti, Non, attends. Il a commencé à faire quelque chose, il va continuer. T'en fais pas. Et donc là, la puissance de Dieu vient, et là j'ai commencé à parler en langue sous mon arbre. Et moi, il y avait la tête qui gêne parfois. Et je disais, tiens, il y a des i. Là, il y a des o. C'est bizarre, hein. Tu dis quelque chose, tu ne sais pas. Il y a des U. Mais quand je faisais ça, c'est comme si le niveau diminuait. Et je me suis dit, c'est pas normal de parler en langue comme ça en disant en même temps. Alors, je me suis dit, non, mais Seigneur, celui qui parle en langue, il parle à Dieu. Et quand j'ai compris ça, alors je me suis dit, Seigneur, je me tourne vers toi. Tu diriges mon adoration, ma louange, avec cette nouvelle langue que tu m'as donnée. Je te remercie, Seigneur. À ce moment-là, le niveau augmentait et tout ça. Dieu veut te bénir. Dieu veut te bénir. Une source d'édification en tant que prière par l'esprit, etc. C'est une manière, disait quelqu'un, de brancher son esprit sur Dieu et de recevoir de nouvelles forces. Les conclusions, je vais prier ensuite avec vous. Nous avons un besoin fondamental de communion avec Dieu. Nous devons nous exercer à la piété. Le parler en langue est la capacité surnaturelle communiquée par le Saint-Esprit de parler une langue que l'on n'a jamais apprise, comme l'irlandaise dont je vous ai parlé, qui parlait cette langue du Burkina Faso, de l'Afrique. Le parler en langue est le signe du baptême dans le Saint-Esprit. Il accompagne la communication de puissance et l'entrée dans le domaine de l'inspiration. C'est vrai dans les actes, mais c'est également vrai les épîtres de Paul. Le parler en langue privée est important pour la construction de notre vie spirituelle. La prière par l'Esprit permet de dépasser nos limitations. Que Dieu soit béni.
1: Amen.
0: Nous allons prier ensemble, mes frères et sœurs.
1: Bonjour à tous. 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

En tout cas, c'est bon d'être là ce matin ensemble. Je suis persuadé que ce message va vous exhorter, vous fortifier, parce que sa parole est plus tranchante qu'une épée à double tranchant. La Bible dit qu'elle sépare jointure et moelle, qu'elle sépare esprit et âme, et qu'elle vient juger les sentiments et les pensées de nos cœurs. Mais quand Dieu dit qu'elle vient juger les sentiments et les pensées de nos cœurs, ce n'est pas juger dans le sens condamné. C'est qu'elle vient éclairer ce qu'on n'a pas forcément vu. Elle vient faire la lumière sur les sentiments des fois qui sont un peu confus. Et on n'a pas trouvé les mots, on n'a pas mis forcément une compréhension sur ce qui se passe en nous. Et sa parole a cette efficacité de venir éclairer ce qu'on n'a pas encore discerné. Amen. Et donc je prie que sa parole, aujourd'hui, pour toi qui es dans ce lieu, comme pour ceux qui nous regardent sur Internet, puisse vraiment amener la lumière de Christ dans ton cœur et éclairer ce peut-être que tu n'as pas encore vu. Amen. Regarde ton voisin et dis, je suis content de te voir. Vous savez, quand on dit regarde ton voisin, c'est toujours délicat parce que tu regardes toujours un et pas l'autre. Et après, surtout, c'est ta femme ou ton époux dit, pourquoi tu regardais l'autre avant? Ah ben, pardon, chérie. Voilà. Mais en tout cas, le thème d'aujourd'hui s'intitule La force des motivations de nos cœurs. La force des motivations de ton cœur. Donc, si tu as un cœur, ce message, je suis sûr, va te parler. Et si tu penses, comme parfois on me dit, pasteur, je pense que ce message était pour moi. Et si tu penses que ce message est pour toi, comme j'aime le dire, ça signifie que c'est pour toi. Mais prends le non pas, et je prie que le Seigneur m'aide à vous partager sa parole, non pas pour vous sentir coupable ou pas à la hauteur, mais puissiez voir ô combien c'est un Dieu de grâce. Ô combien quand il met les choses à la lumière, c'est jamais pour nous faire sentir mauvais, nul, pas bon, pas du tout. C'est au contraire pour nous donner l'opportunité de nous rapprocher de lui et de nous tourner vers lui et de nous repentir pour justement être mieux, pour avoir sa vie et défaire la puissance du péché et de l'ennemi. Amen. Alors pour commencer ce thème, j'aimerais te dire que parfois, dans notre vie, ce n'est pas l'ennemi, le diable qui bloque une porte. Ce n'est pas non plus Dieu qui ne veut pas ouvrir une porte. Parfois, c'est l'état de notre cœur qui empêche Dieu d'ouvrir une porte. Et c'est important pour nous de comprendre que l'état de nos cœurs est vital aux yeux de Dieu. Parce que tu peux prier, tu peux jeûner. On peut chercher Dieu, on peut réellement venir à l'église, on peut faire l'école, on peut l'école destinée, on peut faire plein de choses pour Dieu, mais derrière tout ce qu'on fait pour Dieu, derrière toutes les actions qu'on va faire, Dieu va scruter nos motivations. Dieu va scruter nos motivations. Dieu regarde, Dieu va donner plus d'importance à nos motivations qu'à nos actions. Et ça, c'est quelque chose qu'il est important pour nous de ne pas oublier. À mon humble avis, ce thème aujourd'hui fait partie d'un message réellement de fondation. Parce que lorsque je parle de cœur, je parle de ton être intérieur. Bien sûr, pas du cœur physique, de ton être intérieur. Qui tu es vraiment à l'intérieur. Et comprenons bien, donc Dieu, lui, il est plus regardant, il regarde plus à nos motivations qu'à nos actions. Si par exemple quelqu'un dit, Seigneur, je veux te servir, pourquoi? Seigneur, je veux plus d'onction, pourquoi? Parce que l'onction, c'est bien. Seigneur, je veux réussir dans la vie. D'accord, pourquoi? Seigneur, donne-moi le succès. Pourquoi? Il faut bien comprendre que Dieu, lui, va toujours nous demander pourquoi. On est des êtres qui sommes tous conduits par des intérêts.
C'est-à-dire que notre vie à tous est conduite par des intérêts. On a des intérêts. On sert Dieu aussi pour être béni, oui ou non? Si quelqu'un me dit non, moi je ne sers pas Dieu pour être béni, c'est bizarre. Parce que Dieu est un Dieu qui récompense aussi. Bien sûr, il faut le servir par amour, mais tu sais très bien que tu es gagnant quand tu le sers. D'accord? Quand Jésus dit le voleur ne vient que pour dérober et détruire, et lui il est venu pour donner la vie en abondance, ben c'est clair quoi. C'est quoi l'intérêt? La destruction, la vie en abondance. Et donc, on est des êtres conduits par des intérêts. On a toujours quelque chose qui nous motive à faire des choses. Et parfois, nos intérêts, nos motivations, si tu préfères, nos pourquoi, les causes, les raisons pour lesquelles on fait quelque chose, sont cachées à nos yeux. Des fois, on est conscient, mais des fois, on n'est pas conscient du tout des motivations qui sont dans notre cœur et qui nous conduisent. Parfois, elles sont là, elles tapissent au fond de notre cœur, et tant qu'il n'y a pas une situation qui vient la révéler, on ne sait pas réellement ce qui est en nous. L'exemple de l'apôtre Pierre. Quand Jésus dit qu'il va aller mourir, et Pierre qui dit « Ah non, moi je ne laisserai pas faire cela. » Il dit « Ah non, s'il y a bien quelqu'un, Seigneur, qui va te suivre jusqu'au bout, c'est moi. » Et Jésus lui dit « Mais attends, ce soir même, Pierre, tu es bien gentil, mais ce soir même, tu vas me renier 3 fois. » Et quand une petite femme qui arrive, elle dit « Mais tu n'es pas avec Jésus, toi ?»« Ah non ?» En plus, il dit un tas de gros mots. La Bible dit, il achève de dire un tas de gros mots pour montrer qu'il n'est pas avec Jésus. Donc, c'est quand même incroyable. Pierre ne s'attendait pas, il ne savait pas, à ce moment-là, ce qu'il y avait en lui. Il y a des fois, on sait, et des fois, on ne sait pas. Parce que la situation n'a peut-être pas encore révélé à ce moment-là. Ou comme le roi David, un homme selon le cœur de Dieu, vraiment un homme de Dieu phénoménal. Jésus appelé le fils de David. Et pourtant, un jour, Bathsheba en train de se baigner, pas trop loin de lui, David est là, Bathsheba est là, vous ne connaissez pas quoi il fait là en train de baigner, et David coule le fils sur le balcon en train de regarder. Mais Bathsheba et David, malheureusement, commis l'adultère, et David a fait tuer son mari, un de ses meilleurs soldats. C'est quand même incroyable. Je veux dire, il y a des motivations qu'on ne connaît pas. La Bible dit dans Jérémie 17, 9, « Le cœur est tortueux par-dessus tout, et il est méchant. Qui peut le connaître ? Moi, l'Éternel, j'éprouve le cœur, je sonde les reins, pour rendre à chacun selon ses voies, selon le fruit de ses œuvres. » Donc je te rassure tout de suite, ça c'est dans l'Ancien Testament. Jésus nous a donné un cœur nouveau. Amen. Donc j'essaie rapidement d'équilibrer pour pas que tout le monde fait « ouf ». Le problème c'est que il y a un cœur nouveau, il y a quand même un cœur ancien. Et il y a des fois une bataille entre les deux. Et on ne sait pas des fois ce qui se passe. Et il faut comprendre que, oui, les motivations qui animent notre cœur sont importantes aux yeux de Dieu. Mais on ne les connaît pas tous. C'est pour ça que Dieu dit, c'est moi qui éprouve les cœurs et qui sonde les reins. C'est comme pour Abraham également. Quand Dieu le teste son cœur en lui disant, tu offres ton fils Isaac. C'était pour voir s'il était prêt. « Seigneur, je te suivrai toute ma vie, je suis entué pour toi. » Et puis les saisons de la vie passent, les tempêtes arrivent, et puis parfois certains se disent « Écoute Seigneur, non là j'ai déjà donné, j'arrête, c'est trop dur. » Parce qu'on ne se rend pas compte que on connaît pas forcément ce qu'il y a des fois en nous. Et après des fois qu'on se trompe nous-mêmes, on est déçu, après on est sous la culpabilité, on n'a plus à revenir vers lui, on est sous la condamnation, au lieu de réaliser qu'il faut courir dans ses bras. Malgré tes manquements ou mes manquements, parce qu'il reste un Dieu de grâce. Dieu dit dans Matthieu 5, 8, « Heureux ceux qui ont le cœur pur, car ils verront Dieu. » Avoir le cœur pur signifie pas être parfait. C'est pas ça le cœur pur ici, c'est un cœur intègre, un cœur entier. Un cœur qui cherche à être droit devant Dieu, dans les coulisses comme dans le public.
C'est un cœur qui cherche à dépouiller de son cœur toute fausseté, toute méchanceté envers les autres. Un cœur pur, c'est ça. C'est Dieu dit là, il y a une récompense. La récompense, c'est qu'il va voir Dieu. Et je l'ai déjà dit, mais il est bon de le rappeler. Quelle récompense extraordinaire. C'est une récompense, non pas tu vois Dieu qui le ciel s'ouvre et tu fais « Wouah !» C'est que tu vois Dieu dans tes difficultés. Tu vois Dieu dans tes circonstances. Quand tu es dans un désert, tu restes conscient qu'il est avec toi, qu'il t'aime. Tu vois Dieu dans les tempêtes. Tu vois Dieu intervenir. Tu expérimentes les victoires de Christ. Tu sais qu'il est avec toi malgré les difficultés. Parce que quand Dieu te regarde, il voit que tu cherches à avoir un cœur qui l'honore. Parce que la pureté du cœur, écoute bien ceci mon frère et ma sœur, soutient et attire la puissance de Dieu. La pureté du cœur soutient et attire la puissance de Dieu. Dans tout ce que nous faisons, moi le premier, dans le service pour Dieu, c'est pas de prêcher que Dieu va regarder. C'est quel est l'état de mon cœur lorsque je prépare une prédication ou je prêche. Qu'est-ce qui me motive? Et c'est pareil pour nous tous, en général. Parce que la Bible dit dans Proverbes 4, 23, par-dessus tout, dis avec moi, par-dessus tout, veille soigneusement sur ton cœur, car il est à la source de tout ce qui fait ta vie. Waouh ! Quelle parole incroyable ! Par-dessus tout, veille soigneusement sur ton cœur, car il est à la source de tout, dis avec moi tout, ce qui fait ta vie. Donc ça signifie que là, il y a quelque chose. Et pour purifier nos cœurs, heureux les cœurs purs, et hériter de la bénédiction de voir Dieu à tes côtés, quelles que soient les saisons, et de voir son intervention se manifester dans ta vie et expérimenter les victoires de Christ pour toi. Pour purifier son cœur, il y a plusieurs manières dont la parole de Dieu en parle, mais j'aimerais, dans le cadre de ce message pour cette célébration, juste mettre l'accent sur qu'on est capable aussi de purifier nos cœurs en purifiant nos motivations. C'est une des manières. En veillant, si tu préfères, sur l'état des motivations de ton cœur. Voilà le premier point que j'aimerais voir avec vous en grand 1, c'est-à-dire veille sur l'état des motivations de ton cœur. Comme nous recommande Proverbe 4, 23, qu'on vient de lire il y a un instant. Comprenons bien ceci. La responsabilité numéro 1 d'un chrétien, d'un croyant en Christ Jésus, s'il veut progresser et plus expérimenter les victoires de Christ, ben c'est de constamment checker, veiller les motivations de son cœur. Parfois on les connaît et parfois on les connaît pas. Et Dieu lui-même va nous amener à les éprouver. Donc, comprenons bien, le cœur est comme une batterie. Tu peux charger ton cœur de paix, de joie, d'espérance, comme de désespoir, de jalousie, de rancœur, de tristesse, d'amertume. Le cœur est une batterie et ça va affecter tous les domaines de ta vie, comme nous dit les Écritures. Comprenons bien, l'état des motivations de nos cœurs sont comme, c'est comme une puissance, c'est comme quelque chose qui nous donne de l'énergie, soit pour persévérer, soit pour abandonner, soit pour marcher dans l'intégrité, soit pour tromper. Les motivations de nos cœurs sont capables de alimenter soit l'espérance, soit le désespoir. C'est important pour nous de comprendre ça. L'état des motivations de nos cœurs, c'est une force. D'où le thème d'aujourd'hui. La force des motivations de ton cœur peut améliorer la qualité de ta vie ou détériorer la qualité de ta vie. Comprenons bien. Les motivations de nos cœurs, cachées ou dévoilées par nous-mêmes, vont produire du fruit. Bon ou pas bon. D'ailleurs, la majorité de nos déceptions sont directement liées ou indirectement liées à nos motivations. Je le répète. La majorité
de nos déceptions sont directement liées ou indirectement liées à nos motivations. Pourquoi ? Parce que l'espérance, si tu t'attends quelque chose, que tu es motivé, tu veux quelque chose. Et la déception, c'est avoir des attentes déçues. C'est ce que tu t'attendais à recevoir, tu l'as pas. La motivation, elle te motive à recevoir ce que tu veux. Donc, quand tu n'as pas ce que tu veux, on est déçu, oui ou non? C'est pour ça que j'ai toujours dit, une des manières d'être moins déçu, c'est change tes attentes. Parfois. D'ailleurs, comme on est des êtres d'intérêt, parfois dans les relations, de couple par exemple, quelqu'un a un intérêt, l'autre un intérêt, il y a des motivations erronées, et après ça frictionne, voire se dispute parce que c'est pas du tout les mêmes attentes. Il y en a un qui voit la relation avec, il y a telle motivation, c'est caché, il voit pas, il sait même pas ce qui se passe en lui, il est même pas capable de dire à l'autre. L'autre pareil, et ça part après, quand ça se manifeste dans les fruits, en sucette. En vrille. Et la déception vient du fait que l'autre ne répond pas aux attentes que nous on a. Parce que dans nos cœurs, il y a des choses qui nous motivent, que parfois on ne connaît même pas. Me suivez-vous? Je vous parle aujourd'hui d'un message de fondation. La parole de Dieu est très sage. Et les motivations, lorsqu'on apprend à les réajuster, à la capacité d'améliorer la qualité de ta vie, comme on a vu dans Proverbe 4, 23. Veille soigneusement sur l'état de ton cœur, car c'est de lui que coulent les sources qui affectent toute ta vie, dans le bon sens ou le mauvais sens. Et donc, comprenons qu'il nous faut veiller à ça. On va prendre un exemple, il y en a plein dans les Écritures, mais on va prendre l'exemple dans Jean 12, d'un disciple de Jésus qui s'appelle Judas. Verset 1. 6 jours avant la Pâque, Jésus arriva à Béthanie, où était Lazare, qui avait ressuscité des morts. Là, on lui fit un souper, Marthe servait, et Lazare était un de ceux qui se trouvaient à table avec lui. Marie, ayant pris une livre de parfum de nard, pur de grand prix, oignit les pieds de Jésus et elle lui essuya les pieds avec ses cheveux et la maison fut remplie de l'odeur du parfum. Un de ses disciples, Judas Iscariote, fils de Simon, celui qui devait le livrer, dit « Pourquoi n'a-t-on pas vendu ce parfum 300 deniers pour les donner aux pauvres ?» Un bon marmaille. Gentil Judas, c'est bon. Il prend soin des pauvres, lui. Et c'est un gars généreux. Et le verset 6 nous révèle ses motivations. Il disait cela, non qu'il se mit en peine des pauvres, mais parce qu'il était voleur. Et que, tenant la bourse, il prenait ce qu'on y mettait. C'est juste incroyable. Il n'y a que Jésus pour confier à la trésorerie de son ministère à un voleur. Je veux dire, il faut être Jésus, quoi. Je veux dire, Jésus sait qu'il est voleur. Et il donne la trésorerie. Ben, Calinette, fais pas ça dans ton entreprise. Pas ça à l'église non plus. Je veux dire, franchement, on n'est pas Jésus, quoi. Jésus sait qu'il est voleur. Il lui donne la tendance, fait la comptabilité. Judas, l'expert comptable. Je veux dire, c'est quand même impressionnant, quoi. Mais on voit ici que Judas, lorsqu'il dit, mais oh, on a gaspillé, quoi, ce parfum incroyable, il coûte cher. On aurait pu utiliser ces sous-là, le vendre et le donner aux pauvres. Il voulait pas donner aux pauvres, il voulait voler. Le gars voulait voler. Donc ces motivations ici sont manifestées. Mais Jésus dit, laisse-la garder ce parfum pour le jour de ma sépulture. Vous avez toujours les pauvres avec vous, mais vous ne m'avez pas toujours. C'est incroyable.
Une petite parenthèse. Ici, on voit que c'est pas parce que Judas a fonctionné dans sa mission qu'il était approuvé de Dieu. Des fois, on peut être dans un temps, dans une certaine fonction, mais c'est pas pour ça que Dieu confirme à chaque fois. Je ferme la parenthèse. Mais c'est intéressant de voir là que Dieu voit le défaut, mais il laisse quand même. Bon, alors, c'est pas le sujet. Revenons aux motivations. Et comprenons bien ici, donc, on voit les motivations erronées de Judas. Je vais essayer de voir avec vous aujourd'hui comment faire donc pour réajuster au mieux nos motivations. Elles sont tellement importantes pour toi et moi que c'est nécessaire et c'est important, selon les Écritures, que sa parole vienne faire la lumière pour nous aider à les réajuster au mieux. Parce que ça va au mieux améliorer aussi la qualité de ta vie malgré les défis que tu traverses aujourd'hui. Et le premier point, comment réajuster nos motivations, c'est en s'alignant sur les besoins de Dieu. Parce que souvent, lorsqu'on prie, on va faire une liste de nos besoins. Mais qui sont ceux qui prient et qui disent « Seigneur, c'est quoi ton besoin ?»« Seigneur, moi j'ai besoin de ça, ça, mais tout le temps je viens te demander. » Mais toi, tu as besoin de quoi? Et ça, c'est intéressant de comprendre que c'est une clé pour nous aider à réajuster également nos motivations. On a un magnifique exemple dans l'histoire de Alcana, Pénina et Anne. Anne qui est la maman du prophète Samuel. On va lire cette histoire parce que Anne est stérile. Alcana, sa rivale, l'autre femme, non, Pénina, la rivale de Anne, l'autre femme d'Alcana, si vous avez des idées de noms pour les enfants. C'est pas mal, ça. Alcana! Vas-y. Donc, Alcana, c'est le mari, vous avez suivi. Pénina, c'est une de ses femmes, et Anne, c'est l'autre femme, d'accord? Et Pénina est féconde, a plein d'enfants, et Anne est stérile. Et regardez ce passage, 1 Samuel 1,4. Le jour où Alcana offrait son sacrifice, il attribuait des parts de viande à sa femme Pénina et à tous ses enfants. Et il donnait une double part à Anne parce qu'il l'aimait, bien que le Seigneur l'ait empêché d'avoir des enfants. Sa rivale ne cessait de la vexer pour l'irriter contre Dieu de ce qui l'ait rendue stérile. Cela se produisait chaque année, toutes les fois qu'Anne se rendait au sanctuaire de l'Éternel. Pénina l'exaspérait. Alors, Anne pleurait et restait sans manger. Alcana lui demandait, « Anne, pourquoi pleures-tu? Pourquoi restes-tu sans manger? Pourquoi es-tu si malheureuse? Est-ce que je ne vaux pas mieux pour toi que 10 fils ?» Cette fois-ci, après qu'on eut mangé et bu à Silo, Anne se leva, se rendit au sanctuaire de l'Éternel. Le prêtre Élie y était assis et sur son siège près de la porte. Très affligée, Anne pria l'Éternel en pleurant à chaudes larmes. Alors, elle fit le vœu suivant. Éternel, Seigneur des armées célestes, si tu veux bien considérer la misère de ta servante et si tu interviens en ma faveur, si tu ne délaisses pas ta servante et si tu me donnes un fils, alors, dis avec moi, alors je te le consacrerai pour toute sa vie. Ses cheveux et sa barbe ne seront jamais coupés. Et là, il y a un tournant. Et comme vous connaissez pour la plupart d'entre vous cette histoire, à ce moment-là, quelques temps après, Anne tombe enceinte et elle a un fils qu'elle appelle Samuel, qui signifie « Dieu a entendu ». Très important ce qui se passe ici. Pendant des années, Anne est stérile. Pendant des années, Pénina, elle est féconde, pleine de marmailles. À chaque fois, ils montent honorer une fois par an l'Éternel à Silo. Il y a le prêtre Élie qui est là. À pas confondre avec le prophète Élie. Le prêtre Élie. Et à chaque fois qu'ils viennent, tu as Pénina qui fait « na na na na, moi, madame marmaille, ou n'a point ».
À chaque fois, la Bible dit, mais à chaque année, Pénina est en train de se moquer de Anne. Et Anne en a assez. Chaque année, elle pleure. Et chaque année, elle demande la même chose. M'y veut un marmaï. Parce que quand tu dis bien dans l'hébreu, c'est un peu créole. Elle veut un fils. Le problème, c'était sa motivation. Parce que Anne, au départ, devait demander un fils. Mais elle devait demander un fils parce qu'elle était fatiguée d'être ridiculisée. Elle était fatiguée de faire face à la moquerie de Pénina. Donc, elle dit, Seigneur, je veux que tu me donnes un fils pour que j'arrête d'être rejetée par elle. J'arrête d'être méprisée par elle. Seigneur, donne-moi du succès pour que ma famille voit que quand je te sers, alors on est béni. Ça te dit quelque chose, hein? Seigneur, donne-moi du succès parce que, Seigneur, je suis fatigué qu'on me rejette. Je suis fatigué qu'on croit que je ne réussirai jamais. Seigneur, on m'a tellement dit que je vais jamais réussir et on s'est moqué de moi. Alors je veux prouver à toutes ces personnes que quand on te sert, on est béni. Et là, tu pries, je prie, et on est comme Anne pendant des années, on pleure. Et on se rend pas compte qu'il y a une motivation qui doit être réajustée. Combien de fois ça nous est sûrement tous arrivé de prier comme ça? Seigneur, c'est tellement difficile. T'es trahi, je t'ai rejeté. Donc Seigneur, maintenant, montre aux autres, en me bénissant, comment maintenant je deviens quelqu'un. Non, mais c'est pour ta gloire, mais au cas où, comme ça, tu vois. Et des fois, on se trompe nous-mêmes, on ne trompe pas Dieu. Et quand Anne a modifié, réajusté la motivation de son cœur, au lieu de constamment répondre son besoin devant Dieu, elle a répondu au besoin de Dieu. Dieu avait besoin d'un nouveau leader parce que le prêtre Élie était en train de réellement se détériorer dans la fonction de son ministère. Dieu avait besoin d'un juge. Dieu avait besoin d'un homme qu'il pouvait consacrer pour pouvoir réellement lui œuvrer au milieu de son peuple à ce moment-là. Et quand Anne a répondu à ce besoin, elle dit, si tu me donnes un fils, alors je te le donnerai. La Bible dit que Dieu a répondu à sa prière. Et elle a donné comme nom à ce fruit, Samuel. Dieu a entendu. Une des manières pour toi et moi de réajuster nos motivations, c'est pas uniquement d'être centré sur nos besoins, mais de demander aussi au Seigneur, toi, de quoi as-tu besoin? Toi, c'est quoi ta volonté pour ma vie? Parce que des fois, on veut que Dieu nous bénisse, mais on réalise pas que la motivation derrière nos cœurs, c'est pas qu'on est béni pour bénir les autres ou béni pour sa gloire, c'est bénir pour montrer aux autres que, attends, quand tu sers Dieu, c'est le meilleur. Et il est tellement meilleur que toi que tu viens pas à côté. Et comme tu m'as rejeté, ben maintenant, goûte à nous. Et on se rend pas compte. Et du coup, on n'a pas forcément les percées qu'on devrait avoir. Donc mon frère, ma sœur, le premier point, réaligne tes motivations sur les besoins de Dieu. Comment réajuster nos motivations pour qu'elles soient de plus en plus meilleures? Deuxième point, apprends à vivre aussi pour l'éternité, pour la vie d'après. Apprends à vivre en vivant pour la vie d'après. Ça, c'est le deuxième point. La Bible dit dans Ecclésiaste 3, 11, « Il a fait toutes choses bonnes en son temps, même il a mis dans le cœur de l'homme la pensée de l'éternité. Bien que l'homme ne puisse pas saisir l'œuvre que Dieu fait du commencement jusqu'à la fin. » Ça signifie quoi, ça? Dieu a créé l'homme, il a designé tout être humain. Et dans ce design, il a créé un espace en l'homme que seule l'éternité peut combler. Donc, si nos motivations sont uniquement d'avoir du succès et de réussir dans ce monde, il y aura toujours un vide d'insatisfaction qui ne sera pas comblé. Dans chaque être humain,
Dieu a placé dans le cœur de l'homme la pensée de l'éternité. Et quand l'homme pense uniquement pour l'humanité, eh ben, il va louper cette partie. Dieu s'est gardé cette partie pour lui-même. Jésus a dit, la vie éternelle, c'est de me connaître. Moi et celui qui m'a envoyé. Donc, il y a une partie en nous, dans la connaissance de Christ, qui est l'éternel. L'éternité, c'est de me connaître, a dit Jésus, qui se trouve en Christ, qui est capable de nous satisfaire. Et donc, si on vit une vie juste pour avoir un succès humain, et c'est bien, ça ne veut pas dire il faut que tu t'écroules, pas du tout. Ça ne veut pas dire que tu n'as pas de vie ou que tu n'as pas de succès, non. Mais ça signifie que si on n'est que motivé pour réussir et dans cette vie, et on ne comprend pas qu'il y a quelque chose également pour la vie d'après, il y aura toujours une insatisfaction qui va rester. Colossiens 3, 1. Si donc vous êtes ressuscité avec Christ, cherchez les choses d'en haut, où Christ est assis à la droite de Dieu. Affectionnez-vous aux choses d'en haut et non à celles qui sont sur la terre, car vous êtes morts et votre vie est cachée avec Christ en Dieu. Je regardais un documentaire dernièrement d'un acteur très connu à la télé et il a galéré pour obtenir le succès qu'il voulait. Et il y a des années en arrière, lorsqu'il a obtenu le succès qu'il voulait, il est devenu une star internationale. Dans ce documentaire sur sa vie, il dit « Mais quand je suis arrivé là-haut, quand je suis arrivé à être connu de tous et réellement que mes films sont devenus un succès incroyable, je me suis rendu compte que il y avait encore à faire et que j'étais pas arrivé, que je me sentais vide et que j'étais pas encore bien et qu'il y avait toujours des défis et ça n'a pas changé ma vie. Et pourtant, j'étais persuadé, il dit dans son documentaire, que si j'arrivais à devenir cette star que tout le monde connaîtrait, alors c'est comme si j'ai tout reçu. Et il me dit, j'ai fait tellement d'erreurs. À cause de ça, j'ai perdu ma première famille. Il me dit, aujourd'hui, il est devenu âgé. Il dit, aujourd'hui, je comprends que tout ce personnage n'existe pas en réalité. Ils sont inventés et les gens ont fait de moi une star sur une personne qui n'existe pas. Et c'est de la vanité. Il dit, mais qu'est-ce que j'ai payé le prix cher avant de comprendre ça? C'est un peu dommage. C'est un petit peu dommage. Donc, comprends bien comment aussi un autre point pour t'aider, m'aider à réajuster les motivations de nos cœurs pour qu'on puisse vraiment avoir une vie qui soit moins piégée par la déception. C'est apprendre à vivre pour aussi la vie d'après. Comprends que Dieu a mis en nous la pensée de l'éternité. C'est un vide, c'est une partie dont on est intérieur qui a besoin que Christ lui-même puisse combler. Amen. Troisième point pour nous aider réellement à réajuster. Cherche à t'approcher de Dieu. C'est très simple. Jacques 4, 8. Approchez-vous de Dieu et il s'approchera de vous. Nettoyez vos mains, pécheurs, et purifiez vos cœurs, vous qui avez le cœur partagé. Waouh ! Bon, l'apôtre Jacques, dans son épître, il est cash. C'est un pasteur. En général, quand tu lis son épître, le premier chapitre, déjà, tu pleures. Il commence en disant, « Bien-aimés, réjouissez-vous de toutes les souffrances que vous traversez. » C'est inversé, ça. Tu dis super d'encouragement, quoi. Et là, il nous donne une clé. Il dit au chapitre 4, mais approchez-vous de Dieu et il s'approchera de vous. Nettoyez vos mains. Ça signifie pas, bon, avant de venir à l'église, on lave la main. C'est-à-dire, mais moi, tu sais, après la Covid, maintenant, je lave tout le temps mes mains. C'est pas ça. Ici, ça parle de sois intègre dans ton activité. Les mains représentent l'activité que tu fais. Et quand il dit nettoyez vos mains, il dit sois intègre dans tout ce que tu fais. Et ensuite, il dit purifiez vos cœurs. C'est-à-dire, écoute, enlève toute méchanceté, toute jalousie, rancœur, blessure, offense, non-pardon.
Et comment tu peux faire ça? Il donne la clé juste avant. Avec l'aide de Dieu. Approchez-vous de Dieu. Et il s'approchera de vous. Pour vous aider à nettoyer vos mains. Pour nous aider à purifier nos cœurs. Parce que parfois, par nous-mêmes, on ne va pas y arriver. On a besoin de l'aide du Saint-Esprit. C'est pour ça qu'il s'appelle l'aide. C'est pour ça qu'il s'appelle le consolateur. C'est pour ça qu'on a besoin d'être assisté par le Saint-Esprit. Comprenez? Parce qu'il y a des choses qu'on ne pourra pas faire sans l'aide de Dieu. C'est important de comprendre ça. Et David l'avait compris. Et j'aime faire cette prière pour l'église et pour l'école destinée. Le psaume 51:12. Lorsqu'il prie, il dit « Ô Dieu, crée en moi un cœur pur. Fais renaître en moi un esprit bien disposé. » Et avant de lire la suite, vous savez, quand David a prié ça, vous savez qui a réalisé et exaucé sa prière ? Jésus-Christ. Qui est celui qui met en nous un cœur nouveau ? Jésus-Christ. Qui nous fait naître de nouveau ? Jésus-Christ par son esprit. Il est mort et ressuscité pour que nous puissions naître de nouveau. C'est pour ça qu'il a dit, il faut que vous naissiez de nouveau. C'est pour ça que Jacques dit qu'on a un cœur partagé. Il y a le cœur nouveau fait et intégré par Christ en nous. Et le cœur plein de virus. Comme il y a des ordinateurs qui, avant il y avait des doubles cœurs, maintenant on a 4 cœurs, 8 cœurs, 10 cœurs sur les ordinateurs. Mais nous on a un cœur physique, mais on a aussi un cœur spirituel qui a été renouvelé. Et David savait que sans l'aide de Dieu, il ne pouvait pas enlever certaines motivations en lui. Parce que le psaume 51 est écrit, comme je vous le disais, après l'histoire de Bathsheba et de Uri qui a été tué à cause de lui. Et quand David lui-même a fait face à lui-même en voyant ce qu'il ne pensait pas être capable de faire, il supplie Dieu, il prie et il crie, « Crée en moi un cœur pur. Fais renaître en moi un esprit bien disposé. Seigneur, j'ai besoin de toi, mais sans toi, je vais pas y arriver. Sans toi, ça va être compliqué de pouvoir résister à la tentation. Sans toi, ça va être compliqué d'être transformé, d'enlever ce qui, dans mon cœur, des fois, m'affecte. J'ai besoin de toi. » Et c'est ce qu'il dit ici. Il dit, ne me renvoie pas au verset 13, loin de ta présence. Ne me retire pas l'Esprit Saint qui vient de toi. Rends-moi la joie du salut et affermis-moi par ton esprit généreux. C'est-à-dire, Seigneur, consolide ma droiture, consolide mon intégrité par ton esprit. Alors, je pourrai montrer à qui est coupable le chemin que tu prescris pour que les pécheurs reviennent à toi. Et c'est pour ça que la Bible dit, et Dieu avait prophétisé dans Ézéchiel, le temps viendra où je leur donnerai un cœur nouveau, un esprit nouveau. J'enlèverai de leur cœur de pierre, et je les donnerai un cœur de chair. C'est ce qui est écrit dans Ézéchiel. Et ce qui a été fait aujourd'hui par Christ Jésus et son œuvre de rédemption phénoménale. Et que le Saint-Esprit vient exécuter en nous et au travers de nous. Mais David avait tellement compris ça que c'est pas le seul psaume où il dit ça. Le psaume 139, où il y a un chant très connu, il va dire au verset 23, « Sonde-moi, ô Dieu, et connais mon cœur. Éprouve-moi et connais mes pensées. Regarde si je suis sur une mauvaise voie et conduis-moi vers la voie de l'éternité. » Et là, David est en train de dire, « Seigneur, je comprends qu'il faut vivre aussi pour l'éternité. J'arrive pas, mais j'ai besoin de toi. Sonde-moi. Je sais pas tout ce qui se passe en moi. Je sais pas. Je m'attendais pas à réagir comme ça. J'ai besoin de toi. Sonde-moi. Connais mon cœur. Connais mes pensées. Éprouve-moi. Et conduis-moi vers des motivations qui marchent dans tes voies. Conduis-moi vers tes besoins. Conduis-moi vers ta volonté. Conduis-moi vers ton plan. » C'est ce que David dit ici. Et mon frère et ma sœur, c'est ce que je veux t'encourager. Et pour ça, on a besoin de lui. Approchez-vous de Dieu. Et il s'approchera de vous. Parce qu'on n'y arrivera pas par nous-mêmes.
Et le dernier point, pour réajuster au mieux nos motivations, c'est fais tout pour te conformer à sa parole, pour pratiquer la vérité de sa parole. Fais tout, parce que des fois, il y a plein de choses qui sont déjà écrites et qu'on oublie. Le psaume 119, 9 nous dit ceci. « Comment le jeune homme rendra-t-il pur son sentier ?» En se dirigeant d'après ta parole. D'après ta parole. En se conformant à ta parole. Ici, c'est comment le jeune homme, ça parle, va purifier son sentier de ses voies, des voies de ses pensées dans son cœur. Tu préfères de ses motivations cachées. Comment il va faire pour le purifier ? En se conformant à ta parole. Et dans le même passage, à un moment donné, il va dire, dans le psaume 119, toujours au verset 11 cette fois, deux versets plus loin ou trois versets plus loin, il va dire « Je serre ta parole dans mon cœur afin de ne pas pécher contre toi. » Mais qu'à un moment donné, il va dire dans le psaume 119, toujours au verset 11 cette fois, deux versets plus loin ou trois versets plus loin, il va dire « Je serre ta parole dans mon cœur afin de ne pas pécher contre toi. » Mais qu'est-ce que cela signifie ?

de ton cœur, et là, tu as bien collé sa parole contre toi. Non, c'est pas ça. C'est quoi je sers ta parole contre mon cœur? C'est apprendre les versets par cœur? Non, ça suffit pas. Parce que parfois, on apprend les versets par cœur, mais ils sont pas dans notre cœur. C'est des versets par tête. En réalité, ils sont pas du tout dans notre cœur. Quand la Bible dit ici, je sers ta parole contre mon cœur, il est en train de dire, au lieu de juste apprendre, et c'est très bon d'apprendre des versets par cœur, il y a un temps pour ça, parce qu'il faut savoir aussi connaître ce qui est écrit. Mais plus que réciter ou déclarer ce qui est écrit, c'est comprendre ce que signifie, ce qui implique ce qui est écrit. Parce que quand tu comprends ce que signifie ce qui est écrit, alors c'est plus facile pour pratiquer et appliquer et adapter ce qui est écrit à tes circonstances. Donc c'est pas uniquement d'apprendre par cœur, c'est de méditer sa parole afin d'en dégager le sens. Fais-moi connaître tes voies. C'est dans ce sens. Pour que je puisse l'appliquer à ma vie. Un exemple simple. Seigneur, pardonne-nous nos offenses comme nous pardonnons aussi. Tu peux connaître par cœur. Je peux connaître par cœur. Mais ça reste dans la tête. Quand quelqu'un nous fait du mal, en général, avant de pardonner, et là on fait un travail. Oui, mais tu comprends pas parce que lui, c'est injuste, tout ça. Comme c'est injuste, moi j'ai pas fait ça. Tu comprends, donc comment tu veux que je pardonne? Moi je veux bien pardonner, mais lui il pardonne pas. Donc si lui pardonne pas, moi comment tu veux que je pardonne? Ni avant moi. Et là on comprend pas. On comprend pas que c'est quoi médite sur le pardon. Serrer sa parole contre ton cœur, c'est que découvre par l'esprit de sagesse et de révélation les bienfaits du pardon. Comment le pardon te libère toi, palote. Comment le pardon te libère de la captivité, t'empêche d'être prisonnier. Comment le pardon, en fin de compte, te permet de vivre libre de l'amertume, libre de la rancune, libre de la méchanceté, libre de l'offense, libre de la rancœur. Le pardon te libère toi, même si l'autre ne te pardonne pas. C'est dans ce sens. Il nous faut comprendre. Un peu comme je partageais hier à l'école biblique, c'est-à-dire cette histoire avec Étienne, premier martyr de l'Église. Je veux dire, Étienne, il est en train d'être tué par des religieux qui le lapident, qui lui envoient des cailloux qui doit exploser sur son crâne, sur ses os. Il lui envoie la première roche, c'est la roche du rejet. Ensuite, c'est la roche de la jalousie. Ensuite, c'est la roche du légalisme. Ensuite, c'est la roche de la trahison. La roche de la division. La roche de la médisance. La roche de la calomnie. C'est ces roches-là qui tombent sur lui. Et il prend plein d'impact. Et à un moment donné, alors que ces roches sont en train de le percuter, il dit, en levant les yeux vers le ciel, « Père, ne leur impute pas ce péché. » Waouh ! Vous croyez que ceux qui étaient en train de lui lancer une roche a dit « Oh, stop, stop, stop, stop !» Vous avez vu, il nous a demandé pardon, il nous pardonne. Vous avez vu l'humilité qu'il a manifestée ? Putain, c'est un bon gars quand même. Bon, ben écoute, Étienne, pardonne-nous aussi. Désolé, tu as un petit bobo là, un peu de bleu là, ton bras est cassé, mais on va arrêter maintenant. T'es tellement gentil, t'es tellement sympathique avec nous. Toi, tu nous pardonnes, nous, on te pardonne, nous, nous pardonnons. C'est bon maintenant, on va tracer. Mais Étienne n'a pas calculé du tout qu'il le retourne le pardon ou pas. Amen. Ou à moi. Et je comprends. Donc, tu comprends pas que le pardon te libère toi. Pas l'autre. C'est pas de réciter, on dit par tête ou par cœur. Je sers ta parole contre mon cœur. Si tu comprends l'implication, ce que ça signifie et les bienfaits que sa parole réellement va t'apporter, comment le jeune homme purifiera-t-il son sentier en se conformant à ta parole? C'est-à-dire, Seigneur, je veux comprendre, je veux la méditer. C'est pas uniquement de la connaître par cœur. Je veux réellement la comprendre et l'appliquer
en prenant cet exemple qu'est le pardon, et que tu l'appliques, c'est toi, à un moment donné, qui es libéré.

Et même s'ils ne lui ont pas pardonné, ils ont continué à lui lancer les rochers, les cailloux, jusqu'à ce qu'il meure. Mais avant qu'il meure, Étienne a levé les yeux vers le ciel. Et il a dit, je vois le Seigneur debout à la droite de Dieu. Et c'est une image, chaque fois, qui me marque parce que je me dis, Jésus, il est décrit comme étant assis. Et là, Jésus est debout. Et Jésus devait dire à tous les anges, les archanges, les principautés, les autorités, de dire, ça mon marmaïsa, ça t'a moi, ça mon enfant. Et Jésus a dû se mettre debout. Et j'imagine la scène où tous les anges, les archanges ont dû faire, waouh, respect, hein. Respect, il est comme toi, Seigneur. Et là, ils ont dû pas taper des mains, mais taper des ailes. Tellement, ils ont dit, waouh, et il est mort en regardant à Jésus et en pardonnant à ses adversaires. Il n'a pas attendu que ses adversaires le pardonnent en retour. Combien de frères et de sœurs restent dans la captivité de l'amertume, des blessures et de l'offense, de la trahison et des divisions, des querelles et des disputes, parce qu'ils attendent qu'on les pardonne avant qu'eux aussi pardonnent. Des fois, tu dis, écoute, tu demandes pardon, si la personne ne veut pas, tu dis, bah, écoute, il n'y aura pas de réconciliation possible. Mais au moins, tu as fait ta part. Tu comprends? Tu as fait ta part pour toi, pour être bien. Parce que la Bible dit, autant que cela dépende de vous, soyez en paix avec tout le monde. Donc des fois, tu vas pardonner et l'autre, effectivement, s'en fiche. Étienne ne s'est pas réconcilié avec eux. Il n'a pas eu le temps, il est mort de toute façon. Donc, il ne s'est pas réconcilié. Des fois, ce n'est pas possible si les deux parties ne pardonnent pas. Mais toi, prends ta responsabilité en tant qu'enfant de Dieu. Si tu veux que tes motivations soient réajustées sur son plan, ben voilà comment faire. Pratique sa parole. Un dernier exemple. La Bible dit, dans Colossiens 3, 23, tout, dis avec moi tout. Vous avez vu dans la parole, il y a beaucoup de tout, hein. Tout ce que vous faites, faites-le de bon. Et voilà, il décrit c'est quoi le bon cœur. Comme pour le Seigneur et non pour des hommes. Si toi et moi, on pratiquerait vraiment plus ce verset, on s'éviterait beaucoup de déceptions. Je te garantis. Parce que les hommes, les uns les autres, on va toujours à un moment donné peut-être se décevoir. S'il y a des gens qui t'ont déçu, j'ai une mauvaise nouvelle pour toi, tu as dû décevoir certaines personnes un jour. Comme moi-même, comme nous tous. Mais la Bible dit, et c'est écrit pour les chrétiens, tout ce que vous faites, faites-le de bon cœur. Et c'est quoi le bon cœur ? Tu le fais comme pour le Seigneur. Tu pardonnes comme pour le Seigneur. Tu aimes comme pour le Seigneur. Tu fais miséricorde comme pour le Seigneur. Tu espères comme pour le Seigneur. Tu sers comme pour le Seigneur. Si on a cette approche et cette attitude de vie et qu'on grandit dedans, je te garantis, la qualité de ta vie, de ma vie, augmente. Malgré les défis. Malgré les conflits. Parce que comme je vous l'ai dit dans ce message, il y a de la force dans tes motivations, dans les motivations de ton cœur pour améliorer ta vie ou pour la détériorer. Et je veux t'encourager avec l'aide du Seigneur à l'améliorer conformément à ce que la parole de Dieu dit. Comment? Apprends à demander au Seigneur, c'est quoi ton besoin? Apprends à vivre pas uniquement pour les choses sur la terre, mais les choses éternelles. Fais tout ce que tu peux pour t'approcher de lui. Et fais tout ce que tu peux pour te conformer à sa parole. Serre sa parole contre ton cœur. Comprends la bénédiction que toi et moi nous avons en pratiquant avec foi
sa parole qui nous protège et nous garde. Amen. Saint-Esprit, je te remercie pour ta présence dans ce lieu. Je te prie pour mes frères et mes sœurs. Je te prie pour ceux qui nous regardent comme pour ceux qui sont dans ce lieu. Que personne, Seigneur, ne se sente coupable. Seigneur, si ta parole est venue éclairer, si ta parole est venue mettre en lumière des choses dans leur cœur, je te prie, Seigneur, maintenant même, viens restaurer les cœurs. Viens dévoiler peut-être les mensonges qui les rendent encore captifs. Dans le nom de Jésus, Saint-Esprit, parle à mes frères ici présents, dans ce lieu comme derrière la caméra. Viens, Seigneur, nous montrer. C'est toi qui sondes les cœurs, comme dit ta parole. C'est toi qui éprouves les cœurs et sondes les reins. Et comme le roi David, Seigneur, nous te disons, oui, crée, Seigneur, en nous ce cœur pur que tu as déjà fait. Aide-nous à prendre, nous à vivre à partir de ce cœur nouveau. Seigneur, viens. Viens vivre pleinement en nous. Viens réajuster nos motivations pour que nous puissions apprendre à vivre pour la gloire de ton nom dans tout ce que nous faisons, dans le nom de Jésus. Amen. Est-ce qu'on peut acclamer le Seigneur, frère et sœur ? Merci d'avoir suivi ce message. J'espère que ce message a fortifié votre foi. Merci également pour tous ceux et celles qui nous soutiennent au travers de votre générosité. Vous avez en bas de votre écran un QR code qui vous conduira vers une page qui s'intitule jeveuxbénir.com. Merci de nous aider à propager sa parole. D'ailleurs, si ce message a fortifié votre foi et que vous connaissez quelqu'un de votre entourage qui aurait besoin de l'entendre, n'hésitez pas à lui partager ce message. Aussi, je vous encourage, si vous le souhaitez, à vous abonner à notre chaîne YouTube. Nous avons des messages nouveaux chaque semaine. Nous sommes aussi présents sur d'autres médias dont vous aurez donc les liens dans la description ci-dessous. En tout cas, merci de nous avoir suivis. Soyez bénis.

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Alors bonjour à tous, bonjour surtout à ceux que j'ai pas encore pu saluer ce matin. Merci beaucoup Muriel pour cette conduite et pour ce dernier chant qui, si c'est ta première fois dans une église, c'est peut-être le chant le plus énigmatique de tout parce que on parle de choses mais absolument dingues. C'est un de mes chants préférés, mais c'est un changement complètement de perspective sur la vie et ça peut être compliqué. J'espère que à travers les quatre versets qu'on va regarder ce matin dans la Bible, tu puisses voir encore un peu plus clair sur cette joie que Dieu offre, qui n'est pas une joie superficielle, qui n'est pas une joie artificielle, mais qui est une joie qui dépasse tout, qui explose toutes les catégories de joie qu'on peut avoir. Et donc, en fait, le texte de ce matin, on va voir qu'il va te montrer d'où vient la joie, mais peut-être aussi il va t'aider dans d'autres domaines. Peut-être est-ce que tu as, comme moi, des doutes parfois. Est-ce que Dieu vaut la peine? Est-ce que je ne suis pas en train de souffrir pour rien? Est-ce que vraiment, je ne vais pas regretter à la fin? Littéralement peut-être, est-ce que ça vaut tous les sacrifices? Mes collègues, eux, ils sont en train de vivre la belle vie et moi, je fais des choix qui me pénalisent actuellement. Ou peut-être un autre domaine, ou peut-être tu trouves difficile. Est-ce que tu as du mal à parler de Jésus autour de toi? Est-ce que tu as du mal à témoigner de ce que Jésus a fait dans ta vie? Est-ce que peut-être il y a un petit sentiment de honte au fait qu'on croit dans un Messie, on croit dans un Sauveur qui va revenir à la fin du monde jugé? Ça semble un peu de la science-fiction, non? Est-ce qu'il n'y a pas parfois un sentiment de honte ou de vraiment de décalage avec ce que vivent tes collègues, tes amis, ta famille et ce que tu crois qui t'empêche? Alors que ce soit un manque de joie, que ce soit des doutes, que ce soit une certaine honte, on a tous besoin du texte de ce matin. Et vous allez voir que c'est un texte où on s'attendrait pas forcément à ce que Dieu aborde ces points dans une intro à une lettre. Mais on va regarder ensemble ce passage. Donc on commence une série sur la lettre de Paul à Tite. Donc dans les Bibles blanches, j'ai oublié de prendre la page, ça va être la page 785, merci, dans les Bibles blanches. Je vais lire le texte, puis on va prier, et puis on va regarder progressivement ces quatre versets, et on va faire une série de 7 ou 8 messages sur toute la lettre de Paul à Tite. Je lis donc page 785. Je vais lire dans la Bible blanche et ensuite on va plutôt regarder une traduction après coup. Pas encore besoin de PowerPoint. De la part de Paul, serviteur de Dieu et apôtre de Jésus-Christ, j'ai été chargé d'amener ceux que Dieu a choisis à la foi et à la connaissance de la vérité qui est conforme à la piété, afin qu'ils aient l'espérance de la vie éternelle. Le Dieu qui ne ment pas l'avait promise avant tous les temps, et au moment voulu, il a révélé sa parole par la prédication qui m'a été confiée sur ordre de Dieu notre Sauveur. À Tite, mon véritable enfant dans la foi qui nous est commune, que la grâce, la compassion et la paix te soient données de la part de Dieu le Père et du Seigneur Jésus-Christ, notre Sauveur. Ça va JB, au fait, on a mis le bouton enregistrer? Normalement, on a toujours un backup, mais je l'ai oublié ce matin, moi. Je vais prier. Père, merci pour ta parole. Merci que 2000 ans plus tard, on peut encore la lire et tu nous parles encore à travers ce texte. Et tu vois dans quelle attitude on est venu. Tu vois ce Père qui semble... ne pas comprendre pourquoi tu permets ce qu'ils vivent en ce moment. Tu vois, les personnes qui sont venues peut-être curieuses face à ce qu'un chrétien lui a dit. Tu vois les doutes, tu vois la honte, tu vois la joie de chacun. Et s'il te plaît, Père, parle-nous à travers ton esprit, agis dans nos cœurs. Aide-nous à grandir dans cette fameuse foi. Aide-nous à augmenter en connaissance conforme à la piété.
Aide-nous à nous réjouir de l'espérance que tu as pour nous. Père, s'il te plaît, agis ce matin. On demande tout ça au nom de ton Fils Jésus, notre Sauveur. Amen. Alors, on va regarder quatre points ce matin dans ces quatre versets. Ce ne sera pas exactement dans l'ordre, mais on a ici dans cette série les conseils à un jeune implanteur. Et d'ailleurs, on arrive aux 5 ans de... On fête cette année les 5 ans de l'implantation ici à Pont-de-Cherville, notre église. Et donc, on va prendre les conseils de l'apôtre Paul à un jeune implanteur laissé sur l'île de Crète pour s'assurer des bons commencements des églises démarrées là-bas. Et on va se poser en fait 4 questions ce matin. En ce moment, c'est un peu la mode des questions pour moi dans les séries. On va voir qui est Paul. À qui est-ce qu'il écrit? Bon, vous savez déjà les réponses, mais on va essayer de regarder un peu quels sont les détails qu'on a. Troisièmement, quel est le but de Paul pour les chrétiens tel qu'il est décrit dans ce texte? Et enfin, quels sont les moyens ou quel est le moyen que Paul a à sa disposition? Et vous allez voir que ces choses que Paul raconte à Tite restent vraies à tout jamais pour les croyants de tous les temps. Donc on va pouvoir faire des parallèles très forts avec notre besoin aujourd'hui. Voilà ces 4 point. Donc, si vous les notez, c'est maintenant. On ne va pas forcément les avoir toujours affichés. Qui est Paul? À qui est-ce qu'il écrit? Quel est le but de la mission de Paul? Et quel est le but d'une implantation, si vous voulez? Et quels sont les moyens, le moyen à sa disposition? Alors, qui est Paul? On peut prendre le texte. On va être plus dans la traduction Colombe, qui en fait a moins de mots. Et donc, on voit mieux la structure, la pensée, pourquoi Paul est en train de dire les choses comme il le dit. En fin de compte, c'est vraiment tout simple comme introduction. Dans toutes les lettres du Nouveau Testament, on trouve plus ou moins cette structure. On a Paul, celui qui écrit, destinataire ici, et ensuite une salutation standard, grâce et paix. Vous voyez, Paul, à Tite, grâce et paix. Si vous voulez résumer les 4 premiers versets, c'est ça. Sauf que Paul prend beaucoup de temps pour faire une énorme parenthèse. La parenthèse, elle est gigantesque. C'est tout ça, ici, qu'il détaille, qui est en fait super riche et intentionnel par rapport à la situation de Tite, les besoins de Tite. Alors, qui est Paul? Serviteur de Dieu et apôtre de Jésus-Christ. Serviteur, donc c'est le mot esclave, c'est vraiment la notion de il a renoncé à ses droits, Dieu est son maître et peu importe ce que Dieu lui demande de faire, il obéit. Et apôtre de Jésus-Christ, c'est missionnaire de Jésus-Christ, c'est envoyé de Jésus-Christ. Jésus s'est révélé à l'apôtre Paul, on le voit dans le livre des Actes, et il a envoyé Paul annoncer la mort et la résurrection, sa mort et sa résurrection aux non-juifs de toute la région méditerranée. Qui est Paul? C'était le plus grand missionnaire de tous les temps, si vous voulez résumer comme ça. Il annonçait aux non-juifs qu'ils pouvaient désormais connaître le vrai Dieu, le Dieu créateur de l'univers, et il annonce encore ça aujourd'hui, à nous tous qui sommes là ce matin, à nous tous qui écoutons sur Internet. Il annonce qu'on peut connaître le Dieu de l'univers, être réconcilié avec lui, on va le voir dans le texte. Deuxièmement, qui reçoit cette lettre? À Tite, mon enfant bien-aimé, mon enfant légitime en notre commune foi, grâce et paix de la part de Dieu le Père et du Christ Jésus, notre Sauveur. Donc là, il écrit à quelqu'un qu'il appelle mon enfant légitime. Et on peut pas le prouver, mais la tournure, il s'en sert aussi pour Timothée. Et on a l'impression, c'est sans doute parce qu'il a amené Tite aussi à croire en Jésus. C'est lui qui lui a annoncé comment être lavé de ses péchés. C'est lui qui a cheminé avec Tite par rapport aux questions que posait Tite sur cette bonne nouvelle, sur l'historicité de la mort et de la résurrection de Jésus. Et donc, il l'appelle « mon enfant légitime en notre commune foi ». Mais Tite, c'est bien plus que simplement un disciple qui a cru en Jésus à travers Paul. On voit dans tout le Nouveau Testament que Tite apparaît à maintes et maintes reprises
dans les lettres de Paul. C'est lui souvent qui, il est collaborateur de Paul, il chemine avec Paul, il va apporter des lettres que Paul écrit aux églises et c'est lui qui les transmet. C'est lui qui donne aussi les conseils, ou qui transmet les instructions orales qui sont trop sensibles pour le mettre par écrit parce que ça pourrait être mal compris. C'est un collaborateur fidèle. Et ici, il est laissé sur l'île de Crète, qui a cru en Jésus, il est laissé sur l'île de Crète pour faire des choses très précises. On va le voir dimanche prochain, mais on peut déjà le lire, le verset 5. « Je t'ai laissé en Crète, je vais lire dans la traduction qu'on a tous, « Je t'ai laissé en Crète afin que tu mettes en ordre ce qui reste à régler et que tu établisses des anciens dans chaque ville en suivant mes instructions. » Donc il y a des choses à régler, il y a des leaders à mettre en place, et on va voir dans la suite de la lettre, dans ses conseils à un jeune implanteur, c'est l'importance de bons leaders, l'importance de ne pas laisser les erreurs rentrer dans l'église, dans la communauté, l'importance d'encourager chacun à vivre une vie qui reflète la grâce de Dieu et l'importance d'avoir une attitude envers l'extérieur qui reflète la grâce de Dieu. Et c'est ce qu'on verra dans les prochains messages. Et donc ici, on a Tite qui est chargé de mission à Crète, un pionnier si vous voulez, qui reçoit ses instructions d'un missionnaire expérimenté. Et donc, comme j'ai dit, nous fêtons nos 5 ans d'une église, c'est pas trop tard pour regarder cette lettre. D'ailleurs, on est peut-être aussi à une phase plutôt de structuration, il y a déjà des anciens en place, mais on va voir qu'est-ce qui est important aux yeux de Dieu pour une jeune église. Alors, qui est Paul? C'est bon. Qui est Tite? On allait vite, mais c'est bon. Quels sont les buts, ou quel est le but de l'apôtre Paul? On les a dans le verset 1 et 2. Je me suis longtemps demandé, est-ce que je peux parler de la mission de Paul? Parce que nous, on vient de finir 4 messages sur la mission d'une église. Et on ne retrouve pas les tournures que nous, on vient d'utiliser. Il dit qu'il est serviteur de Dieu et apôtre de Jésus-Christ pour la foi des élus de Dieu et la connaissance de la vérité conforme à la piété. Et dans ma traduction ici que j'ai mis sur le PowerPoint, lesquels reposent sur l'espérance de la vie éternelle. Littéralement, il n'y a pas lesquels reposent, c'est dans l'espérance de la vie éternelle. Donc on n'est pas complètement sûr du lien que fait Paul entre foi, connaissance de la vérité et espérance de la vie éternelle. Mais je vais vous donner la piste qui me semble la plus possible. Donc les buts de Paul, ou le but, c'est que les élus de Dieu progressent dans leur foi, progressent dans leur connaissance de la vérité et progressent dans leur espérance de la vie éternelle. Foi, connaissance, espérance. 3 buts. Et en fait, peut-être que c'est un grand but. Je suis tenté de dire que le verset 2, lesquels reposent sur l'espérance de la vie éternelle, ou dans l'espérance de la vie éternelle, c'est que ta foi, c'est une foi dans cette espérance. Tu crois ce que Dieu a dit à propos de la vie éternelle. Tu crois en quelque chose que Dieu a révélé. Et de la même manière, ta connaissance de la vérité, c'est tout ce que Dieu a dit est vrai. Et tu augmentes en connaissance. Et comment vérifier que tu augmentes en connaissance de cette vérité? C'est que c'est une vérité conforme à la piété. Ça se voit dans une vie transformée. Et ça va être aussi important dans cette série sur Tite. On va bien voir que la vie transformée est attendue de chaque chrétien. Mais elle découle de cette foi dans la bonne nouvelle de Jésus-Christ. Elle n'est pas ce qui nous sauve. Elle est quelque chose qui découle de notre salut. Et ici, on le voit, la connaissance de la vérité conforme à la piété. La vérité se voit à une vie transformée. Si vous voulez prendre les fruits de l'esprit dans Galates, ça se voit à ça, et on va le voir dans d'autres manières, mais pas besoin d'y aller, je vais juste vous lire. Mais le fruit de l'esprit est amour, joie, paix,
patience, bonté, bienveillance, fidélité, douceur, maîtrise de soi. La loi n'est pas contre de telles choses. Toutes ces choses montrent que Dieu est en nous, que Dieu nous a transformés. Donc le but de Paul, c'est la foi des élus. Il est un serviteur pour notre foi, si vous voulez. Il est au service de notre connaissance de la vérité. Et il me semble que le but ultime, pour toi et moi, c'est que cette foi et cette connaissance soient dans l'espérance de la vie éternelle. Et je sais que c'est un mot hyper religieux pour toi peut-être. La vie éternelle, qu'est-ce que ça veut dire ça? Et donc, on va utiliser un petit objet pour essayer de se rappeler. Alors, vous arrivez à le voir plus ou moins? Vous avez vu que c'est un câble que j'ai tiré là? Hop, il y a un nœud dans le câble. On a du mal, vraiment du mal, et je pense que ça travaille dans nos doutes, dans notre manque de joie, dans notre honte par rapport au témoignage de l'Évangile. J'espère que je ne vais pas te faire un Larsen là, JB. Je vais garder ça. Ça nous appartient ici, ça va. Si vous avez froid, vous me dites, et puis je peux quand même... Mais pour l'illustration, ça marche mieux. Alors, imaginez ici que ce câble aille infiniment vers la gauche, infiniment vers la droite, et que ta vie, c'est ce point ici sur ce câble. Ok ? Et Paul nous apprend ici, on va passer le reste de notre temps sur ce que Paul dit à propos de l'espérance de la vie éternelle. Il nous dit que Dieu, avant les temps éternels, avait déjà promis cette vie éternelle pour ses élus, pour ceux qu'il avait choisis, pour ceux qu'il avait mis à part pour les sauver. Il avait déjà prévu nous offrir une vie éternelle, c'est-à-dire une vie qui, à partir de ce point, va infiniment vers la droite. Ne s'arrête jamais. Continue. Si tu devais marcher des milliards d'années, tu n'arriverais jamais à la fin de cette ligne. C'est toute ta vie. Au moment où tu crois en Jésus, que Jésus est mort pour tes péchés, que toi tu méritais l'enfer, tu méritais le jugement éternel, mais parce que Jésus est mort à ta place, toi, tout d'un coup, au lieu de passer une éternité à être puni pour tes péchés, tu vas passer une éternité à vivre dans la nouvelle terre et les nouveaux cieux, dans le royaume de Dieu qu'il nous prépare. Tu vas vivre éternellement. On va vivre éternellement sur cette ligne de la vie. Et tu ne pourras jamais trouver le bout. Donc la foi des élus et la connaissance de la vérité conforme à la piété dans l'espérance de la vie éternelle. Elle est promise avant l'origine des temps par le Dieu qui ne ment pas. On va voir dans deux dimanches qu'une des caractéristiques de la culture crétoise, c'est que c'était une bande de menteurs. Et Paul, déjà ici, est en train de nous préciser, Dieu, lui, ne ment jamais. Est-ce qu'il n'y a pas déjà ici? Nous, on projette sur Dieu nos propres faiblesses. Si moi je doute et je crains que quelqu'un va me trahir, c'est parce que moi-même je trahis parfois. Si je crains que quelqu'un ment, c'est parce que moi-même j'essaie de masquer parfois les vérités qui ne sont pas à mon avantage. Et Paul doit rappeler à un missionnaire sur Crète, « Ouais, mais là c'est une promesse de la vie éternelle » par le Dieu qui ne ment pas. Cette vie, cette promesse, ce plan de vivre éternellement passant de joie de plus en plus profonde, de plus en plus intense, de plus en plus parfaite, c'est un peu impossible à imaginer.
Cette joie-là a été promise avant les temps éternels par le Dieu qui ne ment pas. Et regardez verset 3. Il a manifesté sa parole en son temps, par la prédication qui m'a été confiée d'après l'ordre de Dieu notre Sauveur. Et je sais que peut-être ça, là tu ne remarques pas un problème. Il y a un truc très bizarre dans ce verset. Parce que normalement, dans la Bible, quand un des auteurs de la Bible parle ici de « en son temps », il manifeste « en son temps », c'est Jésus qui apparaît. C'est « en son temps, Jésus est venu, Jésus est mort, Jésus est ressuscité ». Et ici, il dit « en son temps, il a manifesté sa parole ». C'est un synonyme pour promesse, en fait, si vous regardez verset 2, « lesquels reposent sur l'espérance de la vie éternelle, promise avant l'origine des temps », donc une promesse qu'on n'avait pas encore vue. Il a manifesté sa parole, donc sa promesse, en son temps. Et comment est-ce qu'il montre sa promesse? Par la prédication qui m'a été confiée, dit Paul. Donc tout d'un coup, j'espère que vous saisissez, si on revient au plan, pourquoi j'ai dit que ce passage nous montre la centralité de la prédication dans la vie d'une église, dans la vie de chaque croyant. Et peut-être prédication, c'est pas le meilleur terme. Moi, j'ai pris prédication parce que c'était dans le verset 3. Mais Dieu a fait en sorte pour toi et pour moi qu'on puisse se rappeler des vraies choses, de la réalité, de la vie éternelle qui est promise et qu'on oublie sans cesse. Il nous a donné ce qu'on appelle, nous, ici à Pont, plutôt des moyens de grâce. C'est tous les moyens à travers la Bible qu'on se rappelle régulièrement la vraie histoire, la vraie version des choses, la vraie chronologie de la vie. Parce que si j'ai honte quand je parle à un voisin ou à un ami de ce que je crois en tant que chrétien, est-ce que vous avez déjà pensé au fait que c'est fondamentalement parce que j'y crois pas assez à la vraie version des faits, des choses? Si je croyais vraiment que tout le monde est un petit point sur une ligne éternelle qui va vers la gauche et vers la droite, et que leur façon de répondre à la bonne nouvelle d'un Dieu qui devient homme pour mourir à notre place, pour nos péchés, et ressusciter pour qu'on puisse être déclaré juste, lavé de nos fautes, si on croyait vraiment ça, on serait prêt à n'importe quelle moquerie, n'importe quelle honte, n'importe quel sacrifice, pour que nos amis, nos familles, nos voisins, eux aussi, puissent croire en ce Sauveur-là. Moi le premier, les moments où j'ai honte, les moments où j'hésite, je pense que fondamentalement, j'oublie cette espérance de la vie éternelle. J'oublie la version de Dieu. Tout autour de nous est un rappel du mensonge de Satan. Franchement, tout autour de nous dit que la vie, au mieux, c'est 90 ans et puis tu crèves. Et après, il n'y a plus rien. Tout autour de nous dit, vis au mieux ta vie maintenant parce qu'après, il n'y a plus rien. Tout autour de nous est en train de détourner la vérité de Dieu. Et Dieu, à travers la prédication de sa parole, nous donne la version alternative. Si vous voulez, tout est fake news. Il y a seulement ce que Dieu dit qui est du real news. Je me suis coincé. Mais tout est fake news, sauf si Dieu l'a dit. Et donc peut-être, c'est une première fois pour toi ici dans un culte. J'espère, si tu reviens dimanche prochain, tu vas voir que dimanche prochain et le dimanche d'après et les dimanches jusqu'à la fin du monde, on va être en train de revenir à ce que Dieu a dit. Parce que c'est la seule chose qui est vraie, la seule chose qui est fiable, la seule chose qui est digne vraiment de toute notre confiance, de notre attention. Il a manifesté sa parole en son temps par la prédication qui m'a été confié d'après l'ordre de Dieu, notre Sauveur. La prédication est donc un rappel essentiel, régulier, de la vraie version des faits. Que ce soit en église de maison, que ce soit en groupe de croissance, que ce soit simplement un repas un dimanche après-midi, que ce soit par la prédication, que ce soit par les chants que nous chantons, que ce soit par les textes qu'on lit en grand groupe ou en petit groupe, tout est là pour nous aider à être consolidés dans notre foi et notre connaissance de cette vie éternelle.
Et j'espère que tu vois comment ça change ta façon de sacrifier ton temps, de sacrifier des conforts, sacrifier des budgets, sacrifier, je ne sais pas qu'est-ce que c'est dans ta vie actuellement où tu as l'impression d'avoir fait un sacrifice parce que tu es chrétien, parce que tu es chrétienne. Si vraiment c'est un sacrifice qui représente juste ce petit point sur une chronologie qui va infiniment vers la droite, c'est un sacrifice négligeable. Si tu as honte, si moi j'ai honte, c'est une honte qui dure une fraction d'une seconde dans la grande fresque de ma vie. C'est rien du tout. Moi, j'ai l'impression que je vais perdre mes amis à l'école. J'ai l'impression que je vais perdre mon travail peut-être. Ce n'est rien en comparaison à cette vie éternelle qui nous est promise si on a cru que Jésus était mort pour nos péchés parce qu'on était bien pire qu'on ne le réalisait, qu'on était rebelle, qu'on avait rejeté Dieu, qu'on avait voulu être Dieu à la place de Dieu. Et Dieu, dans sa grâce, est venu mourir pour nous. Dieu, dans sa grâce, il a ressuscité Jésus pour montrer que les péchés sont entièrement payés. Il n'y a plus rien à payer. À notre mort, si on a cru en Jésus, il n'y aura pas de mauvaise nouvelle. Alors, veux-tu grandir dans ta foi? Veux-tu grandir dans ton courage? Veux-tu grandir dans ta connaissance de la vérité? Veux-tu grandir dans ta joie? Veux-tu progresser dans ta connaissance de la vérité? Je t'encourage, il me semble que Paul, Dieu lui-même, nous encourage à travers les versets 2 et 3, parce que Paul a écrit, il nous encourage à multiplier les occasions dans notre journée de nous recentrer sur ce qui est vraiment important. Et ça ressemblera à des choses très différentes pour chacun. Nous, ce qu'on propose en église, c'est reviens dimanche prochain, reviens régulièrement au culte, parce que c'est un moyen que Dieu nous a donné ensemble de nous rappeler la vraie version des faits, d'être lavé, si vous voulez, de tous les fake news que le monde nous envoie sur la vie est courte, que tout ce qui compte, c'est aujourd'hui, tout ce qui compte, c'est mon confort, tout ce qui compte, c'est ma jouissance à l'instant T. YOLO, you only live once, tu vis une seule fois. C'est pas un message pour dire, donc investis dans l'avenir. Aujourd'hui, YOLO, ça veut dire profite à fond de la vie parce qu'après, il n'y a rien. Il n'y aura pas de regret. Alors que c'est tout le contraire. Comment nous vivons cet instant T de cette infime portion de l'éternité détermine tout. L'avenir de ta vie éternelle. Nous allons tous vivre éternellement. Soit éternellement joyeux, soit éternellement dans les regrets parce qu'on sera en train d'être puni pour nos péchés, puni pour notre vie sans Dieu. Alors veux-tu grandir? Cherche à multiplier les rencontres avec la vraie version des faits. Et j'espère que tu vois comment ça change. Dans tes doutes, est-ce que ça vaut la peine? L'apôtre Paul dit, je considère que les souffrances étant présentes ne sont pas comparables avec la joie qui est à venir. Si tu commences à avoir l'impression, moi ça me coûte cher d'être chrétien, ce n'est rien comparé à ce que Dieu a promis pour toi, ce qu'il a prévu pour toi. Si tu as l'impression d'avoir honte, moi franchement ça m'aide tellement. Quand tu es en train de témoigner, tu es en train de parler à quelqu'un de Jésus, et tu as ce petit pincement de honte. Il faut se rappeler que tout ce qu'ils ont entendu, c'est un mensonge. Tu n'es pas en train de proposer une alternative possible. Tu es en train d'annoncer la seule bonne nouvelle de l'univers qu'un Dieu créateur a envoyé Jésus pour eux. Donc tout d'un coup, pourquoi avoir honte? C'est eux qui sont dans l'erreur. Avec toute humilité, tu peux venir et dire, tu as cru les mensonges de Satan. La vie est éternelle. Tu vas vivre éternellement en enfer ou avec Dieu. S'il te plaît, écoute ce que Dieu a dit dans la Bible. Vous voyez comment ça change notre façon de parler tout simplement avec nos amis. Et ça change notre joie. Parce que tout d'un coup, la perspective est ce fameux « Quel repos céleste » qu'on a chanté. De toute éternité, cette promesse va être tenue. Parce que Dieu ne ment pas. Je vais prier pour nous.

0: Père, merci pour tes promesses. Merci pour ce que tu es en train de faire dans nos vies à tous. Comment tu nous aides à avoir une foi plus profonde, plus forte. Comment tu nous aides à connaître ce que tu as dit. Et comment tu nous aides à placer tout notre espoir dans la vie éternelle que tu nous réserves. Et Père, tu vois là où on est en train de douter, tu vois là où on a honte, tu vois là où on est en train de d'être attristé. Et c'est la vie sous le soleil, Père, c'est pas évident. Accompagne-nous, s'il te plaît. Aide-nous à nous recentrer continuellement sur ce que tu as dit, ce que tu es encore en train de nous dire aujourd'hui à travers ta parole. Et aide-nous, s'il te plaît, de jour en jour, voir un progrès dans notre joie, dans notre confiance, dans notre zèle de vivre pour toi et dans l'espérance de vivre éternellement avec toi. On demande tout ça, Père, au nom de Jésus. Amen.
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2: Bonjour, mon ami. Si tu désires voir mon royaume agir puissamment dans ta vie, il est essentiel de transformer ta manière de penser. Mon royaume ne suit pas les règles de ce monde. Comme a dit mon serviteur Paul, soyez transformés par le renouvellement de l'intelligence. Mon ami, dans mon royaume, les faibles sont forts, les derniers sont les premiers, et le plus grand est celui qui sert. Cela peut sembler illogique aux yeux du monde, mais c'est ma réalité divine. Renonce aux pensées de peur, d'orgueil ou de performance. Laisse ma culture céleste façonner ton quotidien pour que tu puisses vivre pleinement sous mon règne. Ton ami.
3: Seigneur Jésus, je te donne mes pensées, mes raisonnements, mes habitudes. Remplace-les par ta vérité, ta sagesse, ta culture céleste. Change ma manière de voir pour que je vive selon ton royaume. Je te laisse transformer tout en moi. Amen.
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4: Carpe diem. Voici deux versets liés à ce texte d'aujourd'hui. C'est ici la journée que l'Éternel a faite, qu'elle soit pour nous un sujet d'allégresse et de joie. Il s'agit du psaume 118, verset 24. Ne vous inquiétez donc pas du lendemain, car le lendemain aura soin de lui-même. À chaque jour suffit sa peine. C'est dans Matthieu 6, 34. Carpe diem est une expression latine qui signifie « cueille le jour présent sans te soucier du lendemain ». Il est tellement facile d'être emporté par les soucis du lendemain. Où serai-je l'an prochain? Est-ce que les enfants vont réussir leurs études? Est-ce que ma santé va se détériorer? Aurons-nous assez d'argent pour payer le loyer? Qu'en sera-t-il de notre retraite si la situation économique ne s'améliore pas? Pendant que nous nous inquiétons de demain, nous ne vivons pas pleinement notre journée, alors qu'aujourd'hui est tout ce que nous avons. Beaucoup de personnes se font gâcher leur aujourd'hui par hier ou par demain. Qu'arriverait-il si vous décidiez de faire d'aujourd'hui un chef-d'œuvre et de profiter de cette journée en croquant la vie à pleines dents et en la vivant à fond? Qu'arriverait-il si vous décidiez de manifester concrètement votre amour aux gens qui vous entourent aujourd'hui et de poser des actes en fonction de vos rêves sans les remettre à demain? Quelqu'un a dit: peu importe la largeur du tronc d'un arbre, si on y donne 5 coups de hache par jour, il finira par tomber. Alors aujourd'hui, donnez vos 5 coups de hache et demain sera une autre journée. Dites à quelqu'un que vous l'aimez. Contactez une personne qui vous a fait du mal. réconciliez-vous avec elle. Témoignez de la gentillesse à un étranger. Trouvez un moment pour vous amuser. Carpe diem. Regardez le soleil se coucher ce soir en réalisant que Dieu, l'ultime artiste, a fait cela pour chacun de nous. Écoutez une musique inspirante dans notre voiture en faisant un détour inhabituel pour regarder le paysage et remercier Dieu pour la vie et pour toutes les bénédictions que vous avez en ce moment. Carpe diem. Je respire, je vois, je suis aimé de Dieu. Mes péchés sont pardonnés et j'ai l'assurance d'aller au ciel pour l'éternité. Carpe diem. Aujourd'hui va être une journée magnifique car c'est la journée que Dieu a faite. Elle va être pour moi un sujet d'allégresse. Prenez le temps de vous arrêter afin de remercier Dieu pour les bénédictions dans votre vie. Exprimez-lui votre reconnaissance. Il s'agissait d'un texte de Luc Dumont.

Vous allez bien? Je suis vraiment dans la joie ce matin. Pas juste parce qu'il fait beau. Oui aussi parce qu'il fait beau, mais parce que j'ai une bonne nouvelle ce matin. Est-ce que vous croyez que la parole de Dieu, c'est une bonne nouvelle? Est-ce que vous croyez qu'on n'est pas venu là pour écouter un homme, mais qu'on est venu là pour recevoir de Dieu ce matin? Amen. Alors sans plus tarder, tournez avec moi dans Romains 12, 2. Romains 12, 2. Et nous allons débuter une thématique qui s'appelle « Mentalité ». Et on va la démarrer aussi le mardi soir. Je la débute ce dimanche matin, puis avec l'équipe, on va poursuivre cela. Et le titre de mon message ce matin est celui-ci. Sors de ce pays. Sors de ce pays. J'aimerais vous parler d'une mentalité de foi ce matin. J'aimerais vous parler d'une mentalité qui saisit les promesses de Dieu. Amen. Est-ce que vous y êtes? Si vous y êtes, levez la main et dites-moi que vous avez trouvé. Ok, ok, on voit ceux qui lisent leur Bible plus souvent que les autres. Ok, ok. Levez la main bien haut, bien haut, bien haut, bien haut. Bon. Vous êtes prêts? Voici ce que la parole de Dieu dit. Romains 12, 2. Ne vous conformez pas au siècle présent, mais soyez transformés par le renouvellement de l'intelligence, afin que vous discerniez quelle est la volonté de Dieu, ce qui est bon, agréable et parfait. Je vais le relire pour certains qui n'ont peut-être pas suivi. Encore une fois, ne vous conformez pas au siècle présent, mais soyez transformés par le renouvellement de l'intelligence, afin que vous discerniez quelle est la volonté de Dieu, ce qui est bon, agréable et parfait. Prions ensemble. Seigneur Jésus, je prie ce matin que tu puisses faire ce que je n'ai pas du tout le pouvoir de faire. Seigneur, je suis tellement faible, je suis tellement sans puissance. Seigneur, j'ai aucune capacité à part juste parler, mais mes paroles, Seigneur, sont beaucoup trop, légères, Seigneur, comparées à ta puissance et ton autorité. Alors, Saint-Esprit, je prie que tu fasses l'œuvre que je ne peux pas faire. Seigneur, je prie que les gens n'écoutent pas un homme, je t'en supplie, Seigneur. Seigneur, je te prie, Seigneur, que ce ne soit pas un moment comme un autre moment, Seigneur Jésus. Seigneur, je prie pour des hommes et des femmes qui s'attendent aux promesses de Dieu. Je prie pour le miraculeux ce matin. Je prie, Saint-Esprit, que tu viennes guérir nos mentalités ce matin. Je prie, Saint-Esprit, que tu viennes faire ôter le voile de nos vies ce matin. Qu'on n'évalue pas un jeune homme qui fait des études de théologie, Seigneur. Qu'on puisse fixer nos yeux sur toi, Jésus-Christ. Alléluia. Qu'on puisse, Seigneur, être témoin de l'accomplissement de ta parole qui vient vivifier nos vies, dans les couples, dans nos familles, dans nos foyers, dans le cœur des enfants ou des personnes âgées. Seigneur, nous crions à toi ce matin. Sors-nous, Seigneur, de ce pays ce matin dont je vais parler et amène-nous dans ce pays que tu as promis pour nous. Dans le précieux nom de Jésus-Christ, j'ai prié. Amen. Amen, amen, amen. On connaît tous des personnes qui ont une bonne ou une mauvaise mentalité. Et parfois, nous aussi, ça nous arrive d'avoir une bonne mentalité, mais ça m'est arrivé aussi parfois d'avoir une mauvaise mentalité. Et j'ai quelques exemples. Il y a quelques semaines, il y a eu un match de foot. Peut-être il y a des footeux parmi nous. Et c'était PSG-OM. Est-ce qu'il y a des jeunes qui l'ont regardé ou des personnes qui l'ont regardé? Oh, ok. Et moi, j'ai regardé ça dans une église à Créteil avec des chrétiens. Et il y en a qui supportaient PSG. D'autres supportaient Marseille. Et on est arrivés tous avec une bonne mentalité. Mais ce qui est bizarre, c'est qu'au fur et à mesure du match, les mentalités commençaient à changer. Je voyais que les mentalités des supporters parisiens étaient bonnes, mais je voyais qu'à la fin du match, les mentalités de certains chrétiens qui supportaient Marseille étaient un petit peu moins bonnes. Il y a parfois certaines mentalités où on ne supporte pas la défaite. Bon, peut-être que moi, j'étais plus supporter parisien. Je ne sais pas s'il y en a des supporters parisiens ici ce matin, mais ma mentalité était bien. Tandis que j'avais un frère, je ne sais pas, Marco Montiori n'est pas là ce matin parce que c'est un fervent supporter. J'ai parlé à André qui est du Sud. Il m'a dit, est-ce que tu es un supporter de l'OM? Il me dit non, c'est la première fois que j'entends ça de ma vie. Mais je me suis dit, c'est bien, tu ne te laisses pas influencer par la mentalité du siècle présent. Toi, tu t'es laissé transformer. Il y a d'autres mentalités. Il y a des mentalités où, ça vous est tous arrivé, tu es sur un parking et ça fait déjà 5 minutes que tu attends de te garer et la personne décide enfin de partir. Et là, dans ta mentalité, c'est comme un ascenseur émotionnel. Tu es super content, tu frétilles en toi, tu dis « Ok, j'y vais, le parking est bondé. » Et au moment où tu vas pour te garer, il y a quelqu'un qui arrive fou et qui te pique ta place. Est-ce que ça vous est déjà arrivé, ça? C'est bizarre.
ta mentalité se transforme d'un coup. C'est comme un ascenseur émotionnel où tu as envie tout d'un coup d'imposer les mains, mais d'une manière assez forte à cette personne-là. Mentalité. Il y a une mentalité aussi, j'ai un ami, peut-être que je l'ai déjà fait, j'espère que non, que Dieu m'en préserve, mais qui a offert un cadeau à sa femme, mais qui lui servait en fait pour lui. C'était un bricoleur, et à l'anniversaire de sa femme, il lui a offert un escabeau. J'ai juste, mes amis, les gars, si vous tenez à la survie de votre couple, soyez plus créatifs, s'il vous plaît. Mentalité. Alors, il y a une mentalité, je suis neutre. Je ne sais pas si elle est bonne ou pas bonne. Et ce matin, on va confesser tous nos péchés parce que je l'ai déjà fait ensemble. Est-ce que ça t'est déjà arrivé d'avoir cette mentalité? Tu as offert un cadeau à quelqu'un qu'on t'a déjà offert. C'est-à-dire, je m'explique, à Noël, tu reçois au moins 5 à 10 boîtes de chocolat, ok? Et combien de fois ça nous est arrivé de dire, bon, j'ai pas peut-être trop d'argent, quoi que ce soit, bah, le cadeau qu'on m'a offert, bah, je veux pas le, je sais pas, je vais rester emballé et je vais l'offrir à quelqu'un d'autre. On l'a tous fait. Par contre, faut faire attention. Va pas offrir le cadeau qu'on t'a déjà offert à la même personne qui te l'a offert parce que ça serait assez offensant quand même. Mentalité. Mais ça, c'est quelques mentalités que je vous parle, mais j'aimerais vous parler d'une mentalité qui est tout autre. Et c'est la mentalité qui touche beaucoup, et je vous parle franchement, qui touche ce pays, mais aussi qui touche nos églises en France, parce que je l'ai vu. J'ai vécu, je suis fils de pasteur, j'ai grandi dans les églises, j'ai côtoyé toutes sortes de chrétiens. Et il y a une mentalité qui est une mentalité de petitesse dans nos églises aujourd'hui. Une mentalité de petitesse dans nos églises, une mentalité de petitesse dans notre manière d'évangéliser. Petitesse dans nos paroles, petitesse dans notre attitude, petitesse dans notre puissance, même dans nos accomplissements, dans notre service pour Dieu. Et voici ce que dit le petit Larousse par rapport à la définition de la mentalité. Elle dit ceci, ensemble des manières d'agir et de penser de quelqu'un. La mentalité, c'est l'ensemble des manières d'agir et de penser de quelqu'un. Est-ce que vous savez que la France est le pays des petites choses? Le pasteur Daniel de Mester, pour ceux qui connaissent, a écrit un livre qui s'appelle « Va et gagne-les ». Et voici ce qu'il dira. Le mot « petit » est utilisé même pour les choses importantes et son utilisation permet de comprendre quelque peu la mentalité française. En France, on boit un petit café ou une petite bière, on prend son petit apéro, on fait une petite sieste, on va au petit coin, on fait un petit tour, on cherche un petit boulot, on prend une petite semaine de vacances. Et voici ce qu'il dira par la suite. En France, on entend aussi dire fréquemment « passe-moi un petit coup de fil, envoie-moi un petit mot ». Ou « j'ai trouvé un petit resto sympa », « on fait un petit bout de route ensemble », ou « fais le bonjour à la petite famille », « vous m'enverrez la petite note ». Et ce qu'il dit malheureusement dans son livre, c'est que cette mentalité en France déteint sur nos églises. Et il dira par la suite « dans nos églises, on utilise cette même expression qui traduit une mentalité typiquement française. On fait une petite réunion, on chante des petits chœurs avec un petit orchestre. On loue une petite salle pour faire une petite évangélisation. On monte une petite chorale ou une petite scénette. On prépare une petite exhortation. On a des petits budgets. On fait une petite prière. Mais vous savez quoi? Je crois qu'il y a une loi et même qu'elle est biblique. Mon frère, ma sœur, tout ce qui est petit est amené à grandir. Tout ce qui est petit est amené à grandir. Et moi, je crois que c'est pas normal que certaines de nos églises, et ce n'est pas une critique, ce n'est pas, je me mets dedans, mais c'est un constat. Il y a des églises, ça fait 15 ans, 20 ans, 30 ans qu'elles existent. Comment se fait-il qu'on s'habitue à ce climat et cette atmosphère de petitesse? Comment on pourrait s'habituer à ce qu'une église, depuis 20 ans, elle est à 100 personnes, et 20 ans après, on y retourne, il y a toujours 100 personnes? Moi, je crois que c'est pas normal. Je crois que le désir de Dieu, c'est de faire grandir ce qui est petit. Je crois que le désir de Dieu pour Mantes-la-Jolie, c'est pas qu'on reste à 200, à 300 personnes. Écoutez-moi bien, c'est pas faire du chiffre pour faire du chiffre et dire « ouais, on est une grande église ». Mais je crois qu'une église en bonne santé, c'est une église qui grandit. Dans les Actes des Apôtres, c'est prouvé. Il est écrit que jour après jour, des hommes et des femmes s'ajoutaient à l'église. Certains pourront dire « ouais, mais c'était un contexte de réveil, c'était différent. Aujourd'hui, on est en France, on est en 2015 ». Non, moi je crois que Dieu change pas. Je crois que Dieu n'a pas une petite mentalité. Moi je crois que Dieu n'est pas limité, mais qu'il est infiniment grand et au-delà de ce que nous pouvons même imaginer. Est-ce qu'on peut dire amen à cela? Alléluia. Dieu veut une croissance pour cette église, pour nos vies. Relisons ensemble Romains 12, 2.
Mais cette fois, dans la version second 21, voici ce que ça veut dire. Ne vous conformez pas au monde actuel, mais soyez transformés par le renouvellement de l'intelligence afin de discerner quelle est la volonté de Dieu, ce qui est bon, agréable et parfait. Et dans la version Semeur, ça dit ceci. Ne vous laissez, et ça j'aime bien cette version qui dit, ne vous laissez pas modeler par le monde actuel, mais laissez-vous transformer par le renouvellement de quoi ? De votre pensée, pour pouvoir discerner la volonté de Dieu, ce qui est bon, ce qui lui plaît et ce qui est parfait. Et voici une petite explication. Dans le grec, le mot renouvellement, alors peut-être qu'il y a des professeurs de grec, excusez-moi pour mon grec, on dit ceci, anakénosis. Ok ? Anakénosis, définition. Cela veut dire un renouveau, une rénovation, un changement complet vers le meilleur. C'est ça le renouvellement que Dieu veut pour son église et pour ta vie. Et voyez-vous, j'ai une petite illustration. On a besoin parfois, et on va cliquer, on a besoin parfois d'être rénové dans nos pensées. Normalement, il y a une photo qui va apparaître d'un chantier. Voilà. Ça, c'est nos pensées à gauche. Et parfois, elles sont en chantier, nos pensées. Mais le Saint-Esprit a besoin d'œuvrer en nous. Il a besoin de rénover nos pensées. Il a besoin de renouveler ses pensées afin que nos pensées soient comme la deuxième image. Je pense que tout le monde vous préfère avoir une maison comme ça que la première. Vous êtes d'accord avec moi? Mais parfois, ça fait 20 ans que nos pensées sont en chantier. Ça fait depuis le début de notre vie chrétienne que nos pensées sont comme ça. Alors que ce que Dieu veut pour ta vie, pour ton église, pour cette église, pour ton foyer, pour ton couple, c'est que tes pensées deviennent comme ça. Maintenant, c'est une question de vouloir. Est-ce que je le veux ? Est-ce que je veux que Dieu restaure ma pensée ? Ou est-ce que je me contente et je me plais de vivre dans cette attitude et dans cette mentalité ? Mon frère, ma sœur, je crois que Dieu ce matin veut rénover nos pensées. Un renouveau, une rénovation et un changement complet vers le meilleur. Hallelujah ! Je vais vous parler de deux hommes qui ont fait la différence dans la parole de Dieu. Ces deux hommes, ce sont Josué et Caleb. J'explique brièvement le contexte. Dans Nombre, Moïse va demander à 12 éclaireurs, 12 personnes, 12 chefs de tribu d'Israël d'aller voir comment ça se passe, d'aller explorer le pays promis, Canaan. Alors, les 12 gars, ils sont partis et ils ont été dans le pays et ils ont découvert des choses fabuleuses et extraordinaires. Et au bout de 40 jours après cette exploration-là, ils sont revenus faire un constat. Ils sont arrivés devant Moïse et également devant le peuple. Et voici le constat qu'ils ont fait. C'était positif. Dans ce pays, nous avons vu du lait et du miel. Nous avons vu de la verdure. Nous avons vu des choses extraordinaires. C'est tellement un pays où on rêverait d'y habiter. Mais il y a quelque chose qui a changé. Vous savez quoi ? C'est un petit mot qui a changé et qui a rebalancé tout. Et c'est là qu'on peut voir leur mentalité. Vous savez c'est quoi ce mot-là ? Mais ! Mais ! Au début, c'était positif, mais il y a un mais. Et quand il y a un mais, ça sent pas bon. Mais dans ce pays, il y a des gens puissants. Il y a même des géants qui pourraient nous dévorer tout cru. Et à leurs yeux, nous sommes comme des sauterelles. Waouh ! Et vous savez ce qu'il est dit ? Il est dit que de par cette mentalité, de par cette attitude-là que 10 de ces éclaireurs qui ont été explorer le pays, ont communiqué à Moïse et ont communiqué au peuple d'Israël, il s'est avéré que le peuple s'est mis à murmurer contre Moïse. Il est même dit que Moïse et Aaron étaient consternés, ils pleuraient, c'est comme s'ils déchiraient même leurs vêtements en voyant cette mentalité. Et ce qui est grave, et je me vois tellement parfois, et je vois tellement parfois des chrétiens qui vivent depuis 10 ans, 15 ans, 20 ans dans cette mentalité, c'est écrit bibliquement, c'est biblique ce que je vous dis, ils préféraient retourner en Égypte que d'aller dans le pays promis. C'est dit littéralement, nous préférons retourner en Égypte. Alors qu'ils étaient captifs et que ça faisait 400 ans qu'ils étaient esclaves. Et j'ai réfléchi à ça, j'en parlais avec ma femme ce matin. Peut-être qu'ils avaient, lors de ces 400 ans, ils s'étaient habitués finalement à vivre en tant qu'esclaves. C'était devenu un mode de vie. Peut-être que c'était devenu la norme. Et peut-être que c'est normal que tu vives en tant qu'esclave. Et peut-être que parfois, Dieu a une terre promise, Dieu a un pays promis, mais il n'y a rien de nouveau sous le soleil. À chaque promesse de Dieu, à chaque pays promis, il y a des géants qui t'attendent. Tout le temps.
Parce que Dieu veut éprouver notre foi. Mais Dieu veut aussi, à travers ça, nous montrer sa nature et sa fidélité. Et voici ce qu'il est dit, un petit peu plus loin, par rapport à ce sujet. Notre mentalité, d'ailleurs, avant d'aller plus loin, notre mentalité, ta mentalité, elle va communiquer quoi ? Elle va communiquer une atmosphère. Ta mentalité, ta manière de penser, ta manière de parler va communiquer une ambiance autour de toi. Tu vas dégager une odeur, une atmosphère autour de toi. Et cette atmosphère, c'est à toi de choisir si elle va être positive ou négative. Et c'est ce que les 10 espions ont communiqué comme atmosphère. Et regardez comment ils ont influencé le peuple d'Israël. En fait, leur mentalité a contaminé des millions de personnes. Tu as le pouvoir d'influencer de par ta mentalité en positif ou en négatif. C'est un truc de fou. On a tous ce pouvoir-là. Et comment tu vas penser, comment nous allons réfléchir, ça va impacter tout le reste. Ça va impacter ton langage. Ça va impacter ton attitude. Et ça va impacter aussi tes actions. Et voyez-vous, vous savez ce qu'il est dit des deux seuls espions, Caleb et Josué. Il est dit qu'ils avaient un esprit différent. Et parce qu'ils avaient un esprit différent, ils ont pu rentrer dans le pays promis. Je lis pour vous, dans Nombre 14, 24, il est dit ceci. Aucun de ceux qui m'ont méprisé n'y entrera. Ça, c'est Dieu qui parle. De ces personnes qui ont méprisé Dieu et qui il était. Mais, et il y a aussi le mais de Dieu. Il y a le mais des hommes, mais il y a le mais de Dieu. Mais, mon serviteur Caleb a été animé d'un esprit différent, on pourrait dire d'un courage différent, d'une humeur différente, d'une disposition ou d'un désir différent. Il m'a obéi sans hésitation jusqu'au bout. Et c'est pourquoi je le ferai entrer dans le pays où il s'est déjà rendu et ses descendants en hériteront. Et plus loin, verset 26, il est dit ceci. Les hommes que Moïse avait envoyés reconnaître le pays et qui, à leur retour, avaient entraîné toute l'assemblée à se plaindre contre lui en décriant le pays. Ces hommes qui avaient débité de mauvais propos contre le pays moururent, frappés d'une mort brutale devant l'Éternel. Et des hommes qui étaient allés prospecter le pays, seuls, deux gars, deux personnes, deux mentalités différentes, seuls Josué et Caleb restèrent en vie. Seuls Josué et Caleb restèrent en vie. Mentalité. Tout est une question de mentalité. Et ce que j'ai constaté, c'est que les géants, ils nous paralysent. Les géants nous paralysent. Ça s'appelle le géant des finances. Peut-être ce matin, tu as un géant, c'est les finances. Peut-être ce matin, ton géant, c'est ta vie de famille. Peut-être c'est une situation professionnelle. Ça te met dans l'angoisse, c'est un géant. Peut-être que même le service de Dieu peut devenir un géant, vous savez ça ? Le service de Dieu peut devenir un géant. Et je vais vous citer aussi quelques géants, trois géants brièvement. Premièrement, le géant de l'impossibilité. Et vous savez, quand l'Église et quand les chrétiens font face à des impossibilités, vous savez ce qu'on se dit ? Vous savez ce qu'on fait ? C'est qu'on se trouve des excuses. On est trop fort pour se trouver des excuses. Moi, je suis le premier à me trouver des excuses parfois. Voici la première impossibilité. Je suis trop jeune. Mais qu'est-ce que la parole de Dieu dit ? Que personne ne méprise ta jeunesse. Le jeune prophète Jérémie disait ceci quand Dieu l'a appelé. « Ah Seigneur, éternel, je ne sais pas parler, car je suis un enfant. » Excuse, c'est une excuse. La deuxième excuse, t'es trop vieux. C'est pas vrai. Tu seras jamais trop vieux pour servir Dieu. Il est dit, mais Sarai par exemple. Sarai, quand l'ange de l'éternel lui a dit qu'elle tomberait enceinte, elle a quoi ? Elle a ricané derrière la tente. Mais qu'est-ce qui s'est passé ? Elle est vraiment tombée enceinte. Et il y a une femme qui est extraordinaire que j'aime dans les évangiles et elle s'appelle Anne. Anne, c'était une prophétesse qui servait Dieu. Elle avait un impact extraordinaire. Il dit qu'elle parlait de Jésus à tous ceux qui attendaient la délivrance de Jérusalem. Mais tu sais quel âge elle avait, Anne ? Elle avait 84 ans. Elle était plus active que certains jeunes de 18, 20, 25 ans et que moi-même. Mais elle avait 84 piges quand même. 84 ans. Et elle avait un impact extraordinaire. Waouh ! Alors peut-être que tu as 84 ans, mais Dieu veut encore se servir de toi ce matin. Amen !
La troisième impossibilité, on a vu trop jeune, on a vu trop vieux. Et là, je pense que c'est une des plus fortes dans nos églises. Trop limité. Nous sommes trop limités. Vous savez ce qui se passe quand on est trop limité et qu'est-ce qu'on fait quand on est trop limité? On va se comparer à d'autres églises. Ouais, mais si on avait le budget de cette autre église, c'est sûr qu'on ferait des meilleurs spectacles de Noël. C'est sûr que si on avait plus de bénévoles ou quoi que ce soit, on aurait une meilleure organisation. Je me rappelle d'un pasteur qui me parlait de ça et il a commencé avec 30 personnes. Aujourd'hui, ils sont des milliers de personnes et il me disait, Grégory, tu sais, il y a des pasteurs qui viennent me voir en me disant, ouais, mais tu sais, pasteur, si on avait ta chorale, si on avait ton budget, si on avait ton action humanitaire et toutes ces choses, c'est sûr qu'on en ferait des grandes choses. Mais s'il retournait un petit peu en arrière 20 ans ou 30 ans plus tard, ce pasteur a commencé avec une poignée de personnes. Mais il avait une mentalité différente, une mentalité de foi. Il est sorti de ce pays de petitesse. Alors, il y a un homme dans la Bible qui s'est donné des excuses parce qu'il était trop limité. Vous savez qui c'est ? Gédéon. Gédéon a dit ceci. « Ah, mon Seigneur, avec quoi délivrerai-je Israël ? Voici ma famille est la plus pauvre de Manassé. » Et moi, je suis le plus petit dans la maison de mon père. Et j'aimerais dire à l'église de Mantes-la-Jolie ce matin, peut-être qu'on est Gédéon, on se dit, avec quoi? Avec quel budget? Avec quels outils? Avec quelles ressources on va pouvoir atteindre les musulmans? Avec quelle équipe de louanges ou d'évangélisation, je ne sais quoi, on va atteindre le Val-Fouré? Avec quelle puissance ou quel ceci ou quel cela? Mais il y a une promesse que Dieu a fait à Jérémie, il y a une promesse que Dieu a fait à Gédéon, et il y a une promesse qu'encore en 2015 Dieu fait, c'est « Je serai avec vous ». Tu seras jamais seul. Il l'a fait pour Moïse, il l'a fait avec Caleb et Josué, il le fait avec son serviteur Gédéon. Et même dans Matthieu 28:20, Jésus dit « Je suis avec vous tous les jours de votre vie jusqu'à la fin du monde ». Église de Mantes-la-Jolie, Dieu veut vous dire et nous dire « Je suis avec vous ». On n'a peut-être pas tout le budget qu'on voudrait, on n'a peut-être pas toutes les ressources qu'on voudrait, mais nous avons un Dieu qui est grand et qui déplace les montagnes. Amen. Alléluia. Alléluia. Je suis avec vous. Maintenant, un autre géant, les blessures du passé. Et moi, je vous livre mon cœur ce matin, je vous dis ce que j'ai vécu dans mon adolescence. Pendant des années, et ça prend du courage de me le dire, j'ai cru que j'étais pas intelligent. J'ai cru que j'étais une personne bête. Et que tout ce que je pouvais penser et dire n'aurait pas d'impact et ne porterait pas de fruits. Et ça posait un problème, vous savez pourquoi ? J'étais toujours entre deux eaux. Parce que quand tu te dénigres et tu te dévalorises, tu es en danger, tu sais pourquoi ? Parce que tu cherches à plaire aux autres. Tu veux plaire aux autres. Tu ne t'affirmes pas et tu n'as aucune assurance ou quoi que ce soit. Mais ça m'a posé des problèmes. Et il y a eu des paroles de mort parfois sur ma vie. Il y a une prof un jour qui est venue parce que j'étais hyperactif et j'avais des difficultés de concentration à l'école et elle est venue me voir. Je dirais pas ce qu'elle m'a dit littéralement parce que c'est grossier, mais elle m'a dit, Grégory, de toute façon, toi, t'es bête. T'es bête. Et j'ai marché avec ça pendant des années dans ma vie. Et ma mentalité a été affectée, ma manière de parler en a été affectée, ma manière d'agir, de penser, de faire, et même parfois de servir Dieu a été affectée. Et peut-être que ce matin, tu es affecté par des paroles de mort qu'on t'a données, par un passé, par des blessures ou par des abus. Et en tant que chrétien, tu aimes Jésus, tu as donné ta vie à Dieu, mais il y a quelque chose en toi qui t'empêche de vivre plus, parce que tu es prisonnier de ces blessures de ton passé. Et je peux vous dire une chose, Dieu m'a vraiment restauré, Dieu m'a libéré. Maintenant, je peux vous dire une chose, et c'est pas des paroles en l'air, je sais qui je suis en Jésus-Christ. Et quand tu sais qui tu es en Jésus-Christ, il y a quelque chose de merveilleux qui vient. Tu sais quoi ? Tu n'as plus besoin d'essayer de te prouver. Je ne veux pas ce matin être un jeune homme qui essaie de se prouver en prêchant une bonne prédication. N'essaie pas à la louange d'essayer de te prouver. N'essaie pas dans ton service pour Dieu d'essayer de te prouver parce que tu possèdes tout en Jésus-Christ. Parce qu'en Jésus, tu as la vie, tu as la force, tu as l'espoir, tu as l'amour. En fait, le plus grand des trésors, c'est en Jésus-Christ qu'on le possède. Alors pourquoi aller chercher ailleurs ? Dieu veut te délivrer de cela ce matin. Alléluia. Il y a aussi ce troisième géant. C'est l'enseignement qu'on a pu recevoir dans nos églises parfois. J'ai un ami qui a visité une église un jour. Et lorsqu'il est arrivé dans l'église,
il y avait une sorte de paillasson, je ne sais même pas si on peut appeler ça un paillasson, qui était tout déchiqueté, qui sentait mauvais, on ne pouvait même pas s'essuyer les pieds. Il est rentré dans les toilettes, il faut dire ce qu'il y a, et quand il est rentré dans la toilette, il a tiré la chasse d'eau, je sais pas si ça se dit en France, il y avait du feedback, comment on peut dire ça, du retour dans la toilette. La toilette faisait... comme ça. C'était un truc de fou. C'était désordonné, c'était mal rangé, c'était bizarre. Pourtant, c'était la maison de Dieu. Et la réunion se termine, puis le pasteur l'invite chez lui. Et il regarde la maison du pasteur. Il rentre chez le pasteur, il dit, mais c'est votre maison ? Oui, oui, c'est ma maison. Puis il s'est dit au dedans de lui, mais qu'est-ce qu'elle est belle, sa maison. Elle sent bon, sa maison. Elle est propre. C'est beau. C'est confortable. Et quel contraste entre la maison de cet homme et la maison de Dieu. L'enseignement qu'on a pu recevoir parfois vient obscurcir notre mentalité. Et Dieu veut te délivrer, me délivrer de cette petite mentalité. Vous savez que la mentalité va être influencée par l'environnement dans lequel nous sommes. Si tu es dans un environnement de petitesse, tu vas penser petit. Si tu es dans un environnement de médisance, vous savez, dans beaucoup d'églises, parfois, mon père était pasteur, on prend le pasteur le midi, après la prédication, puis on le rôtit à la broche. C'est même pas le poulet qu'on rôtit à la broche, c'est le pasteur. Oh, mais il aurait dû dire ça comme ça. Oh, mais son troisième point, il aurait dû aller un peu plus en profondeur. C'était pas assez théologique. On le rôtit, le pauvre, à la broche. Mais ça, si t'es dans une atmosphère de médisance, crois-moi que tu vas être médisant. Si t'es dans une atmosphère de médiocrité, je peux t'assurer, tu vas être médiocre. Ton environnement va influencer ta manière de penser, ton intelligence et ta mentalité. Il y a quelques années, peut-être que vous vous en souvenez, dans les années 90, il y a quelque chose qui a défrayé la chronique avec des orphelins roumains qui étaient dans un orphelinat, mais ces enfants-là ne recevaient pas aucun amour. Ils ne recevaient pas d'amour. C'était comme des animaux. Et il est dit, et ça a été prouvé, que ces enfants, parce que on ne pouvait pas développer leur capacité, que ça soit au niveau des affections, que ça soit au niveau des sens, quoi que ce soit, ils étaient limités dans leur intelligence. Et il y en a même qui souffraient d'autisme. Il y avait des autistes. Et c'est prouvé qu'une fois qu'on a retiré ces enfants roumains de cet orphelinat, de cet environnement, on les a retirés. Tout de suite après, on les a mis dans un foyer qui était stable, dans un environnement qui était sain. Et il est dit de ces enfants que leur intelligence, leur capacité s'est accrue. Et tout de suite a été renouvelée. Même leur croissance diminuait dans l'environnement où ils étaient. Incroyable. Même physiquement, lorsqu'ils sont sortis de cet environnement-là, ils se sont développés. C'est exactement pareil avec nous. Dieu veut que tu sois dans un bon environnement. Dieu veut pas que tu sois dans un mauvais environnement. Il veut pas. Il veut te sortir de cela. Il veut que tu puisses être en pleine croissance. Il veut que tu puisses te développer. Et il y a un environnement dans la parole de Dieu. Et cet environnement-là, Dieu en parle avec Abraham. Abraham vient de Ur en Chaldée. En gros, Ur en Chaldée, Abraham, c'est un Irakien. Okay ? Et Dieu lui dit, quitte ton pays. Moi, j'ai une promesse pour toi. Je veux t'amener vers un pays. Et ce pays, c'était Canaan. Mais entre-temps, avec son père, qui s'appelle Térak, ils se sont arrêtés en cours du chemin. Et ils se sont arrêtés dans une ville qui s'appelle, ou dans un pays qui s'appelle Charan. Et Charan, lorsque nous voyons la nuance et l'étymologie originale, ça veut dire lieu de sécheresse, lieu du petit fruit. Et je pensais tellement à moi et à certains d'entre nous, et certaines personnes parfois qui sont chrétiennes depuis des années. Des fois, on s'arrête à Charan. On s'habitue même à un lieu de sécheresse. On s'habitue même à un lieu de petitesse. En fait, la petitesse et la sécheresse fait partie de notre quotidien. Elle fait partie de notre environnement. Comme les Israélites qui, pendant 400 ans, ont été esclaves. Ils se sont habitués. Peut-être que ta famille, ta vie spirituelle, ton service pour Dieu, ta communion avec Dieu et avec les hommes, c'est sec. C'est petit. Mais vous savez quoi ? J'ai une bonne nouvelle pour toi, pour vous. Dieu veut pas juste que tu t'arrêtes à Charan. Dieu a une terre promise pour toi. Et regardez ce qu'il est dit de la part de Jésus. Jésus nous dit, je suis venu vous donner la vie. Pas juste la vie. Et la vie en abondance.
Dieu veut pas que tu aies une petite vie, mon ami. Je crois que il y a trop de chrétiens qui vivent des petites vies. Je vous parle vraiment avec mon cœur ce matin. Il y a trop de chrétiens qui vivent des vies pitoyables, minables. J'ai trop vécu parfois une petite vie minable de chrétien. Est-ce que c'est notre Dieu est pitoyable? Non. Est-ce que notre Dieu est un Dieu de petitesse? Non. Surtout pas. Jésus te dit ce matin, je suis venu te donner la vie et la vie en abondance. Et la vie en grec, et pasteur Christian en a déjà parlé il y a quelques mois de ça, c'est zoé. Et ça signifie être complet, guéri, épanoui, fructueux et abondant. Je le répète, la vie que Dieu veut pour toi, c'est une vie complète, une vie de guérison, une vie d'épanouissement, une vie où tu vas porter du fruit et il va avoir de l'abondance. Amen. Et j'avais un professeur de théologie qui s'appelle pasteur Claude Houde. C'était un de mes enseignants, là où j'étais au Québec, dans l'Institut de théologie. Et il a écrit un livre qui s'appelle « Seigneur, augmente notre foi », que je vous conseille fortement, qui est tellement bon. Et lui, il a plusieurs talents. Mais il y a un don que Dieu lui a donné, c'est un don de foi. Quand tu parles avec lui, tu as l'impression qu'avec Dieu, on peut déplacer toutes les montagnes. Il te transmet ce don de foi. Tu étais découragé, tu étais dépité. Je te dis, tu vas aller transporter des montagnes après. Et il a écrit ce livre. Et il parlait de Charan, et il parlait du pays du petit fruit. Et je vous cite une portion de ce qu'il a mis dans son livre. Voici ce qu'il dit. « Je ne mourrai pas dans le lieu du petit fruit. Je refuse cette petite existence avec une petite louange, une petite sanctification, de petits changements, une petite transformation et de petits résultats. Cher lecteur, je refuse Charan. » Je refuse le pays du petit fruit. Je refuse la petite puissance. Je refuse des petits résultats à Mantes-la-Jolie. Je refuse des petits résultats dans les années à venir, dans nos familles, dans nos foyers, dans les écoles du dimanche, aux ados, avec les pré-ados ou avec le groupe de jeunes. Je refuse des petits résultats. Hors de question. Il y a un pays promis pour nous, mes amis. Il y a un pays promis pour nous. C'est quoi ton environnement ? Ma question est celle-ci. Est-ce que l'environnement dans lequel tu te tiens ce matin, c'est un environnement où c'est le contraire de Zoé? C'est un environnement qui est incomplet, où tu es toujours blessé, où tu es toujours enfermé sur toi-même, où il y a toujours un manque de fruits et où tu te sens misérable? Dieu veut la vie Zoé pour toi. Dieu veut la vie Zoé. Mais maintenant, et je termine bientôt, tu te dis, bah, c'est bien joli Grégory de parler de tout ça, mais moi, comment je peux par mes propres forces abattre les géants de petitesse? Comment je peux par mes propres forces être renouvelé dans ma mentalité? Bah, tu le pourras jamais par tes propres forces. C'est impossible. C'est impossible. Et c'est pour ça que Dieu vient à notre secours. Et j'ai deux choses pour toi ce matin. J'ai deux prescriptions. Deux choses qui peuvent changer notre vie. Et je termine bientôt avec ça. Il y a une chose qui est très importante en tant qu'enfant de Dieu. Et si tu veux être renouvelé dans ta mentalité, cette prescription est pour tous. Tu ne peux pas changer ta mentalité si tu ne connais pas le cœur de Dieu. Si tu ne connais pas la nature de Dieu. En d'autres mots, si tu ne passes pas de temps avec Jésus dans son intimité, comment tu pourras connaître son cœur? Jésus veut une amitié avec toi. J'ai un ami que Dieu m'a donné qui est tellement précieux. C'est comme Jonathan et David. Et depuis qu'on est petit, on a grandi ensemble, on a pleuré ensemble, on a donné notre vie à Dieu ensemble, on sert le Seigneur ensemble, on a fait des bêtises ensemble, peut-être qu'on en fera d'autres ensemble, des bêtises, mais on est amis. Mon ami, c'est mon ami parce que je sais qui il est. Je ne deviens pas ami avec quelqu'un qui me veut du mal. Je deviens ami avec quelqu'un parce que je connais son cœur. Je sais que je peux lui faire confiance. Et cet ami, quand je suis passé par des temps d'épreuves, quand j'ai perdu dans ma vie des êtres chers qui sont morts d'un cancer ou quoi que ce soit, que j'étais complètement déboussolé, il était là pour moi. Quand j'ai fait des gaffes et quand j'ai fait des erreurs, il était là pour me reprendre aussi, mais avec amour. Je connais le cœur de mon ami. Et je sais que si je lui dis un secret, que je lui dis quelque chose, eh ben, il n'ira pas me trahir. Vous savez quoi? C'est pareil avec Jésus. Quand tu connais la nature de Dieu, tu es rassuré, tu es fortifié.
tu es encouragé. Il y a quelque temps, avant de revenir en France, on a vécu quelques épreuves avec mon épouse. On a vécu beaucoup d'épreuves au niveau des finances aussi. Bon, ma femme avait perdu son emploi. Et à un moment, je vous le dis, je ne sentais plus la présence de Dieu dans ma vie. J'étais sec. J'avais l'impression d'être dans le pays du petit fruit. Et j'en ai voulu à Dieu. J'ai levé le poing contre Dieu. Vous savez ce que j'ai dit à Dieu ? J'ai cherché la main de Dieu au lieu de chercher sa face. J'ai cherché la bénédiction et les cadeaux de Dieu au lieu de chercher son cœur. Vous savez ce que j'ai dit à Dieu ? Donne-moi de l'argent. Je lui ai dit ça littéralement. Je veux de l'argent. Je ne peux pas payer mon loyer. Donne-moi de l'argent. Je lui ai imposé de lui donner de l'argent. On ne peut pas connaître le cœur de Dieu comme ça. Et je me suis calmé. Je me suis placé devant Dieu. J'ai ouvert la parole de Dieu. Et j'ai relu la mentalité et le cœur de Dieu. Et j'ai repassé dans mon cœur toutes les fois où Dieu ne m'a pas abandonné. Toutes les fois où Dieu était fidèle. Toutes les fois où j'étais abandonné et j'ai été blessé peut-être par certaines personnes. Et l'amour de Dieu est venu me consoler. Le Saint-Esprit est venu me restaurer, me relever. Et je me suis dit, mais non, c'est impossible. Je connais ta nature. Tu ne pourras pas m'abandonner. Tu ne pourras pas me délaisser parce que tu es fidèle. Parce que tu n'es pas un menteur. Vérité sont tes promesses. Si tu dis, la chose va s'accomplir. Et alors que j'étais à Charan, alors que j'étais dans le pays du petit fruit, Dieu m'a relevé par sa grâce parce que j'ai mis mes yeux sur lui, sur sa nature, sur qui il était. Et au fur et à mesure, plus je mettais mes yeux sur Jésus et sur qui il était, plus je m'avançais et je sortais de Charan pour aller vers la terre promise. Mon ami, plus tu mets tes yeux sur Jésus, plus tu connais la nature de Dieu, plus tu goûtes à son amour, à sa puissance, à sa fidélité, à sa grâce et à sa patience, plus tu es en route vers le pays promis. Amen. Et je vais appeler les musiciens à s'approcher. On a bientôt terminé. Je ne peux pas douter de ce Jésus-Christ qui est mort à la croix pour mes péchés. Je ne peux pas douter de quelqu'un qui m'a tellement aimé qu'il a donné son fils pour moi. C'est impossible. Comment pourrait-il être infidèle alors qu'il a tout donné pour moi ? Ça, c'est la première chose pour être renouvelé dans ta mentalité. Connaître la nature de Dieu. Et deuxièmement, et ça, c'est extrêmement important. Il faut croire et expérimenter l'œuvre du Saint-Esprit. Vous savez, on est en danger dans nos églises en 2015. Vous savez pourquoi ? On veut créer un substitut. On veut remplacer parfois, dans certains milieux, la manifestation de la présence de Dieu. On peut la remplacer. Et je ne suis pas contre les lumières, tout ça, les concerts, la belle louange. J'aime la louange, j'aime bien les belles salles de concerts. Il y a pas de, j'ai même pas de problème avec ça. Mais c'est dangereux quand on compte plus sur ça que l'œuvre du Saint-Esprit. Il est écrit que le Saint-Esprit convainc de péché, de justice et de jugement. L'apôtre Paul dira même dans Corinthiens, mes discours, ils valent rien. Les discours persuasifs d'un homme ne valent rien. La sagesse d'un homme ne valent rien comparé à l'œuvre et à la puissance de l'Esprit de Dieu dans la vie d'un homme et d'une femme. En fait, il n'y a que l'expérimentation du Saint-Esprit dans nos vies qui pourra nous changer. C'est tout. C'est tout. Tes propres forces, mets-les de côté. Ça ne sert à rien. Et alors que les musiciens ont commencé, je finis avec ça. J'aimerais vous parler de mon papa. Mon papa, quand il était petit, il n'est pas né dans une famille chrétienne. Ma grand-mère était catholique, mais elle n'avait pas découvert la Nouvelle Alliance. Elle n'avait pas découvert cette communion avec Dieu, cette liberté. Je pense qu'elle vivait encore sous la loi. Elle n'avait pas connu vraiment la grâce de Dieu. Mais un jour, elle a rencontré Jésus. Et elle a été touchée par qui il était, par sa nature. Et c'est devenu une femme extraordinaire. J'ai une grand-mère merveilleuse, qui a un cœur extraordinaire, tellement généreuse. Mais mon grand-père, malheureusement, lui a refusé Jésus. Et il était malade des nerfs. Alors ce qu'il faisait, c'est qu'il prenait des cachets. Et mon papa, il avait quoi ? Il avait 7 ans. 7 ans, 8 ans. Et la nuit, des fois, il mélangeait les cachets avec l'alcool. Et il devenait extrêmement violent. Et parfois, il prenait ma grand-mère par ses cheveux, puis lui donnait des coups et des coups, puis elle était ensanglantée par terre. Et avec mon papa,
il devait fuir de la maison à minuit, 1h du matin, parfois. Peut-être que ça parle à quelqu'un ce matin. Et mon père a grandi. Et il n'était toujours pas à Jésus. Et il a commencé à faire de la boxe. Et mon père, vous voyez moi, je ne suis pas costaud. Mon père, c'est, à mon âge, c'était ça, mais en deux fois moi. Et j'héritais de ma mère. Bref. Et mon père, malheureusement, et mon père donnait des coups dans le punching ball. Et à chaque coup qu'il donnait, pouah, pouah, il voyait la tête de son père. Et je l'ai au téléphone. Il dit, Greg, il me disait, à chaque coup que je donnais, c'est comme si je tapais mon père. Et j'essayais de me venger de ce qu'il avait fait à ma mère. Mais, ça c'est le mais de Dieu. Jésus est venu dans ma vie. Et je ne peux pas te l'expliquer, parce que ce n'est pas par mes propres forces. Mais la haine que j'avais pour mon papa, elle se transformait en amour. La haine que j'avais pour cet homme qui était alcoolique et violent, eh ben, elle s'est transformée en pardon et en guérison. Et il m'a dit vraiment, Grégory, je peux te dire qu'une seule chose, ce n'est qu'une œuvre surnaturelle de la part de Dieu. Mon ami, ce qu'il nous faut, ce qu'il te faut, c'est croire et expérimenter l'œuvre du Saint-Esprit dans ta vie. Église de Mantes-la-Jolie, nous devons expérimenter l'œuvre du Saint-Esprit dans nos vies. Le Saint-Esprit crée en toi, en moi, le vouloir le faire. Le Saint-Esprit peut, maintenant, alors que peut-être tu as Charan, peut-être que tu es dans le pays du petit fruit, de la sécheresse, le Saint-Esprit te dit, sors, parce que moi j'ai une terre promise pour toi. Arrête de battre par tes propres forces, arrête d'essayer de résister, sors de ta petitesse. J'ai la vie Zoé pour toi. J'ai cette vie complète où je vais te guérir, où tu vas être épanoui, où tu vas porter du fruit et tu vas marcher en abondance. Levons-nous ce matin. Hallelujah. Hallelujah. Hallelujah. Commençons déjà à élever nos voix. Commençons à élever nos mains. Fermons nos yeux et cherchons Dieu ce matin. Hallelujah. Et j'aimerais très simplement, alors que les yeux sont fermés, alors que nos cœurs sont courbés devant Dieu, Si tu n'as pas encore accepté Jésus-Christ comme ton Seigneur et ton Sauveur, laisse-moi te dire une chose. Jésus-Christ t'aime. Il est le chemin, la vérité et la vie. Ce n'est pas un lavage de cerveau. Ce n'est pas de la religiosité. Ce n'est pas de la manipulation. C'est une œuvre concrète qui peut bouleverser et changer toute ta vie. Elle peut changer ta destinée. Elle peut changer l'attitude et peut-être les blessures de ton cœur. Jésus, ce matin, te veut. Et peut-être que tu n'as pas rencontré Jésus. Et Jésus et le Saint-Esprit frappent à la porte de ton cœur ce matin et disent « Je t'aime. Je ne veux pas que tu sois perdu. Je ne veux pas que tu continues de marcher dans toutes ces blessures et toute cette rancœur. Peut-être que tu as de la haine envers quelqu'un de ta famille. Peut-être que tu n'as pas pardonné à quelqu'un. Peut-être que tu es dans ce pays de sécheresse. Mon ami, tu as besoin de Jésus-Christ ce matin. Il faut que tu t'abandonnes à celui qui a le pouvoir de te guérir, de te libérer. Et au son de ma voix, si tu veux accepter Jésus ce matin comme ton Seigneur et ton Sauveur, lève ta main. Lève ta main. Jésus veut rentrer dans ton cœur ce matin. Jésus veut pardonner tes péchés ce matin. Alléluia. N'hésite pas ce matin. Lève ta main et accepte Jésus. Accepte-le, levez-la bien haute. Levez-la bien haute. Oui, j'accepte Jésus, je vois vos mains. Je vois vos mains. Jésus vous aime. Il veut vous guérir. Il veut vous transformer. C'est pas l'affaire juste d'un homme qui parle avec un micro. C'est l'affaire de toute une vie. C'est l'affaire d'avoir une amitié avec lui. D'avoir une relation avec lui et de connaître qui il est. Alléluia. Alléluia. Alors que certains ont levé leurs mains, j'appelle maintenant certains, peut-être certains chrétiens. Ça fait des années que tu marches avec Dieu. Ça fait des années que t'es passé peut-être par les eaux du baptême. Mais tu vis. Ça fait des mois que t'es dans Charan.
Ça fait des mois et des, peut-être même des années que tu es dans le pays du petit fruit. Et tu as pris même cette habitude de marcher dans cet esprit de petitesse où tu te dis, je n'y arriverai pas, j'ai pas assez de ressources, je suis trop timide, je suis trop faible. Mais il y a un Dieu dans le ciel qui est là, qui veut descendre dans ton cœur et qui te dit, si c'est impossible pour toi, c'est possible pour moi. C'est possible pour moi. Est-ce que certains, peut-être, qui passent par ces moments-là peuvent lever la main? Au son de ma voix maintenant, lève ta main. Hallelujah, lève ta main. Et laissons le Saint-Esprit agir en nous. Qu'il change notre mentalité. Et ça va durer 2 minutes, mais il faut que je le fasse. Tous ceux qui ont levé la main, je vous invite maintenant à vous approcher parce qu'on va prier pour vous. On va prier pour vous. On va prier pour que le Saint-Esprit fasse une œuvre. J'invite toute l'équipe pastorale, tous les responsables de l'église, venez, venez, approchez-vous sur le devant. On va vous imposer les mains et on va prier que Jésus règne dans vos cœurs, prenne la place qui lui revient. Que Jésus-Christ guérisse tes pensées, que Jésus-Christ guérisse tes blessures et qu'il t'aide à pardonner. Que Jésus te sorte de ce pays du petit fruit et te fasse connaître cette vie abondante. Hallelujah. Qu'on puisse commencer à prier ce qui lui revient. Que Jésus-Christ guérisse tes pensées. Que Jésus-Christ guérisse tes blessures et qu'il t'aide à pardonner. Que Jésus te sorte de ce pays du petit fruit et te fasse connaître cette vie abondante. Hallelujah. Qu'on puisse commencer à prier les uns pour les autres. N'hésitez pas. Allez tout de suite, l'équipe pastorale.

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Avez-vous déjà appris à quelqu'un à conduire? Prendre une gorgée d'eau en partant, on commencerait de là. Vous savez, quand votre enfant, votre fils ou vos filles, ah, t'es rouge tout d'un coup, s'assoit à côté de vous, dans votre voiture, puis que vous n'avez pas le volant entre les mains, c'est la première fois. Et là là. Reste dans ta voix. Reste dans ta voix. Hey, ma belle, fais attention à la bande de trottoir. Fais attention à la bande de trottoir. Oui. Petit gars, ralenti. Ralenti. Tes angles. Hey, fais les angles morts. On ne peut pas changer de voix de même. Vous savez, vous comprenez ce que je veux dire? Le stress. Quand un de tes enfants décide de changer de voix sans faire un angle mort sur l'autoroute, tu dis, mais tu ne savais pas s'il y avait un char ou non qui s'en venait. Nous, on sait comment ça marche, la patente. Moi, ça fait quelques années que je conduis. J'ai quelques milliers de kilomètres de conduite. Je le sais qu'un angle mort, ce n'est pas optionnel sur l'autoroute. Je le sais que les bandes de trottoir, ma direction de voiture, on essaie de prendre nos distances avec ça. Nous, on le sait. Puis moi, c'était clair avec mes enfants. Là. Si tu embarques dans ma voiture en arrière du volant, sois prête à écouter ce que j'ai à te dire. T'es mieux d'avoir un esprit très, très ouvert, d'écouter les conseils, parce que sinon, moi, j'embarque pas. Puis si j'embarque pas, ben toi non plus. Mais d'un autre côté, j'ai eu le privilège à plusieurs fois de prendre l'avion. Puis l'avion, c'est une expérience tout à fait différente. J'ai jamais ressenti le même besoin. Quand je rentre dans un avion, je me sens pas le besoin d'aller dire au capitaine. J'ai quelques conseils à te donner avant qu'on décolle. Non. Et je vais vous dire la raison fort simple. Je n'ai aucune espèce d'idée comment piloter un avion. Mais genre, aucun. 0-0-0. Je peux juste me voir imaginer dans la salle, dans le cockpit, à côté du capitaine puis de son second. Champion, juste te tenir un peu plus sur le côté. Là. Oui, oui, c'est ça. Non, voyez-vous? Non, pas tant. Là, en plein vol, ça fait comme... Là, j'ai les oreilles bouchées, là. Peux-tu descendre ça à 10 000 pieds? Ça va être plus tolérable pour mes oreilles. Oui, descends ça. Moi, je ne sais pas comment ça se passe à 30 000 pieds. J'ai aucune idée à 20 000, bien à 10 000, mais il y a une chose que moi, mes oreilles... Hey, descends ça un peu, là. Non, ça n'a aucun sens. Imaginez, dans le cockpit, là, je tenais que ça brasse. Là, en arrière, le monde, la turbulence, puis là, ma femme en arrière, elle n'aime pas ça, la turbulence. Je peux vous le dire, moi, qu'elle n'aime pas ça. Fait que là, champion, tu vois, là, il y a un bout de terre en bas, là, tu vas atterrir ça, là, on va donner un petit repos. La turbulence, on n'aime pas ça, t'arrêtes ça, là. Il me semble de voir le capitaine faire comme... Ouais. Non. Ça n'a aucun sens. Quand tu embarques dans un avion, tu t'assois, puis tu suis. Quand la lumière s'allume, tu restes assis. Si elle s'éteint, tu peux te le lever. Si elle se rallume, tu te rassois. Tu te lèves pas si la lumière est allumée, parce que si tu te lèves, ben il y a quelqu'un qui va te dire « Assis-toi », puis tu fais « OK ». Le texte qu'on va voir aujourd'hui ressemble à cette illustration-là. On est au chapitre 1, au verset 35. « Vers le matin, pendant qu'il faisait encore très sombre, il se leva et sortit pour aller dans un lieu désert où il pria. » Simon et ceux qui étaient avec lui se mirent à sa recherche, et quand ils l'eurent trouvé, ils lui dirent « Tous te cherchent! » Il leur répondit « Allons ailleurs, dans les bourgades voisines, afin que j'y prêche aussi, car c'est pour cela que je suis sorti. » Et alors, il alla prêcher dans les synagogues par toute la Galilée, et il chassa les démons. Jésus est en mission. La veille, la journée du sabbat, il rentre dans la synagogue, il enseigne comme eux autres n'avaient jamais entendu enseigner, et il enseigne avec autorité. Il a autorité sur un démon, il chasse un démon. Sort de là, s'en va chez Pierre puis André. Autorité sur le sabbat, fait une guérison, autorité sur la maladie, la belle-mère de Pierre est guérie. Aïe, aïe. Rendu le soir,
Mais là, la tension est attirée. Là. Ça nous dit que la ville se réunit en avant de la porte de où ce que Jésus était. Pour dire, hey, on veut être guéri, il y a des maladies. Jésus guérit des maladies, fait des miracles, chasse des démons, la grosse affaire. Et là, ça nous amène le texte au lendemain matin. Puis là, le lendemain matin, ben, il y a des gens qui ont des opinions comment Jésus devrait gérer la situation. Qu'est-ce qu'il devrait faire? Eux savaient comment un sauveur du monde devait ça devait fonctionner. Ce matin, on va voir que la mission de Jésus, c'est pas de prendre nos conseils. Ouais, c'est un peu la suite de la semaine passée. Ce matin, on va voir que la mission de Jésus, c'est de nous amener ailleurs. La réelle mission de Jésus, c'est de nous délivrer. Et là, on va commencer. Je relis le verset 35. « Vers le matin, pendant qu'il faisait encore très sombre, il se leva et sortit pour aller dans un lieu désert où il pria. » Des fois, il y a des choses dans la Bible qui peuvent nous paraître banales, et là, ça n'en est pas une. Ici, il n'y a rien de banal. Marc mentionne trois fois que Jésus prie. La première fois, c'est là. La deuxième, c'est après avoir nourri 5000 personnes, juste avant de marcher sur l'eau et aller guérir d'autres personnes à Génézareth. On voit ça au chapitre 6. Puis la troisième fois qu'on le voit prier, c'est dans le jardin de Gethsémané. Les trois fois, Jésus se retire à l'écart pour être seul pour prier. Les trois fois, Jésus se met à l'écart, il se met en retrait, même s'il est hyper occupé dans son ministère. Tu sais, nourrir 5000 personnes, marcher sur les eaux, puis aller guérir plein de monde, tu sais, c'est une journée occupée, ça. On s'entend, là, je ne l'ai jamais fait, mais quand même. Jésus est sollicité de toutes parts, des très, très grosses journées, puis on le voit ici se lever avant tout le monde pour aller prier. En fait, ouais, OK. Mais si on réfléchit un peu, si on est un étudiant de la Bible, on va faire comme... Puis on pose des questions. Jésus prie? Avez-vous déjà posé la question, pourquoi Jésus prie? Il n'y a rien de banal à ce que Dieu prie Dieu. Et ça doit allumer des lumières. On va s'entendre, Jésus, c'est Dieu. C'est ce qu'il nous dit, ce que la Bible nous révèle. Parfait. Donc, si Jésus est Dieu, il connaît le plan de match. Il connaît très bien le plan de match. Parce que dans l'éternité passée, ben, il était là. Jésus sait exactement ce qui s'en vient. Jésus sait exactement ce qui s'en vient dans une minute, dans cinq minutes, dans 10 ans, dans l'éternité qui poursuivent. Il va prier. Assurément que Jésus, quand il va prier, c'est pas pour faire changer la volonté du Père. Parce qu'on lit dans Jean 4 qu'il dit « Ma nourriture, c'est de faire la volonté de celui qui m'a envoyé et de remplir son œuvre. » Donc, sa vie, c'est de faire ce que Dieu lui demande de faire. Fait que quand il va prier, c'est pas « Dieu, change ton plan ». Quand Jésus prie, il n'arrive pas avec sa liste de choses qu'il devrait changer pour que sa vie soit plus facile. Non, non, non. Jésus ne va pas à Dieu pour dire « Là, j'aimerais ça que ma vie soit plus facile. J'aimerais ça que tu fasses ça de même. » Jésus n'a pas de liste avec Dieu. Jésus, il prie comme qu'il enseignait à ses disciples de prier. « Que ta volonté soit faite sur la terre. » Comme au ciel. Ça, on va dans Marc 14, la troisième fois que Marc nous dit qu'il prie, ben c'est quand Jésus est face à la croix. Oui, face à la croix. Toutefois, non pas ce que je veux, mais ce que tu veux. Ça, c'est ce que Jésus nous enseigne. C'est ce que la révélation de la parole que Dieu veut nous laisser savoir, c'est Jésus, quand il prie, il s'en va pas dire à Dieu quoi faire, puis il essaie pas de marchander avec Dieu pour que ça se l'aille mieux. Non, non. La prière pour Jésus, ce n'est pas pour que ça marche à sa façon. Puis Jésus dit clairement, non, je veux que ça marche à la façon de mon Père. Quand Jésus rentre dans la prière, lui, il rentre à la maison. Il rentre dans la maison. Puis ça, c'est tellement extraordinaire à réfléchir. De toute éternité, Dieu le Fils était avec Dieu le Père et avec Dieu l'Esprit. Lorsque revêtu le manteau de notre humanité, sa volonté d'être complet, d'être pleinement satisfait dans la Trinité, elle ne s'est pas atténuée. Non. Jésus a toujours voulu être satisfait au sein de la Trinité.
Alors, quand Jésus rentre dans la prière, il s'en va à la maison. Il s'en va à la maison. On est bien à la maison. On est bien en communion par l'Esprit avec à Dieu. On est bien pour lui. C'est bon d'être là. Même si c'est en terrain ennemi, parce qu'il est dans un monde de ténèbres. Alors, il est dans un monde de ténèbres, puis il dit, moi, j'ai envie d'être à la maison pour un instant. Alors, il s'en va prier. Devant l'activité, devant l'adversité, devant la croix, Marc nous révèle que Jésus se retirait. C'est bon. C'est bon être uni, prendre du temps à part pour être avec papa. Le fait que Marc nous dise que Jésus est allé prier ce matin-là nous indique clairement que le cœur de Jésus n'était pas sur la terre. Le cœur de Jésus n'était pas concerné, premièrement, avec les situations, avec les activités, avec un certain projet. Non, le cœur de Jésus était au ciel, aller juste passer du bon temps, juste aller se reposer dans les réalités éternelles. Ça, c'est important. Ça, c'était la priorité. Ça, il faut comprendre ça. Ce que Jésus voulait, c'était être en communion avec son Père, dans sa volonté, accomplir sa mission. Lui, ce qu'il voulait, c'est vivre pour la gloire du seul qui est glorieux. Mais c'est pas tout le monde. C'est pas tout le monde qui voyait ça de même. Disons qu'il y avait des gens qui avaient des projets pour Jésus. Je vous relis, le verset 36. Simon et ceux qui étaient avec lui se mirent à sa recherche. Et quand ils l'eurent trouvé, ils lui dirent, « Tous te cherchent. » Encore une fois, ça a l'air bien banal. Notre traduction française ici apporte légèrement ombrage à ce qui s'est passé ce matin-là. Puis, si on regarde dans le langage original, au verset 36, il y a un mot qui est spécial, « recherché », puis au verset 37, qui est « cherché ». Et il faut bien comprendre ça pour savoir ce qui s'est passé, la scène qu'on a ici. Là, ça nous dit Simon. Simon, Marc nous présente Simon, Pierre, il nous présente comme étant le leader tout au long de l'Évangile. Alors, ça nous dit que lui est un groupe. C'est qui le groupe? On ne le sait pas. Probablement son frère Jacques puis Jean, mais on ne le sait pas. C'est, ça n'a pas d'importance, parce que si ça avait d'importance, on le saurait. C'est une chose qu'on sait. Marc nous dit que Simon et un petit groupe recherchent Jésus. Recherche. Le mot rechercher ici veut dire traquer. Traquer et rechercher, c'est pas pareil. C'est pas pareil. Plus souvent qu'autrement, ce verbe-là est utilisé pour faire référence à rechercher de façon hostile. Qui de là vient le terme traquer. Traquer. Pierre et son groupe sont pas juste à la recherche de Jésus. Ils le traquent comme des pirates cherchent un trésor. Puis quand ils le trouvent, ils lui disent, tout le monde te cherche! Tout le monde te cherche! Ouais, tout le monde te cherche. Cherche. OK. Ce mot-là revient 10 fois dans l'Évangile de Marc. 10 fois. 10 fois le mot cherche, le verbe cherche, chercher est utilisé. Et à chaque fois, dans les 10 fois, ça a une connotation négative. 2 fois, ça fait référence à une obstruction au ministère de Jésus. 2 fois, ça fait référence à un manque de foi. Puis 5 fois, ça fait référence à vouloir tuer Jésus. Alors, ce verbe-là, sous la plume de Marc, indique de chercher pour contrôler. On veut quelque chose de lui, et pas nécessairement quelque chose de bon. Marc utilise ce verbe-là pour nous expliquer que ce que les gens cherchaient, c'était pas nécessairement quelque chose de bon. Et ils ne cherchaient pas pour le suivre, ils ne cherchaient pas pour lui être soumis, ils le cherchaient pour autre chose. Donc Pierre, un groupe, la foule, pourquoi qu'ils traquaient Jésus? La réponse est vraiment simple. Il faut voir ce que Jésus avait fait la veille. Et des miracles. Jésus avait fait des miracles. Pas un peu, là. Pas un peu. Il enseigne comme personne, guérit, chasse des démons, prend autorité sur
Aïe, aïe. Imaginez, là, dans un village, là, vous l'avez sous les yeux, celle-là. Disons que ça attire un peu l'attention. Eux autres, les disciples, assumaient que c'était ça que Jésus voulait faire. Écoutez, si Jésus a fait ça la veille, c'est parce que c'est ça qu'il veut faire. Donc, on va le chercher, il faut le trouver. Là. Il doit se mettre à... En fait, Jésus, il y a des besoins, on a besoin de toi. Là. Tout le monde te cherche, tout le monde te cherche. Regarde, les gens sont pendus à tes lèvres, les gens t'ont attiré leur attention, ils veulent t'avoir. La job n'est pas finie, Jésus. Faut qu'on te cherche, il est où? La foule, elle. Ben, la foule. Imaginez votre beau-frère, puis votre voisin s'est fait guérir une maladie incurable. Ouais. Un, c'est vraiment impressionnant. Parce qu'en même temps, il a guéri plein d'autres mondes que tu connais pas, puis il a chassé des démons, puis c'est vraiment impressionnant, mais on va s'entendre. Si la moitié de votre famille s'est fait guérir, ton mal de cheville, il me semble que tu as envie de l'avoir aussi guéri, hein? Ça se peut-tu que tu dis, ben, je vais le voir, ça, Jésus-là. Je travaillais, là, mais attends un peu, je veux le voir. La foule, eux autres, voulaient que Jésus continue à faire des miracles. Là. Alors, les disciples pour chasser Jésus parce qu'il y avait des projets pour lui. Hey, faut que tu continues ce que tu as fait la veille. C'est tellement extraordinaire. Tu viens établir un royaume. Hey, c'est la meilleure façon de faire des disciples. Là. C'est de venir ici. Là, écoute, il y a de l'effervescence. Le monde veut. Et le monde, il te cherche. Le monde veut l'avoir. Il y a de quoi qui se passe, là, Jésus. C'est là que ça se passe. La foule. Les disciples avaient des projets pour Jésus. Il y avait un agenda. Il y avait des attentes à se faire guérir, que le royaume prendrait là, qu'on va faire des disciples. Hey, on va organiser quelque chose. Jésus, tout le monde te cherche. Les disciples et la foule avaient une mission pour Jésus. Une mission qui avait en vue de nourrir les désirs de leur cœur. Mais oh, que la réponse de Jésus est savoureuse. Il leur répondit, « Allons ailleurs, dans les bourgades voisines, afin que j'y prêche aussi. Quand... » C'est pour cela que je suis sorti. Il alla prêcher dans les synagogues partout de la Galilée. Il alla chasser les démons. Hey, j'aime tellement l'expression « Allons ailleurs ». C'est lourd de sens. Ça nous sort dans nos bottines, puis on fait « Jésus, Capernaum, c'est à peu près 10 000 personnes. T'as fait des miracles, t'as leur attention. » Tu fais du bien aux gens, tu délivres les gens. Il y a quelque chose à faire ici, là. Il y a quelque chose pour toi, là, Jésus. Allons ailleurs. T'as pas, il y a du monde qui veulent te suivre, puis toi, tu dis, allons ailleurs. T'as pas, il y a des vrais besoins à Capernaum, là. Si tu veux faire du bien, là, il y en a ici, là. La ville te veut, Jésus. Puis nous, on veut te voir faire ça parce qu'on veut t'aider à venir établir ton royaume. Allons ailleurs. Avouons que c'est vraiment spécial. Avouons que c'est vraiment spécial. Mais allez où, Jésus? Oh, dans les bourgades, dans l'entour, dans les petits villages. Attends un peu, on est dans une ville où ce que le monde te veut, là, tu veux aller dans un village où on n'a aucune idée de ce qui va se passer. Mm-hmm. Allons ailleurs. Je peux juste me mettre dans leurs sandales et dire « Pourquoi on part, là? » Parce que je veux prêcher. Je veux prêcher ailleurs. Mais tu peux prêcher là. Il y a du monde. Tu veux prêcher ailleurs. Je vais y revenir sur l'histoire de prêcher. Ça nous parle que c'est pour ça qu'il est sorti. C'est pour ça qu'il est sorti. La raison pourquoi il est sorti, c'est pour prêcher, mais c'est pourquoi qu'il est sorti? Les commentateurs aussi sont tous d'avis pour dire que Jésus fait allusion à son incarnation. Il est en train de parler ici, c'est pour ça que Jésus est venu sur la terre. Jésus est venu pour proclamer, c'est ça que ça veut dire prêcher. Jésus est venu pour proclamer quelque chose. C'est pour ça qu'il est venu sur la terre. Puis on le voit au verset 14, puis au verset 15 du chapitre 1. Je vais vous le lire. « Après que Jean eut été livré, Jésus alla dans la Galilée prêchant l'évangile de Dieu. » Proclamant l'évangile de Dieu. Il disait, le temps est accompli et le royaume de Dieu est proche. Repentez-vous et croyez à la bonne nouvelle. C'est ça qui prêche Jésus. L'évangile de Dieu. Repentez-vous,
puis croyez à la bonne nouvelle. Jésus n'est pas venu pour rentrer dans les projets des hommes. Jésus n'est pas venu pour que notre vie sur la terre soit confortable. Il est venu pour libérer les captifs. Ceux qui sont enchaînés à ce monde de ténèbres, il veut les emmener dans un royaume éternel. Jésus est venu sur la terre pour nous emmener ailleurs. Ce ne sont pas ceux qui se portent bien qui ont besoin de médecins, mais les malades. Je ne suis pas venu appeler les justes, je suis venu appeler les pécheurs. Il est venu appeler les pécheurs ailleurs. Il n'est pas venu amener, il n'a pas pris les pécheurs, je vais les laisser là. Puis je vais juste faire en sorte que ça soit mieux pour eux. Non, non, je veux amener les pécheurs ailleurs. Car le Fils de l'homme est venu non pour servir, pour être servi, mais pour servir et donner sa vie en rançon pour plusieurs. Quand Jésus est mort sur la croix, c'était pas pour que notre vie soit plus confortable. Quand il est ressuscité, c'était pas pour que notre vie soit plus sécuritaire. Non, c'était pour nous amener complètement ailleurs, de nous sortir du monde de ténèbres, du puits de la destruction et nous poser solidement sur le roc et nous amener dans un royaume de lumière, de pureté, de gloire. Jésus est venu sur la terre pour nous libérer d'un monde, d'un royaume de ténèbres. Jésus est clair. Allons ailleurs. Allons ailleurs. Allons ailleurs. Allons ailleurs. Allons ailleurs. Le but de Jésus, c'était pas de rester à Capernaum. C'était que le monde puisse entendre parler de la bonne nouvelle, que les gens puissent se repentir. Les gars, suivez-moi, on s'en va ailleurs. Suivez-moi. Oui, mais regarde, suivez-moi, on s'en va ailleurs. Le chemin dans lequel je vous trace, c'est le bon chemin. Fais juste me suivre. Fais juste me suivre. Donnez-moi pas de conseils. Allons ailleurs. Oui, mais suis. C'est pas ça qu'il a dit aux quatre frères. Suivez-moi, je vous ferai pêcheur d'hommes. Suis. Suis. Fais juste suivre. Je vais juste suivre. Mon chemin que j'ai pour vous est pas mal mieux que ce que vous avez en tête, là. Les projets que vous avez pour moi, les projets que vous avez pour vous, le chemin que moi, on va s'emmener, ça se peut qu'on aille dans des petits villages ils vont vouloir nous tuer. Ça se peut. En fait, ça va arriver. Ça se peut que dans les bourgades, puis dans les villes, puis dans le chemin que je vais vous emmener, ça se peut qu'on va se faire haïr. Non, mais on va se faire haïr. Ça se peut qu'on n'ait pas beaucoup de nourriture. En fait, ça va arriver, ça aussi. Allons ailleurs. Alors, vous pensez que si c'est le Klondike, là, que ça va être... Non! Suivez-moi. Suivez-moi. Ce que j'ai pour vous, c'est mieux. C'est pas moi qui rentre dans vos projets, les gars. C'est pas moi qui rentre dans ce que vous voulez, dans ce que vous percevez, dans ce que... Non! Vous devez me suivre par la foi. Vous me devez me suivre avec joie par la foi, parce que étant donné qui je suis, suis-moi. Verset 39. Et il alla prêcher dans les synagogues par toute la Galilée et il chassa les démons. C'est ça sa mission. Libérer les captifs de la religion, libérer les captifs d'un monde de ténèbres. C'est ça, sa mission. Partout où on le voit, Jésus n'était pas personne. Son but, c'était pas d'être populaire. Son but, c'était pas d'être populaire. Son but, c'était de libérer les captifs. Et là, je nous ramène un instant à mon histoire d'avion. On ne donne pas de conseils à un pilote d'avion. Un capitaine, là, quand tu rentres dans l'avion, il y a toujours deux agents de bord qui sont là, puis ils disent « Bonjour, bienvenue. Je pourrais parler au capitaine, s'il vous plaît? » Non, fais pas ça. En tout cas, si vous le faites, faites pas ça. Non, faites pas ça. Faites pas ça. Parce que, dans le fond, vous ne savez pas piloter un avion. Vous avez une idée, on a vu des films, là. On tire, ça va monter, puis on descend, ça va descendre, puis on doit avoir, je ne sais pas quel bord, mais... Si vous décidez de piloter un avion, dites-moi, là, je ne vais pas être là. Non! Prochaine fois que vous allez rentrer dans un avion, faites comme tout le monde. Vous êtes bonjour, vous allez vous asseoir, puis vous attendez les instructions. Attachez votre ceinture, j'attache ma ceinture. On fait confiance. On fait confiance au pilote.
On fait confiance. Vous êtes stressé. Oui, mais vous sortez pas de l'avion, n'est-ce pas? Il y en a qui sont pas stressés, d'autres font comme je meurs ici, je meurs tantôt, ça. Pff, pas grave. Il y en a qui ont du fun là-dedans. Je fais partie d'eux autres. Mais chose certaine, c'est. On sort pas d'un coup, on est rentré. Nous, on prend l'avion pour aller ailleurs. Y a-t-il du monde d'entre vous qui prenait l'avion pour avoir des bretzels? Hey, on se boucle deux avions, un des bretzels puis un petit verre de coke. Là. Ouh, ouh, ouh, ça te donne le goût. Non, on fait pas ça! On décide pas d'aller ailleurs pour des bretzels. C'est le ailleurs qu'on veut avoir. Fait quand on rentre dans l'avion, on s'assoit parce qu'on a décidé, on a fait notre choix, qu'on ferait confiance au pilote, on s'assoit puis on est sur les instructions. Ouais. C'est tellement facile de mal comprendre pourquoi Jésus est venu sur la terre. Et que c'est facile de mal comprendre. Et que c'est facile. C'est facile de faire comme Pierre, de faire comme son groupe ou de faire comme la foule. C'est tellement facile. Pourrais-tu faire ça, s'il te plaît? Pourrais-tu faire ça? Peux-tu, hey, là, on va peux-tu bénir notre projet, s'il vous plaît? Peux-tu bénir mon projet? Il y a beaucoup d'erreurs doctrinales là-dedans. Moi, Seigneur, là, ça devrait marcher de même, ça devrait marcher, puis c'est de même que lui, t'aurait fait ça. Puis, peux-tu changer cette situation-là? Elle est vraiment dérangeante. Peux-tu changer son cœur à elle, puis à lui? Peux-tu enlever tel inconfort? Peux-tu enlever tel autre confort? Ouais. Malheureusement, nos réalités terrestres sont tellement réelles pour nous autres. On vit dans nos bottines. Si vous avez mal à quelque part, vous avez vraiment mal à quelque part. Si on vous a fait des injustices, les blessures sont là. On vit dans nos réalités. Peut-être votre corps souffre, peut-être votre âme souffre, peut-être... Ah! Nos réalités peuvent être tellement réelles pour nous qu'on a peine à voir Jésus pour qui il est réellement notre sauveur. Notre roi, celui qui libère nos cœurs de l'attachement terrestre, du confort émotionnel, du confort financier, du confort de n'importe, de tous les conforts. Avez-vous déjà écouté vos prières? Je vous confesse quelque chose. Moi, je me suis déjà enregistré prier. Et là, là. Avez-vous déjà écouté vos prières? Ça fait peur. Ça fait peur. Avez-vous déjà écouté les soupirs de vos cœurs, ce que vous aimeriez vraiment face à une circonstance ou à une autre? Avez-vous pris des fois quelques secondes, qu'est-ce que je suis en train de penser là, moi? Parce que si on prend le temps d'écouter nos prières, si on prend le temps d'écouter les soupirs de nos cœurs, nous autres aussi, on traque Jésus pour qu'il fasse ce qu'on pense qu'il est le meilleur. Nous aussi, on traque Jésus. Nous aussi, on le cherche pour qu'il fasse quelque chose pour nous. On a tous envie que Jésus fasse quelque chose pour nous. On aime que ça soit plus facile. On aime que ça soit plus confortable. On s'attend que Jésus va combler nos attentes parce qu'on a des attentes envers Jésus. Oh, qu'on a des attentes envers Jésus. On veut être vu, on veut être entendu, on veut être reconnu, on veut que ça fasse du bien, on veut arrêter de souffrir, on a des ententes envers Jésus. On veut que l'Église, ça fonctionne, on veut que le monde dise du bien de nous, de moi, de toi, de chacun d'entre nous, on veut que nos enfants suivent de telle façon, on veut surtout pas qu'ils souffrent, parce que voir nos enfants souffrir, illala, on croit que la souffrance est bonne, mais quand on voit le monde souffrir, on demande à Dieu que ça arrête. Ah, on veut que Jésus fasse des affaires pour nous autres. On veut qu'il vienne mettre un baume sur nos souffrances, mais on va lui certainement lui dire quel baume qu'on veut qu'il mette sur nos souffrances. Oh, on a des ambitions. Oh non, moi, je n'ai pas d'ambition. Mais oui, on a toutes des ambitions. Voir comme si on n'a pas des ambitions. Hé, on a des ambitions. On a plein d'insécurités. Oh, on compense dans nos vies de tellement de façons. Oh, on a des ambitions d'être mieux. On a des ambitions de que notre marche avec le Seigneur soit mieux. Qu'on soit plus obéissant. Là, c'est mauvais, hein?
Seigneur, interviens ici. Interviens là, là. Il se passe quelque chose. Je le sais. Hey, fais ça, Seigneur. Hey, Seigneur, je prie puis je jeûne. Hey, on est une gang à prier et à jeûner. Oh, je dois m'attendre à ce que tu fasses que ce que je te demande. C'est le même, ça marche. Ah non, mais tu vois les larmes. Il me semble que mes larmes, là, ils devraient acheter au moins ton attention, parce que celui qui plaide, qui supplie avec larmes, ben, il va récolter avec l'abondance, allégresse. Ah ben là, écoute, tu vois pas. Fais l'Éternel tes délices. Ah oui! Mais donc, il faut que tu me donnes ce que je veux. Non, non, il faut que tu fasses moi tes délices. Puis ce que tu vas vouloir, c'est mes délices. Ah! Seigneur, je peux pas voir que je serais heureux sans ça, ou j'ai besoin de ça pour être heureux. C'est Seigneur, tu veux que je sois heureux? Ah oui. Tous te cherchent. Tout le monde veut te faire faire ce qu'eux ont besoin. Frères et sœurs. Oh, frères et sœurs. Écoutez bien cette phrase-là. Jésus n'est pas venu nous donner ce que Satan essaie de nous faire croire qu'on a besoin pour être heureux. Je vous vois la répéter. Jésus n'est pas venu nous donner ce que Satan nous fait à croire qu'on a besoin pour être heureux. Non. Les mots que Marc utilise ici sont super clairs. Jésus est venu sur la terre pour de toute autre raison que de nourrir les idoles de nos cœurs. Allons ailleurs. Allons ailleurs. L'appel du chrétien, c'est de suivre Jésus. L'appel du chrétien, c'est de suivre Jésus. L'appel du chrétien, ce n'est pas de faire « Hey, Jésus, j'ai un projet ici. Hey, j'aimerais ça que ma vie ressemble à ça. Hey, j'aimerais ça que moi ressemble à ça. Moi, c'est ça. Puis j'aimerais ça que mes relations soient de même. J'aimerais ça que mon ministère soit de même. J'aimerais ça que ça... » L'appel du chrétien, c'est pas que Jésus rentre dans nos projets. L'appel du chrétien, c'est qu'on rentre dans le sien. Puis qu'on le suive. Dans les bourgades. Là où il n'y a pas de nourriture, là où on se fait haïr. Là où il y a rempli d'injustice, là où on meurt, là où ça va tout mal, là où on pense que tout va tomber. Non. L'appel du chrétien, c'est de suivre. Ce n'est pas de dire à Jésus, rentre dans ma vie. Parce que je veux que tu fasses telle ou telle chose. Si on regarde l'univers... Si on regarde les milliards d'étoiles qui sont dans des milliards de kilomètres, il y a des galaxies, il y a des systèmes solaires. Quand on regarde ça, là, seriez-vous capable de faire la gestion de ça, vous, là? Non, mais mettons qu'on se met à la gang, là, 5-6 d'entre nous, là. Attends un peu, là. Je ne serais même pas capable de vous expliquer l'inclinaison de la planète Terre. Pourquoi, là? Oui, j'ai une des vagues, mais... Attends un peu, là. Tout ce que ça prend pour gérer l'univers, la connaissance que ça prend, la puissance que ça prend, on n'est même pas capable de voir. Où ce qu'on voit, on peut voir qu'il y en a encore autant. On ne connaît rien dans l'univers. Et Jésus l'a mis en existence par sa parole. Et par sa parole, il la soutient. L'univers est à sa place comme elle est parce que Jésus la soutient, parce que c'est lui qui l'a créée. Et il n'y a personne d'entre nous qui s'inquiète de ça. Regardez l'humanité. Il y a à peu près 8 milliards d'humains sur Terre. Je ne les connais pas toutes, mais Google m'a dit ça hier. 8 milliards. Je vous mets au défi. Apprenez juste leur nom. Ben, j'en demande pas tant, j'en demande pas de nourrir. Juste leur nom. Hey, moi je mélange les trois noms de mes enfants. Là. Matthieu 10 nous dit que non seulement il connaît les noms, là, mais c'est quand il y a de cheveux.
Tu nous avais qu'on perd beaucoup de cheveux, là. 8 milliards de cheveux. Il y en a qui en ont moins que d'autres, mais... Ça fait du cheveu, ça, là. Mais c'est pas juste les cheveux, ça, c'est comme une illustration pour dire, « Hey, je sais tout, là. Il n'y a pas grand-chose dans ta vie. » Attends un peu. Wow, wow, wow, wow. 8 milliards. Imaginez toutes les prières qui se passent en ce moment. Donc, imaginons là, que, je sais pas, 1 million, 2 millions, 3 millions de personnes, peu importe, des centaines de milliers, on est tous dans un stade. On est tous en train de prier. Mettez-vous là avec moi. Vous avez sûrement déjà été dans un aréna. OK, il y a 20 000 personnes, dans les plus gros stades, 100 000 personnes. Là, des centaines de milliers de personnes qui sont en train de prier en même temps. Moi, je suis TDA, là, j'ai de la misère à suivre ma prière quand je la fais. Mais lui, là, non seulement il les entend, mais il les entend avant que le monde les dise. Il connaît même les soupirs des gens, les prières que les gens disent même pas. Dans tout ce stade-là, il les entend tous en même temps, il les processe tous en même temps, et il est bon et miséricordieux avec tous eux autres en même temps. Il répond à leurs besoins spirituels tout en même temps. Puis il est présent tout en même temps avec eux autres, selon les inclinaisons de leur cœur. Il n'en manque aucune. Wow! Jésus, l'Éternel, vient sur la terre. Emmanuel, Dieu avec nous, le Tout-Puissant, vient marcher avec nous. Il se revêt du manteau de notre humanité, mais il est avec nous et c'est le Tout-Puissant, c'est le Créateur, celui qui soutient toutes choses. A-t-il réellement besoin qu'on lui dise quoi faire? Écoutez-vous prier. Avez-vous l'impression qu'il lui manque de sagesse dans sa gestion de votre vie, alors qu'il gère un petit peu plus que ça, à la perfection? A-t-il besoin de tes conseils et des miens pour qu'il puisse faire rouler son royaume?

Voulez-vous réellement être à la tête du royaume? Puis contrôler les ficelles? Puis lui dire comment ça devrait se passer? Voulez-vous réellement que Dieu réponde à toutes vos prières parce que vous savez comment ça fonctionne? Vous avez toute l'information nécessaire pour savoir que telle situation, c'est ça qu'il faut qu'il arrive. Sérieux? Non, je ne vais pas dire. Non, mais attends, j'ai pas envie de conduire l'avion. You, je vais faire plein. On va tuer tout le monde dans l'avion, c'est moi qui conduis. Écoutez-vous prier. Écoutez-vous soupirer. Chose est certaine, c'est que si on voit ce que Marc veut nous montrer, comment Dieu révèle son Fils, comment Jésus se révèle à nous, comment l'Esprit, où ce qu'il veut nous emmener lorsqu'on lit les Évangiles, si on voit ce qui est là, on s'assoit puis on fait confiance au pilote. Parce que si on regarde en entour de nous autres, on peut y faire confiance. Quand on regarde, qu'est-ce qui est là? Les miracles qui sont là, c'est pour nous démontrer qu'il est digne de confiance. Pierre et le monde qui sont dans le texte ne sont pas des modèles, mais pas du tout. C'est plutôt le contraire. Marc désire que les chrétiens de Rome puissent contempler qui est leur sauveur pour qu'ils puissent le suivre sans réserve. Les miracles sont là pour démontrer qu'il est digne de confiance, qu'il a autorité. La joie qu'il nous promet, la paix de l'âme qu'il nous promet, la satisfaction de l'âme se trouve en lui dans son chemin. Dans son chemin, dans la volonté de Dieu, en communion avec lui, en dégustant lui qui est, en écoutant son cœur à lui. La croix. Jésus, le Créateur, le Fils de Dieu, notre Sauveur, notre bien-aimé, cloué sur une croix. Qu'est-ce qu'il y a besoin de faire plus pour nous émerveiller? Qu'est-ce qu'il y a besoin de faire plus pour nous émerveiller puis faire « Wow! Je vais te suivre! » Le tombeau vide, il a vaincu la mort. La mort n'a pas pu le garder prisonnier. C'est lui qui est vainqueur sur la mort. N'est-ce pas impressionnant? Il est la vie, il peut nous communiquer la vie. Pourquoi moi je voudrais rester dans ma vie? Son exaltation, il s'en va auprès du Père. Il est allé ailleurs. Frères et sœurs, la voyez-vous? Il est ailleurs, c'est ailleurs qu'il veut nous emmener, c'est ailleurs. L'univers est parfaitement comme lui le veut, la terre aussi. Christ est en train de faire des merveilles dans nos vies. Oh, je sais qu'il y a du monde qui vit des choses terribles. Je sais qu'il y a du monde qui vont nous écouter sur Internet, qui vivent des choses terribles, qui sont dans des pays où ils vivent des choses terribles. Mais Dieu est en train de faire des choses extraordinaires dans nos vies parce que Jésus, Dieu, c'est juste ceux qui font des choses extraordinaires. Ils font juste des merveilles. La Trinité, Dieu, fait juste des merveilles. Alors, dans votre vie, il fait juste des merveilles. La voyez-vous? C'est ça que ça nous dit. C'est ça que la parole de Dieu nous dit. Il fait juste des merveilles. Il manifeste ses perfections partout, en nous, à l'extérieur de nous. C'est juste ces perfections qu'on voit. Les voyez-vous? Christ règne sur toute chose. Chaque atome, chaque chose vivante, chaque tout. C'est évident, n'est-ce pas? Hein? On le voit. C'est évident. Que ce soit dans la maladie, que ce soit dans la réussite, que ce soit dans la disette, que ce soit dans l'amour, que ce soit dans la vie, que ce soit dans la mort, Christ est glorifié partout. Le voyez-vous? La croix, le tombeau vide, son exaltation, c'est pour nous ouvrir les yeux pour qu'on le voie.
Les enfants de Dieu ont l'Esprit-Saint en dedans de nous qui nous fait voir ces choses-là. Le voile a été enlevé. Maintenant, on peut voir les choses spirituelles. On peut les comprendre. Le voyez-vous? Est-ce que je le vois, moi? Parce que c'est important de voir Jésus comme qui est. C'est important de voir Jésus comme qui est, de voir que c'est le roi des rois qui est digne, qui est capable. C'est important de le voir comme qui est pour qu'on puisse s'asseoir et suivre avec confiance, avec joie. Si on est émerveillé par Jésus, on va vouloir le suivre. Si on est émerveillé par Jésus, on va vouloir qu'il nous amène à destination quand il va nous dire « on va ailleurs ». Ça n'a pas de sens, on va ailleurs. Si on est émerveillé par Jésus, on va vouloir suivre Jésus. C'est Jésus! Ah, le roi de gloire est digne d'être adoré, il est digne d'être suivi avec joie, avec confiance. On ne traque pas Jésus. On ne traque pas Jésus pour qu'il soit à notre service. On suit dans la soumission, dans la joie à cause de qui il est, parce qu'il est digne de confiance, qu'on peut lui faire confiance. Oh, mais Simon, ça fait mal. Ça fait mal. Oh, je le sais que des fois, ça peut faire mal. Parlez-en à Job. Oh, il y en a qui souffrent. Voyons-nous. Alors, courons au trône de grâce pour être consolés par le Dieu de toute consolation. Vous avez besoin, ça fait mal. Ça fait mal. Il nous invite dans sa présence pour nous consoler, pour parler à nos âmes. Allons-y! Avec assurance, Jésus a inauguré cette voie-là. On peut rentrer dans le lieu très saint pour se faire secourir, mais il y a une chose, c'est que la consolation, c'est pas l'absence de blessure, la consolation, c'est sa présence. Je vais être avec vous jusqu'à la fin. La consolation, c'est pas l'absence de blessure, la consolation, c'est lui. Tous te cherchent. Je veux pas faire partie de ce groupe-là. Je ne veux pas faire partie de ce groupe-là. Je ne veux pas lui dire quoi faire. J'ai envie de l'accompagner dans le verset 35. Vers le matin, pendant qu'il faisait encore très sombre, il se leva et sortit pour aller dans un lieu désert où il pria. J'ai envie d'aller ailleurs. J'ai envie d'aller avec papa. J'ai envie d'aller avec papa, avec Jésus, par l'Esprit Saint. Je vais à la maison. C'est là qu'on va vivre l'éternité. Ça va être bon, hein? On va être avec Jésus. On va voir Dieu face à face. C'est là que je veux aller. Le Seigneur Jésus veut m'emmener là. Il veut m'emmener là. Le pilote de mon salut veut m'emmener là. Là où il est bon à être. Moi aussi, je veux que mon cœur soit au ciel. Jésus veut m'emmener là. Il veut m'emmener là. Le pilote de mon salut veut m'emmener là. Là où il est bon à être. Moi aussi, je veux que mon cœur soit au ciel. Moi aussi. En conclusion,

0: Le royaume de Dieu est proche. Repentez-vous et croyez la bonne nouvelle. Jésus veut nous délivrer de la terre, nous délivrer de nous-mêmes. Il veut nous délivrer de nos cœurs idolâtres pour qu'on puisse le suivre dans la joie. Là où il va nous emmener, sur le chemin qu'il nous conduit. Supplions ensemble, chers frères et sœurs, qui enlèvent les écailles de nos yeux pour qu'on puisse voir la gloire qui est en Christ, dans sa personne, dans son œuvre, à la croix, pour qu'on puisse voir les réalités spirituelles, pour qu'on puisse voir ce qu'il nous révèle de lui dans sa parole. Enlevons, supplions-lui qu'il vienne nous faire sentir un peu plus de sa présence, qu'on puisse goûter qui est. Quand il nous dit « Allons ailleurs », frères et sœurs, répondons « Seigneur, amène-moi. Je te fais confiance. » Et reposons-nous dans nos bains sur ses promesses qu'il va accomplir parce qu'il est fidèle.
1: Voici la pensée du jour du Top Chrétien. Êtes-vous conscient de l'impact de vos paroles? Un texte d'Éric Sellérier. Nous lisons dans Proverbes, chapitre 18, « C'est du fruit de sa bouche que l'homme rassasie son corps. C'est du produit de ses lèvres qu'il se rassasie. » L'affirmation et la déclaration ont une très grande puissance. En effet, affirmer ou déclarer des choses, notamment en les répétant régulièrement, nous encourage à les croire davantage. Et quand la foi est là, la chose arrive et se produit. Aussi voudrais-je aujourd'hui vous encourager à déclarer des choses positives sur vous-même. Comme dirait quelqu'un, prêchez à votre âme. Dites à haute voix et avec foi, j'ai de la valeur. Jésus a donné sa vie pour moi. Je suis précieux ou précieuse. Je suis plus que vainqueur en Jésus. Je suis enfant de Dieu. Mon Père céleste me protège. Je n'ai rien à craindre car Dieu est avec moi. Il est bon de savoir s'encourager soi-même. Cela peut nous être très utile et changer la donne, notamment quand nous sommes découragés ou criblés de pensées négatives. Proclamer ces vérités qui sont tirées de la parole de Dieu peut alors inverser la tendance dans nos pensées et dans toute notre vie. N'hésitez pas à vous encourager vous-même. Cette pratique peut changer votre vie. Une prière pour aujourd'hui. Père, je te demande pardon pour toutes les fois où j'ai parlé sans foi, où j'ai prononcé des paroles négatives. Dès aujourd'hui, je veux affirmer et déclarer avec foi que tout ce que tu as dit s'accomplit dans ma vie. Amen.
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Bienvenue à tous et à toutes, bienvenue à Église Destinée, c'est un plaisir de vous avoir avec nous. Alors je vous invite tout simplement là où vous êtes, à vous joindre à nous, nous allons prendre deux chants et nous allons tout simplement adorer Jésus.

bienvenue, merci de prendre ce temps pour que vous puissiez être fortifié par sa parole. C'est toujours une joie et un privilège, en tout cas pour nous, pour moi-même, avec l'équipe, parce qu'il y a une équipe aussi que je veux remercier qui m'aide à pouvoir diffuser la parole de Dieu pour vous encourager. Merci en tout cas de prendre ce temps, de nous écouter. C'est un privilège pour nous d'être un site, en tout cas un lieu de ressources spirituelles pour vous. Merci à chacun d'entre vous. En tout cas, merci à chaque frère et sœur aussi de la famille de l'Église Destinée. Et je prie que ce message puisse puissamment vous fortifier dans votre foi. Et la semaine dernière, j'avais partagé une phrase que j'ai continué à méditer dans l'un des messages. Je disais, pour Dieu, ce qu'on voit comme une fin, ben pour lui, il le voit parfois comme un tremplin. Et donc le thème de ce week-end, c'est une fin ou un tremplin ? C'est la fin ou c'est un tremplin ? Donc je crois que comme, encore une fois, comme on peut traverser cette situation dans nos vies, et on voit ces situations comme une fin, la crucifixion a l'air d'être une fin, mais en réalité elle a un tremplin pour la vie éternelle, pour la résurrection. Et c'est ce que Dieu veut que nous puissions réaliser. Peut-être que certains d'entre vous, vous dites, mais attends, j'ai l'impression que là on est dans une fin de saison, d'une fin de situation, et qu'il n'y a plus d'espoir, et que Dieu est capable de retourner cette situation en tremplin. Il y a une histoire. Et j'aimerais commencer ce message avec cette histoire dans les Écritures avec le roi David et Mephibosheth que j'aimerais vous partager. David était lié d'amitié avec Jonathan, en fonction des versions, qui est le fils du roi Saül, le roi qui poursuivait David pendant des années. Et David, lui, il était réellement lié à Jonathan et ils avaient ensemble, s'étaient promis les uns, l'un et l'autre, de prendre soin d'eux, de leur famille. Mais Jonathan et son papa Saül a été tué sur le champ de bataille par l'armée des Philistins. Quelques années plus tard, lorsque David est affermi dans sa royauté sur tout Israël, il se rappelle de cette promesse qu'il avait faite à son ami, donc Jonathan, et il se rappelle qu'il avait dit à Jonathan donc qu'il allait prendre soin de sa famille. Et il demande, on voit donc cette histoire dans Samuel, il demande donc à ses ministres, est-ce qu'il reste quelqu'un, un fils de la famille de Jonathan, que je pourrais prendre à recevoir à ma table pour lui faire du bien? Et là, donc un de ses ministres lui dit, écoute, oui, il y a un fils, on s'est renseigné, il y a bien un fils qui reste à Jonathan, il s'appelle Mephibosheth. Et l'histoire de Mephibosheth, c'est que quand son papa, donc Jonathan, et son grand-père, donc le roi Saül, sont morts sur le champ de bataille, sa nourrice prit peur. Et elle s'enfuit avec lui à l'âge de 5 ans. Et dans sa fuite, le Mephibosheth est tombé et en tombant, il est devenu invalide des pieds. Il est devenu perclu des pieds et il y a eu donc réellement une invalidité au niveau de ses pieds. On ne sait pas exactement c'est quoi, c'est pas bien décrit, mais on sait qu'il n'avait pas donc les pieds qui fonctionnaient de manière normale. Et donc, surtout, il est parti se réfugier loin du roi David, qui était considéré comme étant l'ennemi du roi Saül. Parce qu'il y a eu, nous dit la parole de Dieu, même après la mort du roi Saül, pendant quelques années, il y a eu des guerres entre la maison du roi Saül et la maison du roi David, avant que David s'installe pleinement dans sa royauté. Mais là, quelques années après, David est installé dans sa royauté, et il se souvient de cette promesse et il dit, mais j'aimerais faire du bien à Jonathan, à sa descendance. Et il demande donc à ses soldats d'aller chercher Mephibosheth et de l'inviter à venir manger à sa table, à table royale, tous les jours. Comprenons bien l'histoire. Mephibosheth,
qui était destiné à être prince a vécu une vie où il a été abandonné parce qu'on l'a laissé tomber. Et il est tombé, il a perdu la mobilité de ses jambes comme il se doit. Et il a vécu dans un lieu qu'on appelle Lodebar. Pendant des années, ce nom signifie sans pâturage, un lieu désertique, sans vie. Et lui qui était destiné à vivre une vie royale, la nourrice l'a laissé tomber. Et il pensait que sa vie allait être ainsi pendant des années. Il allait vivre dans un lieu aride, à Lodebar, oublié, parce qu'on l'a laissé tomber. Ce qui devait lui revenir de droit comme royauté, il l'a perdu. Il était résigné, sans espoir. Et il pensait que ça allait être une fin, qu'il allait vivre finalement tout le temps comme ça. Et je me dis peut-être qu'il y a certaines personnes qui me regardent en ce moment, peut-être que des personnes t'ont laissé tomber. Peut-être que toi, tu n'as pas d'invalidité physique, merci Seigneur, au niveau des pieds, mais dans ton âme, il y a quelque chose qui a été brisé. Parce que on t'a laissé tomber il y a peut-être quelques années, je ne sais pas quand. Et du coup, cela a créé un handicap, si je puis dire, peut-être dans ton identité, dans ton caractère, qui perdure depuis des années. Et il y a comme un manque, une sécheresse intérieure. Et tu penses que ça se finira comme ça et que ça ne changera pas. J'aimerais te dire que Jésus, le fils de David, nous dit la parole de Dieu. Et comme David le roi s'est souvenu de son amitié avec Jonathan, Jésus aussi se souvient de nous. Toujours. Il a dit qu'il ne nous abandonnera pas, qu'il ne t'oubliera pas. Et comme David est parti chercher Mephibosheth, Jésus a quitté son ciel de gloire pour venir te chercher, pour venir me chercher, pour nous sortir de la boue des ténèbres que sont les péchés et nous faire grâce et nous invite à sa table. Il nous invite à la table de sa paix, à la table de l'espoir, à la table de la joie, à la table de sa sagesse, à la table de sa puissance, à la table de son repos. C'est ce qui nous invite et t'invite et veut te dire, quitte Lodebar, je suis là pour toi. Ce qu'on pensait être comme une fin en Christ peut devenir un tremplin, comme pour Mephibosheth. Il pensait que sa vie allait se terminer comme ça. Il pensait avoir loupé, raté sa vie. Cette nourrice l'avait laissé tomber. Il avait malheureusement un handicap physique depuis des années. Mais non, David l'a invité à sa table. Et il a retrouvé même plus tous ses terrains qui appartenaient à son papa. Lorsqu'on lit l'histoire dans 2 Samuel 9, je t'encourage à le lire si tu veux aller dans les détails de cette histoire. Mais je voulais juste partager cette histoire en guise d'introduction. Parce que lorsque je pensais au tremplin, comment Dieu est capable de transformer une fin en tremplin, je pensais à Mephibosheth et à chacun d'entre nous, comment Jésus, par sa grâce, par sa faveur, est capable de venir nous sortir d'une situation qu'on croit qui ne changera pas, qui semble pour nous être impossible ou compliquée, ou qui est sans espoir. Mais lui, il intervient par sa grâce et il nous donne sa faveur comme le roi David, parce qu'il ne nous laisse pas tomber et il ne t'a pas oublié. C'est l'histoire de Mephibosheth est comme une comparaison, une analogie, comme on dit, une préfiguration que Jésus est venu et il t'invite à sa table. Et il désire que sa grâce puisse transformer ce qu'on pense être une fin comme un tremplin. Dans Romains 5, verset 15, la Bible dit « Mais il y a une différence entre la faute d'Adam et le don gratuit de Dieu. En effet, si la faute d'un seul a eu pour conséquence la mort de beaucoup, à bien plus forte raison, la grâce de Dieu accordée gratuitement par un seul homme, Jésus-Christ, a surabondé pour beaucoup. » Donc peut-être que le péché et ses effets a abondé dans ta vie. Mais j'aimerais te dire que, à plus forte raison, la grâce de Dieu, le mot grâce et le mot charis qui signifie faveur, la faveur de Dieu accordée gratuitement par un seul homme, Jésus-Christ, a surabondé pour beaucoup. Et j'aimerais t'encourager à t'approprier personnellement cette vérité, parce que c'est écrit pour toi.
C'est écrit pour moi. À bien plus forte raison, la grâce de Dieu accordée gratuitement pour toi, pour Steve, pour Gérard, pour Thierry, pour Yanis, pour Shkina, pour Sandrine. Je veux dire, mets ton nom, approprie-toi cette vérité et cette grâce, cette faveur a surabondé. Parce que par la faveur que le roi David a accordée à Mephibosheth, ces circonstances difficiles, douloureuses, désertiques, en train de avoir une vie misérable à Lodebar, s'est transformé par la grâce du roi David en une vie où il mange à la table royale. C'est juste incroyable, une faveur imméritée. Et le mot grâce, charis en parole de Dieu, c'est une faveur imméritée. Et Jésus dit qu'il l'a donnée avec surabondance pour beaucoup. Et j'aimerais que tu puisses réaliser cela pour toi. Donc ma question en grand 1, c'est comment avoir plus accès à cette faveur, à cette grâce imméritée. Jésus lui-même, la Bible dit, lui, Dieu fait homme, 100% Dieu, 100% homme. La Bible dit dans Luc 2, 52 que l'enfant Jésus grandissait en sagesse, en stature et en faveur devant Dieu, devant les hommes. Donc, il y a une possibilité de grandir dans la faveur de Dieu. La faveur ne se mérite pas, elle se reçoit. Elle s'hérite comme un héritage. Elle se reçoit, mais on peut grandir dans cette grâce qui nous est donnée. Et c'est le cœur de Dieu pour chacun d'entre nous. Ça me fait penser comme parfois, avant de prendre ton téléphone, il y a un code d'accès à avoir. Si tu ne mets pas le code d'accès, tu ne peux pas utiliser ton téléphone ou l'ordinateur. Et je crois qu'il nous faut réaliser que la grâce de Dieu, tu as ton téléphone, il t'appartient, mais il y a un code d'accès pour que tu puisses l'utiliser. Dieu nous donne la grâce, mais il y a un code d'accès pour, en tout cas, mieux en profiter, mieux l'utiliser, si tu préfères, entre guillemets, mieux se l'approprier. Et ça me fait penser également, il y a quelques semaines en arrière, avec des amis, Sandrine et moi, on est partis jouer à un jeu qui s'appelle un escape game. Je ne sais pas si vous connaissez ça. C'est une sorte de jeu ou de thème, de thématique. Nous, c'était sur le pirate, la muse. Et tu arrives dans une pièce et tu dois chercher, fouiller dans la pièce, des codes d'accès, des choses pour passer d'une étape, d'une pièce à une autre pièce et résoudre les énigmes de ce jeu. On dirait que c'est très sympa. Mais ça m'a fait penser ce jeu à ce verset qui dit la gloire de Dieu c'est de cacher les choses mais la gloire des rois c'est de sonder les choses, c'est-à-dire qu'il faut sonder. Dieu dit vous êtes un peuple de prêtres rois et la grâce elle nous est donnée, elle nous est accordée, mais parfois on a besoin de chercher, il y a comme un code d'accès pour passer peut-être une autre mesure de grâce et aller de gloire en gloire, comme de grâce en grâce et c'est ce que Dieu veut pour nous et j'aimerais donc nous encourager comme cet escape game de pouvoir aller d'un lieu à un autre lieu après avoir découvert tous les codes secrets pour passer à l'autre étape. J'aimerais que tu puisses passer à une autre mesure de grâce dans ta vie avec un code d'accès que Dieu nous désire nous donner. Et ce code d'accès, on le voit dans Romains 5, verset 1. La Bible dit « Ainsi donc, déclaré juste sur la base de la foi, nous avons la paix avec Dieu » par l'intermédiaire de notre Seigneur Jésus-Christ. C'est aussi par son intermédiaire que nous avons accès, voilà le code, par la foi à cette grâce, à cette faveur. Qu'est-ce qui nous donne accès à cette faveur ? Par la foi, dans laquelle nous tenons ferme et nous plaçons notre fierté dans l'espérance de prendre part à la gloire de Dieu. Donc on voit ici que nous avons accès par la foi, à cette faveur, à cette grâce. Donc, pour passer comme l'escape game d'un lieu à un autre lieu, d'une certaine mesure, une autre mesure de grâce, Jésus grandissait lui-même dans cette faveur, dans cette grâce que Dieu lui a accordée. Eh bien, il nous faut donc grandir dans la foi. C'est par la foi. Frères et sœurs, la foi te permet de regarder ta situation soit comme une fin, soit comme un tremplin. C'est aussi la foi qui vient nous transformer de l'intérieur parce que la foi est une perspective également. Te permet de voir tes circonstances soit comme une fin, t'es résigné,
Sois comme un tremplin. Tu peux rebondir et te renouveler. Il te tient par la main. Ce n'est pas la fin. Il va te permettre encore d'avancer. Même si ce n'est pas facile, même si tu es déçu parfois de certaines situations. La foi change notre perspective intérieure. La foi nous fait voir les choses différemment. Nous ne marchons pas par la vue, mais par la foi. La foi nous permet d'avoir une marche avec une perspective différente. Et pour ça, peut-être il est bon d'essayer de penser à quels sont les effets de la foi. Quand on marche par la foi, quand on a notre style de vie animé par la foi, il y a des effets pour cela. Et c'est le petit 1. J'aimerais appeler ça les effets de la foi. Bien sûr, il y en a beaucoup plus que ce qu'on va voir, mais j'ai noté certaines phrases qui peut être un bon indicateur. Ces phrases, ce sont de bons indicateurs qui peuvent nous permettre de voir si nous marchons effectivement par la foi, si nous sommes animés, si notre perspective de la vie est agissante par la foi, afin de ne pas voir ce que nous traversons comme une fin, mais plutôt comme un tremplin. Mephibosheth pensait que ça allait être la fin de sa vie, elle allait terminer à Lodebar, finir vraiment dans la misère, comme vraiment sans espoir. Mais la grâce, la faveur de Dieu lui a été accordée. Et en Jésus-Christ, la faveur de Dieu a surabondé pour toi et pour moi. Et le code d'accès pour pouvoir grandir dans cette faveur, c'est la foi. Il nous faut aller de foi en foi pour pouvoir aller de faveur en faveur et de grâce en grâce. Parce que la foi est le code d'accès et nous change de l'intérieur et change également ensuite l'extérieur. Donc, quels sont les effets de la foi? Certains. Alors, j'aimerais te dire, sans la foi, on exagère nos difficultés. Alors qu'avec la foi rétrécit nos problèmes. Quand quelqu'un marche par la foi, il ne va pas grossir ou exagérer ses difficultés. Non, non, il sait que la foi, au contraire, va rétrécir ses problèmes. Sans la foi, on sous-estime souvent notre capacité. Ou même, sans la foi, on se trompe sur la capacité de Dieu. Alors qu'avec la foi nous fait réaliser que notre capacité vient de Dieu. C'est pas pareil. Sans la foi, on se sous-estime. Je suis pas capable, moi je veux pas arriver, franchement, je sais pas si Dieu peut vraiment. Alors que avec la foi te fait zoomer tes yeux intérieurs, focaliser sur la capacité de Dieu. Sans la foi, on se décourage nous-mêmes, je dirais même, on sabote son propre courage sans la foi. Alors que la foi dynamise notre courage. Elle dynamise ton courage. Sans la foi, nous manquons d'espérance. Donc on ne voit pas loin, on est myope. On voit la fin, on ne voit pas le tremplin. Mais avec la foi est une ferme assurance des choses qu'on espère. La foi ravive notre espérance. Sans la foi, on commence en général à râler plus et à se plaindre en général de ce qu'on est. Un exemple, sans la foi, on parle plus de notre problème à Dieu, au lieu de parler plus de Dieu à notre problème. C'est-à-dire, sans la foi, dire Seigneur, on va souvent dire Seigneur, regarde-moi, mes besoins, c'est dur, c'est difficile. Alors qu'avec la foi, tu regardes ton problème comme une montagne et tu parles à la montagne. Au lieu de parler à Dieu de la grandeur de ta montagne, tu parles à la montagne, la grandeur de ton Dieu, tu changes ton discours. Avec la foi, c'est l'attitude, le style de vie, le discours est différent. Sans la foi, notre réalité peut devenir un cauchemar. Alors qu'avec la foi, nos rêves peuvent devenir une réalité. C'est pas du tout pareil dans les effets de la foi. Et c'est la foi qui donne accès à cette faveur. Et si tu es dans la foi, si je suis dans la foi, j'essaie de voir dans comment cela se démontre, se traduit dans notre comportement. C'est dans ce sens. Or, par exemple, sans la foi, je partage mon fardeau en général avec le joug de la peur. Alors qu'avec la foi, je partage mon fardeau avec le joug de l'amour. Ah, sans la foi, en réalité, le fardeau des difficultés, des épreuves est lourd. Mais avec la foi,
le fardeau est porté avec Jésus qui dit « Prenez mon joug, prenez mon fardeau qui est doux et léger. » Le fardeau des difficultés devient plus léger. Sans la foi, les promesses de Dieu pour ma vie sont verrouillées. Je n'ai pas accès. Alors que la foi déverrouille les promesses de Dieu. C'est par la foi qu'on hérite des promesses. La foi est le code d'accès. Mon frère, ma sœur, mon ami qui me regarde, j'aimerais t'encourager à réaliser que tu peux avoir ton téléphone, mais si tu n'as pas le code d'accès, tu ne pourras pas l'utiliser. Tu peux dire oui, j'aime le Seigneur, mais il y a une difficulté, mais il te faut la foi, lui faire pleinement confiance pour pouvoir faire en sorte que sa faveur, sa grâce vienne te fortifier. 1 Jean 5, 4 nous dit « Car tout ce qui est né de Dieu triomphe du monde, et la victoire qui triomphe du monde, c'est notre foi. » Donc, j'ai une autre question que j'aimerais vous partager en grand 2 de ce message, c'est comment faire donc pour épurer notre foi ? Comment faire ? Parce que la foi vient de ce qu'on entend vient de la parole de Christ. Amen, nous dit les Écritures. La foi est une ferme assurance des choses qu'on espère, une démonstration des choses qu'on ne voit pas. Amen. La foi, c'est croire que Dieu existe et qu'il récompense ceux qui le cherchent. Amen. Ok. Mais comment essayer de nous aider ? On a vu déjà les effets de la foi. Mais comment faire pour, quelque part, épurer notre foi ? C'est-à-dire venir plutôt désencombrer notre foi pour qu'elle soit plus forte, puissante, pour qu'on puisse mieux voir ses effets dans nos vies et dans les circonstances. Le premier point que j'aimerais voir avec vous, le petit 1, c'est attention aux conflits, aux convictions intérieures en conflit. Très important. Je discute avec des frères et sœurs, bien sûr, chaque jour, et je suis étonné de voir parfois comment on peut, sans s'en rendre compte, chacun d'entre nous, avoir des convictions qui se contredisent. Dernièrement, je discutais avec un frère et il me parlait des bénédictions qu'il avait reçues de sa famille, mais en même temps qu'il pensait que ces bénédictions étaient compliquées, lui apportaient beaucoup de problèmes parce qu'il y avait une culpabilité de la condamnation qui venait par rapport à recevoir cette bénédiction. Et là, je me dis, d'un côté, il croyait que cette bénédiction venait de Dieu, et de l'autre côté, cette bénédiction attirait une condamnation de l'ennemi sur la bénédiction que Dieu lui a donnée. Et là, je me dis, tiens, il y a comme des convictions en conflit. Ça me fait penser, comme parfois on peut croire, et on déclare, mais Dieu est celui qui guérit. Mais en même temps, on se dit, écoute, il guérit, mais peut-être qu'il ne fera pas pour moi. Il fera pour les autres. Ou sinon, je crois que Dieu guérit, mais en fin de compte, si j'ai cette maladie, peut-être c'est qu'il me punit. Et il y a beaucoup de frères et sœurs parfois, et il y a des convictions, conflits en nous. Et on a une qui annule l'autre. Ça, c'est assez compliqué en général. Mais je sais que Dieu guérit, mais peut-être qu'il m'a envoyé cette maladie pour me punir. Ça va être compliqué, là, d'avoir la guérison. Et il y a des convictions, donc souvent en opposition, en contradiction. Il nous faut faire attention à cela, parce qu'elles viennent annuler. Oui, je crois que Dieu est avec moi, mais en même temps, on se sent coupable et on sent bien sûr tellement qu'on ne mérite pas, qu'on croit qu'il nous donne sa grâce, mais on sait qu'on croit tellement qu'on ne mérite pas, qu'on croit qu'en fin de compte, sa grâce aussi ne va pas avoir trop d'effet parce qu'on ne mérite pas assez. Et du coup, il y a une conviction qui vient annuler l'autre. Et ce n'est pas ce que Dieu veut pour nous. Dans Marc 7, 13, Jésus va dire « Vous annulez ainsi la parole de Dieu par la tradition que vous avez établie et vous faites beaucoup d'autres choses semblables. » Il y a plein d'exemples, parce que ça nous concerne tous, ce genre de conviction au conflit. Ça me fait penser à l'histoire de Marthe et de Marie quand Lazare est mort. Jésus arrive et Marthe lui dit « Je sais que tu es la résurrection et la vie. » Et Jésus dit, eh ben, je vais ressusciter Lazare. Elle dit, oui, je crois que tu le ressusciteras au dernier jour. Donc, elle dit à un moment donné, tu es la résurrection de la vie, c'est le présent. Et puis après, elle fait, ouais, mais c'est pas maintenant, quoi. Oui, Seigneur, tu me bénis et je veux ta paix.
mais c'est peut-être pas la saison parce que ben, là, je suis dans une saison de tempête et comme j'ai fait ça, peut-être qu'il ne m'a pas vraiment encore pardonné. Je crois que Dieu m'aime, mais le pardon... Et on est parfois dans des convictions qui sont en contradiction. Et on n'a pas donc accès, le code d'accès. C'est par exemple un code à 4 chiffres. Tu as trouvé 2. Et il y en a 2 autres que tu n'as pas encore trouvé parce que sur le cadenas, pour trouver le code d'accès de la foi, pour avoir cette faveur qui se libère en plus, dans une plus grande mesure dans ta vie, eh ben, tu as 2 autres chiffres que tu n'as pas encore bien trouvé parce qu'il y a ces convictions en contradiction. Et pouvant dire, Seigneur, je veux te plaire à toi seul, moi je plais à Dieu seul. Et puis on cherche à être validé par tous les gens qui nous entourent, à avoir l'approbation de tout le monde. Mais c'est important de le faire accepter. Mais parfois, on ne se rend pas compte que, oui, il y a des contradictions en nous. On veut plaire à Dieu, mais on veut plaire aussi à tout le monde. Et bien, franchement, je n'ai jamais vu ça marcher. Parfois, quand tu veux plaire à Dieu, tu vas plaire à certains, mais tu ne peux pas plaire à tout le monde. Jésus lui-même, qui était parfait, n'a pas pu plaire à tout le monde. Et pourtant, il a bien fait. Et donc, on a des convictions qui sont souvent contradictions. Ou peut-être, j'essaie de prendre plusieurs exemples et j'espère que certains vous parlent. Je pense à mes amis peut-être célibataires et je sais que parfois la solitude est compliquée. Et peut-être tu peux te dire, je veux, Seigneur, et je prie pour avoir un bon mari. Mais en même temps, au fond de toi, tu crois que tous les hommes sont mauvais. Donc, ça peut être compliqué parce que peut-être aussi que tu as une relation difficile et je ne suis pas là du tout pour te jeter la pierre ou que tu te sens coupable. Non. J'essaie juste de vous dire que pour que la fin soit un tremplin, il nous faut avoir accès à la faveur de Dieu comme David a donné sa faveur à Mephibosheth. Et le fils de David, Jésus-Christ, veut nous donner sa faveur et nous l'a donnée en surabondance. Elle est déjà là. Mais ce qui nous donne accès à cette faveur, c'est la foi. Sauf que pour que notre foi soit épurée, je voulais juste vous partager que parfois, tous, moi aussi, frères et sœurs, on peut être inconsciemment souvent... on peut annuler le code d'accès qui nous donne accès à cette grâce, cette faveur, parce qu'on a des convictions en contradiction et on ne se rend même pas compte. Comme Marthe, comme je vous dis, tu es la résurrection et la vie, je vais le ressusciter, d'accord, au dernier jour. Non, Jésus dit maintenant, je vais te bénir, oui Seigneur, un jour. Et on ne se comprend pas, on se rend pas compte souvent. Et c'est juste incroyable. Écoutez bien ceci. C'est incroyable, mais je me suis rendu compte qu'il est possible de croire et en même temps de douter. Ça paraît pas logique. Non, soit tu crois, soit tu doutes. Non, parfois, on peut croire, mais on peut douter. Il y a plein d'exemples, même dans le Nouveau Testament. Il y a l'apôtre Pierre qui est en prison. L'Église prie pour qu'il sorte de prison. L'ange arrive, le fait sortir de prison. Pierre vient et cogne à la porte. Et on écoute, on dit, c'est qui? C'est Pierre. Et on l'ouvre pas parce qu'on est étonné que c'est lui. Alors qu'ils sont en train de prier en croyant que Dieu va le délivrer, quand il arrive, ils sont pas sûrs. Je veux dire, c'est comme quand on prie pour un miracle. Oui, Seigneur, tu peux le faire quand le miracle arrive. On est, je suis prié, mais ouf, je croyais pas trop, en fin de compte. Donc c'est ce conflit qu'on peut avoir. Il y a même cette histoire dans Marc 9 d'un père qui emmène son fils qui est possédé d'un esprit qui le rend sourd et muet et qui réellement le secoue. Et on voit cette histoire, ce père emmène son fils pour que les disciples prient pour son fils. Ils n'arrivent pas à délivrer cet enfant. Et le père vient voir Jésus et lui dit, mais l'esprit mauvais le jette un coup dans le feu, un coup dans l'eau. Un coup dans le feu, un coup dans l'eau. C'est un coup chaud, un coup froid, un coup blanc, un coup noir. Et c'est un coup je crois, un coup je crois pas. Un coup c'est oui, un coup c'est non. Un coup Dieu est Seigneur, un coup Seigneur j'ai peur. C'est assez un petit peu délicat. Et je comprends, on passe tous par là. L'idée est que personne ne s'en coupable, mais peut-être de pointer du doigt ou de mettre en lumière des choses qu'on n'avait pas forcément vues en nous, qu'on manifeste dans notre comportement et qui peut nous empêcher, être un obstacle à la faveur que Dieu veut nous donner. Et alors ce père dans Marc 9 va dire, Seigneur, si tu peux, délivre mon enfant. Et Jésus lui dit, si tu peux, tout est possible pour celui qui croit. Et Marc 9, 24 nous dit, aussitôt, le père de l'enfant s'écria,
Je crois. Viens au secours de mon incrédulité. Ça, je vous dis, on peut croire et en même temps douter en même temps. Je crois, mais aide-moi par contre, s'il te plaît. Et il est sincère. Et il n'y a pas, encore une fois, de Jésus a délivré son fils. Il n'y a pas de condamnation, de culpabilité, pas du tout. Au contraire, viens à lui tel que tu es. Dis, Seigneur, je crois, mais c'est vraiment pas facile. Je me rends pas compte. Tu m'invites à ta table et tu désires me permettre d'expérimenter ta faveur et ta grâce avec surabondance. Mais ça fait tellement longtemps qu'on m'a laissé tomber. Ça fait tellement longtemps que j'ai l'impression qu'on m'a laissé tomber, ça m'a brisé. Et je suis dans ce lieu compliqué. Et aujourd'hui, tu me dis que tu veux que je mange à ta table. Oui, c'est ce que Jésus te dit, mon frère, ma sœur. Oui, oui, oui. Donc le premier point, comment épurer sa foi, c'est sois prudent, veille sur toi-même à ne pas trop manifester de convictions qui sont en contradiction. Parce que souvent, une risque d'annuler celle qui va te donner la percée. Comme Jésus le dit, une tradition, quelque chose qu'on a appris sans s'en rendre compte, qu'on a chopé. Et donc, c'était un premier point. Le deuxième point, reconnais ce que tu as. J'aime cette question dans les Écritures lorsque le prophète Élisée dit à la veuve, « Qu'as-tu chez toi ?» Élisée lui dit, « Que puis-je faire pour toi ? Dis-moi, qu'as-tu à la maison ?» Elle répondit, « Ta servante n'a rien du tout à la maison, qu'un vase d'huile. » Et cette histoire est magnifique parce que avec ce vase d'huile, elle a payé toutes ses dettes. Élisée lui a pas dit, « Mais écoute, je vais créer quelque chose. » Il dit, « Qu'est-ce que tu as ?» Dieu va toujours partir de ce que tu as pour te faire sortir de là où tu es. Tu as des choses, crois en lui pour te faire sortir de là où tu es. Moïse avait juste un petit bâton. Dieu lui dit, « Mais Moïse, c'est quoi dans ta main ?» Elle dit, ben c'était pas un bâton en bronze avec des diamants dessus ou en argent, en or, un super bâton. Non, c'était un faille bâton. C'était un bâton. Le bâton n'avait pas, c'était pas un bâton sculpté. C'était un simple bâton. C'était une chose ordinaire. Et Dieu lui dit, mais qu'est-ce que tu as ? Et avec un petit bâton, il a ouvert la mer. Qu'est-ce que tu as chez toi, mon frère, ma sœur ? Dieu commence toujours avec des petites choses pour faire de grandes choses. Toujours. Zacharie 4:10 nous dit, « Qui donc méprisait le temps des petits commencements ? Il aurait plutôt dû se réjouir en voyant la pierre choisie dans la main de Zorobabel. » Ici, le prophète Zacharie dit, « Il vaut mieux se réjouir déjà des petites choses que tu as. » Donc, il est peut-être bon de prier en disant, « Seigneur, parfois, je regarde tellement ce que je n'ai pas, ou ce que les autres ont, ce que j'aimerais avoir, que moi, je n'ai pas. » Que je peut-être manque de discernement sur ce que j'ai déjà, que tu peux utiliser pour me donner avec foi accès à une plus grande mesure de grâce et me faire sortir de là où je suis. Seigneur, je prie, montre-moi les opportunités que je vois, ouvre mes yeux que je vois. J'ai entendu parler de cette histoire assez intéressante pour illustrer cette chose, ce passage, reconnaître ce qu'on a. Ce principe, c'était un couple de chrétiens, une famille chrétienne qui n'avait pas beaucoup de moyens, ils étaient pauvres, mais ils avaient de grands rêves pour Dieu. Ils voulaient construire des orphelinats, des écoles bibliques, amener la parole de Dieu en Inde et prendre soin des gens qui sont dans le besoin, des pauvres, sauf qu'ils n'avaient pas beaucoup de sous. Donc ils ne savaient pas quoi faire. Et ils avaient donc sur leur terrain un de leurs terrains avait beaucoup de batteries, une décharge. C'est une décharge de batterie de voiture. Et franchement, ils ne savaient pas comment pouvoir avoir des sous pour produire des écoles, etc., mettre des missions humanitaires en place. Et ils priaient Dieu en disant, « Seigneur, on veut te servir, on ne sait pas ce qu'on a, mais montre-nous ce qu'on a. » Et cet homme a fait un rêve un soir, et il a vu la pile de batteries qu'il avait sur son terrain. Vraiment une grosse, grosse pile de batteries. Il y avait vraiment des milliers de batteries comme une déchetterie. Et le terrain était loué pour avoir un petit peu de sous parce que c'était un terrain vaste où au moins on pouvait mettre les batteries là et ce n'était pas nuisible. Et dans ce rêve, il se voit lui avec son fils en train de
chercher, mettre toutes les batteries sans dessus dessous pour trouver une batterie spécifique. Il se réveille avec ça. Et le lendemain, il dit à son fils, il faut qu'on trouve cette batterie. Et avec son fils, il cherche la montagne de batteries, ils enlèvent batterie après batterie. Et ils sont persévérants. Ils ont pris 3 jours. Et au bout de 3 jours, ils ont trouvé la batterie qu'ils cherchaient. Ils emmènent donc cette batterie chez un spécialiste qui lui dit, écoute monsieur, c'est une batterie, ce genre de batterie, c'est des batteries de la Seconde Guerre mondiale, mais ça ne vaut pas grand-chose, quoi. Ça ne sert à rien. Et il n'est pas tranquille avec ce que l'expert lui dit. Et il dit à l'expert, écoutez, j'aimerais bien que vous démontez cette batterie pour qu'on puisse voir ce qu'il y a à l'intérieur. Parce qu'il était sûr que ce que Dieu lui avait dit, ce qu'il avait, eh ben, il l'avait chez lui, dans sa maison. Et l'expert, bon, on veut bien. Et à la grande surprise de l'expert, ces batteries anciennes n'avaient pas du plomb à l'intérieur, mais de l'argent. Et en se rendant compte de cela, c'est que sur son terrain, la plus grande majorité des batteries étaient des batteries anciennes. Et elles avaient toutes de l'argent à l'intérieur. Sur son terrain, avec ses batteries qui étaient de la déchetterie, eh ben il a pu se faire des millions d'euros pour pouvoir mettre en place l'œuvre que Dieu lui avait demandé. C'était chez lui. C'est une histoire vraie. Je me dis, ok, pas tout le monde peut me dire, ouais, mais moi, j'ai pas de batterie chez moi, de la déchetterie. Eh ben il a pu se faire des millions d'euros pour pouvoir mettre en place l'œuvre que Dieu lui avait demandé. C'était chez lui. C'est une histoire vraie. Je me dis, ok, pas tout le monde peut me dire, ouais, mais moi, j'ai pas de batterie chez moi, j'ai même pas de terrain assez grand pour accueillir.

Si tu me dis, je ne sais pas ce que j'ai dans la maison, comme la servante qui dit, mais je n'ai qu'un petit vase, j'aimerais te dire, si tu es un enfant de Dieu, tu sais qu'est-ce que tu as chez toi ? Christ. Parce que tu es sa maison. Tu as Christ Jésus en toi. La Bible dit dans 2 Corinthiens 13, 5, examinez-vous vous-même pour savoir si vous êtes dans la foi. Éprouvez-vous vous-même. Ne reconnaissez-vous pas que Jésus-Christ est en vous, à moins peut-être que vous ne soyez réprouvés. Christ vit dans ta maison, la maison de ton cœur. Si tu as Christ, eh ben toi et lui, vous pouvez faire la différence. Il est capable de te conduire et de te tenir par la main. Parce que ce qui se transforme l'ordinaire en extraordinaire, c'est lui. Le naturel en surnaturel, c'est lui. C'est Christ. Le mot Christ, c'est le oint et son onction. C'est ça, le secret que tu as dans ta maison, c'est Christ Jésus. Crois qu'il est avec toi. Crois qu'il est capable de changer ta situation. C'est lui qui peut faire la différence. L'onction de son esprit avec toi. L'onction, c'est une personne. Et elle change la donne dans la vie des enfants de Dieu. Avec l'onction, déjà dans l'Ancien Testament, David a transformé une petite pierre en une balle de fusil pour tuer Goliath. Dire Samson, avec une mâchoire d'âne, il a tué des centaines de soldats. Et il faut comprendre, je ne pense pas que Samson était, comme on le voit dans les films ou dans les dessins animés, un gars hyper balèze, costaud. C'est ce qu'on voit aujourd'hui. Je pense que Samson, physiquement, devait être normal. Parce que les Philistins cherchaient le secret de sa force. Ils ne comprenaient pas d'où lui venait cette force. Donc peut-être qu'il n'avait pas les muscles qu'on peut voir dans les films d'aujourd'hui. C'est comme quand tu vas dans un restaurant et qu'on te dit qu'il y a une sauce secrète dans ce plat ou dans son hamburger ou pour ce steak. Il y a une sauce secrète. Pourquoi la sauce est secrète ? Parce que quand tu goûtes, tu n'arrives pas forcément à distinguer tous les ingrédients de la sauce. Et comment ils l'ont mixé pour faire le secret de la sauce, par exemple. Et ils cherchaient le secret de Samson. C'est-à-dire qu'ils cherchaient le secret de sa force, de l'onction qui était sur lui. Et j'aimerais te dire que, le secret de ta force dans ta maison, c'est Christ Jésus qui vit en toi. Et j'aimerais t'encourager à commencer à croire cela par la foi, à croire qu'il vit en toi et de faire la différence. Écoute bien ceci, mon frère et ma sœur. Dans Simon, il y a toujours Pierre qui se cache. Il y a toujours Pierre dans Simon. Vous savez, l'apôtre Pierre s'appelait Simon-Pierre. Et Simon, c'était l'homme qui faisait plein d'erreurs, qui a renié Jésus 3 fois, qui dit à Jésus, non, moi, je ne laisserai pas que tu ailles mourir sur la croix. Et Jésus lui traite, Jésus lui dit, arrière de moi, Satan. Je veux dire, c'est chaud, quoi. Il n'a pas dû comprendre ce coup-là. Simon, c'est pas le gars instable qui fait un peu les erreurs et ne fait pas ce qu'il faut. Mais dans Simon, il y avait Pierre. Ce gars qui a renié Jésus 3 fois, Simon. Et cette Pierre qui prêche à 3000 âmes le jour de la Pentecôte et qui gagne 3000 personnes à Jésus, qui ressuscite les morts, qui fait marcher les paralytiques. Et dans Simon, il y a toujours un Pierre. C'est ça le secret de la sauce de Pierre. Le secret de Simon, c'est qu'il y avait un roc en lui. Ce roc était le Christ, Jésus. Et j'aimerais te dire, mon frère, ma sœur, dans chaque enfant de Dieu, il y a le même roc. Ne savez-vous pas que Christ vit en vous ? Ne soyez pas disqualifiés, nous dit l'apôtre Paul dans 2 Corinthiens, qu'on a lu tout à l'heure, 2 Corinthiens 13, au verset 5. Ne reconnaissez-vous pas que Christ est en vous ? Alors reconnais ce que tu as dans ta maison. Pour épurer ta foi, premier point, on a vu. Fais attention aux convictions qui sont en contradiction, en conflit. Le deuxième point, très simple, reconnais ce que tu as dans ta maison. Ce n'est pas ce que tu possèdes en réalité. Ce

0: c'est pas ce que tu as comme bien matériel, c'est plutôt qui tu as avec toi. Qui tu as en toi. Qui vit en toi. L'Emmanuel, Jésus le Christ. Par exemple, je sais pas, peut-être que tu dis, oui, mais moi, j'aimerais pouvoir avoir une promotion, mais je connais pas, moi, les grandes gens bien placées pour pouvoir avoir accès. Mais tu sais quoi? Christ, il les connaît. Et il a déjà préparé les connexions divines plus tard pour toi. Si lui, il les connaît, c'est qu'il a déjà préparé. Tu les connais peut-être pas toi, mais si tu le connais lui, attention. Il est la porte. Il est le chemin. La promotion vient de lui. Je veux dire, écoute, j'ai pas assez ceci, j'ai pas assez cela. J'aimerais te dire en troisième point, pour épurer ta foi, arrête les saignements. De je ne suis pas assez ceci, de je ne suis pas assez cela, je n'ai pas assez les moyens, j'ai pas assez les diplômes, j'ai pas assez la capacité. Encore une fois, les effets de la foi. Quand quelqu'un marche par la foi, il regarde la capacité de Dieu. Quand quelqu'un est plus sans foi, il met en doute sa propre capacité. Il regarde plutôt à ses propres limitations. Alors que la foi nous fait regarder au Dieu illimité qui vit en nous. Il est l'Emmanuel, c'est-à-dire il est le grand je suis. Il est celui que tu veux qu'il soit pour toi. Tu as besoin qu'il soit ton assurance dans un entretien, il peut être ton assurance. Tu as besoin qu'il soit ta paix dans une tempête difficile de ta vie, il est ta paix. Tu as besoin qu'il soit celui qui te guérit parce que tu es malade, il est celui qui guérit. Tu as besoin de provision parce que tu es dans le besoin peut-être financier ou autre, il est celui qui pourvoit. Tu as besoin de que ton cœur soit restauré, il est celui qui restaure, il est celui qui console. Je veux dire, tu as besoin peut-être de pouvoir avoir un travail. Franchement, il est plus fort que Pôle emploi. Je veux dire, que tu gardes la foi. Merci Seigneur en France pour Pôle emploi, pour ceux qui sont en France, qui aident. Et merci Seigneur pour les aides en France de l'État. Je ne sais pas dans quelle nation tu es. Merci Seigneur pour ce qu'on peut obtenir en France. Mais il est la source de toutes tes ressources. Donc, quand je veux dire arrête les saignements, écoute bien ceci. Je veux te dire ça. Parfois, on peut tellement se focaliser sur ce qui nous a blessés qu'on est incapable de se focaliser sur ce qui peut nous guérir. Je connais parfois des gens qui sont tellement focalisés sur ce qu'ils ont vécu, sur ce qu'on les a fait, sur voilà aujourd'hui, s'ils sont pas bien, pourquoi. Ils sont tellement focalisés sur ce qui s'est passé, ce qui les a blessés, qui sont incapables de se focaliser sur ce qui peut les guérir aujourd'hui et leur donner la percée, la paix et la joie. Donc je veux t'encourager, arrête les saignements intérieurs, les saignements de ton cœur, les saignements des blessures passées, les saignements liés peut-être à la culpabilité, à la condamnation, les saignements liés au non-pardon. Je veux t'encourager, pardonne. Seigneur veut te faire grâce. Arrête les saignements. Comme cette femme qui a une perte de sang pendant 12 ans dans son corps et elle a besoin de toucher Jésus. Peut-être que ce n'est pas ton corps qui saigne. Peut-être que c'est ton âme. Peut-être que c'est ton être intérieur. Et peut-être que ton âme saigne tellement que comme Mephibosheth, tu crois que rien va changer. Que ça fait des années que ça perdure et donc t'as laissé tomber, qu'est-ce que tu changes? Mais Jésus, le fils de David, et il désire que nous puissions recevoir pleinement cette grâce et cette bénédiction surabondante qu'il veut pour nous. Ce n'est pas sans difficulté, ça demande la foi pour avoir accès. Et pour avoir accès à cette force qu'il nous donne, cette bénédiction, ben oui, attention aux convictions qui sont en contradiction. Oui, reconnais ce que tu as déjà. Son onction fait toute la différence. Et l'onction, ce n'est pas juste la puissance, c'est la personne du Saint-Esprit qui représente Christ, qui a mis la semence incorruptible de Christ en toi et qui transforme l'ordinaire en extraordinaire, qui conduit ta vie. Et je vais te dire, il est là pour te consoler. Arrête les saignements passés, intérieurs. Et pour ça, regarde à Jésus. Au lieu de regarder et de tellement se focaliser sur ce qui ne t'aide pas, regarde à lui. Fixe tes regards sur Jésus qui est l'auteur, le consommateur de notre foi. C'est un peu, vous savez, un peu comme l'apôtre Paul. Dans Romains 7, l'apôtre Paul, il est en conflit un peu avec lui-même. Il dit, je veux faire le bien, je ne fais pas le bien, je ne veux pas faire le mal, et je le fais. Il dit, mais je ne comprends pas, il s'en veut. Il s'en veut, c'est un homme de Dieu, il dit, j'arrive pas. Et puis, Romains 7, verset 24, il dit, misérable que je suis. Qui me délivrera du corps de cette mort? Grâce soit rendue à Dieu par Jésus-Christ notre Seigneur. L'apôtre Paul, ici, ne dit pas, je suis misérable, qu'est-ce que je peux faire? Je ne veux pas faire le mal et je le fais. Je fais le bien, je ne fais pas. Qu'est-ce que je peux faire? Quelle méthode adopter? Qu'est-ce que je dois arrêter de pratiquer ou qu'est-ce que je dois pratiquer pour arrêter cela? Il savait que ce n'était pas dans le faire sa délivrance, c'était dans le qui. Ton accès, c'est dans qui est Jésus pour toi? Qui? Et il dit, mais qui me délivrera? Et là, la réponse, grâce soit rendue à Dieu par Jésus-Christ, notre Seigneur. Est-ce que je veux t'encourager? On a tous des blessures, des saignements. Et pour guérir une plaie, il faut arrêter d'abord les saignements. Parfois même, on fait une pression sur les saignements pour qu'ils s'arrêtent de saigner. Et Dieu veut te guérir. Quand Jésus apparaît aux disciples après sa crucifixion, Jésus montre aux disciples ses cicatrices. Il montre aux disciples ses cicatrices. Et dans sa main ou sur son côté, il ne saignait plus. Et Jésus apparaît à ses disciples au milieu d'eux avec Thomas qui se dit « J'ai besoin de voir pour croire ». Et Thomas dit « Oui, maintenant je crois ». Et Jésus dit « Écoute, heureux ceux qui croient sans avoir vu ». Mais l'authenticité de sa victoire sur la mort, c'était ses cicatrices. C'était ça. Il arrive non plus avec les vêtements qu'il portait lorsqu'il a commencé à souffrir. Il arrive au milieu d'eux avec des nouveaux vêtements. D'anciennes cicatrices, mais des nouveaux vêtements. D'anciennes cicatrices, mais il n'a plus les vêtements de la souffrance. Il a les vêtements de la victoire. Et je veux t'encourager à réaliser cela. Demeure en Jésus-Christ qui est en toi. Demeure dans sa parole. Il est capable d'arrêter ses saignements. Crie à lui. Il est le consolateur, le Saint-Esprit. C'est l'onction de son esprit qui fait la différence pour guérir les cœurs brisés. L'Esprit du Seigneur est sur moi.
1: Bonjour à tous. Je ne savais pas que j'allais jouer Esdras ce matin, mais voilà, il y a une première fois pour tout. Et je vais vous inviter à regarder ensemble ce texte de Proverbes. Pour ceux qui nous rejoignent ce matin, ça fait déjà 2-3 semaines qu'on est dans ce livre des Proverbes. Et ceux qui étaient là, est-ce que vous vous souvenez à quoi est censé servir ce livre? Qu'est-ce qu'on a vu ensemble? Le livre des Proverbes est là dans la Bible pour nous aider à être sage, et la sagesse est nécessaire pour réussir notre vie. Okay, le livre des Proverbes, c'est un livre que Dieu a mis dans la Bible avec un but très simple, c'est pour aider vous et moi à réussir notre vie. Dieu veut notre réussite, ici et maintenant, dans cette vie, et aussi à l'avenir et dans l'éternité. Et ce matin, nous rencontrons un nouveau personnage dans le livre. La semaine dernière, on a entendu qui? On a entendu le tendre père. Le père avec la mère qui s'adressent ensemble à leur fils. Vous avez vu ça au chapitre 1, verset 10. Mon fils, si des pécheurs veulent t'entraîner, ne cède pas. Ça, c'est le message du père qu'on va réentendre dans les semaines à venir, qui s'adresse à son fils pour sa réussite dans la vie. Mais maintenant, ce matin, on rencontre ici dans ce texte, regardez avec moi le chapitre 1, verset 20, un deuxième personnage. Et ce personnage apparaît ici, il va revenir plus tard à plusieurs reprises. Et ce personnage, c'est qui? Regardez dans votre Bible avec moi, qui est là, au verset 20. Eh bien, il y a une femme, une belle femme. Une femme, ce n'est pas comme les hommes pécheurs auxquels il ne faut pas céder. Le message de ce matin, c'est qu'il y a une femme qui veut notre attention et à laquelle il ne faut surtout pas résister. Regardez, elle est là et elle crie, verset 20. La sagesse, elle crie dans les rues. Elle parle tout haut sur les places. Elle appelle à l'entrée des endroits bruyants, aux portes, dans la ville, et fait entendre ses paroles. Voici la sagesse qui nous est présentée comme une femme. Une femme, si vous pensez que la Bible est misogyne, regardez bien, c'est quoi? C'est qui la sagesse? La sagesse, vous le saviez déjà, mesdames. La sagesse, bien sûr, c'est une femme. Et elle s'adresse à nous et elle dit, vous avez besoin de moi. Je suis quelqu'un que vous devez aimer, que vous devez accueillir, à laquelle vous avez besoin. En fait, vous avez besoin de m'épouser. Si vous voulez réussir votre vie. Et son appel est génial. Parce que comme les paroles que je suis en train de vous dire de sa part ce matin, en fait, son appel est public. Vous l'avez vu dans le verset 21. Elle est là dans les rues. Elle est là à l'entrée de la ville, aux portes, c'est-à-dire dans les lieux de commerce, dans les lieux d'échange public, dans les lieux des tribunaux et des affaires. L'appel de la sagesse pour réussir notre vie, ce n'est pas un appel ésotérique. D'accord ? Il ne faut pas aller trouver une chaîne YouTube particulièrement farfelue pour accéder à la sagesse et à la réussite. Elle est là, elle est publique. Elle est pour tout le monde. On n'est pas invité à aller dans une tour d'ivoire et à faire de longues études pour peut-être commencer quelque chose. Non, la sagesse, elle est là. Elle se présente dans la rue et elle crie, elle appelle, elle nous invite à s'unir à elle afin de réussir notre vie. Et la deuxième chose que j'aimerais relever par rapport à cet appel, c'est que cet appel n'est pas simplement public, cet appel est aussi personnel. Personnel, regardez bien comment est-ce que le livre des Proverbes nous présente la sagesse. Elle ne nous présente pas la sagesse comme une liste de concepts ou de données ou un savoir qu'on doit intégrer. Dieu nous présente la sagesse comme une personne. Cette sagesse, elle est personnelle, elle est relationnelle. Elle est une invitation à entamer une relation. Mais il y a un problème. Qui a vu le problème ce matin? Parce que ce texte, il est tragique. Ce texte, il est désolant parce que la sagesse, elle est là, elle se présente. Et qu'est-ce qui se passe lorsqu'elle se présente? Eh bien, la sagesse se prend un râteau. Verset 22. Jusqu'à quand, vous qui manquez d'expérience, aimerez-vous, non pas la sagesse, mais la naïveté? Jusqu'à quand les moqueurs trouveront-ils leur plaisir dans la moquerie? Et les hommes stupides, regardez ça, détesteront-ils la connaissance? Verset 24, j'appelle et vous résistez. Et ça, c'est notre deuxième obstacle à la sagesse et à la réussite dans la vie. La semaine dernière, on a vu le premier obstacle, c'était de céder au mal. C'était le danger extérieur qui nous éloigne de la vie et de la réussite. Et si on est en train de découvrir qu'il y a un deuxième obstacle qui n'est pas extérieur, qui en fait est intérieur. Notre résistance, la résistance de notre cœur à cette sagesse qui appelle et qui invite et désire qu'on réussisse notre vie. Et c'est pour ça que c'est particulièrement important ce matin qu'on regarde ensemble ce texte, qui n'est pas facile, qui n'est pas très encourageant de prime abord, pour comprendre trois choses. Vous en avez quatre sur le bulletin, mais on en a déjà fait un, donc on a gagné du temps. Trois choses qui nous restent à voir après avoir vu la réalité de la résistance à la sagesse. Nous allons maintenant regarder ensemble les causes et les conséquences de cette résistance. Pourquoi on résiste? Et puis les conséquences de la résistance. Et enfin, on va se poser la question, est-ce qu'il y a un remède à cette résistance qui est inhérente à chacun d'entre nous? Donc, premièrement, on va regarder ensemble pourquoi la sagesse qui est là pour nous faire réussir notre vie se prend un râteau? Pourquoi on ne veut pas d'elle? Pourquoi est-ce que la sagesse, elle est la mal-aimée? Et la réponse est simple. Et je pense que nous savons tous quelle est la réponse au fond de nous. Elle est là, à deux endroits, dans les versets 24 à 25, Et ensuite, dans les versets 29 à 31, qui entourent les conséquences, on a les causes du verset 24 au 25 et du verset 29 au 31, et au milieu, les conséquences. D'abord, on va regarder les causes. Et vous voyez que sont les, qu'on parle des causes parce qu'on voit comment chaque phrase commence. Verset 24, « Puisque j'appelle et vous résistez, puisque je tends la main, puisque verset 25, vous négligez, voilà pourquoi votre ruine sera scellée. » Et à nouveau, verset 29, « Parce qu'ils ont détesté la connaissance. » Verset 30, « Parce qu'ils n'ont pas accepté. » Et donc, on travaille, pourquoi est-ce qu'on résiste? Pourquoi est-ce qu'on résiste à la sagesse? Et ça se tient en un mot. Et c'est le mot que vous avez déjà au verset 23. Regardez le 23. « Revenez pour écouter mes reproches. » Le mot revient au verset 25. « Puisque vous négligez tous mes conseils et n'acceptez pas mes reproches. » Ou encore dans le verset 30. « Parce qu'ils n'ont pas accepté mes conseils et ont méprisé tous mes reproches. » Ça, c'est le mot-clé. Et on l'a vu dans le tout début du livre de Proverbes. Vous vous souvenez, comment est-ce qu'on obtient la sagesse d'après Proverbes 1 à 7? On obtient la sagesse à travers deux C. Ça commence par la crainte de l'Éternel. Ça commence par la crainte de Dieu. Il y a au moins ma femme qui était là, qui se souvient. Merci d'être là pour me soutenir. Et ensuite, ça se poursuit par quoi? Par la correction. La crainte de Dieu, c'est le fondement. Et la correction, le reproche, le conseil, l'instruction, c'est la suite de ce chemin vers la réussite et vers la sagesse. Et cela est vrai. Et c'est de ça qu'on parle ici. On parle de reproche. On parle de conseil. Et vous qui travaillez, vous qui avez étudié, vous qui avez fait du sport, vous savez qu'il est impossible de réussir. Il est impossible pour mon fils de 7 ans de progresser en lecture et en écriture s'il n'écoute pas les conseils, les corrections, l'instruction, les reproches de la maîtresse. Si mon fils de 7 ans se pointe au séant et dit « Hé, hé, ne vous inquiétez pas, moi je n'ai pas besoin de votre correction, je n'ai pas besoin de votre instruction. » Est-ce qu'il va réussir dans la vie? Peu probable. Peu probable. Et ce n'est pas juste pour les petits-enfants en CE1. Si vous avez l'exemple par excellence, notre Toulousain préféré, Antoine Dupont. Vous avez suivi Antoine Dupont dernièrement? C'est assez... Pour ceux qui sont en visite touristique à Toulouse et qui ne savent pas qui est Antoine Dupont est tout simplement le meilleur joueur de rugby sur la planète Terre. Et pour certains, et c'est un fait objectif qui est établi par ceux qui habitent aussi ailleurs qu'à Toulouse, il a été élu meilleur joueur mondial. Et certains disent qu'il est ou qu'il va devenir le meilleur joueur de rugby de tous les temps. OK ? L'année dernière, le ministre de l'Intérieur, Antoine Dupont, s'est fait fracasser ses ligaments croisés contre l'Irlande. C'était terrible. J'ai encore cette image. C'était horrible. Et pour beaucoup de joueurs, se faire les ligaments croisés à ce moment-là de ta carrière, ça signale le début de la fin. Et donc Antoine Dupont, il a passé presque un an maintenant à faire des soins, de la rééducation, de l'entraînement. Et il y a quelques jours, il revient après presque un an d'absence sur le terrain, sur le stade Ernest Vallon. Et là, tout le monde se dit, mais... En fait, on ne croyait pas que c'était possible. Il est encore plus fort. Il est en train de repousser les limites de ce qui était possible encore plus loin. Il est en train de nous amener dans une dimension dont on ignorait jusqu'à la possibilité. OK ? Pourquoi est-ce que je vous raconte ça, à part le fait que ça me fait plaisir ? C'est que... Bon, voilà, nous sommes à l'église, c'est la Bible. Mais là, il y a la grâce commune qui nous instruit parce que Antoine Dupont nous montre quoi? Il nous montre que même quand on est au top, le moyen de réussir, c'est de te laisser instruire. Antoine Dupont n'est pas allé pour admirer les trophées dans son cabinet ou pour se refaire les vidéos de ses meilleures actions. Antoine Dupont, il a dit, comment est-ce que je peux m'améliorer? Où sont mes points faibles? Antoine Dupont, comme toute personne qui veut réussir dans les, c'est que la force, c'est reconnaître et connaître ses faiblesses. Et quand tu travailles tes faiblesses, en fait, tu deviens encore plus fort. Tu t'ouvres à la correction, à l'instruction, au conseil et aux reproches. Et plus tu peux en recevoir, mieux tu te portes. Et la sagesse, les amis, elle fonctionne comme ça. La sagesse, dans ce texte, crie dans les rues. Et la sagesse, elle crie dans ma vie. Elle crie dans votre vie. Et ma question pour vous, c'est, est-ce que vous l'entendez? Est-ce que vous avez entendu la sagesse crier à votre cœur? Cette semaine, je vous jure qu'elle l'a fait. Elle l'a fait à travers le bulletin catastrophique. Après les examens pour lesquels tu n'avais pas travaillé. La sagesse criait ce matin quand tu te levais avec peine et difficulté parce que tu t'es encore couché trop tard hier soir. Collégien, lycéen, vous êtes où? Je vais vous dire un truc incroyable. La sagesse, elle crie. Elle crie à travers vos parents. Elle crie à travers vos parents. Quand vous entendez, quand la sagesse crie à travers vos parents, applique-toi. Deviens responsable. Pense aux autres. Parents. La sagesse a crié aussi à vous cette semaine. À travers vos enfants. Papa. Toujours pas rentré à 19h, encore? Maman? Comment ça, tu nous dis qu'il ne faut pas regarder le téléphone et tu t'y colles en permanence? On ne peut même pas te parler parce que tu dois répondre à toutes tes copines. Ça, c'est la sagesse qui crie. À qui veut bien l'entendre? La sagesse est en train de crier en cet instant même à travers ce que je suis en train de vous dire de la part de Dieu dans sa parole. La parole, elle crie constamment. Et qu'est-ce que nous faisons? Ben, nous faisons le verset 24. Nous, bien des fois, nous résistons. Nous résistons. Regardez, il y a trois manières de résister dans le verset 24. Puisque j'appelle et vous résistez, puisque je tends la main, première façon de résister, on n'y prête pas attention. Ça, c'est tout simple. Juste... Qu'est-ce que tu veux que j'écoute la sagesse de Dieu et des autres? Est-ce que tu sais à quoi ressemble mon quotidien? T'as vu mon emploi du temps? T'as vu toutes les choses auxquelles je dois penser, toutes les choses que je dois faire? Et là, tu veux me parler de mon cœur, de mon caractère, de ma vie spirituelle? Non, merci, moi. Mais voici la question. Comment est-ce que tu vas pouvoir affronter tous ces soucis extérieurs, si à l'intérieur, rien ne va, si à l'intérieur, tu n'es pas capable d'entendre ce que tu as besoin d'entendre pour réussir à l'extérieur. Première façon de résister, c'est de ne pas prêter attention. Deuxième façon de résister, verset 25, première partie, c'est de négliger mes conseils. Négliger mes conseils, ce n'est pas la personne qui juste ne prête aucune attention, qui n'a pas ouvert sa Bible la semaine, qui s'en fiche en fait de ce que les autres peuvent lui dire. La personne qui néglige le conseil, c'est la personne en fait, qui sait que le conseil existe, qui l'entend, mais ça rentre d'une oreille et ça ressort de l'autre. On vient là le dimanche, on repart à midi, et en fait, on l'a entendu, mais on juge que c'est juste pas pertinent, que c'est juste pas utile, que c'est pas le moment. Et puis le troisième cas de figure, troisième moyen de résister, c'est la fin du verset 25, puisque, et maintenant, on n'est plus juste dans l'inattention, on n'est plus juste dans la négligence, on est dans la contestation. Vous n'acceptez pas, verset 25, vous n'acceptez pas mes reproches. Et ça, c'est la personne qui dit, oui, je vois et j'entends et je comprends ce que les autres me disent. Je comprends ce que Dieu est en train de me dire. Et je dis tout simplement, pas d'accord. Non. C'est pas vrai. Je n'en veux pas. Je conteste et je résiste. Chers amis, est-ce que vous voyez ici les causes de la résistance, la cause du manque de sagesse et de réussite dans nos vies aujourd'hui? Quand était la dernière fois, je vous pose cette question, quand était la dernière fois que tu as entendu un reproche d'un membre de ta famille, d'un collègue, de Dieu à travers sa parole, et au lieu de ne pas prêter attention, au lieu de négliger, au lieu de contester, tu as réussi à te dire merci. Parce que ça, c'est juste. Ça fait mal, mais c'est juste et c'est vrai. Et c'est en regardant cela que je vais pouvoir grandir et réussir. Une des valeurs phares de cette église locale, c'est la valeur de la croissance. Et il ne peut pas y avoir de croissance sans des moments comme ça qui ne doivent pas être l'exception, mais qui doivent devenir la règle si nous voulons devenir sages. C'est la voie de la réussite et de la sagesse. Il y a plusieurs proverbes qui soulignent ça. J'ai fait un tri de tous les proverbes dans le livre des proverbes, par thème. Et j'ai eu plusieurs surprises. Je pensais qu'il y en aurait plein sur l'amitié, sur le travail, et sur tout plein de thèmes comme ça. Et en fait, vous savez quel était le thème le plus gros, le plus volumineux? C'était le thème de l'orgueil et de l'humilité. L'orgueil et l'humilité, le principal obstacle qui nous éloigne de la sagesse et de la croissance. Si tu vois un homme qui se croit sage, il y a plus d'espoir pour lui. Il y a plus d'espoir pour un fou que pour lui. Il vaut mieux être insensé, il vaut mieux être teubé que quelqu'un qui se croit déjà sage, qui n'a pas de reproche à entendre. Regardons maintenant les versets 26 à 28. Et ici, on voit pourquoi c'est tellement grave. Alors, on a vu la cause de notre résistance. Maintenant, on va voir dans les versets 26 à 28 les conséquences de notre résistance au conseil et au reproche. Verset 25, « Puisque vous négligez tous mes conseils et n'acceptez pas mes reproches, voici les conséquences. » Verset 26, « Moi aussi, je rirai quand vous serez dans le malheur. Je me moquerai quand la terreur fondra sur vous, comme une tempête, et que le malheur vous enveloppera comme un tourbillon, quand la détresse et l'angoisse s'empareront de vous. » Verset 28, « Alors ils m'appelleront, et je ne répondrai pas. Ils me chercheront, et ils ne me trouveront pas. » Il y a deux présupposés dans ces versets. Très important. Le premier présupposé, c'est que le malheur va venir. Le malheur va venir. Et le deuxième présupposé de ces versets, la deuxième chose qui est acquise, c'est que quand le malheur vient, vous savez ce que nous allons faire? Nous allons crier, nous allons hurler, nous allons supplier à la sagesse de venir et de nous secourir. D'abord, regardez le malheur, il va venir, les amis. Et si vous n'avez pas vécu assez longtemps pour le savoir, il suffit d'attendre. Et au pire, il suffit d'attendre la fin. Le malheur, le tourbillon et la tempête vont venir. Regardez juste le vocabulaire qu'on a dans ce verset 26 et 27, c'est terrible. Le malheur, la terreur qui fond sur vous comme une tempête, comme un tourbillon, quand la détresse et l'angoisse viendront. Ça, c'est une donnée. Okay? Le malheur va venir. Et la deuxième donnée, c'est que lorsque le malheur viendra, même si on n'a pas prêté attention avant que le malheur arrive, quand le malheur vient, on va supplier, on va crier, on va hurler, on va appuyer en permanence sur appel, appel, appel, qu'il y ait une réponse ou pas. Et là, vous allez peut-être me dire, mais enfin, qu'on me réponde pas, est-ce que ça change vraiment quelque chose? Ben justement, ça dépend de la situation. Si moi, j'essaie d'appeler quelqu'un parce que mon train a encore du retard et j'appelle un copain pour passer le temps, il ne me répond pas, je m'en remettrai. Par contre, si on est à la tombée de la nuit et j'ai une jambe cassée en haute montagne et pas une goutte d'eau et j'ai 1% de batterie, là, si j'appelle et on ne me répond pas, là, c'est très grave. Là, c'est très grave. Et c'est de ce genre de situation que le texte est en train de nous parler ici. On va appeler la sagesse. Chacun d'entre nous va appeler à Dieu. Vous l'avez peut-être déjà vécu, vous l'avez peut-être déjà fait. Et on le voit dans la vie de tous les jours. C'est très simple. Cette semaine, mon téléphone, enfin, il y a 2 semaines déjà, mon téléphone a un gros problème. Quel est mon niveau de compétence, de sagesse en matière de téléphone? On est prêt, on avoisine les 0,0 point de QI de technologique. Et d'un seul coup, bah, bien sûr, quand votre voiture tombe en panne, quand vous tombez malade, bah, d'un seul coup, vous avez un intérêt incroyable qui se développe d'un seul coup pour ce domaine où il te manque totalement de connaissances. Sauf que c'est quoi le problème quand ta voiture tombe en panne? C'est que tu ne peux pas, en l'espace d'une minute et demie, apprendre tout ce qu'il y a à apprendre sur la mécanique. Si tu voulais être en position de savoir comment gérer une voiture en panne, il aurait fallu que tu t'y prennes, il aurait fallu que tu fasses ton CAP mécanique. Il aurait fallu que tu bosses quelques années dans un garage pour devenir sage. Et donc, qu'est-ce que tu fais? Tu avoues ton ignorance, ton incompétence, et tu appelles un garage. Ou tu appelles un médecin. Ou tu appelles quelqu'un qui répare les téléphones. On appelle un expert. Mais le problème avec la vie, c'est qu'avec la vie, il n'y a pas d'expert. Il n'y a pas un expert que je peux appeler pour dire « S'il vous plaît, je vous appelle pour venir vivre ma vie à ma place. » D'accord ? J'aimerais savoir à quelle heure je me lève demain matin. Comment est-ce que je réponds à mon enfant ? Comment est-ce que je me comporte dans cette situation difficile au travail? Comment est-ce que je gère mon temps? Comment est-ce que je dois développer et construire mes relations? Comment est-ce que je dois dépenser mon argent? On ne peut pas demander à quelqu'un d'autre de le faire, c'est nous qui devons le faire. Et cette sagesse-là, la sagesse qui est nécessaire pour réussir notre vie, elle ne s'improvise pas. Elle ne s'apprend pas. Elle ne s'achète pas moyennant une transaction par PayPal. Elle se cultive dans le temps parce qu'elle était une affaire, non pas de connaissances, mais de caractère. De caractère et donc de correction, de conseil, de reproche, d'instruction. On ne grandit pas en caractère sans ces choses-là. Et c'est pour cela qu'on lit dans notre texte ce qui peut paraître comme ce que les Allemands appellent « Schadenfreude ». Se réjouir du malheur des autres. En fait, ce n'est pas tout à fait ça. C'est ce qu'on voit au verset 26. « Je rirai quand vous serez dans le malheur. Je me moquerai quand la terreur fondra sur vous. Quand la terreur fondra sur vous comme une tempête et le malheur vous enveloppera comme un tourbillon. » Ce verset ne peut pas dire que la sagesse prend plaisir. La sagesse voulait qu'on l'entende. La sagesse voulait nous délivrer. La sagesse voulait notre réussite. Cependant, la réalité est la suivante. Si tu n'as jamais appris la rigueur dans ton travail, il sera impossible le jour où le poste de tes rêves te tombe dessus, il sera impossible que du jour au lendemain, tu réussisses et deviennes quelqu'un de rigoureux. Impossible. Tu auras beau serrer les fesses et faire de ton mieux, tu n'y arriveras pas parce que la sagesse n'a pas été apprise. Tu ne t'es pas laissé construire et corriger dans ton caractère dans le temps. Si on n'a jamais appris à gérer nos émotions ou à garder un secret, ça ne sert à rien le jour où l'information ultra sensible te tombe dessus pour dire « Tu ne pourras pas !» Parce que la sagesse, elle s'apprend. Et on aura beau, verset 28, regardez, on aura beau appeler, on aura beau chercher, il n'y aura pas de réponse. Il sera trop tard. Parce que notre résistance, en fait, notre résistance aux conseils et aux reproches aura déjà scellé notre ruine. D'où le verset 31. Regardez le texte. Ils se nourriront du fruit de leur conduite.
2: et ils se rassasieront de leurs propres conseils. Bon. Content d'être venu? Est-ce qu'il y a de l'espoir? Est-ce qu'il y a un remède à tout ça? Il y a au moins un choix. Et c'est avec ça qu'on va terminer dans les versets 32 et 33. Regardez le choix. Le choix est là entre deux postures, face aux reproches, face au conseil, face à Dieu et à la sagesse. Il y a l'insouciance au verset 32 et la tranquillité au verset 33. L'insouciance et la tranquillité, deux postures qui peuvent de loin se ressembler. Regardez verset 32. En effet, l'égarement de ceux qui manquent d'expérience les tue et l'insouciance des hommes stupides provoque leur perte. En revanche, verset 33, celui qui m'écoute habitera en sécurité. Il vivra tranquille et n'aura à redouter aucun mal. Est-ce qu'on est dans l'insouciance ? Où est-ce qu'on est tranquille? De l'extérieur, ces deux postures se ressemblent pas mal. Qu'est-ce que c'est qui révèle la différence entre quelqu'un d'insouciant, qui n'a pas écouté Dieu et qui n'a pas mis en œuvre ce qu'il dit, et quelqu'un de tranquille, même dans la difficulté, parce qu'il a écouté Dieu? Ce qui révèle la différence, c'est justement le verset 26. Et le verset 27, c'est la tempête, c'est la détresse. Et quand on lit cela, comment ne pas penser à cette histoire que Jésus raconte lui-même? Après avoir prodigué dans l'évangile de Matthieu, du chapitre 5 au chapitre 7, tous ses conseils et toute sa sagesse, il raconte l'histoire de deux hommes, un fou et un sage. Et le fou et le sage, ce sont deux hommes qui ont chacun voulu réussir leur vie, qui ont chacun voulu construire, bâtir leur vie, leur maison, leur existence. Et l'un, il le fait de manière insouciante, sans effort particulier, sur le sable. Et l'autre, il creuse. L'autre, il travaille. L'autre, à la sueur de son front, il creuse dans le roc pour fonder sa maison. Et en apparence, on a deux maisons qui s'enlèvent, mais la tempête, la terreur, le tourbillon vient. Et là, on voit la ruine de l'un et la sécurité. L'autre qui vit tranquille. Le fou périt, d'après Proverbe et d'après Jésus. Le fou périt, pourquoi? Parce qu'il résiste la correction. Parce qu'il résiste la connaissance. Et c'est ça que Proverbe nous dit aussi au verset 29. Regardez ce verset qui est très important. Parce qu'ils ont détesté la connaissance et n'ont pas choisi la crainte de l'Éternel. Regarde encore cette paire. La crainte de l'Éternel et la connaissance. La crainte et l'instruction et la correction et la réalité. En fait, c'est comme la semaine dernière. La réalité qu'on n'est pas en train de regarder ici à quelques personnes là-bas qui résistent aux conseils et aux reproches. À quelques personnes là-bas qui se laisse aller des fois au mal. On est en train de regarder à nous-mêmes. Nous-mêmes, en cet instant, on résiste. Tout comme nous-mêmes, on se laisse aller au mal. Qui, ici, a plaisir à entendre des reproches? Vous aimez ça? Vous aimez qu'on vous montre vos lacunes, vos faiblesses, vos problèmes? On déteste ça. On est allergique. Et vous savez pourquoi on est allergique? On est allergique parce qu'au fond de nous, nous savons que ces reproches ne sont pas totalement faux. Au fond de nous, on sait que ce n'est pas totalement faux. Ces reproches qu'on nous fait révèlent en fait nos failles. Quand on nous fait une remarque ou un retour, qu'est-ce que ça fait? Ça vient briser, endommager cette douce illusion de notre justice. Le reproche vient me montrer que je ne suis pas la personne merveilleuse que je pensais être quand je me suis levé ce matin, que je suis convaincu que j'étais. L'écart, le reproche met en relief l'écart entre mes prétentions et mes performances. Et c'est pour cela qu'on le vit comme une agression et comme une atteinte et comme une attaque et quelque chose qu'on n'est pas capable d'entendre parce qu'on est fragile. Terriblement fragile. À cause de l'absence et la petitesse de notre justice. Et c'est pour ça qu'on a besoin d'un remède. Et le remède, il est dans le verset 23. Où nous lisons. Revenez pour écouter mes reproches. Et pas juste revenez pour écouter mes reproches, mais voilà ce que je veux faire. Je veux déverser sur vous mon esprit. Je veux déverser mon esprit sur vous. Je veux vous faire connaître mes paroles. Et là, on va voir en fait d'où cet esprit vient et en quoi il consiste. Et il consiste en une parole d'Ésaïe chapitre 11 qui s'applique au Seigneur Jésus. Et qui dit ceci, qui parle de quelqu'un qui va porter cet esprit. Et c'est un esprit de sagesse, comme dans Proverbe, un esprit de discernement, un esprit de conseil, comme dans notre texte, un esprit de puissance, un esprit de deux choses, comme au verset 29, deux choses, un esprit de connaissance et de crainte de l'Éternel. Les deux choses que nous avons détestées. Au chapitre 1, verset 29, vous avez vu ça dans le texte, parce qu'ils ont détesté la connaissance. Ils n'ont pas choisi la crainte de l'Éternel. Et lorsque Jésus vient pour déverser son esprit, c'est un esprit exactement de ce qui nous manque. Un esprit de crainte de l'Éternel et de connaissance de sa personne. Et ce même Jésus, on voit dans l'évangile de Matthieu, qu'on peut regarder maintenant au chapitre 12, Jocelyn, au chapitre 12 de l'évangile de Matthieu, nous lisons ceci à propos de Jésus. « Je mettrai mon esprit sur lui et il annoncera la justice aux nations. » C'est-à-dire qu'il annoncera la justice que nous n'avons pas. C'est notre absence de justice qui fait qu'on est tellement fragile, qui fait qu'on ne peut pas entendre le reproche, qui fait qu'on est mal quand on a un conseil ou un retour difficile. Et qu'est-ce que Jésus va faire? Il va venir avec un esprit de connaissance et de crainte de l'Éternel. Il va annoncer et rendre possible la justice. Et regardez comment maintenant il procède. Dans son ministère, à la différence de la sagesse qu'on avait ici qui crie dans les rues. Qu'est-ce qu'on lit dans la suite? Jésus, lui, qui a cet esprit de connaissance et de crainte de l'Éternel qui va déverser sur les siens, lui ne contestera pas, il ne criera pas. Il n'est pas en train de gueuler dans les rues. Et personne n'entendra sa voix dans les rues. Parce que verset 20, regardez bien. Comment Jésus s'y prend avec les êtres fragiles comme de la porcelaine que nous sommes. À cause de l'absence et la fébrilité de notre justice que les reproches viennent mettre en question. Qu'est-ce que Jésus fait avec ces gens-là? Ben, regardez ce qu'il fait. Il est écrit, ces paroles merveilleuses. Il ne cassera pas le roseau abîmé, la chose fragile qui tient un fil. Il n'éteindra pas. Le lumignon qui fume, c'est une façon de parler de gens fragiles, de gens qui ne peuvent pas entendre de reproches. Tellement c'est une attaque, une atteinte et une agression, parce que si tu leur touches, c'est le lumignon qui s'éteint définitivement. C'est le roseau déjà fragilisé qui se brise définitivement. Et Jésus-Christ vient et il ne casse pas le roseau abîmé. Il n'éteint pas la mèche qui fume encore, qui ne peut pas supporter un reproche de plus. Et il vient et il se tient ainsi avec les êtres fragiles de nous sommes jusqu'à, regardez la fin de cette phrase, jusqu'à, pas définitivement, mais jusqu'à ce qu'il fait triompher la justice. Jusqu'à ce que la justice l'ait remporté. Jésus-Christ fait triompher la justice. Comment? Ben, je vais vous le dire, c'est comme dans notre texte. Jésus-Christ est celui qui subit, qui vit une vie sans reproche. Où il n'y avait rien à reprendre, rien à corriger. Et qu'est-ce qu'il fait? Il finit sa vie en subissant le reproche. En subissant le reproche et l'accusation des hommes et même de Dieu lui-même. C'est ça qui en fait qu'il va le tuer à la croix. Jésus-Christ, l'irréprochable, qui nous dit le Nouveau Testament, prend sur lui les reproches qui nous étaient destinés afin qu'il puisse nous octroyer sa justice, qui peut venir réparer et restaurer notre fragilité. Parce que le tourbillon ultime, la tempête, la terreur et le malheur sont tous tombés sur lui pour que nous, nous puissions être réparés, être restaurés, pour qu'on puisse entendre des reproches, parce qu'on a une identité qui repose sur autre chose que notre performance défaillante. Jésus-Christ fait cela pour qu'on puisse réussir notre vie, pour qu'on puisse enfin devenir sage et cesser de résister, cesser de négliger, pour que nous puissions répondre à l'appel du verset 23, juste avant la promesse de déverser son esprit. Regardez l'appel du verset 23. Revenez. Revenez. Ça, c'est l'appel de ce matin. Revenez. Repentance. Revenez au lieu de fuir. Écoutez la sagesse qui vous a parlé, qui vous parlera dans cette journée, je vous le garantis, afin de grandir plutôt de résister. Et tout cela, afin que, verset 33, nous puissions, après avoir écouté le Seigneur Jésus, vivre tranquille et ne plus avoir à redouter aucun mal.
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4: Bonjour, ici Régent Cloutier. Bienvenue à la pensée du jour. Aujourd'hui, je vous invite à tourner avec moi dans l'Évangile de Matthieu. Au chapitre 16, le verset 13 à 19, qui dit ceci. Jésus étant arrivé dans le territoire de Césarée de Philippe, demanda à ses disciples, « Qui dit-on que je suis, moi, le Fils de l'homme? » Ils répondirent, « Les uns disent que tu es Jean-Baptiste, les autres Élie, les autres Jérémie ou l'un des prophètes. » Et vous, leur dit-il, « Qui dites-vous que je suis? » Alors, Simon-Pierre répondit, « Tu es le Christ, le Fils du Dieu vivant. » Jésus, reprenant la parole, lui dit, « Tu es heureux, Simon, fils de Jonas, car ce ne sont pas la chair et le sang qui t'ont révélé cela, mais c'est mon Père qui est dans les cieux. Et moi, je te dis que tu es Pierre et que sur cette pierre, je bâtirai mon Église et que les portes du séjour des morts ne prévaudront point contre elle. Je te donnerai les clés du royaume des cieux. Ce que tu liras sur la terre sera lié dans les cieux, et ce que tu déliras sur la terre sera délié dans les cieux. » Donc, Jésus, ici, il demande à Pierre ou aux disciples, « Qui dites-vous que je suis? » Alors, la question se pose aussi à nous aujourd'hui, parce que toutes choses ont été écrites pour notre instruction. Jésus dit, « Qui suis-je pour toi? » Alors, Pierre a eu une révélation. Pas par les efforts de la chair ni le sang, Jésus dit. Ce n'est pas les neurones de Pierre qui étaient à l'œuvre ici. Pierre a reçu une révélation que Jésus est le Christ. Donc, Christ veut dire celui qui est oint. Donc, Jésus a répondu par une autre révélation à Pierre. Il dit, les portes de l'enfer ne prévaudront pas contre l'Église. Jésus ici est en train d'apporter une révélation concernant le futur de l'Église. Concernant aussi, Jésus est en train de prophétiser sur Pierre. Et la révélation ici a amené un changement du nom pour Pierre. Pierre veut dire « morceau de roche ». Donc, ça parle de quelque chose de très solide parce qu'il a vécu sur une révélation concernant Jésus-Christ. Alors, qu'est-ce qui fait vraiment la force d'un croyant? Est-ce que c'est sa connaissance? Non. Est-ce que ce sont ses études? Pas nécessairement. Jésus nous explique ici que ce qui rend fort un croyant, c'est la révélation qu'il a de Jésus. Sur cette révélation, dit Jésus, je vais bâtir mon Église. Jésus-Christ a dans son plan une révélation qu'il donne à chacun de ses enfants. Pierre n'est pas arrivé là par une conclusion concernant Jésus en étudiant, en faisant des recherches ou en faisant marcher ses neurones. Il n'est pas arrivé là par ses propres interventions, mais il en est arrivé là par une intervention du ciel. La vie chrétienne, c'est le ciel qui vient nous rencontrer et qui nous amène là où on doit être. Donc, le ciel est intervenu et Pierre est entré instantanément dans un endroit où est-ce qu'il n'aurait jamais été capable d'y arriver par ses propres efforts, par ses études, par son intelligence. C'est fou combien on détruit en vivant juste au niveau de la connaissance sans révélation. Donc, il faut se souvenir, dans le Jardin d'Éden, le serpent a offert à Ève plus de connaissances. Si tu manges ce fruit, tu vas connaître comme Dieu. Alors, plus de connaissances. Mais Jésus nous parle ici que la vie, ce n'est pas une question de plus de connaissances, c'est une question de plus de révélations. Donc, quand quelqu'un reçoit une révélation donnée par le Saint-Esprit, Jésus est en train de dire ici, tu vas devenir invincible. Les portes de l'enfer ne prévaudront pas contre l'Église. L'Église, ce sont des gens qui ont reçu une révélation de qui est Jésus. Ils sont nés de nouveau. Ils ont été baptisés dans le Saint-Esprit. Ce sont des enfants de Dieu. Et ils ne sont pas arrivés à la conclusion que Jésus est sauveur, qu'ils sont pécheurs, qu'ils ne sont pas arrivés à la nouvelle naissance à force d'étudier puis à force d'utiliser leurs neurones. On en est venu à la nouvelle naissance parce que l'Esprit de Dieu a ouvert nos yeux. On a eu une révélation concernant qui est Jésus. Donc, Jésus dit, aussitôt que Pierre a cette révélation, il dit, sur cette pierre, je bâtirai mon Église. Et puis après, il va dire, les portes de l'enfer ne prévaudront pas contre elle. Et tout ce que vous allez lier sur la terre va être lié dans le ciel. Tout ce que vous allez délier sur la terre va être délié dans le ciel. Jésus est en train de dire ici, les portes de l'enfer ne prévaudront pas contre l'Église parce que l'Église, elle est forte à cause de sa révélation qu'elle a de Jésus-Christ. Nous, les croyants, on ne pratique pas une vie chrétienne basée sur une routine, pratiquer des rites religieux. Nous fonctionnons avec une révélation fraîche de Dieu tous les jours. Les bontés de l'Éternel se renouvellent chaque matin. Dieu a quelque chose de nouveau pour le croyant à chaque jour. Donc, si j'ai une révélation, si l'Esprit de Dieu me donne une révélation de qui est Jésus, savez-vous quoi? Ce n'est pas les offenses des hommes qui vont m'amener à abandonner. Ce n'est pas les hommes qui vont me décourager. Parce que j'ai une révélation. Et cette révélation-là, l'enfer n'est pas capable d'aller contre cette révélation. Mais l'enfer est capable de détruire tout ce qu'on fait religieusement par obligation, par devoir, par routine. L'enfer est capable de détruire tout ce monde-là. Mais une révélation, l'enfer n'est pas capable de rien faire. C'est ça qui rend les croyants forts. Quand je vois des croyants, à la moindre offense, ils abandonnent tout, ils se détournent de tout, et ils quittent. Et ce que ça prend, prions pour avoir une révélation de qui est Jésus. Et ensuite de ça, je ne serai pas offensé par les hommes, je ne serai pas déçu par les hommes, parce que j'ai une révélation plus grande que les hommes. Dieu m'a ouvert les yeux et c'est cette ouverture des yeux qui nous rend forts, qui fait qu'on n'abandonne pas lorsqu'il arrive des choses qui nous déçoivent tellement. Donc, si Pierre avait vécu juste avec une petite routine plate de vie chrétienne, il n'aurait jamais été capable de faire face aux défis qui étaient devant lui. Ce qui nous rend fort, comme j'ai dit tantôt, c'est d'aller au Saint-Esprit et dire, « Saint-Esprit, je te demande une révélation de qui est Jésus, les plans de Dieu pour ma vie, l'autorité spirituelle que j'ai reçue afin d'opérer dans les choses qui m'appartiennent, qui me sont données par révélation par le Saint-Esprit. » Alors Jésus ici, il dit, Pierre, tu as les clés d'autorité pour lier et délier. Et autrement dit, Jésus est en train de nous expliquer ici qu'on a reçu la plus grande puissance qui existe dans tout l'univers, c'est-à-dire la même puissance que ressuscité Jésus d'entre les morts. Éphésiens 1:20, ça explique qu'on a la même puissance en nous que celle qui a ressuscité Jésus d'entre les morts. Donc, Satan, ce qu'il va faire, c'est qu'il va tout faire pour nous aveugler sur ce que Dieu nous a donné, parce qu'il sait que le jour où on va utiliser notre autorité spirituelle pour lier et délier, Satan va avoir beaucoup de problèmes. Et l'appel de Pierre a été complètement connecté à la révélation qu'il a reçue de Jésus. Et il a vu Jésus comme le puissant, le oint de Dieu. Et puis Jésus, il dit, à cause de cette révélation-là, tu vas fonctionner maintenant dans une très grande autorité spirituelle et tu vas fonctionner dans une très grande puissance. C'est la révélation qu'il a reçue de Jésus. Et il a vu Jésus comme le puissant, le oint de Dieu. Et puis Jésus, il dit, à cause de cette révélation-là, tu vas fonctionner maintenant dans une très grande autorité spirituelle et tu vas fonctionner dans une très grande puissance spirituelle. C'est la révélation.

0: Ce que Pierre est devenu dans le royaume de Dieu était complètement et directement lié à la révélation reçue par le Saint-Esprit. Et c'est ce qui fait la différence entre une vie chrétienne puissante versus une vie chrétienne faible. Alors, chers amis, c'est tout le temps que nous avions. Je vous souhaite une belle journée à aller à Dieu et demander, Esprit de Dieu, je te demande la même révélation que Pierre a eue concernant Jésus. Je la veux aussi afin d'opérer avec l'autorité du royaume de Dieu, avec l'efficacité du royaume de Dieu et avec la puissance du royaume de Dieu. Que Dieu vous bénisse abondamment et Dieu voulant, on se retrouve demain.
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2: Bonjour frères et sœurs. Bienvenue si vous êtes nouveau, si vous êtes de passage dans cette assemblée. On salue également les frères et sœurs qui sont à distance, qui sont peut-être chez eux ou rassemblés dans différents endroits qui partagent ce moment. Soyez les bienvenus tous et nous allons ouvrir la parole, le Saint-Livre dans l'Évangile de Matthieu au chapitre 22 s'il vous plaît. Nous allons lire une parabole, la parabole des noces. Matthieu chapitre 22, verset 1er. Jésus, prenant la parole, leur parla de nouveau en parabole et il dit « Le royaume des cieux est semblable à un roi qui fit des noces pour son fils. Il envoya ses serviteurs appeler ceux qui étaient invités aux noces, mais ils ne voulurent pas venir. Il envoya encore d'autres serviteurs en disant « Dites aux conviés, voici, j'ai préparé mon festin. Mes bœufs et mes bêtes grasses sont tués, tout est prêt, venez aux noces. » Mais sans s'inquiéter de l'invitation, ils s'en allèrent. Celui-ci à son champ, celui-là à son trafic, et les autres se saisirent des serviteurs, les outragèrent et les tuèrent. Le roi fut irrité, il envoya ses troupes, fit périr ses meurtriers et brûla leur ville. Alors il dit à ses serviteurs, « Les noces sont prêtes, mais les conviés n'en étaient pas dignes. Allez donc dans les carrefours et appelez aux noces tous ceux que vous trouverez. » Ses serviteurs allèrent dans les chemins, rassemblèrent tout ce qu'ils trouvèrent, méchants et bons, et la salle des noces fut pleine de convives. Le roi entra pour voir ce qui était à table, et il aperçut là un homme qui n'avait pas revêtu un habit de noces. Il lui dit, « Mon ami, comment es-tu entré ici sans avoir un habit de noces ?» Cet homme eut la bouche fermée. Alors le roi dit au serviteur, « Liez-lui les pieds et les mains, et jetez-le dans les ténèbres du dehors, où il y aura des pleurs et des grincements de dents, car il y a beaucoup d'appelés, mais peu d'élus. » Une parabole que nous connaissons, je pense tous, que nous avons déjà entendue, et nous voyons ici, alors on ne va pas décrire toute la parabole, mais on voit dans la deuxième partie, « Allez donc dans les carrefours et appelez aux noces tous ceux que vous trouverez. » On voit cet appel de Dieu pour tous les hommes. Dieu appelle tous les hommes, on le verra un peu plus tard, méchants ou bons, il appelle tous les hommes à se réunir pour ce repas des noces. Le salut, vous le savez, n'est pas réservé à une catégorie de personnes. Le salut n'est pas pour une élite, pour un certain type de personnes. Dieu veut appeler tout le monde au salut éternel. Il veut que tout le monde soit sauvé et participe à cette réjouissance de ce repas des noces. Et donc dans cette parabole, nous l'avons lu, beaucoup de personnes qui ont ensuite été appelées, bons et méchants, se sont rassemblées et ont accepté l'invitation à ce repas des noces. Et ce qui va attirer notre attention, bien sûr, dans ce que nous allons partager ce matin, c'est cet homme, verset 12, « Mon ami, comment es-tu entré ici sans avoir un habit de noces ?» C'est ce qui va nous interpeller ce matin, c'est ce sur quoi nous allons réfléchir. Alors, est-ce qu'on avait dit à ces personnes invitées de revêtir un habit de noces? Quand on lit, c'est bien parfois d'être simple dans notre façon de réfléchir. Ces hommes et ces femmes sont invités à un repas. Est-ce qu'on leur a dit de mettre une tenue particulière? Est-ce qu'on voit dans la parabole quelque chose qui nous indiquerait que nous devons mettre une tenue spéciale? Alors après, on n'a pas tout le sens culturel de cela, mais on voit quand même au verset 9, il est dit « Allez donc dans les carrefours et appelez à quoi ?» Aux noces. Donc ce n'était pas une invitation juste à partager un repas, ce n'était pas une invitation ordinaire. On voit que ces hommes et ces femmes ont accepté une invitation aux noces. Pas un repas ordinaire. Alors vous allez dire peut-être oh, c'est un détail, c'est pas... Et je crois pas que ce mot appelé aux noces soit un détail. Au contraire, nous devons réaliser que l'invitation que nous avons reçue n'est pas une simple invitation, n'est pas quelque chose d'ordinaire, de banal ou classique, c'est un moment particulier. Un repas de noces. Donc c'est le maître qui, pour son fils... On l'a lu au début, c'est le maître qui, pour son fils, a préparé ce repas des noces. Alors, quand nous sommes invités à un repas des noces, un mariage, alors comment on s'habille ? En général, on s'habille bien, on fait un effort. On n'y va pas comme on s'habille tous les jours, on fait un certain effort vestimentaire. Dans quel but ? Le but d'honorer les mariés, de les respecter, de montrer qu'on a de l'intérêt pour eux, qu'on veut leur montrer un signe, voilà, de respect envers eux. C'est une façon d'honorer les personnes que nous venons voir. Alors je me suis quand même penché un petit peu, bien sûr, sur l'aspect historique. Vous savez qu'il y a des choses qui ne sont pas dans notre culture. Les mariages à l'époque de Jésus et les nôtres dans notre culture ne sont pas identiques. Il y a des choses qui sont différentes. Et je me suis bien sûr penché sur cette affaire de cet habit que cet homme n'avait pas revêtu. Et en regardant, j'ai vu que c'est prouvé historiquement dans certaines grandes occasions à cette époque. Quand des personnes influentes ou des personnes avec de grandes responsabilités organisaient des rassemblements, des mariages, des noces, la coutume voulait qu'ils offrent les tenues aux invités. Alors là, c'est pas dit clairement ici, donc on va pas développer sur des choses qui ne sont pas dites clairement. Mais je crois qu'on peut quand même avoir cette indication quand il dira à cet homme pourquoi il n'avait pas revêtu un habit de noces. Il est dit au verset 12, cet homme eut la bouche fermée. Parce que c'est vrai, quand je méditais sur ce passage, je me posais ces questions. Pourquoi n'avait-il pas cet habit de noces ? Est-ce que c'était un pauvre ? Puisque tous les hommes et femmes ont été appelés. Est-ce que c'était un pauvre qui n'avait pas les moyens de s'acheter un habit particulier ? Est-ce que c'était quelqu'un qui n'avait pas les moyens d'en avoir ? Je crois que c'est important aussi de prendre le sens culturel de l'époque. Je crois que cet homme, s'il n'avait pas son habit, c'est pas parce qu'il n'a pas pu avoir son habit. Je crois que c'est parce qu'il a décidé de ne pas mettre cet habit. C'est pour ça certainement qu'il est dit qu'il avait la bouche fermée. Il n'avait pas d'excuse. S'il n'avait pas pu acheter, qu'il n'avait pas les moyens, il aurait pu le dire, je n'ai pas les moyens. On voit qu'ici, il a la bouche fermée. Donc le choix, le fait de ne pas mettre de tenue, d'habit de noces, n'exprime pas qu'il ne pouvait pas, mais qu'il n'avait pas voulu. Qu'il avait fait le choix de se présenter à ce repas sans mettre un habit de noces, alors que tout le monde le faisait. Et si on le regarde d'un point de vue spirituel, est-ce que Dieu pourrait faire des différences entre ceux qui ont les moyens et ceux qui n'ont pas les moyens ? Est-ce que c'est possible ? Est-ce que c'est biblique ? Bien sûr que non. Dieu est juste, Dieu ne va pas autoriser certaines personnes à participer à un repas parce qu'ils ont les moyens de faire quelque chose, et d'autres qui n'auraient pas les moyens, ben, tant pis pour vous, vous comprenez. On voit bien que le fait de ne pas revêtir d'habits, de noces, pour venir à ce repas, est un choix finalement de chaque personne. Ces habits étaient certainement proposés par ce maître, et cet homme n'a pas voulu s'en revêtir. Le problème vient donc, dans ce passage, de l'homme. Ce n'est pas le maître qui a été injuste, ce n'est pas le maître qui a rejeté cette personne, mais c'est l'homme qui ne s'était pas préparé à cette invitation. Il y a une autre difficulté aussi, je crois, dans nos sociétés actuelles. Certains ne se préparent pas, mais certains, on les empêche ou on veut les empêcher de se préparer. Un petit peu plus loin, si vous êtes toujours dans Matthieu, au chapitre 23, verset 13, je vous le lis, il est dit « Malheur à vous, scribes et pharisiens hypocrites, parce que vous fermez aux hommes le royaume des cieux. Vous n'y entrez pas vous-même et vous n'y laissez pas entrer ceux qui veulent entrer. » C'est pas évident, ça. C'est déjà compliqué, parfois, de réussir à se préparer comme il faut. Et il peut y avoir encore des difficultés parce qu'on peut être empêché, on peut être poussé dans une certaine ignorance par d'autres personnes. Le titre que j'ai donné à ce partage ce matin, c'est « Se préparer à la rencontre de Dieu ». Je crois qu'on a besoin réellement de comprendre ce que c'est se préparer. Là, on le lit dans ce texte, on se dit « Bon, ben oui, se préparer, c'est mettre cet habit de noces ». D'accord, je pense que c'est clair pour tout le monde, il n'y a pas de difficulté particulière. Mais concrètement, dans notre vie, dans notre cheminement spirituel, qu'est-ce que ça veut dire ? Est-ce que nous avons revêtu cet habit de noces ? Si le Seigneur Jésus revient maintenant, est-ce que chacun peut dire avec certitude « j'ai revêtu cet habit ?» peut-être qu'on est peut-être dans le doute à se dire, mais je ne sais pas. Vous savez, on n'est pas obligé de tout savoir. C'est pour ça qu'on a ces partages, justement, pour que la parole nous éclaire. Peut-être qu'on ne sait pas, on ne peut pas se positionner, se dire, je ne sais pas, j'essaie, j'ai envie. Et on va le voir, bien sûr, que l'envie ne suffit pas. Cet homme avait accepté l'invitation. Cet homme avait envie de partager le repas, d'être présent à ses noces. Mais il ne s'était pas préparé. Et c'est terrible, à la fin, au verset 13, vous avez vu ce qu'il est dit, « Jetez-le dans les ténèbres du dehors. » Il y a beaucoup d'appelés, mais peu d'élus. Et ça, nous devons le comprendre. Vous savez, les églises, je crois, sont remplies de personnes qui acceptent cette invitation. Cette invitation, qui ne l'accepterait pas ? Est-ce qu'en général, on refuse une invitation qui est bénéfique pour nous ? Quelque chose qui est bon ? En général, on ne refuse pas quand même. Non ? Si, vous refusez ? Non ? Donc vous comprenez, quelque chose qui est bon. Quand on propose à quelqu'un de venir à Jésus pour avoir le salut éternel, pour vivre dans le paradis, dans une félicité éternelle, est-ce que quelqu'un d'intelligent, quelqu'un de raisonnable refuse cette invitation ? Normalement, une personne va vouloir avoir pour l'éternité un bien-être, un confort, une plénitude. Il y a beaucoup d'appelés, mais peu d'élus. Est-ce que je suis élu ? C'est ce qu'on va voir ce matin. C'est vrai que beaucoup de gens ont été trompés parfois. Et c'est vrai que des églises, beaucoup d'églises, de toutes les dénominations, ont présenté une invitation qui n'était pas finalement comme elle devait être. Vous avez vu, je l'ai dit au verset 9, on l'a vu, ils étaient invités aux noces. Et parfois, je crois qu'on a invité des gens, mais on n'a pas bien précisé que c'était à des noces. Et c'est vrai que selon le type d'invitation, on ne va pas se préparer de la même manière. Si on vous invite à une après-midi barbecue, piscine, est-ce que vous allez vous préparer de la même façon que si on vous invite à un mariage ? Non, vous comprenez. Donc, savoir où on va est important. Ça va conditionner notre préparation. Il est vraiment important d'expliquer, oui, que nous avons une responsabilité dans cette préparation, dans cette rencontre que nous allons avoir avec le Seigneur. Nous devons nous préparer, nous devons revêtir cet habit. Comme je l'ai dit, il ne suffit pas d'accepter l'invitation, il ne suffit pas d'être d'accord, de le vouloir. Il faut accepter de se préparer et revêtir cet habit. Alors vous le savez, on en avait parlé il y a quelque temps, pour se préparer, donc tout commence bien sûr par la foi. La foi, c'est ce qui nous permet d'obtenir le salut. Vous le savez, c'est le tout début. On avait vu il n'y a pas longtemps que la foi sans les œuvres était morte. Et que nous devions faire des choses que le Seigneur nous demandait. Donc on va rentrer maintenant dans le vif du sujet. Que devons-nous faire pour nous préparer ? Alors, je vous le lis dans Apocalypse, chapitre 19, verset 7. Parce que c'est une question qui revient souvent quand même. Qu'est-ce que je dois faire ? Quand on discute, qu'est-ce que je dois faire pour le Seigneur ? Quelle est sa volonté pour ma vie ? Qu'est-ce que je dois faire ? C'est des questions qui reviennent souvent. Apocalypse chapitre 19, verset 7. « Réjouissons-nous et soyons dans l'allégresse et donnons-lui gloire, car les noces de l'agneau sont venues et son épouse s'est préparée. Et il lui a été donné de se revêtir d'un fin lin éclatant pur. Car le fin lin, ce sont les œuvres justes des saints. » Les noces de l'agneau sont venues, son épouse s'est préparée, il lui a été donné de se revêtir d'un fin lin éclatant pur, de revêtir cet habit. Et le fin lin, c'est quoi ? Ce sont les œuvres justes des saints. Il est parlé d'œuvres justes. Alors, ce qui est étonnant, quand on regarde le texte original, on voit que le mot « œuvre » n'est pas cité. Le mot « œuvre » n'existe pas dans c'est la traduction qu'il a inclus pour nous aider à comprendre la pensée. Mais en fait, il y a juste le terme de « justice » qui est donné. Une traduction qui peut être peut-être plus conforme, c'est par exemple la Nouvelle Bible Second qui dit « Il lui a été donné d'être vêtu de fin lin resplendissant et pur. Le fin lin, c'est la justice des saints. » Et je crois que dans ce que nous allons voir, c'est important de ne pas nous focaliser sur les œuvres que nous devons faire, mais sur la justice que nous devons pratiquer. Et on va le voir, bien sûr, que les œuvres suivront après. Mais nous ne devons pas être obsédés par des œuvres, par qu'est-ce que je dois faire. Nous devons être focalisés et concentrés sur cette justice. On l'a lu, il est marqué, donc, les œuvres justes. C'est vrai que parfois des traductions peuvent nous induire en erreur sur la compréhension qu'on peut avoir d'un passage, et on se focalise sur ce mot œuvre, au lieu de se focaliser sur la pensée originale qui est la justice, une œuvre juste. L'exemple, je crois, qui illustre cette pensée, c'est Marthe et Marie. Vous savez, quand elles étaient avec Jésus, que Marthe s'affairait, elle s'occupait de beaucoup de choses, et Marie, elle était au pied de Jésus. Et c'est vrai que parfois, on se concentre, nous, sur les œuvres, ce qu'il y a à faire, on veut faire. Ça part pas d'un mauvais sentiment, bien sûr, mais on veut faire des choses, et on se concentre sur ce qu'il y a à faire. Marie, elle, était au pied de Jésus et elle écoutait, elle voulait recevoir ce qu'il avait à donner. Et la première des choses à comprendre, c'est que nous ne devons pas rechercher les œuvres, ça ne doit pas être notre but premier, mais la priorité, vous le savez, c'est rechercher le royaume et la justice. Dieu ne demande pas de rechercher des œuvres et de faire des œuvres pour faire des œuvres, il veut qu'on pratique des œuvres qui sont justes. Et ça, je peux le faire quand je connais la justice de Dieu. Alors, si je vous donnais un papier, un stylo, et que vous deviez écrire sur ce papier, comment faire pour chercher la justice? Qu'est-ce que vous écririez sur ce papier? Ah oui, parce qu'il faut participer un peu. C'est important de se... Vous savez, là, on discute, on échange. Je parle forcément, j'ai le micro. Mais je pense que nous devons avoir cette compréhension. On est là pour réfléchir tous ensemble. Ce que j'apporte, c'est pour nous. C'est pour que l'Église soit édifiée, pour qu'on puisse se préparer. Si je devais décrire sur un papier, qu'est-ce que c'est la justice de Dieu? Comment la rechercher? Comment la découvrir? Qu'est-ce que je peux mettre en place pour rechercher la justice de Dieu? Alors, on va lire un passage dans 2 Pierre qui va nous aider à comprendre cela. 2 Pierre, chapitre 1er. Jusqu'au verset 11. Verset 1er. Simon Pierre, serviteur et apôtre de Jésus-Christ, à ceux qui ont reçu en partage une foi du même prix que la nôtre, par la justice de notre Dieu et du Sauveur Jésus-Christ. Que la grâce et la paix vous soient multipliées par la connaissance de Dieu et de Jésus notre Seigneur. Comme sa divine puissance nous a donné tout ce qui contribue à la vie et à la piété, au moyen de la connaissance de celui qui nous a appelés par sa propre gloire et par sa vertu, lesquels nous assurent de sa part les plus grandes et les plus précieuses promesses, afin que par elles vous deveniez participants de la nature divine, en fuyant la corruption qui existe dans le monde par la convoitise. À cause de cela même, faites tous vos efforts pour joindre à votre foi à la vertu la science, à la science à la tempérance la patience, à la patience la piété, à la piété l'amour fraternel, à l'amour fraternel la charité. Car si ces choses sont en vous et y sont avec abondance, elles ne vous laisseront point oisifs ni stériles pour la connaissance de notre Seigneur Jésus-Christ. Mais celui en qui ces choses ne sont point est aveugle. Il ne voit pas de loin et il a mis en oubli la purification de ses anciens péchés. C'est pourquoi, frères, appliquez-vous d'autant plus à affermir votre vocation et votre élection, car en faisant cela, vous ne broncherez jamais. C'est ainsi, en effet, que l'entrée dans le royaume éternel de notre Seigneur et Sauveur Jésus-Christ vous sera pleinement accordée. On voit que ce qui nous pousse à faire des bonnes choses, la justice qui nous pousse à pratiquer les bonnes œuvres, verset 8, si ces choses sont en vous et y sont avec abondance, elles ne vous laisseront point oisifs ni stériles pour la connaissance de notre Seigneur Jésus-Christ. Pour connaître Jésus-Christ et sa justice, pour connaître ce qu'il est bon de faire et que cela produise quelque chose de bon en nous, on voit qu'il y a un processus. Vous l'avez vu, ce processus, à partir du verset 5. On le connaît tous en général, on l'a déjà lu ce passage, on connaît cette chronologie. Et ça commence avec Avec quel mot, à cause de cela même, faites tous vos efforts pour joindre à votre foi. D'accord ? Donc, la base, c'est la foi. On l'a vu tout à l'heure, tout commence avec la foi. On ne peut pas être enfant du Seigneur, on ne peut pas être un disciple si nous n'avons pas la foi. La foi, c'est par elle que nous sommes sauvés, quand nous croyons en Jésus-Christ, qu'il est le Fils de Dieu. Mais on voit qu'à cette foi, d'autres choses doivent être jointes. Et c'est ce qu'on va développer ce matin. On va prendre le temps de regarder cela, parce qu'on le lit rapidement parfois. Mais est-ce que c'est pratique ? Est-ce que ce que nous avons lu là, ce sont des réalités dans notre vie ? Ou est-ce que, peut-être qu'en lisant cela, vous vous dites, mais il y a des mots, je ne les comprends même pas. Ça peut arriver, ça arrive que parfois dans les traductions, on lise un mot, mais finalement, on ne sait même pas ce que ça veut dire. Ça peut arriver. Et je crois que c'est important, vous savez, dans ces textes qui sont donnés ici, de ne pas les lire, de se dire, je n'ai pas compris, mais au contraire, de s'y attarder, de se dire, mais qu'est-ce que je dois joindre à ma foi ? Vous le savez, j'avais expliqué la dernière fois, la foi sans les œuvres est morte. Bien sûr que la foi nous permet d'avoir le salut, mais nous devons travailler à ce salut. Nous devons faire des choses. Et c'est ce qu'on va développer maintenant. Donc après la foi, donc verset 5, faites tous vos efforts pour joindre à votre foi la vertu. Alors la vertu, on va prendre le temps quand même ce matin de regarder chaque mot et tout ce que nous devons avoir. Donc je pars du principe qu'on a la foi, on croit en Jésus-Christ et en son sacrifice. Est-ce que à ma foi est jointe la vertu ? C'est parfois difficile de le définir. On peut le regarder dans Proverbe, vous savez, il est parlé de cette femme vertueuse. Parfois, c'est bien aussi, plutôt que de donner une définition, de voir un exemple. Proverbe chapitre 31, verset 10, on va prendre le temps de regarder comment est cette femme qui est vertueuse, qui a cette vertu. Proverbe 31, 10, qui peut trouver une femme vertueuse ? Elle a bien plus de valeur que les perles. Le cœur de son mari a confiance en elle, et les produits ne lui feront pas défaut. Elle lui fait du bien et non du mal tous les jours de sa vie. Elle se procure de la laine et du lin, elle travaille d'une main joyeuse, elle est comme un navire marchand, elle amène son pain de loin. Elle se lève lorsqu'il est encore nuit, et elle donne la nourriture à sa maison et la tâche à ses servantes. Elle pense à un champ et elle l'acquiert. Du fruit de son travail, elle plante une vigne, elle saine de force ses reins et elle affermit ses bras. Elle sent que ce qu'elle gagne est bon. Sa lampe ne s'éteint point pendant la nuit. Elle met la main à la quenouille et ses doigts tiennent le fuseau. Elle tend la main au malheureux, elle tend la main à l'indigent. Elle ne craint pas la neige pour sa maison, car toute sa maison est vêtue de cramoisie. Elle se fait des couvertures, elle a des vêtements de fin lin et de pourpre. Son mari est considéré aux portes lorsqu'il siège avec les anciens du pays. Elle fait des chemises et les vend, et elle livre des ceintures aux marchands. Elle est revêtue de force et de gloire, et elle se rit de l'avenir. Elle ouvre la bouche avec sagesse, et des instructions aimables sont sur sa langue. Elle veille sur ce qui se passe dans sa maison, et elle ne mange pas le pain de paresse. Ses fils se lèvent et la disent heureuse, son mari se lève et lui donne des louanges. Une femme vertueuse. Alors bien sûr que dans cette vertu ici, ça ne concerne pas que les femmes. Messieurs, nous devons aussi réaliser cela. Qu'est-ce qui est vertueux dans l'attitude de cette femme ? Vous avez vu, on commence, son mari a confiance en elle. La confiance qu'on peut avoir. Elle inspire confiance dans son attitude, dans ce qu'elle fait. C'est une personne qui est active, qui fait du bien aux autres. On voit qu'elle donne aux malheureux, à l'indigent. Elle fait les choses de bon cœur, elle parle avec sagesse, avec amabilité. On voit que tout ce qu'elle fait, pour qui elle le fait ? Est-ce que c'est pour elle ? Est-ce qu'elle cherche son intérêt ? On voit que dans tout ce qui est dit ici, c'est une femme qui est prévoyante et qui pense aux autres. On voit que pas une fois, elle ne cherche son intérêt ou elle cherche son profit. Donc tout ce qu'elle fait, c'est pour les autres, sa famille, son entourage. Et je crois que la vertu, une personne qui est vertueuse, je crois que la vertu, c'est une qualité qui nous pousse à nous tourner vers les autres. Pas comme une contrainte, pas comme quelque chose de forcé, mais comme quelque chose qui est un désir en nous, vous savez, de prendre soin, de faire du bien aux autres. Il est dit dans le passage que nous avons lu dans Pierre, faites tous vos efforts pour joindre à votre foi la vertu. Il y a un effort à faire. Ce n'est pas toujours évident. Est-ce que c'est facile de faire les choses pour les autres? Est-ce que c'est facile de s'investir? Est-ce que l'attitude de cette femme était facile à vivre? On voit que c'est une femme très active, qui ne s'arrête pas. On voit jour, nuit, elle travaille. Faites tous vos efforts. Et oui, se préparer, ça demande un effort. Et trop souvent, on a fait croire aux personnes qu'il suffisait de croire, et puis on s'arrêtait là, puis qu'on n'avait plus d'efforts à faire, que tout allait avancer tout seul. Nous avons des efforts à faire, nous avons une responsabilité. Et ce n'est pas juste un petit effort, faites tous vos efforts. La vertu, est-ce qu'à ma foi, est-ce qu'à ma croyance de Jésus, j'ai une attitude qui est portée vers les autres? Est-ce que dans mon cœur, il y a ce désir d'être actif, de faire des choses pour les autres? Pas pour moi, pas pour mon intérêt, mais pour les autres. Pour ma famille, pour mon entourage, pour les personnes que je côtoie. Est-ce que j'ai cette qualité? Vous savez, on l'a vu, il y a un processus qui est donné dans ce que nous voyons. Puisqu'il faut ajouter, joindre à la foi la vertu. Ça veut dire que la vertu n'est pas là toute seule dans notre vie, elle est jointe à la foi. Donc ensuite, on va continuer à la vertu. Qu'est-ce qu'on joint à la vertu? Ah, vous trichez. La science. Certaines versions disent la connaissance. Alors là aussi, donc, c'est-à-dire que j'ai la foi, j'ai ce cœur qui est tourné vers les autres, je cherche à faire le bien, à m'investir, à être actif pour faire le bien. Et à cette vertu, je dois joindre la connaissance, la science. Alors là, c'est pas très compliqué. On peut voir dans 1 Corinthiens chapitre 8, vous pouvez venir avec moi si vous voulez. La connaissance, la science, il y a un exemple qui est donné ici. 1 Corinthiens chapitre 8, verset 1er. Pour ce qui concerne les viandes sacrifiées aux idoles, nous savons que nous avons tous la connaissance. La connaissance enfle, mais la charité édifie. Si quelqu'un croit savoir quelque chose, il n'a pas encore connu comme il faut connaître. Mais si quelqu'un aime Dieu, celui-là est connu de lui. Verset 4. Pour ce qui est donc de manger des viandes sacrifiées aux idoles, nous savons qu'il n'y a point d'idole dans le monde. Et qu'il n'y a qu'un seul Dieu. Car s'il est des êtres qui sont appelés Dieu, soit dans le ciel, soit sur la terre, comme il existe réellement plusieurs dieux et plusieurs seigneurs, néanmoins pour nous, il n'y a qu'un seul Dieu, le Père, de qui viennent toutes choses et pour qui nous sommes, et un seul Seigneur, Jésus-Christ, par qui sont toutes choses et par qui nous sommes. Mais cette connaissance n'est pas chez tous. Quelques-uns, d'après la manière dont ils envisagent encore l'idole, mangent de ces viandes comme étant sacrifiées aux idoles, et leur conscience, qui est faible, en est souillée. La connaissance. Là, c'est un exemple ici. Une partie de la connaissance. La connaissance, qu'est-ce que c'est? C'est de savoir ce que la parole enseigne. Et je répète, ce que la parole enseigne. La connaissance, ce n'est pas ce que les églises peuvent dire, ce n'est pas ce qu'un homme peut expliquer ou nous apporter. La connaissance, c'est tout ce qui vient de la parole. Et c'est important, Yannick le disait, on n'a pas à se référer à des hommes. Alors si l'homme ou l'église qui apporte l'enseignement est conforme à la parole, c'est très bien. Mais nous devons être vigilants que la connaissance, la science que nous avons, ne soit pas celle inspirée d'un homme ou de la compréhension d'un homme, mais soit toujours biblique. Ça paraît peut-être simple, mais combien de personnes aujourd'hui courent à droite et à gauche pour entendre tel enseignement, entendre telle doctrine qui est parfois contraire à la parole? Soyons vigilants, Soyons attentifs à cela, vérifiez à ce que tout l'enseignement que nous acceptons, que nous recevons dans notre vie, soit biblique. Nous n'acceptons pas de recevoir un enseignement si nous ne l'avons pas vérifié, si nous ne sommes pas sûrs que cela est biblique. C'est notre responsabilité. Bien sûr que la personne qui apporte un mauvais enseignement portera sa responsabilité, mais nous avons cette responsabilité aussi de vérifier. Donc parfois on veut bien faire, on peut avoir cette vertu, le fait de vouloir bien faire les choses, mais nous devons apprendre à faire ce que la Bible demande de faire. C'est pour ça qu'il y a une chronologie. Vous savez, la connaissance n'est pas liée juste à la foi. Vous avez vu, bien sûr, qu'après tout est lié. Tout est lié entre eux dans ce que nous allons voir. Mais il n'est pas dit que de faire des efforts pour lier la connaissance à la foi, mais la connaissance vient après la vertu. Nous devons nous appliquer à certaines choses, nous mettre à l'œuvre, être actifs dans ce que nous faisons. On ne doit pas être des personnes paresseuses qui veulent juste recevoir. On doit être actif dans notre façon de faire. C'est pour ça que c'est vraiment cette chronologie, j'insiste dessus, est très importante. Nous devons prendre à cœur de connaître la parole. Vraiment, on l'a lu, la connaissance enfle, mais la charité édifie. De la connaissance pour de la connaissance, finalement, elle n'apportera pas grand-chose et elle peut au contraire apporter de l'orgueil dans notre vie. Mais cette connaissance qui est portée par la vertu, par le fait de bien faire, provoquera quelque chose de bon. La charité édifie. On avance. Ensuite, qu'est-ce qu'on a? Lié à la connaissance, à la science, on a la tempérance. Alors, tempérance, c'est un mot qu'on n'utilise pas forcément trop aujourd'hui. D'autres versions disent la maîtrise de soi. Alors, la maîtrise de soi, savoir se contrôler. Alors quand on regarde un petit peu, j'ai regardé bien sûr les mots grecs qui sont utilisés. Celui qui est utilisé ici pour la tempérance, c'est egrateia. Et ce mot, donc dans son terme, fait allusion particulièrement au désir de tout ce qui est lié à l'appétit. Vous savez, au sens de la nourriture, de la boisson. Dans Luc 21, verset 34... il est dit « Prenez garde à vous-même de crainte que vos cœurs ne s'apesantissent par les excès du manger et du boire et par les soucis de la vie et que ce jour ne vienne sur vous à l'improviste. » Savoir se contrôler, la maîtrise de soi. Donc elle vient après ce que nous avons partagé juste avant, la connaissance. La connaissance doit nous permettre de développer dans notre vie la maîtrise de soi. Pas une maîtrise, là encore je le répète, avec ce que les autres nous disent, mais avec ce que la parole nous enseigne. Si je vous dis de ne plus manger de viande, est-ce que c'est biblique ou pas? Bon, ok. Est-ce que je peux le justifier pourtant? Est-ce que je peux vous enseigner, vous dire, vous savez, il y a de la maltraitance animale? Un chrétien ne peut pas tolérer ça. C'est pas écologique, puisque vous savez, je pourrais justifier certaines choses et dire un chrétien ne peut pas accepter de manger de viande. C'est pas bien. Est-ce que la Bible nous interdit de manger de la viande? Bien sûr que non. On l'a vu juste avant dans les Corinthiens qu'on pouvait manger de cela. Le contrôle que j'exerce sur ma vie, la maîtrise de moi, ne doit pas être le fruit d'une réflexion ou d'une sagesse humaine, mais elle doit être liée à ce que la parole enseigne. Et c'est pour ça que, bien sûr, c'est lié à la connaissance. Beaucoup de gens se mettent des fardeaux dessus, se mettent des contraintes, cherchent à rentrer dans un contrôle, mais qui est plus psychologique, qui est plus mental que spirituel. Et si je me mets des contraintes qui sont personnelles mais qui ne sont pas bibliques, si c'est moi qui me les mets, pourquoi pas? Un chrétien peut être tout à fait libre de dire « moi je ne veux plus manger de viande parce que je ne suis pas d'accord avec certaines pratiques, certaines choses ». Bien sûr qu'on est libre, mais ça c'est une conviction personnelle. Mais si je le fais parce qu'on m'a dit de le faire mais que je ne suis pas d'accord, qu'est-ce que je fais? En fait, je pêche, puisque tout ce qui n'est pas le fruit d'une conviction est péché. La maîtrise de moi, la façon dont je me maîtrise, ne doit pas être liée à quelque chose qu'on m'impose, à part si c'est biblique, bien sûr, mais tout doit reposer sur la parole. Parce que j'ai la connaissance liée à la parole. Et c'est important d'avoir cette connaissance pour pouvoir réussir à se contrôler comme il faut. Si je vous dis de bien vous comporter, de vous maîtriser, qu'est-ce que ça veut dire ? Si je vais avec mon enfant au magasin et que je lui dis « comporte-toi bien », je pense qu'on a tous fait ça avec nos enfants, tu te tiens bien, tu te contrôles. Mais si je ne lui explique pas ce que c'est se contrôler, est-ce qu'il peut réussir à le faire ? Qu'est-ce qu'il va faire ? Il va arriver, il va toucher dans les rayons, il va prendre. Est-ce que j'ai envie que mon enfant prenne les affaires dans les rayons ? Non. Quand je lui dis « contrôle-toi », c'est ça. Mais si je ne lui explique pas, si je ne lui dis pas ce que j'attends de lui, on va au magasin, tu ne cries pas, tu ne fais pas de caprices, tu ne prends pas les affaires, vous voyez, je lui donne les règles. C'est grâce à ces règles qu'il va pouvoir se maîtriser, se contrôler. Donc nous avons besoin de la connaissance pour ensuite pouvoir nous maîtriser, mais selon la parole, pour faire ce que le Seigneur attend de nous. Vous savez, on lit ces textes, je le répète, on lit parfois vite fait la maîtrise de soi, oui d'accord, mais qu'est-ce que c'est vraiment la maîtrise de soi ? Qu'est-ce que la parole nous enseigne à faire ? Là, on a vu cet exemple, bien sûr, lié à tout ce qui est boisson, la nourriture, les excès de table. Combien de choses nous avons à maîtriser dans notre vie ? Tout ce qui est lié aux tentations, aux désirs, aux pulsions, toutes ces choses, la maîtrise de soi. Et nous avons besoin de la connaissance, parce que parfois on peut se dire, mais on ne contrôle rien, alors que Dieu voudrait qu'on contrôle certaines choses. Et ça, c'est la parole qui va nous éclairer. Ensuite, la maîtrise de soi. Une fois que je connais, je sais ce que je dois maîtriser, les efforts que je dois faire, il y a, après la tempérance, la patience. Alors là aussi, la patience, bon, on connaît tous ce terme, et bien sûr, c'est une suite logique de ce que nous voyons. Quand je connais, j'apprends à maîtriser, je rentre dans une démarche où je vais faire les efforts que je dois faire. Ces efforts, bien sûr, vous le savez, par la patience, doivent durer. Si je fais un effort mais que je m'arrête, est-ce que ça sert à quelque chose ? La patience est quelque chose, on le voit dans la parole, qui est bien sûr essentiel dans la vie d'un chrétien, parce qu'on peut avoir persévéré pendant des dizaines d'années, si avant de mourir, si avant de partir, on abandonne, on se relâche, à quoi auront servi les efforts ? À rien. Certaines versions, au lieu de la patience, disent l'endurance dans l'épreuve. C'est vrai qu'il y a une notion, la patience, bon, on peut patienter, mais je crois qu'il y a cette notion, bien entendu, dans la parole d'endurance dans l'épreuve. On est tous confrontés à différentes épreuves, à différentes difficultés. Est-ce que nous endurons l'épreuve ? Est-ce que nous arrivons à tenir bon dans l'épreuve ? Dans Philippiens, chapitre 1er, verset 27, je vous le lis. « Seulement, conduisez-vous d'une manière digne de l'évangile de Christ, afin que, soit que je vienne vous voir, soit que je reste absent, j'entends de dire de vous que vous demeurez ferme, dans un même esprit, combattant d'une même âme pour la foi de l'évangile. » Et la patience, bien sûr, parle de cette constance, de cette persévérance. Pas comme face aux gens, pas pour montrer aux autres, pas pour dire « moi je persévère, moi je fais cela ». Mais là, l'apôtre Paul le dit, c'est vrai que qu'il soit là, qu'il ne soit pas là, que les gens nous voient, que les gens ne nous voient pas. Le Seigneur nous voit bien sûr, mais qu'on puisse demeurer dans cette persévérance, cette endurance malgré les épreuves, malgré les souffrances. Parce que la patience va produire quelque chose. Elle va permettre que nos décisions puissent s'enraciner dans notre vie. Matthieu chapitre 13, verset 20. Celui qui a reçu la semence dans les endroits pierreux, c'est celui qui entend la parole et la reçoit aussitôt avec joie. Donc il la reçoit, mais il n'a pas de racine en lui-même. Il manque de persistance, et dès que survient une tribulation ou une persécution à cause de la parole, il y trouve une occasion de chute. Et si je ne m'applique pas à endurer, à accepter l'épreuve, à rester ferme dans les difficultés, alors les racines ne peuvent pas, vous savez, pousser dans le sol. Et plus les racines vont profond, plus c'est difficile d'arracher la plante qui est au-dessus. Tous ceux qui ont un jardin ont fait l'expérience. Une petite plante qui a des petites racines, vous tirez dessus, ça vient facilement. Mais par contre, quand les racines ont commencé à rentrer en profondeur, est-ce que la plante s'enlève facilement ? Non. La patience. Nous devons, je le répète, on l'a lu, faites tous vos efforts pour joindre. La patience, vous savez, c'est un effort, c'est pas juste un trait de caractère. Alors moi, je suis né comme ça, je suis patient. Ça s'apprend aussi. C'est pas juste, ah oui, mais lui, c'est plus, la vie est plus facile pour lui, il est plus patient. Moi j'ai un tempérament de feu, on ne me parle pas comme ça. Non, ça s'apprend à patienter, à endurer, à supporter. Jésus lui-même a supporté. Et nous devons apprendre, nous aussi, à patienter. Même si l'épreuve, parfois, dure, c'est ça qui est compliqué dans une épreuve. Une épreuve qui dure 5 minutes, bon. Mais une épreuve qui dure des mois, des années, c'est parfois compliqué. Nous devons apprendre à persévérer, à patienter, à endurer dans l'épreuve. On peut recevoir la parole, comme on l'a lu, avec joie. On peut vouloir même la mettre en pratique, on peut vouloir obéir à tout ce que nous apprenons, mais si nous ne faisons pas nos efforts pour joindre à la maîtrise de soi la patience, au fait de se donner un cadre, de s'appliquer à certaines choses, et si on ne persévère pas dedans, alors ça ne tiendra pas. Nous n'aurons pas de racines et nous chuterons. Ensuite, à la patience, qu'est-ce qu'on joint ? On joint la piété. La piété, c'est un terme aussi pas toujours évident à comprendre. C'est pas un mot qu'on utilise tous les jours. Et parfois, pour bien comprendre un mot, on peut utiliser son contraire. Dans la parole, il est parlé d'un impie. On peut le lire ensemble dans 2 Thessaloniciens chapitre 2, au verset 3. Il est dit que personne ne vous séduise d'aucune manière, car il faut que l'apostasie soit arrivée auparavant, et qu'on ait vu paraître l'homme du péché, le fils de la perdition, l'adversaire qui s'élève au-dessus de tout ce qu'on appelle Dieu, ou de ce qu'on adore, jusqu'à s'asseoir dans le temple de Dieu, se proclamant lui-même Dieu. Ne vous souvenez-vous pas que je vous disais ces choses lorsque j'étais encore chez vous, et maintenant vous savez ce qui le retient, afin qu'il ne paraisse qu'en son temps. Car le mystère de l'iniquité agit déjà, il faut seulement que celui qui le retient est disparu. Et alors paraîtra l'impie, que le Seigneur Jésus détruira par le souffle de sa bouche et qu'il anéantira par l'éclat de son avènement. L'apparition de cet impie se fera par la puissance de Satan, avec toutes sortes de miracles, de signes et de prodiges mensongers, et avec toutes les séductions de l'iniquité pour ceux qui périssent, parce qu'ils n'ont pas reçu l'amour de la vérité pour être sauvés. L'impie. Parfois, si on vous dit « définissez la piété », c'est pas évident de le faire, mais si on vous dit de définir quelqu'un qui est impie, quelqu'un qui pratique l'impiété, c'est peut-être plus évident, et on le voit ici justement, tout ce que cet impie fera, tous ceux qui s'opposent à la piété. On le voit, si on fait un résumé, on voit qu'il y a un mépris pour Dieu, de l'orgueil, du mensonge, un attrait pour le péché, la pratique de l'injustice. On voit que toutes ces choses, ce sont l'impiété. C'est ce qui caractérise l'impie. La piété, c'est donc l'inverse. Ça va être un grand respect pour Dieu, la crainte qu'on doit avoir pour lui, l'humilité, la vérité, la haine du mal, la pratique de la justice, l'inverse de tout ce qu'on a vu. Et vous savez qu'il est dit, si on regarde un petit peu avant, 2 Thessaloniciens chapitre 2, toujours les versets 1 et 2, « Pour ce qui concerne l'avènement de notre Seigneur Jésus-Christ et notre réunion avec lui, nous vous prions, frères, de ne pas vous laisser facilement ébranler dans votre bon sens et de ne pas vous laisser troubler, soit par quelques inspirations, soit par quelques paroles ou par quelques lettres qu'on dirait venir de nous comme si le jour du Seigneur était déjà là. » Nous devons nous exercer à la piété. On ne doit pas se laisser avoir par des ruses, par des choses qui sembleraient bonnes, qui sembleraient bibliques et spirituelles. Nous devons nous exercer. Et si nous n'avons pas appris à persévérer, à endurer la souffrance, comment pourrons-nous persévérer et tenir, être fidèle dans les temps de la fin? Vous le savez, ces temps de la fin, nous y sommes, je le crois. On est dans des temps qui sont compliqués, où pour les hommes et femmes qui aiment le Seigneur, ça va être de plus en plus difficile. Et si nous ne persévérons pas dans la piété, à nous appliquer à ces choses, à tenir bon, on ne tiendra pas. Et on fera malheureusement partie de ceux qui se laissent séduire, de ceux qui se laissent avoir par les ruses du diable. Nous devons progresser dans notre sanctification, vous le savez, dans cette piété. Nous devons apprendre à aimer Dieu de mieux en mieux. Au final, c'est ça la piété. Quand on aime Dieu, si on l'aime parfaitement, on va avoir la crainte pour lui, la crainte qu'il attend de nous. On va avoir ce respect pour lui, on va pratiquer le bien, on va avoir ces sentiments qu'il veut que nous ayons. Et ça nous conduit à cet autre thème, l'amour fraternel, ou l'affection fraternelle. Donc la piété, ce qui suit, c'est l'amour fraternel, l'affection fraternelle. Si j'aime Dieu comme je dois l'aimer, si je persévère dans cette piété, si j'apprends à aimer Dieu comme je dois l'aimer, c'est de cette façon que je parviendrai à aimer mon frère et ma sœur comme je dois l'aimer. Vous avez vu, ça arrive en fin d'explication. Pourtant, vous le savez que le plus grand commandement, tu aimeras le Seigneur ton Dieu, et le second qui lui est semblable, c'est tu aimeras ton prochain comme toi-même. On se dit, mais dans cette logique, finalement, c'est pas normal. Pourquoi est-ce que ça arrive à la fin, le fait d'avoir de l'amour fraternel, alors que ça devrait être la première des choses? Je crois que si nous ne suivons pas ce processus et ces étapes, si nous n'avons pas d'abord un amour pour Dieu comme nous devons l'avoir, nous ne serons pas capables d'aimer nos frères et sœurs comme nous devons les aimer. On peut avoir un attachement, on peut avoir une sympathie. Il est parlé ici d'amour fraternel. 1 Jean chapitre 4, verset 7. « Bien-aimés, aimons-nous les uns les autres, car l'amour est de Dieu, et quiconque aime est né de Dieu et connaît Dieu. » Aimons-nous les uns les autres, l'amour est de Dieu. Si je veux aimer, je dois d'abord avoir cet amour pour Dieu et que lui m'ait rempli aussi de son amour. On n'aime pas, on ne doit pas s'aimer d'une manière humaine, d'une manière terrestre, on doit s'aimer d'un amour divin, d'un amour spirituel. Ce n'est pas la même chose d'aimer quelqu'un humainement et d'aimer quelqu'un spirituellement, d'avoir cet attachement. Et je vais enchaîner directement avec ce dernier thème, la charité. Puisque bien sûr, les deux sont liés. La charité, c'est pas ce qu'on conçoit nous. Vous savez, la charité, nous, c'est parfois l'aumône qu'on peut faire, le fait de donner une pièce à quelqu'un dans la rue, c'est pas ça, bien sûr. On peut voir un exemple de la charité. 1 Jean chapitre 3, verset 17. Si quelqu'un possède les biens du monde et que, voyant son frère dans le besoin, il lui ferme ses entrailles, comment l'amour de Dieu passe, bien sûr. On peut voir un exemple de la charité. 1 Jean chapitre 3, verset 17. Si quelqu'un possède les biens du monde et que, voyant son frère dans le besoin, il lui ferme ses entrailles, comment l'amour de Dieu demeure-t-il en lui?

à cette notion complémentaire d'un amour qui se manifeste. C'est pas en parole et avec la langue, c'est pas juste le dire ou même le ressentir, mais c'est l'exprimer d'une façon concrète. C'est ça la charité. Est-ce que l'amour que j'ai pour les frères et sœurs se manifeste? Je vous rappelle quand même le but de ce que nous partageons ici, c'est se préparer à la rencontre avec Dieu, à ce repas des noces. Nous voyons que tout cela participe au fait de pratiquer la justice et de faire ce que Dieu attend de chacun de nous. Est-ce que mon amour se manifeste pour mes frères et sœurs, pour mon prochain? Est-ce que j'en suis là dans cette chronologie? Vous savez que là, c'est des choses où personne ne peut juger, personne ne peut voir vraiment ce qu'il y a dans le cœur d'une personne. Il est parlé, dit, si quelqu'un voyant son frère dans le besoin, lui ferme ses entrailles. Il n'a pas marqué de fermer son porte-monnaie. On peut donner, on peut faire des choses. Dans 1 Corinthiens chapitre 13, verset 3, « Et quand je distribuerai tous mes biens pour la nourriture des pauvres, quand je livrerai même mon corps pour être brûlé, si je n'ai pas la charité, cela ne me sert de rien. » Vous voyez, c'est important de comprendre ce que c'est la charité. Ce n'est pas juste donner quelque chose à quelqu'un qui a besoin, puisqu'on voit qu'il le fait. Je distribuerai tous mes biens pour la nourriture des pauvres, et quand je livrerai même mon corps pour être brûlé, si je n'ai pas la charité. C'est un état de cœur. Ce n'est pas dans ce que je fais, ce n'est pas dans l'œuvre que je vais pouvoir faire. Et ça, moi, je ne le vois pas. Je vous vois, vous me voyez, on ne sait pas. Quand quelqu'un donne, quand il fait quelque chose, est-ce que c'est de la véritable charité? Est-ce que c'est un amour profond? Est-ce que c'est les entrailles qui sont ouvertes, qui sont sensibles aux besoins de mon prochain, de mon frère, de ma sœur? Ou est-ce que je donne parce qu'il faut donner? Au verset 4 d'un Corinthien qu'on a lu, il est donné une définition de la charité, je vous la lis. La charité est patiente, elle est pleine de bonté. La charité n'est pas envieuse, la charité ne se vante point, elle ne s'enfle point d'orgueil, elle ne fait rien de malhonnête, elle ne cherche point son intérêt, elle ne s'irrite point, elle ne soupçonne point le mal, elle ne se réjouit point de l'injustice, mais elle se réjouit de la vérité. Elle excuse tout, elle croit tout, elle espère tout, elle supporte tout, la charité ne périt jamais. C'est ça la définition de la charité. C'est pas de donner, c'est pas un moment de faire quelque chose parce qu'il faut qu'on le fasse, mais c'est toutes ces caractéristiques qu'on vient de voir. Je crois que nous devons faire aussi nos efforts, pas bien sûr sous la contrainte, mais volontairement, pour apprendre à aimer, bien sûr que cet amour, ce n'est pas notre amour à nous, vous savez, mais pour nous appliquer à vivre ce que la parole veut qu'on vive. L'amour ne cherche pas son intérêt. Est-ce que j'aime véritablement comme je dois aimer? Ce qu'on a vu, la charité, est-ce que j'ai la charité en moi? Est-ce que je possède toutes ces caractéristiques, toutes ces qualités? Je crois que si on est honnête et que peut-être si on se dit « mais non, peut-être que je n'ai pas cette charité, cet amour que la parole m'enseigne », peut-être qu'alors on peut, vous savez, dans toute cette chronologie qu'on a vue, redescendre, revenir à l'étape avant. Est-ce que j'aime? Est-ce que je m'applique à aimer déjà mon frère, ma sœur? Peut-être que si ce n'est pas le cas, on revient avant. Est-ce que je m'applique à avoir cette crainte pour Dieu, à chercher à l'aimer comme je dois l'aimer? Voyez, et à revenir, puisque c'est une chronologie, chaque étape nous amène à la suivante. Et si j'essaie de passer de la première à la dernière, ça ne marche pas. À l'école, si après la maternelle, je veux passer au lycée, ça va être compliqué, ça va être difficile, je n'aurai pas les bases, je n'aurai pas ce qu'il faut pour avancer. Et nous devons comprendre aussi que dans la parole, on ne doit pas être là, regarder à des choses qui peut-être sont importantes, bien sûr, mais regarder et faire attention, il y a des chronologies, il y a des choses à apprendre, il y a des choses sur lesquelles nous devons progresser. Bien sûr, tout commence par la foi, et parce que, bien sûr, tout ce qu'on a vu là, est-ce que toutes ces bonnes choses qu'on a vues, est-ce que c'est nous et nos efforts qui peuvent les produire en nous? Vous le savez,

0: C'est pas nous qui pouvons produire cela. Michael l'a introduit avant le repas de la scène. C'est la foi. La foi nous permet de saisir. Et c'est Dieu qui va nous donner tout ça, la vertu, le fait d'être actif, de faire les choses comme il faut. Est-ce que nous, naturellement, on peut réussir à avoir cette attitude vertueuse? Est-ce qu'on peut avoir véritablement cette vertu? Humainement, on peut s'en approcher. Mais la vertu que Dieu attend de nous, on ne peut pas l'avoir. Mais nous devons quand même faire nos efforts. Et c'est important, vous savez, je reviens sur ça, je vais m'arrêter là. Cet homme ne s'était pas préparé. Il n'avait pas pris à cœur de se préparer pour ce repas des noces. Il était venu tel qu'il était. On l'avait invité et il n'a pas fait l'effort de revêtir cet habit. Ça demande un effort. Après, bien sûr que le Seigneur, c'est lui qui donne. Comme je disais, certainement, c'est le maître qui a donné cet habit à cet homme. Il avait juste à le saisir, à le recevoir et à s'en revêtir. Mais il ne l'a pas fait. Pourquoi? Ça, c'est la question qu'on peut se poser chacun. Si je ne suis pas dans ce processus, si je me retrouve finalement juste au début, je me dis j'ai la foi, mais je n'ai pas le reste, pourquoi est-ce que je ne fais pas l'effort que je dois faire? Pourquoi est-ce que je ne m'applique pas à ça? Et c'est important de se poser cette question, puisque on voit que cet homme, l'accès dans ce repas lui sera refusé. Bien sûr que personne ne se retrouvera au repas et se verra mis dehors, vous le comprenez, c'est une image. Mais si nous ne sommes pas prêts, si nous n'avons pas pris à cœur de faire nos efforts pour que cet habit puisse être nôtre, alors nous aussi nous verrons refuser cet accès. La parole nous dit dans Amos, prépare-toi à la rencontre de ton Dieu. C'est l'invitation que je voulais nous donner à chacun. Préparons-nous à la rencontre de notre Dieu. Vous savez, n'y allons pas comme ça en se disant on verra bien, moi j'avance, je suis invité de toute façon. Puisque tous les hommes et les femmes sont invités, que Dieu veut sauver tout le monde, eh bien, il se débrouillera, c'est lui qui fera tout. Non, nous avons aussi notre responsabilité. Dieu nous invite, Dieu nous appelle, Dieu veut nous faire participer à ce repas, mais nous devons nous préparer, que nous puissions le prendre à cœur. Ne brûlons pas les étapes. Vous avez les références, vous pouvez y revenir. Appliquons-nous à cela. Et vraiment, suivons le processus. Ne cherchons pas à brûler des étapes, mais vraiment appliquons-nous à pouvoir avancer comme nous devons le faire. Appliquons-nous à cela, faisons tous nos efforts, mes frères et sœurs. Éternel, nous te bénissons. Merci vraiment pour tout ce que tu nous as donné. Merci pour la clarté de ta parole. Merci pour tous ces textes qui nous enseignent, qui nous permettent de nous préparer comme nous devons le faire. Nous ne voulons pas faire partie de ceux qui prennent à la légère tes enseignements, de ceux qui ne respectent pas ta parole, de ceux qui ne l'honorent pas. Mais au contraire, nous voulons nous appliquer. Nous te demandons ta grâce. Dans nos vies, nous avons besoin de ta grâce pour que tu puisses nous éclairer, pour que tu puisses nous donner ta sagesse et ton intelligence, pour que tu puisses nous conduire pleinement. Oui Seigneur, les œuvres justes des saints, la justice des saints, c'est ce que nous voulons revêtir. Aide-nous à ne pas regarder à ce que tu ne veux pas, même si ce sont des œuvres qui paraissent bonnes, mais aide-nous à pratiquer cette justice, à avoir cette vie qui te plaise, Seigneur. S'il te plaît, viens nous éclairer, viens nous conduire chacun, tu vois où nous en sommes dans notre cheminement avec toi. Même si nous avons accepté l'invitation, aide-nous à vraiment nous préparer pour que le jour où tu viendras nous chercher, nous puissions rentrer, Seigneur, dans ce repas et participer à ce repas que tu vas nous offrir. Que nous ne passions pas à côté de cela et que nous ne voyions pas rejeter notre accès. Merci vraiment pour tout ce que tu feras. Merci pour la lumière que tu nous as accordée. Oui, tu es cette lumière sur notre chemin. Merci de nous conduire à chacun, de nous aider dans toutes nos luttes, nos combats, Seigneur, dans toutes nos difficultés. Conduis-nous, s'il te plaît. Tu connais nos vies à chacun, ceux qui sont présents ici, ceux qui sont à distance. Tu sais ce dont nous avons besoin et tu veux nous conduire. Merci pour la grâce que tu nous feras à chacun d'avancer par ta force, Seigneur. Conduis-nous pleinement et nous te disons merci par avance pour tout ce que tu feras dans chacune de nos vies. Qu'à toi revienne toute la gloire.
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2: Bonjour, mon ami. Prends juste un moment pour souffler. Je sais que tu traverses quelque chose de long, de pesant, peut-être même d'épuisant. tu te demandes si tu vas tenir jusqu'au bout, si cela vaut encore la peine de continuer. Et je veux te dire ceci. Tu es plus près du passage que tu ne le crois. Une lumière discrète commence déjà à percer. Ne t'arrête pas ici. Dans chaque marathon, il y a un instant où le corps proteste et où l'esprit vacille. Ce moment ne signifie pas que tu es loin de l'arrivée. Au contraire, il révèle que tu t'en approches. Comme mon serviteur Paul l'a dit, ne nous lassons pas de faire le bien. En effet, nous moissonnerons au moment convenable si nous ne nous relâchons pas. Ce moment existe pour toi, mon ami, et il n'est pas hors de portée. Alors, choisis la simplicité, un jour de plus, une heure de plus, un pas de plus. Tu ne traverses pas ces derniers mètres seul. Je ne t'abandonnerai pas si près de la délivrance. Ton ami.
3: Seigneur Jésus, toi qui ouvres les issues impossibles, donne-moi la ténacité de continuer ces derniers mètres. Renouvelle ma vision pour apercevoir la sortie qui approche, pour que je franchisse victorieusement cette porte avec toi. Amen.
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6: Bonjour à toutes et à tous, vous êtes les bienvenus en ce premier dimanche de septembre. Bon courage aux familles qui préparent la rentrée. Nous portons également en pensée et en prière ceux pour qui la rentrée n'est rien d'autre que la suite d'une solitude. Le Seigneur Jésus est avec vous. J'ai le plaisir d'accueillir ce matin le pasteur Vincent Nemperon. Bonjour.
7: Bonjour.
6: Pasteur Vincent Nemperon, vous êtes président de la commission des ministères de l'Église protestante unie de France. En deux mots, qu'est-ce que la commission des ministères ?
7: C'est une commission, c'est-à-dire une équipe de 10 personnes qui a 3 missions, qui doit réfléchir sur le ministère pastoral, qui doit discerner parmi les étudiants qui peut être pasteur et qui accompagne les étudiants et les jeunes pasteurs.
6: Aujourd'hui, le service protestant célèbre le 500e anniversaire de la naissance de Théodore de Bèze, grand réformateur protestant du XVIe siècle. Je vous donne d'ailleurs rendez-vous à 11h sur France Culture pour le culte en direct du Musée du Désert à Mialet, qui évoquera également cet anniversaire. Pasteur Vincent Nemperon, je vous propose d'entrer maintenant dans le vif du sujet. Qui était Théodore de Bèze, pour ceux qui ne le connaissent pas du tout ?
7: L'une des grandes personnalités de la Réforme, qui est née en 1519 à Vézelay, qui est un homme de son époque, c'est un humaniste, c'est un lettré latiniste, c'est un helléniste, il va écrire aussi des poèmes, il va écrire des pièces plus tard, il va découvrir progressivement la Réforme. Et il va vivre une grande expérience spirituelle alors qu'il est très gravement malade.
6: Quand vous parlez de réforme, vous pouvez préciser un petit peu pour ceux qui ne connaissent pas du tout la réforme protestante.
7: Et donc la réforme, c'est ce grand mouvement qui, à partir de Martin Luther, va se répandre sur toute l'Europe. C'est un changement de civilisation avec l'imprimerie, la redécouverte des textes fondateurs, à commencer par la Bible.
6: Début du XVIe siècle, c'est ça à peu près ?
7: Et donc là, on est début du XVIe siècle, 1517 exactement, donc avec Luther. Les premiers grands écrits de la Réforme, on est en 1520, donc à peu près.
6: La grande idée de la Réforme ?
7: La grande idée de la Réforme, c'est que c'est Dieu qui vient vers nous pour nous faire grâce et qu'on peut se rapprocher de lui par la foi. Et qu'on n'a pas besoin d'intermédiaires ou de rites. Les rites peuvent nous être utiles, mais Dieu n'en a pas besoin pour nous accueillir. c'est l'une des grandes idées, il y en aura d'autres. Il y a notamment l'idée que ce qui est au cœur de ce qu'on croit, ce qui en est la source, c'est la Bible. Et que cette Bible, les gens peuvent la lire par elle-même, sans avoir besoin de passer par un clergé, par des sachants.
6: Alors je vous propose de revenir à notre sujet, Théodore de Bèze, donc qui s'inscrit dans ce mouvement de la Réforme. Est-ce que vous pourriez nous donner un petit peu le parcours spirituel et humain de Théodore de Bèze, son parcours à la fois académique, très rapidement, et puis qu'est-ce qu'il a amené aux idées de la Réforme ?
7: C'est quelqu'un qui donc va suivre Calvin, va être son successeur, va donc s'inscrire dans sa lignée. Et donc pour employer un terme qui est en usage parmi les protestants, c'est un calviniste, c'est un réformé, et on dit ça par distinction avec les luthériens. C'est en même temps quelqu'un qui va œuvrer pour l'unité des églises protestantes d'Europe, qui sont en train de s'émietter, de se diviser, alors qu'elles sont soumises à des pressions très très fortes du côté du pouvoir politique et du côté de l'Église catholique.
6: Comment il en arrive à la Réforme ? Il y avait un moment avant la Réforme chez Théodore de Bèze, je suppose.
7: C'était bien sûr qu'il y avait un moment. Il y avait un moment donc avant la Réforme. Il faut quand même se dire qu'il est né en 1519 et que donc Luther a déjà écrit ses thèses. Il fait partie de cette génération qui, comme jeune adulte, connaît déjà les idées de la Réforme.
6: Génération après Luther, on pourrait dire.
7: C'est une génération donc après Luther.
6: Dans le parcours de Théodore de Bèze, il y a un moment de basculement spirituel. Je crois lié à une maladie.
7: Il y a une maladie qu'il va avoir. On ne sait pas exactement laquelle. On pense que c'est la peste. Il se posait déjà des questions, il a été à Bourges, à Orléans, pour ses études, dans des endroits où les idées de la Réforme commençaient déjà à se répandre. Il a lu des traités, par exemple l'origine des erreurs de la célébration du culte divin, qui est écrit en 1529, qui va beaucoup l'inspirer, qui va commencer à le faire réfléchir. Mais c'est cet événement spirituel qu'il a, suite à sa maladie, qui l'encourage à adhérer donc aux idées de la Réforme et qui va faire qu'il va quitter la France rapidement.
6: C'est étonnant ce rapport entre une maladie, quelque chose qui nous bouscule fortement dans notre vie, dans notre chair, et une expérience spirituelle. Ça peut arriver, ça peut s'expliquer aujourd'hui chez des contemporains.
7: Je crois qu'il y a beaucoup de personnes qui pourraient raconter la même chose. Que c'est suite soit à une crise existentielle ou à une maladie, des moments où on est prêt à remettre en cause les fondements de son existence et de ce qu'on croit, que certains décident de basculer vers autre chose. Et donc pour lui, ça va être les idées de la Réforme. Et je pense aussi, comme lettré, que toute cette insistance de la Réforme sur le retour à l'écrit, sur l'écriture, sur la traduction, puisqu'il faut être capable de lire la Bible donc en latin et en français, donc la traduire du grec et de l'hébreu.
6: C'est ça, en fait, Théodore de Bèze était un grand lettré. Ça, c'est une caractéristique. Il maîtrisait le latin, le grec, il était poète.
7: Poète, il avait beaucoup d'humour, il a écrit aussi des satires qui étaient absolument redoutables. Il a écrit des recueils de poèmes qui n'étaient pas du tout des poèmes chrétiens et qui parlaient d'amour. Il a écrit ou il va écrire une pièce de théâtre. Et il va, et ça sera l'un de ses apports, il va donc traduire et versifier les psaumes. Il ne sera pas tout seul à le faire, il va le faire avec Clément Marot. Et ensemble, ils vont donc traduire et versifier les 150 psaumes du Premier Testament, ce qui permettra de constituer le psautier huguenot, qui continue à avoir une grande influence dans la piété protestante, encore aujourd'hui, 500 ans plus tard.
6: Donc on voit bien que l'homme de lettres, finalement, a beaucoup apporté avec tout son bagage académique, aux idées de la Réforme de manière très concrète. Vous parliez d'une mise en vers des psaumes. Il y a aussi une traduction du Nouveau Testament, je crois.
7: Il y a une traduction du Nouveau Testament avec toute une série de notes qui sont très précises. Il y a des prédications qui sont d'une érudition fantastique. Il y a des commentaires de livres bibliques, en particulier le livre de Job. Et il y a, j'allais dire, surtout son travail de recteur, puisqu'à l'Académie de Genève, il va former d'innombrables pasteurs qui ensuite vont partir dans toute l'Europe et qui vont contribuer à essaimer cette pensée protestante.
6: Donc Théodore de Bèze, homme de lettres, professeur aussi, homme de transmission, et également homme d'action, puisqu'il a participé activement au développement des églises réformées. Quelles ont été ses grandes réalisations dans le domaine ?
7: Il se préoccupera de défendre les églises protestantes françaises qui sont de plus en plus menacées. Il va se rendre à Nérac, dans le sud de la France, pour rencontrer le roi de Navarre, puisqu'à l'époque, la Navarre ne fait pas partie du royaume de France. Il participera donc au colloque de Poissy, où devant la cour royale, il défendra les idées de la réforme.
6: Donc on était à une époque où le protestantisme était menacé, où on était dans les guerres de religion.
7: Où le protestantisme était donc menacé, où il était relativement donc important et présent dans toutes les classes de la société, y compris dans l'entourage même du roi. Et il aura une autre préoccupation, qui est de lutter contre ce morcellement, ce risque de morcellement du protestantisme. Et il va servir en quelque sorte d'ambassadeur pour notamment éviter cet émiettement donc, entre les luthériens, les zwingliens, les calvinistes, sur des questions théologiques comme autour de la Sainte Cène, de la présence réelle du Christ. Des questions qui pour lui ne sont pas secondaires mais sont secondes.
6: Théodore de Bèze, on peut dire, facteur d'unité, déjà pour le protestantisme divers à cette époque, et qu'on retrouve aujourd'hui d'ailleurs.
7: C'est en tout cas quelqu'un qui le tente, et on ne peut pas dire que c'était une réussite totale, parce que les circonstances ne s'y prêtaient pas, ni d'un côté ni de l'autre, malheureusement. Mais il y a cet effort, il y a cette conviction que le protestantisme est uni par une même compréhension de l'écriture et par des grands principes théologiques. Et que cela l'emporte sur des divergences qui ont toujours lieu, d'ailleurs actuellement, ça fait partie de la diversité protestante.
6: On a encore des Théodore de Bèze qui cherchent l'unité dans le protestantisme aujourd'hui ?
7: Il y en a toujours eu. Quand j'ai étudié pour cette émission qui était Théodore de Bèze, ça m'a fait penser à un autre grand théologien du XXe siècle, qui est Karl Barth. Et qui donc à la fois a été un homme de culture, un homme de foi bien sûr, qui a été un théologien mais aussi un homme d'action.
6: Alors je vous propose maintenant d'écouter un psaume mis en vers justement par Théodore de Bèze, le poète, le réformateur. Vincent Nemperon, vous avez choisi quel psaume en particulier ?
7: J'ai choisi le psaume 67 et que nous allons donc entendre dans le français de l'époque, puisque c'est une traduction de Théodore de Bèze.

0: Pasteur de Bèze est aussi connu, pasteur Vincent Nemperon, pour un sujet un peu plus difficile à entendre aujourd'hui, la prédestination. En deux mots, qu'est-ce que c'est ?
1: Le plus simple, c'est d'entendre Calvin qui en parle et qui dit « Nous appelons prédestination le conseil éternel de Dieu par lequel il ordonne les uns à la vie éternelle et les autres à l'éternelle perdition ».
0: Alors c'est le plus simple et à la fois ça demande peut-être une explication en français courant.
1: L'idée que Dieu aurait décidé selon des critères qui lui appartiennent et que nous ne connaissons pas, que nous ne comprenons même pas forcément, que certains hommes seraient sauvés et que d'autres ne le seraient pas.
0: Alors quand on parle de sauver, on parle aussi de salut, on fait référence à être sauvé maintenant. Dans notre vie, on fait référence à un salut dans la vie éternelle. On parle de quoi ?
1: Le terme dans la Bible a plusieurs significations. Mais dans les débats de l'époque, on pense peut-être principalement à la vie après la mort.
0: En quoi la question du salut après la mort, de l'enfer, du paradis, pour le dire très très simplement, avait un écho très particulier au XVIe siècle, pasteur Vincent Nemperon ?
1: Si cette question a un écho tout particulier, c'est parce que, d'abord, la mortalité est très très grande. Et on a une existence qui est d'une telle précarité que la question de l'au-delà de la vie est presque plus importante que la question de la vie elle-même.
0: Donc la question se posait particulièrement à Théodore de Bèze également. Pourquoi il a défendu avec tant d'insistance cette idée de la prédestination ?
1: S'il la défend, c'est d'abord parce que il la lit dans la Bible. Il la lit dans des lettres, et notamment celle de Paul aux Éphésiens, où il est question explicitement de prédestination. Il y attache de l'importance aussi parce que il n'est pas le premier à émettre cette idée parmi les grands réformateurs, mais Jean Calvin va défendre cette idée, va l'exposer dans l'institution de la religion chrétienne, va lui donner une importance de plus en plus grande au fur et à mesure qu'il réédite cette institution. Et Jean Calvin est attaqué sur cette question-là. Il est attaqué par ses adversaires qui disent en gros « Mais où est la liberté humaine ? » Et ce Dieu devient donc un Dieu donc arbitraire. Si certains sont prédestinés à être sauvés et d'autres sont prédestinés à être condamnés, donc indépendamment de ce qu'ils font, donc à quoi ça sert de donner des sacrements ? À quoi ça sert de bien se comporter dans l'existence ? Et même à quoi ça sert de se convertir ?
0: J'ai envie de vous retourner ces questions. Comment vous y répondriez ?
1: Que c'est l'affaire de Dieu.
0: C'est une belle formule.
1: Que c'est de sa liberté. Il serait profondément donc injuste que les êtres humains soient jugés suivant leurs actes. Parce qu'on sait très bien qu'il y a des personnes qui ont été tellement, comment dire, maltraitées par la vie, qu'elles sont devenues maltraitantes, et que ça serait leur faire subir une double peine de les punir éternellement. Et qu'en plus, un Dieu qui nous punirait pour nos mauvaises actions ne ressemble pas du tout à celui que Jésus nous fait connaître. Et que d'ailleurs, c'est la même chose avec la conversion. Il y a des gens fantastiques qui recherchent Dieu de tout leur cœur, qui ont développé toute une spiritualité, mais qui ne l'ont jamais rencontré. Et d'autres qui ont pu se comporter comme des ordures durant leur existence, et qui à un moment ou un autre ont été saisis par lui.
0: Mais est-ce que Calvin, Théodore de Bèze et tous ceux qui se retrouvent dans cette idée de la prédestination ne vont pas un peu plus loin, voire un peu trop loin ?
1: Je vous suis volontiers là-dessus. Et ils ne respectent peut-être pas tout à fait cette intuition donc importante qu'ils ont, que c'est l'affaire de Dieu, que c'est la liberté de Dieu, et que la liberté de Dieu va autoriser notre propre liberté. Ils ne suivent pas tout à fait ça. Et je pense qu'ils sont emportés, mais c'est aussi dans le contexte de, qu'est-ce qu'on peut dire, de polémique, de justification.
0: Parfois essayer de comprendre Dieu, c'est se mettre à sa place un peu trop.
1: C'est ce que Calvin donc avait bien compris, ce qu'il a eu du mal à accepter. Il s'est aussi laissé entraîner par son tempérament et probablement Théodore de Bèze également.
0: Comment ça peut apporter quelque chose à l'homme contemporain, se dépréoccuper de son salut, pasteur Vincent Nemperon ?
1: Déjà, ça lui apporte quelque chose en l'amenant à faire confiance à Dieu pour ce qu'il adviendra de lui, donc qu'au-delà de sa mort. Mais ça a donc également donc un impact important sur la façon dont il va considérer sa vie. On entend dire bien souvent que l'homme moderne n'est pas préoccupé par le salut. Mais c'est tout à fait l'inverse.
0: On parle de quel salut, là? Le salut
1: de... tout à fait.
0: Des deux saluts, toujours.
1: Vous là, parlez on va toujours parler un peu des deux saluts, mais on va parler notamment de cette obsession contemporaine de réussir sa vie. De trouver qui on est. Et on a presque trop pris au sérieux l'enseignement des antiques qui était « connais-toi toi-même ». Et c'est devenu une forme d'obsession de se connaître, de savoir qui on est, quel est son projet de vie. Il y a maintenant des coachs de vie et qui sont censés vous aider à accoucher de vous-même et à réussir votre existence. Et on est vraiment dans cette grande préoccupation, cette grande angoisse contemporaine. Il faut que je sois moi-même. Et le paradoxe, c'est que le moi-même qu'on cherche à être, c'est celui qui nous est dicté de l'extérieur.
0: Mais derrière ces comportements, il y a une recherche de sens, il y a une recherche de bonheur, une recherche de vie. Comment y accéder autrement en cherchant la réussite aujourd'hui et maintenant?
1: La grande promesse de l'évangile, déjà, c'est que le bonheur, ou en tout cas la joie, parce que la joie, à la différence du bonheur, ne dépend pas des circonstances de l'existence. On a tous des moments dans notre existence qui sont plutôt agréables et d'autres plutôt désagréables. On ne peut pas avoir que du bonheur dans l'existence. Par contre, on peut avoir de la joie. Et la joie ressemble davantage à un courant, ces courants marins, donc en profondeur, qui ne dépendent pas des marées et qui ne dépendent pas des vagues. L'une des promesses de l'évangile, c'est que la joie, c'est de connaître le Dieu de Jésus-Christ. Et d'essayer de le suivre dans son enseignement, qui se résume en deux phrases. Tu aimeras le Seigneur ton Dieu et tu aimeras ton prochain comme toi-même.
0: On pourrait presque entendre « arrête un peu de te préoccuper de toi-même, de ta réussite, de ton salut, et vis tout simplement, aime les autres.
1: » Et donc aime les autres, n'oublie pas Dieu, et tu peux vivre dépréoccupé de toi, mais dans ce que Paul Ricoeur appelait une tranquille estime de soi. Et se demander, la réponse sera différente suivant les moments de sa vie, lequel des éléments de ce trépied se trouve fragilisé. Il y a des moments où on aura besoin de retisser, de restaurer une estime de soi qui aurait été fragilisée parce qu'on aura traversé des moments difficiles. Il y a des moments où c'est la relation avec les autres qui est abîmée. Et il y a des moments où c'est la relation avec Dieu qu'on a laissé s'effilocher.
0: Qu'est-ce qu'on trouve de bon dans la relation avec Dieu? Peut-être vous pouvez donner là votre témoignage personnel. Qu'est-ce que vous trouvez de bon dans la relation avec Dieu?
1: S'il fallait donner trois mots, ça serait la joie, d'abord, j'en ai parlé. Ça serait l'espérance. Donc l'espérance, ça paraît être un mot pieux, mais l'espérance, c'est cette conviction qu'il y a toujours un avenir possible, qu'il y a toujours une porte de sortie, qu'on n'est jamais condamné à être dans les mêmes impasses et que le pire n'est jamais sûr.
0: Joie, espérance.
1: Et le troisième, c'est l'amour. Alors, et donc derrière l'amour, je mettrai la bienveillance. Puisque le mot amour en français veut dire tellement de choses différentes que quand Jésus parle de l'amour du prochain, je pense qu'on peut le traduire par bienveillance, une bienveillance active.
0: Je vous invite maintenant à partager un moment de prière avec vous, pasteur Vincent Nemperon.
1: Et une prière de Théodore de Bèze, l'un des derniers textes qu'il a écrit avant sa mort. « Maintenant, mon Dieu, puisqu'il t'a plu dans ton grand amour d'accomplir le haut mystère de notre rédemption, je te supplie, accorde-moi d'en ressentir le fruit et l'efficacité, par la puissance de ton esprit et jusqu'au dernier souffle de ma vie. Il est vrai que le souvenir de mes péchés me trouble grandement. J'ai ainsi négligé ce précieux trésor, la croix même de mon Rédempteur. J'ai été faible dans la foi, lent dans l'espérance, froid en amour, plus raide à retenir les offenses des hommes à mon égard que prompt à leur pardonner. Et que puis-je dire encore, mon Dieu, si ce n'était la confiance que j'ai en ta miséricorde? Et par cette lumière céleste, je contemple avec les yeux de mon esprit le navire qui me transportera de la terre au ciel. Ne me trouvant pas plus éloigné de la présence de mon Rédempteur que ne l'étaient ses disciples. Lorsque, ramant contre la tempête, il leur dit : « Ne craignez pas, c'est moi. »

0: c'était un extrait de Pat Bernings de son album Psaume, qui reprend comme Théodore de Bèze en son temps le psaume 133, cette fois-ci au goût du XXe siècle. Chantez à l'Éternel un chant nouveau, tel est le cri du psalmiste. J'étais en compagnie du pasteur Vincent Nemperon, président de la commission des ministères de l'Église protestante unie de France. Merci à Vincent Nemperon d'avoir accepté notre invitation. Le service protestant est proposé par la Fédération protestante de France, présenté aujourd'hui par Benjamin Bories. Merci à Nicolas Berger pour la réalisation et à Pierre Monteil pour la prise de son. Vous pouvez écrire au service protestant, 47 rue de Clichy, 75 009 Paris. 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Restez à l'écoute de France Culture pour les informations à 9h, suivi à 9h10 de Talmudic, présenté par Marc-Alain Wacknin. À 11h, je vous rappelle une prise d'antenne exceptionnelle pour la retransmission en direct du culte du Musée du Désert. Et tout de suite, je vous laisse en compagnie d'Olivier Betty pour Culture protestante. Et il sera encore question d'un anniversaire. Comme quoi, et c'est bien connu, les protestants ont le goût et l'art de la fête. Bonne journée à vous sur France Culture.
1: 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Bonjour, on continue cette semaine avec l'étude du personnage de Samson. On est avec lui depuis 2-3 épisodes à présent. On va aller un petit peu plus loin. Samson, cette fois, va se rendre à Gaza. Et en chemin, il va s'arrêter chez une prostituée. C'est alors que les Philistins vont lui tendre une embuscade. On va lire cette semaine Juges chapitre 16, versets 1 à 3. Samson partit pour Gaza. Il vit une femme prostituée et il entra chez elle. On dit aux gens de Gaza, « Samson est arrivé ici !» Et ils l'environnèrent et se tinrent en embuscade toute la nuit à la porte de la ville. Ils restèrent tranquilles toute la nuit, disant, « Au point du jour, nous le tuerons !» Samson demeura couché jusqu'à minuit. Vers minuit, il se leva et il saisit les battants de la porte de la ville et les deux poteaux, les arracha avec la barre, les mit sur ses épaules et les porta sur le sommet de la montagne qui est en face d'Hébron. Alors, on va rester donc sur ces trois versets qui va nous conduire à la question centrale de ce podcast. Que dit la Bible sur les relations sexuelles hors mariage? Alors déjà, Samson, il se rend à Gaza, hein, verset 1. Alors, on ne sait pas si cet épisode fait suite au précédent ou bien s'il se déroule plus tard, ça, le texte ne le dit pas. En revanche, la ville de Gaza, ben, elle existe encore aujourd'hui, cette ville, hein, et elle fait, hélas, souvent la une de l'actualité à cause de conflits récurrents avec Israël. On en avait parlé lorsqu'on avait étudié Juges chapitre 13, l'épisode sur les Philistins. Qui sont les Philistins dans la Bible? Alors, le texte dit ensuite donc que Samson vit une femme prostituée et il entra chez elle. Alors, encore une fois, hein, ce sont ses yeux qui dictent sa conduite à Samson. Hein. Rappelez-vous, au chapitre 14, hein, Samson avait vu une fille des Philistins et ça avait été suffisant pour qu'il la demande à ses parents de lui donner pour femme. Alors, on connaît la suite tragique de l'histoire. Cette pauvre jeune femme va mourir brûlée ainsi que son père. Je vous invite à réécouter le podcast sur Juges 14, Samson et le danger du mariage avec les non-chrétiens. Alors ce qu'on voit, c'est que Samson est un personnage impulsif, hein, qui ne sait pas maîtriser ses désirs et ses tentations. Hein. C'est un avertissement pour nous. Hein. Est-ce qu'on sait se maîtriser? Est-ce qu'on sait maîtriser nos désirs, notamment sur le plan sexuel? Hein. Est-ce qu'on a la maîtrise de ça? Galates 5, 22 hein, nous avertit, hein, il faut qu'on ait la maîtrise de soi. Hein. La maîtrise de soi, ça passe aussi par ces différentes pulsions, on va dire, on va les appeler comme ça. Alors, la prostitution, elle était assez répandue hein, au temps de l'Ancien Testament. C'est pas pour rien, les amis, si on parle souvent de plus vieux métiers du monde hein, lorsqu'on aborde cette pratique. Alors, par contre, c'est pas le plus vieux métier du monde. Nous, chrétiens, on sait que c'est pas vrai. Hein, on sait que c'est pas ça, le plus vieux métier du monde. Est-ce que vous connaissez le plus vieux métier du monde ? Selon la Bible. Eh bien, c'est jardinier, les amis. Regardez avec moi Genèse, chapitre 2, verset 15. L'Éternel Dieu prit l'homme et le plaça dans le jardin d'Éden pour le cultiver et pour le garder. Voilà. Voilà, lorsque Dieu crée l'homme, le premier rôle qu'il lui confie, c'est de cultiver et de garder le jardin. Donc, le plus vieux métier du monde, c'est jardinier. Voilà. Alors, il n'empêche que la prostitution, c'est très ancien, hein, malgré tout. Hein. La première mention qu'on en trouve dans la Bible, c'est dans la Genèse. Hein. Et c'est après que Siméon et Lévi aient vengé leur sœur Dina. Vous vous rappelez, à Sichem, elle a été violentée par le prince de la ville. Et on lit en Genèse 34, versets 30 à 31. Jacob dit à Siméon, à Lévi, vous me troublez en me rendant odieux aux habitants du pays, aux Cananéens et aux Phérésiens. Je n'ai qu'un petit nombre d'hommes et ils se rassembleront contre moi. Ils me frapperont et je serai détruit, moi et ma maison. Ils répondirent, traitera-t-on notre sœur comme une prostituée? Voilà, c'est la première mention dans la Bible, hein, Genèse 34. Alors donc, c'était une pratique qui existait au temps des patriarches, et elle va s'intensifier ensuite, elle va conduire notamment la prostitution sacrée dans le temple des idoles. D'ailleurs, dans l'Ancien Testament, la prostitution est souvent utilisée comme une métaphore de l'idolâtrie. Hein. Regardez avec moi, Exode 34, versets 15 à 16. « Garde-toi de faire alliance avec les habitants du pays, de peur que, se prostituant leur dieu et leur offrant des sacrifices, ils ne t'invitent et que tu ne manges leurs victimes, de peur que tu ne prennes de leurs filles pour tes fils et que leurs filles, se prostituant leur dieu, n'entraînent tes fils à se prostituer à leur dieu. » Alors donc, la prostitution pratique déjà présente au temps des patriarches, ensuite ça s'intensifie dans l'Ancien Testament, et donc cette prostitution a été très répandue en Israël, et notamment sur le territoire de Canaan. Hein. Pourtant, l'Éternel avait interdit aux Israélites de s'y livrer. Deutéronome 23, versets 17 à 18. Il n'y aura aucune prostituée parmi les filles d'Israël, et il n'y aura aucun prostitué parmi les fils d'Israël. Tu n'apporteras point dans la maison de l'Éternel ton Dieu le salaire d'une prostituée, ni le prix d'un chien, pour l'accomplissement d'un vœu quelconque, car l'un et l'autre sont en abomination à l'Éternel ton Dieu. Voilà donc, prostitution interdite en Israël, et pourtant les amis, malgré son naziréa, Samson n'a pas hésité à entrer dans la maison d'une prostituée, ce qui donne une idée du niveau de sa moralité. Alors verset 2, les habitants de Gaza sont avertis donc de la présence de Samson, ils décident de lui tendre une embuscade au petit matin pour le tuer. Mais pas de chance, Samson est un lève-tôt, regardez verset 3. Samson demeura couché jusqu'à minuit. Vers minuit, il se leva et il saisit les battants de la porte de la ville et des deux poteaux, les arracha avec la barre, les mit sur ses épaules et les porta sur le sommet de la montagne qui est en face d'Hébron. Alors, c'est pas un mince exploit, hein, c'est un vrai exploit physique. Samson donc arrache les portes de la ville avec tout, avec la barre et tout ça. Et ensuite, il les met sur ses épaules. Et il va aller monter tout en haut de la montagne, il faut monter tout là-haut, et en plus la montagne elle est en face d'Hébron, et lui il est à Gaza. Est-ce que vous avez une idée de la distance qui sépare les deux villes, Hébron et Gaza? 70 km les amis, vous imaginez? Alors c'est un vrai exploit, hein, parce que déjà, arracher les portes d'une ville, déjà vous imaginez à l'époque c'est des grosses portes en bois, hein, on rigolait pas, hein, fallait pouvoir qu'elles résistent hein, en cas d'attaque, donc c'était des grosses portes en bois. Ensuite, il fallait les mettre sur ses épaules, il fallait parcourir 70 km et aller tout en haut de la montagne ensuite. Vous auriez fait ça, vous? Pas moi, en tout cas. J'aurais jamais eu les capacités. Hein. Je crois qu'aucun être humain comme nous n'aurait pu le faire. Mais lui, il l'a fait. Une vraie force de la nature, ce Samson. Physiquement, il était fort. Moralement, ouais, là, c'est plus condamnable, par contre. Alors, à son arrivée à Gaza, donc au début de l'épisode, Samson s'est donc arrêté pour passer la nuit chez cette prostituée. Ça va donc être l'occasion pour nous de répondre dans ce podcast à cette question. Que dit la Bible sur les relations sexuelles hors mariage? Il y a quatre types de relations possibles en dehors du mariage. On les regroupe sous le nom, alors un peu ancien peut-être, mais c'est le nom qu'on utilise souvent, c'est fornication. Fornication, ça veut dire toutes les relations sexuelles qui sont hors mariage. Il y en a quatre possibles. C'est l'adultère, la prostitution, la polygamie, et ce qu'on va appeler les flirts ou les aventures sans lendemain. Alors avant de regarder ce que la parole de Dieu dit sur les relations sexuelles hors mariage, on va déjà regarder le cadre que Dieu a fixé pour les relations sexuelles entre les personnes. On trouve ce passage dès le début, hein, dès le début de la création, c'est dans Genèse, lorsque Dieu crée l'homme et la femme, il y a l'institution du mariage, tout de suite il fixe un cadre, une règle pour leur rapport et leur vie commune. Genèse 2, verset 23. L'homme dit, « Voici cette fois celle qui est faite des mêmes os et de la même chair que moi. On l'appellera femme, parce qu'elle a été tirée de l'homme. C'est pourquoi l'homme quittera son père et sa mère, et s'attachera à sa femme, et ils ne feront qu'un. » Voilà, donc le mariage, c'est donc le cadre établi par Dieu pour que l'homme et sa femme pratiquent la sexualité. Alors donc, la sexualité est bénie par Dieu, parce que Dieu l'a instituée avant la chute. La chute va intervenir au chapitre suivant, c'est Genèse chapitre 3. Donc, la sexualité n'est pas quelque chose que Dieu condamne, bien au contraire. Les relations sexuelles ne sont pas impures ou interdites, au contraire. D'ailleurs, Dieu demande expressément à Adam et Ève d'en profiter, hein, de s'y livrer pleinement. Regardez Genèse 1, verset 28. Dieu les bénit et leur dit « Reproduisez-vous, devenez nombreux, remplissez la terre et soumettez-la ». Donc Dieu les encourage à avoir des relations sexuelles et il leur dit expressément hein, « Reproduisez-vous, devenez nombreux, voilà, profitez l'un de l'autre et soyez féconds ». Alors, Dieu fixe les règles de la sexualité entre un homme et une femme et ce cadre fixé par Dieu se doit d'être respecté. Sinon, si on sort de ce cadre, ce n'est plus la volonté de Dieu, donc la sexualité devient un problème, elle devient impure, elle devient péché. Donc ce cadre, si on regarde Genèse 2, verset 23, eh bien c'est le suivant. Il s'agit de relations entre un homme et une femme. Et il y a trois étapes qui doivent être suivies dans l'ordre où elles sont données. Tout d'abord, l'homme doit quitter le foyer de ses parents. Ensuite, il doit s'attacher à sa femme, pas à plusieurs femmes. Et il ne doit faire qu'un avec elle. Et ici, c'est donc l'union sexuelle où ils deviennent un seul corps. Et on va développer ce point un petit peu plus loin. Alors, le monde d'aujourd'hui, eh bien, il suit bien ces trois étapes, mais dans le désordre. Autour de nous, ce qu'on voit, c'est que les personnes ont des relations sexuelles. Ensuite, donc, ils deviennent un couple, hein, et ensuite, ils vont habiter ensemble. Donc, le monde suit bien les trois étapes que Dieu a données, mais dans le désordre. D'abord, il commence par les relations sexuelles. Ensuite, on habite ensemble, etc. Et éventuellement, on se marie à la fin. Le monde, les amis, veut toujours faire l'inverse de ce que Dieu demande ou ordonne. Alors c'est bien Dieu qui a ordonné tout ça, hein. Notez bien que c'est pas Adam qui a prononcé cette phrase. Hein. C'est vrai que quand on lit le verset de Genèse 2, 23, on peut avoir l'impression que c'est Adam. Je le relis. « L'homme dit, voici cette fois celle qui est faite des mêmes os et de la même chair que moi. On l'appellera femme parce qu'elle a été tirée de l'homme. C'est pourquoi l'homme quittera son père et sa mère et s'attachera à sa femme et ne feront qu'un. » Donc ici Adam a seulement dit « Voici cette fois celle qui est faite des mêmes os de la même chair que moi, on l'appellera femme parce qu'elle a été tirée de l'homme. » Mais le verset sur l'institution du mariage, c'est Dieu qui le dit. C'est Jésus qui nous l'explique lorsque les pharisiens viennent l'interroger sur le divorce. Regardez ce que le Seigneur leur répond. Matthieu 19, verset 3 à 9. Les pharisiens l'abordèrent et pour lui tendre un piège, ils lui dirent « Est-il permis à un homme de divorcer de sa femme pour n'importe quel motif ?» Il répondit « N'avez-vous pas lu que le Créateur au commencement a fait l'homme et la femme et qu'il a dit ?» Donc c'est le Créateur hein, qui a dit ça. Deux points. C'est pourquoi l'homme quittera son père et sa mère et s'attachera à sa femme et les deux ne feront qu'un. Ainsi, ils ne sont plus deux, mais ne font qu'un. Que l'homme ne sépare donc pas ce que Dieu a uni. Pourquoi donc lui dirent-ils, Moïse a-t-il prescrit de donner une lettre de divorce à la femme lorsqu'on la renvoie ? Et il leur répondit, c'est à cause de la dureté de votre cœur que Moïse vous a permis de divorcer de vos femmes. Au commencement, ce n'était pas le cas. Mais je vous le dis, celui qui renvoie sa femme, sauf pour cause d'infidélité, et qui en épouse une autre, commet un adultère, et celui qui épouse une femme divorcée, commet un adultère. Donc vous voyez, Jésus dit clairement que c'est Dieu lui-même hein, qui a institué le mariage. C'est lui qui a dit, c'est pourquoi l'homme quittera son père et sa mère, et s'attachera à sa femme, et les deux ne feront qu'un. Et le Seigneur leur explique donc que si Dieu a tolérer le divorce, c'est parce que leur cœur était dur et mauvais, mais c'était pas du tout la volonté de Dieu. Donc le divorce n'est pas non plus dans le plan de Dieu, les amis. Alors, il y a donc quatre types de relations possibles en dehors du mariage, on va les détailler à présent. Tout d'abord, on va commencer par l'adultère. L'adultère, ça consiste à avoir des relations avec quelqu'un d'autre quand on est marié, ou alors d'avoir des relations avec quelqu'un qui est marié de son côté. Alors, on a un exemple bien connu dans la Bible. Est-ce que vous voyez lequel ? Je pense à la liaison que David a eue avec Bathsheba. C'est dans 2 Samuel chapitre 11. Je ne vais pas relire le chapitre ici, il est un petit peu long, mais vous pourrez le relire de votre côté, 2 Samuel chapitre 11. Donc lorsque le roi David a eu une relation avec cette femme mariée, Bathsheba, est-ce que ça a été une réussite ? Non, c'est un échec, hein. C'est un échec dans la vie de David. Hein. D'ailleurs, il va rédiger des psaumes hein, où on voit qu'il a le cœur contrit. Hein. Et puis Dieu va tout de suite lui parler via l'intermédiaire du prophète Nathan avec... Jolie histoire avec une petite brebis là, magnifique, 2 Samuel chapitre 11. Alors c'est clairement un échec, hein, cet adultère de David, il va devoir couvrir sa faute avec un mensonge, puis encore il va s'enfoncer, il va même aller jusqu'au meurtre de son mari, Uri. Alors voilà, péché, échec dans la vie de David, il a succombé à la tentation, il a eu un adultère avec cette femme. Bah les amis, il vaut mieux reproduire l'exemple de Joseph. Hein. Joseph, il a tenu bon malgré les tentatives de la femme de Potiphar. Hein. Vous pourrez lire Genèse 39, c'est une femme mariée qui voulait coucher avec lui. Ben non, il a tenu bon et il est resté pur. Genèse 39, donc si vous voulez relire cette histoire. Donc l'adultère, c'est clairement proscrit par Dieu. C'est d'ailleurs l'un des 10 commandements. Hein. Deutéronome 5, 18 et 21. Tu ne commettras pas d'adultère. Voilà, c'est très clair, hein. Je crois qu'il n'y a pas besoin de détailler plus, hein. La parole de Dieu est très claire à ce sujet. Tu ne commettras pas d'adultère, et même, verset 21, un petit peu plus loin, tu ne convoiteras pas la femme de ton voisin. Voilà, donc l'adultère est banni en acte, mais aussi en pensée. Et c'est ce que Jésus va développer aussi dans Matthieu 5, 28. Il va dire, moi je vous dis que quiconque regarde une femme pour la convoiter a déjà commis un adultère avec elle dans son cœur. Voilà qui nous avertit aussi, les amis. C'est valable pour les hommes, c'est valable pour les femmes, hein, de regarder le conjoint de quelqu'un d'autre quand on est marié ou si la personne est mariée, c'est déjà un adultère. Et le Seigneur dit, il n'y a pas de place pour tout ça dans votre cœur. Même si vous ne passez pas aux actes, il n'y a pas de place pour tout ça dans votre cœur. Gardons notre cœur pur, les amis. Alors, un autre type de relation sexuelle est possible aussi en dehors du mariage, hein. C'est la prostitution, comme avec Samson, recourir à cette pratique. Alors là encore, on a un autre exemple bien connu dans la Bible. Est-ce que vous voyez lequel? Si vous écoutez ces podcasts depuis le début, on avait évoqué un personnage qui avait eu une aventure, une relation plutôt avec une prostituée, et il s'est fait avoir parce qu'il ne savait pas qui c'était. C'est Judas. Hein, lorsqu'il a eu une relation, et la prostituée, c'était en fait sa belle-fille Tamar qui s'était déguisée en prostituée parce que Judas devait lui donner un de ses fils pour mari, parce qu'elle était déjà mariée avec les précédents fils de Judas, ils étaient tous morts les uns après les autres, et comme Judas avait peur qu'il y ait une sorte de malédiction sur cette femme, il a refusé de lui donner son dernier fils, et donc c'était condamnable hein, par la parole de Dieu, et Tamar s'est fait justice elle-même. Genèse 38, vous pourrez relire ce chapitre, mais Dieu a honoré cette femme par la suite parce qu'elle entre dans la généalogie du Messie dans Matthieu 28. Alors dans cette relation, hein, Judas qui va voir une prostituée, est-ce que c'est une réussite? Bah non, c'est un échec pour Judas aussi. Hein. Alors le Seigneur a fait justice à cette femme ensuite, mais pour Judas, c'est un échec clairement. Le Seigneur, les amis, demande à ses enfants de s'éloigner hein, de ce type de pratique qui souille l'homme. Hein. La prostitution, clairement, ça rend esclave et puis ça salit hein, le corps de l'homme. Hein. Proverbe 23, versets 26 à 28. Mon fils, donne-moi ton cœur et que tes yeux prennent plaisir à mes voix. En effet, la prostituée est une fosse profonde. Et l'inconnu, un puits étroit. Elle se tient en embuscade comme un brigand et elle augmente le nombre d'infidèles parmi les hommes. Voilà, le Seigneur nous dit de nous tenir à l'écart de ces pratiques. Le Seigneur a donné la sexualité hein, pour que le couple puisse profiter l'un de l'autre, entre hommes et femmes. Il n'y a pas de raison de faire un commerce d'une bénédiction que Dieu a donnée. Donc ne pervertissons pas ce que le Seigneur a donné comme un don à l'homme et à la femme dans le cadre du mariage. Alors, on va voir la troisième façon d'avoir des relations en dehors du mariage. Ce serait la polygamie, hein, le fait d'avoir plusieurs femmes. Comment la Bible considère cela, hein, le fait qu'un homme ait plusieurs partenaires. Voilà. La polygamie, c'est encore une fois, c'est des relations sexuelles hors du cadre permis par Dieu. Hein. En effet, Dieu a bien dit que l'homme s'attachera à sa femme. Il n'est pas écrit à ses femmes. Donc, le plan de Dieu, c'est un homme, une femme. Il a donné Ève à Adam, il n'a pas donné plusieurs femmes, il n'en a donné qu'une seule. Hein. L'homme s'attachera à sa femme et pas à ses femmes. Donc déjà, la polygamie n'est pas non plus dans le plan de Dieu. Hein. Et là encore, on a un exemple célèbre dans la Bible. Alors il y en a plein, hein. Dans la Bible il y en a beaucoup, hein, hélas. Mais je pense notamment à Abraham, lorsqu'il a eu une relation avec Agar, sa servante. Est-ce que ça a été une réussite? Là encore, non, un échec total, hein. Ça va entraîner des conflits familiaux, donc Agar va être congédié, puis envoyé dans le désert. Et puis donc il y aura un enfant qui va naître de cette relation, c'est Ismaël. Ismaël donc aura des relations très compliquées ensuite avec son frère Isaac. Donc là encore, on a un cas de polygamie, et là encore, c'est un échec. Alors il y a plein d'autres exemples dans la Bible, les amis, je pense notamment à Salomon. Le grand roi d'Israël, connu par sa sagesse, mais à la fin de sa vie, c'est plus le cas. Hein. Est-ce que vous savez combien de partenaires a eu Salomon? Regardez avec moi, 1 roi, chapitre 11, versets 1 à 4. Si vous ne connaissez pas le nombre, il va vous surprendre. 1 roi, chapitre 11, versets 1 à 4. Le roi Salomon aima beaucoup de femmes étrangères, en plus de la fille du pharaon. Des Moabites, des Ammonites, des Édomites, des Sidoniennes, des Hittites. Alors elles appartenaient aux nations à propos desquelles l'Éternel avait dit aux Israélites « Vous n'irez pas chez elles et elles ne viendront pas chez vous. Elles entraîneraient certainement votre cœur à suivre leur Dieu. » Ce fut à ces nations que Salomon s'attacha par amour pour ses femmes. Il eut 700 princesses pour femmes ainsi que 300 concubines. Et ces femmes détournèrent son cœur. À l'époque de la vieillesse de Salomon, ses femmes entraînèrent son cœur à suivre d'autres dieux et il ne s'attacha pas sans réserve à l'Éternel, son Dieu, comme l'avait fait son père David. Voilà, 700 femmes, 300 concubines, soit 1000 partenaires, les amis. Résultat, il s'est éloigné de Dieu, évidemment, et cela l'a même conduit à l'idolâtrie. Donc là encore, les amis, la polygamie n'est pas dans le plan de Dieu. Voilà les amis, je vais m'arrêter là pour cette semaine, parce qu'on est dans un format podcast 15 à 20 minutes, je vais vous faire cette étude en deux parties, donc la semaine prochaine on verra la suite. J'espère que ces versets vous feront déjà méditer pour cette semaine, n'hésitez pas à relire le passage que je n'ai pas lu, que je vous invite à lire de votre côté. Et puis on se retrouve la semaine prochaine donc pour la suite de cette étude sur les relations sexuelles hors mariage, sont-elles permis selon la Bible. Bonne semaine à tous, ciao ciao.

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2: Le Seigneur Dieu m'a ouvert l'oreille, et moi, je ne me suis pas rebellé et je ne me suis pas dérobé. J'ai livré mon dos à ceux qui me frappaient et mes joues à ceux qui m'arrachaient la barbe. Je ne me suis pas détourné des insultes et des crachats. Mais le Seigneur Dieu m'a secouru. C'est pourquoi je n'ai pas été confus. C'est pourquoi j'ai rendu mon visage semblable à du granit, sachant que je n'aurai pas honte. Celui qui me justifie est proche. Qui veut m'accuser? Comparaissons ensemble. Qui s'oppose à mon droit? Qu'il s'avance vers moi. Le Seigneur Dieu viendra à mon secours. Qui me condamnera? Ils tomberont tous en lambeaux comme un vêtement. Les mythes le dévoreront.

La semaine dernière, nous avons médité un passage de première partie du livre d'Ésaïe, qui était le 8e siècle avant Jésus-Christ. Nous sommes ici dans la deuxième partie du livre d'Ésaïe, qui se situe pendant l'exil, pendant la période de l'exil, quand le peuple a été en déportation à Babylone. Alors l'exil a été un temps d'épreuve, un temps de désert, mais aussi un temps de reconfiguration théologique, dans lequel un peu le mode d'action de Dieu dans le monde et la façon dont on est les témoins a été modifié. Et notamment, cette modification s'opère à travers les chants du serviteur. Alors, dans la première partie du deuxième Ésaïe, nous avons trouvé le premier chant du serviteur qui appelle à faire attention aux petits, qui soutient ceux qui sont épuisés, le lumignon qui fume encore. Et puis, le deuxième serviteur a été appelé à dire la parole et à agir par la parole. Dieu intervient dans le monde à travers cette parole, même lorsque la parole est difficile. Et là, nous nous trouvons dans le troisième chant du serviteur. Et dans ce troisième chant, nous trouvons le serviteur lui-même qui est opprimé, qui est accraché, on lui arrache la barbe, on lui crache dessus. C'est-à-dire que le serviteur peut, dans son ministère, être conduit à la persécution. Le serviteur qui est appelé par Dieu, il est dit qu'il a été frappé, insulté, sujet au crachat, et qu'il a livré son dos à ceux qui le frappaient. Mais face à ces épreuves, il est dit aussi, et le verset dit, « J'ai rendu mon visage semblable à un granit, sachant que je n'aurai pas honte. » C'est-à-dire que le combat du persécuté, c'est comment conserver sa fierté. Comment ne pas être gagné par la honte. Et c'est en cela semblable à un granit, sachant que je n'aurai pas honte. C'est-à-dire que le combat du persécuté, c'est comment conserver sa fierté. Comment ne pas être gagné par la honte. Et c'est en cela que le serviteur doit se

0: trouvons dans notre monde, et que peut-être que quand on est en situation de persécution, le premier combat, c'est celui de conserver notre fierté. Le passage de l'évangile de ce dimanche est la confession de Pierre à Césarée de Philippe, et dans l'évangile, c'est la première fois qu'un homme confesse que Jésus est Christ. Et Jésus est Christ, c'est vraiment la foi, la confession de foi de base du christianisme. Être chrétien, c'est dire que Jésus n'est pas simplement un prophète, n'est pas simplement un sage, mais que Jésus est le Christ de Dieu. Donc, et après que Pierre a confessé cela, Jésus donne la clé de sa messianité en annonçant sa passion. Il faut que le Fils de l'homme soit mis entre les mains des mauvais et qu'il soit mis à mort. Et cette vision de la messianité révulse Pierre qui lui dit « Non, pas toi, cela ne t'arrivera pas », et ce qui conduit Jésus à rabrouer Pierre. Et donc ce que l'enjeu de ce passage de l'évangile, c'est ne pas se tromper de messianité. Et la messianité qui est révélée dans l'évangile est une messianité qui est annoncée dans ce chant du serviteur. C'est à travers justement l'humiliation et à travers le martyr, appelons chose par leur nom, que Jésus se définit et est le Christ de Dieu.
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Et depuis le début de l'année, nous suivons les dimanches matins l'Évangile de Jean. Nous passons systématiquement à travers le livre, l'Évangile de Jean. Et ce matin, nous sommes rendus au chapitre 7, des versets 40 à 52. Mais nous allons lire ensemble à partir du verset 37 qui nous rappelle le contexte immédiat du texte d'aujourd'hui. Donc, Jean, chapitre 7, versets 37 à 52. Le dernier jour, le grand jour de la fête, Jésus debout s'écria, « Si quelqu'un a soif, qu'il vienne à moi et qu'il boive. Celui qui croit en moi, des fleuves d'eau vive couleront de lui, comme l'a dit l'Écriture. » Il dit cela à propos de l'Esprit que devaient recevoir ceux qui croiraient en lui. En effet, l'Esprit Saint n'avait pas encore été donné parce que Jésus n'avait pas encore été élevé dans sa gloire. Après avoir entendu ces paroles, beaucoup dans la foule disaient « Celui-ci est vraiment le prophète ». D'autres disaient « C'est le Messie ». Mais d'autres disaient « Est-ce bien de la Galilée que doit venir le Messie ? L'Écriture ne dit-elle pas que c'est de la descendance de David et du village de Bethléem où était David que le Messie doit venir ? Il y eut donc, à cause de lui, division parmi la foule. Quelques-uns d'entre eux voulaient l'arrêter, mais personne ne mit la main sur lui. Ainsi, les gardes retournèrent vers les chefs des prêtres et des pharisiens qui leur dirent, « Pourquoi ne l'avez-vous pas amené ?» Les gardes répondirent, « Jamais personne n'a parlé comme cet homme. » Les pharisiens leur répliquèrent, « Est-ce que vous aussi, vous vous êtes laissé tromper? Y a-t-il quelqu'un parmi les chefs ou les pharisiens qui ait cru en lui? Mais cette foule qui ne connaît pas la loi, ce sont des maudits. » Nicodème, qui était venu de nuit vers Jésus et qui était l'un d'eux, leur dit, « Notre loi condamne-t-elle un homme avant qu'on l'entende et qu'on sache ce qu'il a fait? » Ils lui répondirent, « Es-tu toi aussi de la Galilée? » « Cherche bien, tu verras que de la Galilée, il ne sort pas de prophète. » Puis chacun rentra chez lui. Prions. Seigneur Jésus, c'est ta parole que nous avons devant nous ce matin. Une parole qui parle de réaction. Très contradictoire. Et à travers elle, tu veux nous interpeller. Sommes-nous pour ou contre Jésus-Christ? Que cette question puisse trouver une réponse claire aujourd'hui, si ce n'est pas déjà fait, et qu'elle puisse être affirmée si cette reconnaissance est déjà dans nos cœurs. Merci pour ta parole maintenant. Merci de nous diriger à travers elle. Amen. Avant d'aller plus loin, j'aimerais vous poser un petit quiz. Pouvez-vous me dire qui a prononcé ces paroles? J'ai vu... Je suis venu, j'ai vu, j'ai vaincu. Jules César, en l'an 47 avant Jésus-Christ. Une autre citation. « Si donc je ne suis convaincu par des témoignages de l'Écriture ou par des raisons évidentes, si l'on ne me persuade par les passages mêmes que j'ai cités, et si l'on ne rend ainsi ma conscience captive de la parole de Dieu, je ne puis et ne veux rien rétracter, car il n'est pas sûr pour le chrétien de parler contre sa conscience. » Me voici, je ne puis autrement. Dieu m'assiste. Amen. Martin Luther, en effet, devant la diète de Worms en Allemagne, le 17 avril 1521. Une autre citation. N'abandonnez jamais, jamais, jamais. Ou en anglais, il se dit en anglais, never surrender. Hein? Winston Churchill, justement devant la Chambre des communes de Westminster le 4 juin 1940. Une autre citation. C'est bien, hein? On les a tous identifiés. Ne demandez pas ce que votre pays peut faire pour vous. Demandez-vous ce que vous pouvez faire pour votre... Voilà. John Kennedy lors de son discours d'inauguration en 1961. Et, dernière citation très courte, j'ai un rêve. Martin Luther King. Hein?
toutes des paroles ici qui ont été prononcées à travers l'histoire et qui ont profondément marqué la génération de ceux qui les ont prononcées. Et ces paroles, encore aujourd'hui, n'est-ce pas, sont connues, sont méditées, sont inspirent. On se les approprie. Mais de toutes les citations d'hommes qu'on pourrait apporter ce matin, aucun autre personnage de l'histoire n'a autant été cité, n'est autant connu que les paroles de Jésus de Nazareth qui a vécu parmi nous il y a 2000 ans. Ses paroles, comme ses actions, ne laissent personne indifférent. Et ce qui ressort particulièrement de ce passage de Jean que nous venons de lire, c'est que justement ces paroles ont provoqué de vives discussions entre ses auditeurs. Jésus s'attendait à une réaction de la part de ses auditeurs, à une prise de position par rapport à sa personne. Lors d'un voyage dans le nord d'Israël, près de Césarée de Philippe, il va poser cette question à ses disciples. « Qui suis-je au dire des hommes? » Et après avoir entendu les différentes réponses, il retourne la question maintenant à ses disciples. « Et vous, qui dites-vous que je suis? » Une question extrêmement importante. On ne peut rester neutre. On ne peut rester sous la touche. Nous sommes appelés à prendre position par rapport à la personne et à la vie de Jésus-Christ. Et après que Jésus a lancé cette invitation incroyable, « Venez à moi, vous tous qui avez soif », incroyable invitation qui s'ajoute à d'autres invitations, n'est-ce pas? « Venez à moi, vous tous qui êtes fatigués et chargés, je vous donnerai du repos ». Des invitations et des paroles remarquables, glorieuses, puissantes. On constate ici une variété de réactions au sein de cette population à Jérusalem. Et elles correspondent essentiellement aux réactions classiques que l'on constate encore aujourd'hui et à travers les siècles. Et on perçoit essentiellement quatre positions que nous allons reprendre ensemble ce matin. La première réaction qu'on constate, et celle de ceux qui se sont laissés convaincre par ses paroles, par les actions, par la vie de Jésus-Christ. Verset 40, « Après avoir entendu ces paroles, beaucoup dans la foule disaient, « Celui-ci est vraiment le prophète. » D'autres disaient, « C'est le Messie. » Pourquoi? Eh bien, les Juifs du premier siècle, on s'en rappelle, s'attendaient à la venue d'un prophète qui serait semblable au prophète Moïse. Moïse lui-même avait annoncé cette venue plus tard dans le temps, en Deutéronome 18, verset 15. Et ces Juifs attendaient la réalisation de cette promesse d'un prophète puissant comme Moïse. Moïse avait fait toutes sortes de miracles, avait entre autres fourni de l'eau miraculeusement dans le désert au peuple d'Israël. Et voilà que Jésus arrive et il promet une eau vive, abondante, un rafraîchissement spirituel pour ses concitoyens. Et à l'écoute des paroles et de l'invitation de Jésus, plusieurs écrit Jean, voyant en lui ce prophète annoncé et aussi ce Messie attendu, ce Sauveur, qui allait les délivrer de leur plus grande chaîne, non pas celle des Romains, mais celle du péché, de la mort. Et donc, on voit dans cette foule plusieurs qui croient en Jésus-Christ et en ses paroles. Mais il y avait d'autres réactions, dont une réaction opposée. Verset 41, d'autres disaient, « Est-ce bien de la Galilée que doit venir le Messie? L'Écriture ne dit-elle pas que c'est de la descendance de David et du village de Bethléem où était David que le Messie doit venir? Il y eut donc, à cause de lui, division parmi le peuple, parmi la foule. » Alors d'autres
rejettent Jésus en se basant sur son origine présumée. Pourquoi? Parce qu'il y avait toutes sortes de questionnements justement sur la généalogie et le lieu d'origine de Jésus, parce que justement l'Ancien Testament, les prophètes avaient annoncé que le Messie allait venir de la descendance de David et plus précisément encore de la ville même de David. Ces Israélites, ces Juifs connaissaient cette parole, connaissaient ces promesses, comme celle de Michée 5, 1 et 2. Où il est dit, et toi, Bethléem Ephrata, qui es petite parmi les villes de Juda, de toi sortira pour moi celui qui dominera sur Israël et dont l'origine remonte loin dans le passé, à l'éternité. Ces Juifs connaissaient ces prophéties. Et donc, ils étaient conscients que le Messie qui allait venir devait être de la descendance de David et devait venir de Bethléem. Quelle ironie! Et il y en a beaucoup dans cette section du chapitre 7. Le texte biblique qui a convaincu ces critiques que Jésus n'était pas le Messie était en fait l'un des plus clairs qui démontrait qu'il l'était. Pourquoi? Parce qu'ils se trompaient sur les origines de Jésus. S'ils avaient fait le moindre effort pour questionner Jésus, ou peut-être questionner ses disciples. On aurait pu lui indiquer qu'il était justement né à Bethléem et non pas issu de la Galilée, mais de la Judée, et qu'il était donc aussi un descendant de David. Et à cause de cette erreur sur la personne, sur les origines de Jésus, il y eut donc division parmi la foule. Et on est conscient que, encore aujourd'hui, 2000 ans plus tard, il y a division parmi la foule, parmi nos concitoyens, à travers le monde, sur la personne et l'identité de Jésus-Christ. Qui est-il? Est-il un Messie, le Messie, ou un charlatan? Est-il le rédempteur du monde? Ou un simple gourou? Est-il quelqu'un qu'il faut rejeter ou adorer? Il n'y a pas de demi-mesure, il n'y a pas de chemin médian qui permet d'épargner la chèvre et le chou. Et chacun avait son opinion, chacun avait tracé ses lignes. Des lignes qui ont des conséquences éternelles, de vie ou de mort éternelle, parce que Jésus lui-même, dans une autre parole extrêmement polarisante, a dit, c'est pourquoi je vous dis que vous mourrez dans vos péchés, car si vous ne croyez pas ce que je suis, ou une meilleure traduction plus littérale disait, si vous ne croyez pas que moi je suis, ici, c'est une référence, une allusion au nom même de Dieu en Exode 3,14. Si vous ne croyez pas ce que je suis, vous mourrez dans vos péchés. Tout ce qui nous attend, c'est le jugement mérité de Dieu. Affirmer que Jésus est le Seigneur et le Sauveur du monde, déclarer, comme Jésus lui-même l'a fait en Jean 14, verset. En Jean 14, verset 6, qu'il est le chemin, la vérité et la vie, que nul ne vient au Père que par lui, force une prise de position. C'est vrai ou c'est faux? Et il y a des conséquences sérieuses lorsqu'on choisit l'une ou l'autre de ces positions. Et il y a une troisième réaction qu'on constate parmi la foule. De la confusion auquel est mêlée de l'émerveillement. Verset 45. Les gardes retournèrent vers les chefs des prêtres et les pharisiens qui leur dirent, pourquoi ne l'avez-vous pas amené? Les gardes répondirent, jamais personne n'a parlé comme cet homme. Alors on se rappelle au verset 31 et 32 dans le même chapitre, la mission que les chefs religieux
avait confié à ses soldats, n'est-ce pas? On lit au verset 31 que beaucoup parmi la foule crurent en lui et disaient, le Messie, quand il viendra, fera-t-il plus de signes miraculeux que n'en fait celui-ci? Les pharisiens entendirent la foule murmurer ses propos à son sujet. Alors les chefs des prêtres et les pharisiens envoyèrent des gardes pour l'arrêter. Mais voilà, ces gardes reviennent bredouilles. Pas de Jésus, arrêté, enchaîné. Et leur compte-rendu démontre, justement, la puissance de son enseignement, la puissance de ses paroles, qui ne laissaient personne indifférent. Et malgré leurs ordres clairs de mettre la main sur Jésus, son enseignement, ses paroles, son invitation les avaient complètement désarmés. Mais complètement. Et on peut ici remarquer quand même, souligner leur courage. Ils vont quand même rendre compte et ne craignent pas de s'attirer la foudre de leur patron pour avoir exprimé tout haut leur admiration pour Jésus. C'est quand même quelque chose. Et on sait, lorsqu'on lit les évangiles, que ces gardes n'étaient pas les premiers à être interpellés par ces paroles de Jésus, à être émerveillés, même déstabilisés par les enseignements de notre Seigneur. La congrégation de la synagogue de Capernaum avait été frappée par l'autorité que dégageait Jésus dans son enseignement. Marc 1, 22, on dit que dès le jour du sabbat, Jésus entra dans la synagogue et se mit à enseigner. On était frappé par son enseignement, car il enseignait avec autorité et non comme les spécialistes de la loi. Dans sa propre synagogue à Nazareth, Marc 6, 1, on dit que Jésus se rendit dans sa patrie et le jour du sabbat, il se mit à enseigner dans la synagogue. Beaucoup de gens l'entendirent et ils étaient étonnés et disaient, « D'où cela lui vient-il? Quelle est cette sagesse qui lui a été donnée? Et comment de tels miracles se font-ils par son intermédiaire? N'est-ce pas le charpentier, le fils de Marie, le frère de Jacques, de Jose, de Jude et de Simon? Et ses sœurs ne sont-elles pas ici parmi nous? » Et il représentait un obstacle pour eux. Et dans notre propre chapitre 7 de Jean, on lit au verset 15, les Juifs s'étonnaient et disaient, « Comment connaît-il les Écritures, lui qui n'a pas étudié? » Et la réponse de Jésus au verset suivant, « Mon enseignement ne vient pas de moi, mais de celui qui m'a envoyé. Si quelqu'un veut faire la volonté de Dieu, il saura si mon enseignement vient de Dieu ou si je parle de ma propre initiative. » Mais notons ici quelque chose d'intéressant. La réponse des gardes sous-entend quelque chose de plus profond. En disant ce qu'ils ont dit, ils ont confessé plus qu'ils ne le croyaient. Parce qu'on pourrait traduire aussi cette réponse des gardes ainsi, « Aucun homme n'a jamais parlé comme lui. » Sous-entendant qu'il y a peut-être quelque chose de plus ici qu'un simple homme qui a parlé et qui a lancé cette invitation. Et c'était bien le cas. C'était bien le cas. Parce qu'ils étaient en présence de la parole qui a été faite chair, comme le dit Jean dans son prologue en Jean 1, 14. Et déjà, en Jean 3, 2, Nicodème n'avait-il pas fait cette confession à Jésus? « Maître, nous savons que tu es un enseignant envoyé de Dieu. » Car personne ne peut faire ces signes miraculeux que tu fais si Dieu n'est pas avec lui. Ces gardes avaient bien raison. Jamais personne n'avait parlé comme cet homme. Et il y a une autre réaction. La dernière, dans ce texte, est une réaction violente, un rejet catégorique de la personne de Jésus-Christ par les chefs religieux eux-mêmes. Verset 47, « Les pharisiens leur répliquèrent,
Est-ce que vous aussi, vous vous êtes laissé tromper? Y a-t-il quelqu'un parmi les chefs ou les pharisiens qui ait cru en lui? Mais cette foule qui ne connaît pas la loi, ce sont des maudits. Wow! Quel langage méprisant de la part des chefs religieux, des guides du peuple. Les pharisiens croyaient être les seuls à vraiment connaître la loi. Ce qui explique leur réaction ici. Si eux refusent de croire en Jésus, tout le monde devrait refuser de croire en Jésus. C'est évident. Pour eux. Et c'est là qu'on réalise l'importance d'être prudent, n'est-ce pas? D'examiner les Écritures attentivement. Et de reconnaître que c'est cette parole qui est notre guide en matière de foi et de vie. D'aller à la source et de connaître la volonté de Dieu pour notre vie. Les pharisiens étaient pleins de mépris et n'avaient que des insultes pour ceux qui ne partageaient pas leur propre incrédulité en ce qui concerne Jésus. Mais c'est intéressant, hein? J'entends et je lis ce même mépris, ces mêmes insultes encore aujourd'hui. S'il y en a qui ouvrent un journal, n'est-ce pas, qui écoutent les nouvelles, qui lisent les chroniques, combien de gens traitent les croyants d'imbéciles, d'incultes, de fanatiques religieux. Un député fédéral récemment a traité les chrétiens de fanatiques religieux. Imaginez. Mais par ces paroles, les pharisiens se condamnaient eux-mêmes. Ils ignoraient délibérément les nombreuses prophéties qui étaient en train de s'accomplir dans la personne et dans l'œuvre, la vie de Jésus de Nazareth, et dans leur refus de voir ces signes et de reconnaître ces prophéties qui se réalisaient, ils ont amené le peuple à rejeter leur roi, leur sauveur, leur Dieu. Mais immédiatement après avoir affirmé qu'aucun chef ou pharisien avait cru en Jésus, voilà qu'une voix s'élève, celle de Nicodème. Nicodème, verset 50, qui était venu de nuit vers Jésus et qui était l'un d'eux, leur dit, « Notre loi condamne-t-elle un homme avant qu'on l'entende et qu'on sache ce qu'il a fait? » Ouais, voyons-nous ici l'ironie encore qui se manifeste dans ce texte-là. Nicodème rappelle un principe de la loi à ceux qui accusent le peuple de ne pas connaître la loi. On ne peut condamner une personne avant d'entendre sa cause. Et déjà, on faisait le procès de Jésus sans qu'il comparaisse devant eux. Sans encore s'afficher clairement en tant que disciple de Jésus, Nicodème vient quand même à sa défense et soulève une objection légale légitime qui cherchait à empêcher une action drastique de la part des responsables religieux. Nicodème a, malgré tout, défendu les droits de notre Seigneur. Mais même ce rappel de la loi de la part de Nicodème n'a pas mis un terme à la réaction virulente de ces chefs religieux. Son argument est rejeté par un argument faux. Verset 52, ils lui dirent, « Es-tu toi aussi de la Galilée? Cherche bien et tu verras que de la Galilée, il ne sort pas de prophète. » On voit ici à quel point les chefs religieux et les Judéens méprisaient les gens qui étaient issus de la Galilée. Et Jésus, qui s'identifiait comme étant de Nazareth, eh bien, on déversait sur lui ce mépris. Et dans leur haine pour Jésus, ils ont même nié des faits historiques, des faits bibliques. Il y avait, entre autres,
le prophète Jonas, qui était originaire de Gath-Hépher en Galilée. Et il y avait, on pense, aussi un autre prophète, Nahum, qui était aussi originaire de cette région et dont le nom se retrouve dans le nom même d'une des principales villes, Capernaum. Capernaum. Et ces responsables religieux qui se permettaient de rejeter Jésus n'avaient eux-mêmes pas fait leur propre devoir, n'avaient pas fait preuve de diligence en vérifiant leurs propres faits qu'ils véhiculaient, des mensonges, une ignorance coupable. Ils n'avaient qu'à interroger Jésus ou ses disciples ou sa mère ou je ne sais qui, et ils auraient découvert que Jésus était né justement à Bethléem, la ville même du roi David, et qu'il était, lui aussi, descendant de ce roi bien-aimé. Ça m'a fait penser à cette parole de Jésus en Matthieu 7, dans le sermon sur la montagne. « Pourquoi vois-tu la paille qui est dans l'œil de ton frère et ne remarques-tu pas la poutre qui est dans ton œil? Ou comment peux-tu dire à ton frère, « Laisse-moi enlever la paille de ton œil alors que toi, tu as une poutre dans le tien. » Hypocrite, enlève d'abord la poutre de ton œil et alors tu verras clair pour retirer la paille de l'œil de ton frère. » Et encore aujourd'hui, les gens vont nourrir toutes sortes de préjugés sur Jésus, sur Dieu, sur la Bible, sur la religion chrétienne. Quand on ne veut pas croire, on va dire ce qu'on veut dire pour se justifier. Hein? Quand on ne veut pas lire la Bible, on va trouver des bonnes raisons. Il y en a qui ont déjà entendu cette excuse. « Ah, la Bible, je n'y crois pas parce qu'elle est pleine d'erreurs. » Il y en a qui ont déjà entendu ça? Oui? J'aime répondre à ces personnes en leur posant une simple question, en leur faisant une simple demande. « D'accord, peux-tu m'en montrer une, s'il te plaît? » Et jusqu'à date, il n'y a personne qui a pris ma Bible pour l'ouvrir et dire « bien, tel texte ou tel passage. » Parce qu'il ne faisait que véhiculer des choses qu'on disait sur la Bible sans en vérifier la véracité. Il n'y avait pas un examen objectif sérieux de la parole de Dieu. Et on peut répéter les exemples dans d'autres domaines. Les témoignages de Jésus sont rejetés sur sa propre personne. Certains groupes nient la divinité de Jésus-Christ, ni la personnalité du Saint-Esprit. Ils rejettent le seul vrai Dieu en fond du Créateur, une créature. Et nous ici ce matin, pour ou contre Jésus, comment réagissons-nous à ces affirmations absolues, exclusives? Nul ne vient au Père que par moi. Je suis la vérité, le chemin, la vérité et la vie. Si vous ne croyez pas ce que je suis, vous mourrez dans vos péchés. Si vous avez soif, si vous êtes fatigué, venez à moi. Je vais vous combler. Dans quel groupe vous identifiez-vous? Pour ou contre Jésus? La majorité de son temps a suivi le courant et a rejeté Jésus-Christ. Mais à ceux qui l'ont reconnu, à ceux qui ont cru en son nom, nous dit Jean au début de son évangile, il leur a donné le pouvoir de devenir enfants de Dieu. Et on a à nouveau ce récit de réaction des gens de l'époque du temps de Jésus et ce témoignage de Jésus lui-même, parce que Jean veut accomplir cette mission qu'il a clairement identifié à la fin de son évangile, de pointer vers Jésus pour qu'on reconnaisse en lui le Messie promis, le Christ annoncé, et qu'en croyant en lui, nous puissions avoir la vie éternelle. C'est l'offre qui est encore là ce matin. C'est ce message que Jésus veut que nous recevions.
Et nous devons, d'une manière ou d'une autre, nous positionner par rapport à la personne de Christ, par rapport aux paroles de Christ, aux actes de Christ, à la vie de Christ, à la mort et à la résurrection de Jésus-Christ. Mais à tous ceux qui l'ont reçu, il a donné le pouvoir de devenir enfant de Dieu. Si ce n'est pas fait, je vous invite à le faire. Et si c'est fait, prenons un instant pour dire merci Seigneur pour cette vie nouvelle. Merci pour ces paroles de vie qui transforment, qui orientent, qui guident, qui émerveillent. Et puissions-nous par nos vies, nous aussi, partager ces paroles de vie à nos concitoyens. Prenons un instant et courbons notre tête ensemble.

Seigneur Jésus, on veut te remercier parce que si nous sommes ici ce matin, si nous venons ici ce matin, c'est parce qu'à quelque part, à un moment donné, ces paroles se sont retrouvées à nos oreilles. Ces paroles nous ont interpellés. Ce message nous a peut-être même ébranlés. Et nous rappeler notre besoin fondamental d'un sauveur. Nous rappeler qu'il y a un Dieu qui règne sur cette création. Et ce Dieu appelle, ce Dieu désire entrer en relation avec ces créatures qui se sont rebellées contre lui. Seigneur, tu nous as montré notre rébellion, tu nous as montré le problème qui nous habitait. Ce péché qui nous amène à nous éloigner de toi, la source de vie et de lumière, de paix et d'amour. Mais Seigneur, merci d'avoir ouvert notre cœur, notre intelligence à cette invitation et à notre état pour nous tourner vers toi et recevoir cette vie qui ne prendra jamais fin. Et nous attendons ton retour où ton règne sera finalement établi, non seulement dans les cieux, mais sur la terre. Et nous pourrons contempler ce Seigneur merveilleux et louer ton nom. Merci qu'on peut déjà le faire ici ce matin. Reçois nos louanges, parce que ton nom est glorieux, ton nom est puissant. Par ton nom seul, nous sommes sauvés et nous t'en remercions. Amen.

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1: Lamentation de Jérémie, chapitre 3. Et j'en profite pour saluer tous ceux qui nous visitent ou qui sont là pour la première fois. Lamentation de Jérémie, chapitre 3. Alors pour avoir un petit peu de contexte, on peut lire à partir du verset 1er. Donc c'est Jérémie qui vit un moment difficile. Il a été prophète pour le peuple d'Israël et personne ne l'a écouté. Personne. Et ce qu'il a prophétisé, c'est-à-dire la manifestation de la colère de Dieu, est arrivée. Et le peuple a été dévasté et déporté. Et il va dire ceci, Lamentation de Jérémie, chapitre 3, verset 1er. « Je suis l'homme qui a vu la misère sous la verge de sa fureur. Il m'a conduit, mené dans les ténèbres et non dans la lumière. Contre moi, il tourne et retourne sa main tout le jour. Il a fait dépérir ma chair et ma peau. Il a brisé mes os. Il a bâti autour de moi. Il m'a environné de poison et de douleur. Il me fait habiter dans les ténèbres, comme ceux qui sont morts depuis longtemps. Il m'a entouré d'un mur pour que je ne sorte pas. Il m'a donné de pesantes chaînes. J'ai beau crier et implorer du secours, il ne laisse pas accès à ma prière. Il a fermé mon chemin avec des pierres de taille, il a détruit mes sentiers. Il a été pour moi un ours en embuscade, un lion dans un lieu caché. Il a détourné mes voies, il m'a déchiré, il m'a jeté dans la désolation. Il a tendu son arc et il m'a placé comme un but pour sa flèche. Il a fait entrer dans mes reins les traits de son carquois. Je suis pour tout mon peuple un objet de raillerie, chaque jour l'objet de leur chanson. Il m'a rassasié d'amertume, il m'a enivré d'absinthe, il a brisé mes dents avec des cailloux, il m'a couvert de cendres. Tu m'as enlevé la paix, je ne connais plus le bonheur, et j'ai dit, ma force est perdue, je n'ai plus d'espérance en l'Éternel. Voilà, ça c'est pour le contexte. Vous voyez, Jérémie, à un moment, passe par un moment qui est extrêmement difficile. Un temps d'épreuve difficile. Quand il prie, il n'y a pas de réponse. On voit vraiment toutes ces choses difficiles par lesquelles il passe. Et pourtant, c'est dans ce contexte-là qu'il va dire ceci, à partir du verset 19. Jérémie va dire, « Quand je pense à ma détresse et à ma misère, à l'absinthe et au poison, quand mon âme s'en souvient, elle est abattue au-dedans de moi. Voici ce que je veux repasser en mon cœur, ce qui me donnera de l'espérance. Les bontés de l'Éternel ne sont pas épuisées, ses compassions ne sont pas à leur terme, elles se renouvellent chaque matin. Oh, que ta fidélité est grande !» L'Éternel est mon partage, dit mon âme, c'est pourquoi je veux espérer en lui. L'Éternel a de la bonté pour qui espère en lui, pour l'âme qui le cherche. Amen. Et c'est ce cri de Jérémie, « Oh, que ta fidélité est grande !» On va parler de fidélité ce matin. Et puis un autre texte, je vous le lis, hein, c'est dans le Proverbe, dans le livre des Proverbes au chapitre 20, et au verset 6, il nous est dit ceci. « Beaucoup de gens proclament leur bonté, mais un homme fidèle, qui le trouvera ?» J'ai donné ce titre à ce partage. « Un homme fidèle, qui le trouvera ?» On va parler de fidélité. Dieu cherche un homme fidèle, une femme fidèle. La fidélité. Alors c'est quoi quelqu'un de fidèle? Qui est fidèle? Quelqu'un de fidèle, hein, c'est quelqu'un qui est loyal. C'est quelqu'un qui tient ses engagements. C'est quelqu'un qui tient ses promesses et qui fait ce qu'il a dit. C'est ça, quelqu'un de fidèle. Bon, est-ce que vous connaissez des gens qui vous sont fidèles? Oui. Par exemple, j'ai ma femme. s'est engagée vis-à-vis de moi et elle m'est fidèle, et vice-versa. La fidélité. Le contraire de quelqu'un qui est fidèle, bah, c'est quelqu'un qui est infidèle. Bon, vous allez me dire, oula, c'est pas de la grande théologie. Effectivement. Quelqu'un qui n'est pas fidèle, c'est, j'ai pris des contraires, parce qu'au moins ça permet de bien cibler ce que c'est. Quelqu'un qui n'est pas fidèle, c'est quelqu'un qui est traître. Un traître, il n'est pas fidèle. Quelqu'un qui n'est pas fidèle, dans le cadre du mariage, c'est ce qu'on appelle un adultère. C'est celui qui n'est pas fidèle à son épouse, son époux. Quelqu'un qui n'est pas fidèle, c'est quelqu'un qui est inconstant, qui est indécis, qui ne peut pas tenir une résolution. Et en tout cas, ce qui est sûr, c'est que ce que Dieu veut, c'est que nous soyons fidèles. D'ailleurs, les premiers disciples, on les appelait les fidèles. Dans Éphésiens 1, verset 1er, Paul, il écrit, il dit aux saints qui sont à Éphèse et aux fidèles en Jésus-Christ. Donc les premiers croyants se considéraient, s'appelaient fidèles. Un autre mot aussi qu'on utilise souvent dans les églises et qui fait référence à cette fidélité, c'est la piété. Des fois on parle de piété, mais c'est quoi la piété? En fait c'est la fidélité. Dans le psaume 12, verset 1er, David va dire « Seigneur, sauve, car les hommes pieux s'en vont. Les fidèles disparaissent parmi les fils de l'homme. » Vous voyez, c'est la même chose qui est répétée deux fois. Les hommes pieux s'en vont, les fidèles disparaissent. Ceux qui sont pieux, c'est ceux qui sont fidèles. Êtes-vous fidèles? Je vous pose la question. De Timothée, chapitre 3, Paul va mettre en garde Timothée, il va dire « Sache que dans les derniers jours, il y aura des temps difficiles. » Pas impossible, difficiles. « Car les hommes seront, et là il y a toute une liste, égoïstes, amis de l'argent, fanfarons. » Au verset 4, c'est écrit « Traîtres, c'est le contraire de la fidélité. Emportés, enflés d'orgueil, aimant le plaisir plus que Dieu, ayant l'apparence de la piété, mais reniant ce qui en fait la force. » Vous voyez, on peut avoir une apparence, mais la force de la piété, on l'a pas. C'est quoi la force de la piété? C'est la fidélité. C'est la communion réelle que l'on a avec Dieu. La fidélité. Dans le psaume 119, verset 106, on voit un homme fidèle, vraiment, qui exprime, ça nous montre ce qu'est la fidélité. David, il va dire ceci, psaume 119, verset 106, « Je le jure et je le tiendrai d'observer les lois de ta justice. » Vous voyez, cet engagement. « Je le jure et je le tiendrai. » Vous voyez? Aujourd'hui, on est dans un monde où la fidélité, vous savez, c'est un petit peu compliqué, n'est-ce pas? Et de suite, je vais parler d'un sujet parce que on ne peut pas parler de fidélité sans parler un petit peu du mariage. Parce que s'il y a bien un endroit où la fidélité ici-bas doit s'exercer, c'est dans le mariage. Dans Hébreux 13, verset 4, c'est écrit « Que le mariage soit honoré de tous ». Que le mariage soit honoré de tous et le lit conjugal exempt de souillure, car Dieu jugera les impudiques et les adultères. Les impudiques, c'est quoi? C'est toute la sexualité hors mariage. Et les adultères, c'est quoi? C'est quand il y a un mariage, mais qu'il y a de la sexualité en dehors. Bon, je ne sais pas si c'est clair. Dieu les jugera. Mais que le mariage soit honoré de tous. Un homme fidèle qui le trouvera. Alors de suite, je fais une parenthèse, mais j'ai eu à cœur de faire comme ça, donc je le fais. Vous savez, le mariage, ça fait partie de ce que Dieu a créé. Si on regarde où est-ce que ça apparaît dans le récit de la création. Donc le mariage, c'est pas quelque chose qui a été instauré par les hommes, c'est pas une invention humaine. Le mariage fait partie de la création de Dieu. C'est comme ça qu'il a créé l'homme et la femme. Et au commencement, si on regarde ce que Dieu va créer, c'est bon, la terre, le ciel, tout ce qui s'y trouve. À la fin, il crée l'homme, il lui donne une épouse et il les attache. Et en fait, on voit que Dieu va terminer sa création par ce qu'on va appeler une cellule familiale. En gros, c'est quoi? Un homme, une femme un mariage. Et c'est comme ça que se termine la création. Et s'il y a bien une chose que Dieu veut, pour laquelle il nous a créés, c'est pour que nous soyons fidèles. Et Dieu a créé l'homme et la femme et les a unis sur la base d'un engagement. Et cet engagement appelle à la fidélité. D'ailleurs, Jésus, quand il parlera du mariage, il dira que l'homme ne sépare pas ce que Dieu a joint ou a uni. Dans Ésaïe, au chapitre 5 et au verset 20, on voit qu'il est parlé de certains qui appellent le mal bien et le bien mal. Ésaïe 5, verset 20, « Malheur à ceux qui appellent le mal bien et le bien mal, qui changent les ténèbres en lumière et la lumière en ténèbres, qui changent l'amertume en douceur et la douceur en amertume. » C'est vraiment les temps qu'on vit, n'est-ce pas ? Aujourd'hui, quand on écoute le monde, j'ai envie de dire le monde, c'est le monde. Il rejette Dieu, donc forcément, il rejette tout ce que Dieu a instauré. Et il s'attaque à la manière dont Dieu a créé les choses. Dieu a créé l'homme, Dieu a créé la femme, l'homme s'attaque à ça. Il a créé le mariage, l'homme s'attaque à ça. Mais aujourd'hui, quand on écoute le monde, on pourrait croire que l'infidélité, c'est bien. Mais quelle folie ! Quelle folie ! Trahir un engagement, c'est bien. Ne pas s'engager, c'est bien. Mais quelle folie! C'est vraiment appeler l'amertume douceur et douceur l'amertume. Et quand le monde parle des gens qui sont fidèles, les pauvres, qu'est-ce que ça doit être dur, amer. À côté de quoi ils passent? Alors qu'en réalité, c'est tout le contraire. C'est tout le contraire. Pour le monde, s'engager, c'est mal. Alors qu'en réalité, s'engager, c'est bien. C'est ce que Dieu veut. Il nous a créés de cette manière-là. Et on voit dans le monde, de toute façon, les gens se marient de moins en moins. Ils ne veulent pas s'engager. Et je rappelle une chose, c'est que le mariage, c'est quoi ? C'est un engagement réciproque d'un homme et d'une femme à être fidèle jusqu'au bout. Et ça, je le rappelle. C'est vrai qu'à un moment, on avait fait, pour ceux qui vont bientôt se marier cette année, on avait fait un petit enseignement où je rappelais cette base. C'est que le mariage, c'est pour la vie. C'est pas pour un temps. C'est pour la vie. Bon. Et je crois que c'est important de chercher à vivre cet engagement. Bon. Dans le monde dans lequel on vit, on voit que des hommes qui s'engagent et qui sont fidèles, c'est quelque chose qui est de plus en plus rare. Et moi, j'avais noté, mesdames, si vous avez un homme qui s'est engagé à vous être fidèle, prenez-en soin, c'est rare. Et messieurs, si vous avez une femme qui s'est engagée à vous être fidèle, prenez-en soin, c'est important. Bon. Alors, de suite, en disant ça, il y en a certains qui pourraient se sentir un peu mal à l'aise ou accablés. Et de suite, je le dis souvent, mais le but, c'est pas de faire du mal ou d'accabler ceux qui peut-être n'ont pas été fidèles ou ne sont pas fidèles. Le but, c'est de nous amener tous ensemble dans la fidélité et dans l'engagement d'être des personnes qui soient fidèles. Et de suite, j'en parlais plus tard, mais je le dis de suite. Si vous êtes infidèle ou vous avez été infidèle, Dieu pardonne. Repentez-vous, parce que Dieu pardonne. Et des fois, c'est vrai qu'on peut dire certaines choses qui blessent, mais la Bible dit que les blessures d'un ami prouvent sa fidélité. Et des fois, la parole de Dieu nous amène dans une forme de tristesse pour que justement nous puissions nous repentir et parvenir au salut. Et des fois, le chemin qui mène au salut, c'est un chemin où il y a de la tristesse. Parce qu'il faut qu'on prenne conscience, des fois, de ce que l'on est, pour pouvoir véritablement nous en repentir, être libéré de ce qui ne va pas, et pouvoir marcher en nouveauté de vie. En tout cas, ce qui est sûr, c'est que Dieu veut que nous soyons fidèles. Et c'est vrai que, de plus en plus, on est dans un monde où il n'y a pas de fidélité. Donc ceux qui se convertissent, ils arrivent dans des situations, des fois c'est un petit peu compliqué. Hein? Et le but, c'est ce que veut Jésus, hein? C'est que nous rentrions dans le cadre que lui, il veut, et il veut la fidélité. Hein, vous connaissez, c'est dans Jean au chapitre 4, cette femme samaritaine, hein, qui est venue à Jésus, elle est venue dans une situation compliquée. Hein. Jésus va lui dire, c'est Jean 4, 18, « Car tu as eu 5 maris, et celui que tu as maintenant n'est pas ton mari. En cela, tu as dit vrai. » Vous voyez ? Et que va faire Jésus ? Il ne va pas la lapider. Hein. Il va lui dire, « Va et ne pêche plus. » Hein ? Et c'est ça l'évangile. C'est, on peut venir dans des situations qui sont très, très, très compliquées, mais par la grâce de Dieu, il va nous amener à ne plus pécher. Et même si j'ai fait n'importe quoi de ma vie, ça peut quand même aller avec le Seigneur. Parce qu'il veut faire grâce, et il pardonne, et il aide à faire le bien. Mais il faut quand même appeler le mal, mal, et le bien, bien. L'infidélité, c'est mal. C'est mal vis-à-vis de l'homme, et c'est mal vis-à-vis de Dieu. Et la fidélité, c'est bien. C'est bien vis-à-vis de Dieu et c'est bien vis-à-vis de l'homme. Alors là, j'ai fait une parenthèse sur la relation homme-femme, le mariage. Mais c'est bien de rappeler ce que Dieu veut, hein, quelle est sa volonté, surtout dans le monde dans lequel on est. Mais je crois qu'au-delà de la relation homme-femme, il y a surtout cette relation personnelle que Dieu veut avoir avec nous. Et la Bible nous montre qu'en réalité, le mariage entre l'homme et la femme, c'est qu'une image que Dieu veut pour illustrer la relation de Christ avec son Église. Et dans la Bible, on voit que la relation Christ-Église, c'est vraiment cette relation d'alliance époux-épouse. Dans Éphésiens 5, 25, c'est écrit « Marie, aimez vos femmes comme Christ a aimé l'Église. » Et s'est livré lui-même pour elle. Donc on voit qu'il y a vraiment ce parallèle entre l'époux-l'épouse et Christ et l'Église. Hein, l'Église, dans la Bible, elle est appelée l'épouse. Et de la même manière qu'un homme peut s'allier avec sa femme par une alliance qu'on appelle le mariage, Dieu veut faire alliance avec nous. Et c'est vrai que si on regarde bien, Dieu, c'est le Dieu des alliances, hein, si on regarde dans la Bible. Il a fait souvent alliance avec les hommes. Il a fait alliance avec Noé, il a fait alliance avec Abraham, il a fait alliance avec David, il a fait alliance avec tout un peuple, Israël. Et lorsque Jésus est venu, il est venu pour faire alliance avec nous. Hein, c'est dans 1 Corinthiens 11, vous savez ce passage qui nous parle de ce qu'on appelle la Sainte Cène. Quand Jésus va prendre le pain et qu'il il va donner la coupe, c'est écrit dans 1 Corinthiens 11, verset 23. Paul rappelle, il dit « Car j'ai reçu du Seigneur ce que je vous ai enseigné, c'est que le Seigneur Jésus, dans la nuit où il fut livré, prit du pain. Et après l'avoir rendu grâce, le rompit et dit « Ceci est mon corps qui est rompu pour vous, faites ceci en mémoire de moi. » De même, après avoir soupé, il prit la coupe et dit « Cette coupe est la nouvelle alliance. » Vous voyez, c'est une alliance. « La nouvelle alliance en mon sang. » « Faites ceci en mémoire de moi toutes les fois que vous en boirez, car toutes les fois que vous mangez ce pain et que vous buvez cette coupe, vous annoncez la mort du Seigneur jusqu'à ce qu'il vienne. » Il y a une alliance que Dieu veut faire avec nous. Ça, c'est vraiment quelque chose de merveilleux. Ce repas symbolise cette alliance. Et Jésus, quand il va prendre ce repas, hein, il va le prendre avec ses disciples, il nous est dit. Il se mit à table avec ses disciples. Et le disciple, c'est quoi en fait ? C'est qui le disciple ? Ben, c'est celui qui s'engage vis-à-vis de Dieu. Hein. Vous voyez ? Dans 1 Pierre 3, verset 21, il nous est parlé du déluge qui représente le baptême. Et il nous est dit « Cette eau était une figure du baptême, une image du baptême ». Qui n'est pas la purification des souillures du corps. Hein, le baptême, ce n'est pas un bain pour notre corps. Mais l'engagement d'une bonne conscience envers Dieu et qui maintenant vous sauve. Donc on voit qu'il y a quand on prend le baptême, on fait quoi ? On prend un engagement vis-à-vis de Dieu. Je vous pose la question. Avez-vous pris l'engagement ? Il y en a peut-être qui disent non. Mais voulez-vous prendre l'engagement? En tout cas, ce qui est sûr, Dieu, lui, s'engage et il nous demande, à nous aussi, un engagement. Dieu veut, non pas qu'on le côtoie de temps en temps, Dieu veut qu'on s'engage à lui être fidèle. C'est ça un disciple. C'est quelqu'un qui s'engage vis-à-vis de Dieu. Jésus dira, c'est dans Matthieu 11, verset 28, « Venez à moi, vous tous qui êtes fatigués et chargés, je vous donnerai du repos. » C'est vrai que quelqu'un qui serait fatigué ce matin, qui serait chargé, venez à Christ. Pas à l'église, pas au pasteur, à Christ. Et il vous donnera du repos. Parce que le châtiment qui nous donne la paix est tombé sur lui. Mais Jésus continue, il dit, verset 29, « Prenez mon joug sur vous et recevez mes instructions, car je suis doux et humble de cœur, et vous trouverez du repos pour vos âmes. » Car mon joug est doux et mon fardeau léger. Il est parlé du joug. Et en fait, le mot joug ici, c'est le même mot qui est utilisé quand c'est parlé du mariage. Quand c'est écrit que l'homme ne sépare pas ce que Dieu a joint. Littéralement, c'est ce que Dieu a mis sous un même joug. Vous voyez ? Le joug, c'est ce qui servait à attacher deux animaux ensemble. Et je reprends cette image, je la prends souvent, mais pour moi, elle est parlante. C'est être avec Jésus, c'est pas être à côté de lui comme ça. C'est s'unir à lui comme ça. C'est un lien, comprenez ? Un lien réciproque, de lui vers nous, de nous vers lui. C'est ça, être sous le même joug. C'est ça, faire alliance avec Jésus. C'est ça, être disciple. Parce que je peux venir à l'église et pas m'attacher à Jésus. Je peux venir à l'église et ne pas choisir de lui être fidèle. Ce que Dieu veut, c'est que nous soyons unis, attachés à lui. Et pourquoi est-ce qu'il veut ça ? Pourquoi Dieu veut l'engagement ? Pourquoi ? Parce qu'il nous aime. Et le propre de l'amour, c'est l'engagement. Vous savez, quelqu'un qui dit aimer, mais qui ne s'engage pas, il ne nous aime pas. Il a peut-être envie, mais l'envie, ce n'est pas de l'amour. L'amour se voit à l'engagement. Imaginez, je me prends un exemple, c'est plus simple pour moi, pour gêner personne, mais imaginez que Ruth, qui est mon épouse, elle soit venue un jour me dire « Ah, je t'aime ». Je dis « Ah, c'est beau, merde ». Il dit « Alors on s'engage ?»« Ah non ». Mais c'est bizarre. Est-ce qu'il y a vraiment de l'amour ? L'amour inclut et par essence un engagement. C'est un engagement. Un engagement réciproque. Et c'est vrai que dans un mariage, il n'y en a pas qu'un qui s'engage. C'est les deux qui s'engagent. Pour qu'un mariage marche, il faut que les deux s'engagent. Bon. Et un jour, le Seigneur, il reviendra chercher son épouse. Et il y a ce verset, moi je le trouve magnifique, c'est dans le psaume 50, verset 5, où il est écrit « Rassemblez-moi mes fidèles, qui ont fait alliance avec moi par le sacrifice. » Ah mais est-ce que ce n'est pas l'Église ? Qui font alliance par le sacrifice de Jésus avec Dieu, et qu'un jour, Dieu va venir rassembler. Dieu va venir chercher ses fidèles, pas ses infidèles. Et c'est vrai que, là quand on était en Alsace, j'avais discuté avec un frère qui est d'origine juive, et il disait que c'est vrai que l'Église est appelée l'épouse, mais dans le contexte juif, la fiancée s'appelle l'épouse. Et Paul dira qu'il nous a fiancés à un seul époux. Vous voyez, quand il est parlé de Marie, il s'écrit Marie, femme de Joseph. Et pourtant, ils n'avaient pas encore consommé le mariage. Parce que dans la pensée juive, à partir du moment où il y avait eu un engagement et que la dot était payée, même si le mariage n'avait pas encore été scellé, la femme était quand même considérée comme l'épouse. Ben nous, c'est pareil. Dieu s'est engagé, Dieu a payé le prix, mais il n'est pas encore venu nous chercher pour qu'on participe aux noces. Je ne sais pas si vous comprenez. Et à un moment, quand Joseph a vu ou a pensé que Marie avait été infidèle, qu'est-ce qu'il a voulu faire ? Ben, il a voulu rompre l'alliance en secret, vous voyez ? Et à un moment, il faut réaliser qu'à un moment, on s'est engagé, que Dieu nous considère déjà comme son épouse, mais attention, il faut être fidèle jusqu'au bout, jusqu'au moment où il viendra nous chercher et où ça sera scellé par les noces. Je ne sais pas si c'est clair. Voilà, donc on est l'épouse, oui, mais on n'est pas encore rentré dans la totalité de ce que le Seigneur a réservé pour nous. Bon. En tout cas, ce qui est sûr et ce qui est merveilleux, c'est que Dieu, lui, il est fidèle. Et la Bible nous montre qu'il est fidèle. Il y a plein de versets, hein. Il suffirait de prendre une concordance et il y a le choix. Psaume 36, verset 6. Je suis... Éternel, ta bonté atteint jusqu'aux cieux, ta fidélité jusqu'aux nues. Il est magnifique ce verset. La fidélité de Dieu se mesure à la grandeur des cieux. Quand vous sortirez de l'église, de la salle, jetez un coup d'œil vers le ciel. Ça nous montrera la mesure de la fidélité de Dieu pour nous. Dieu est un Dieu qui est fidèle. Deutéronome 32, verset 4, il nous est dit, il est le rocher. Ses œuvres sont parfaites, car toutes ses voies sont justes, c'est un Dieu fidèle. Et sans iniquité, il est juste et droit. Dieu est fidèle. Et ça ne dépend pas de moi. C'est lui, c'est ce qu'il est. C'est une de ses caractéristiques. Dans 2 Timothée 2, verset 13, il nous est dit, si nous sommes infidèles, il demeure fidèle. Car il ne peut se renier lui-même. Et c'est vrai, Dieu ne peut pas se renier lui-même. Il ne peut pas être autre que ce qu'il est. Vous voyez ? Et il est fidèle. Alors est-ce que ça veut dire que si moi je suis infidèle, il est fidèle, c'est bon, ça va passer ? Non. Parce que le verset juste avant, le verset 12, c'est écrit, si nous persévérons, nous régnerons aussi avec lui. Si nous le renions, lui aussi nous reniera. Attention. La fidélité, il est fidèle à son alliance, à ce qu'il dit. Et ce qu'il dit, c'est que si on demeure fidèle, il nous prend. Mais si on est infidèle, il ne nous prendra pas. Il ne peut pas se renier lui-même. Mais le fait qu'il soit fidèle, c'est merveilleux, parce que à quoi il s'est engagé le Seigneur ? Je prie ce passage dans 1 Jean chapitre 1, verset 8. Il nous a dit quoi ? Il nous a dit, si nous disons que nous n'avons pas de péché, nous nous séduisons nous-mêmes et la vérité n'est point en nous. Alors, qui n'a pas péché ? Bon, ça va. Mais il a dit quoi ? Il nous a dit, si nous confessons nos péchés, il est fidèle et juste pour nous pardonner et pour nous purifier de toute iniquité. Dieu sera toujours fidèle pour le pardon. Peut-être qu'il y a quelqu'un qui se dit, non mais pour moi c'est trop, c'est pas possible. Là c'est, Dieu peut pas pardonner cette énième fois où j'ai encore péché, où j'ai... Non, il est fidèle. Si vous vous repentez, si vous reconnaissez que vous avez été pécheur et que vous avez besoin de la grâce de Dieu, et si vous vous tournez vers Dieu à cause de ce que Jésus a fait, il est fidèle. Et il pardonnera et il ne dérogera jamais à cette réalité parce que lui, il est fidèle. Demandez-lui pardon, vous pouvez accéder au pardon de Dieu parce qu'au final, son pardon dépend de sa fidélité à lui, pas de votre fidélité à vous. Il pardonne celui qui se repent et il ne fera aucune exception à ce qu'il a dit. Jérémie, hein, il va, je le redis, mais c'est merveilleux. Dans Lamentations 3, il dit, verset 23, que ses bontés se renouvellent chaque matin. Oh, que ta fidélité est grande. C'est merveilleux, merveilleux, la fidélité de Dieu. Dieu est fidèle dans sa bonté, dans le fait qu'il est bon. Il demeure bon envers nous, même quand nous, on ne mérite pas. Dieu, il est fidèle dans ses compassions. Hein, dans ce verset 22, c'est écrit, ses compassions ne sont pas à leur terme. Il est fidèle dans le fait qu'il a pitié de nous. dans 1 Corinthiens 10, verset 13, il nous est dit « Aucune tentation ne vous est survenue qui n'ait été humaine. » Ça veut dire qui n'a été surhumaine, qui est au-delà de nos forces. Hein. Et Dieu, qui est fidèle, alors qu'est-ce que Dieu va faire dans sa fidélité ? Ne permettra pas, que vous soyez tentés au-delà de vos forces. Mais avec la tentation, il préparera aussi le moyen afin que vous puissiez la supporter. Dieu est fidèle. Il n'autorisera pas que nous soyons tentés au-delà de nos forces. Vous savez, Dieu met une limite à nos épreuves. Dieu met une limite à la tentation. Parce qu'il est fidèle. Et parce qu'il est fidèle, il ne permettra jamais qu'il nous arrive quelque chose qui soit au-delà de nos forces. Jamais. Jamais. Et ça, ça dépend de sa fidélité. Et là, il nous est dit qu'il préparera le moyen d'en sortir. Il est fidèle, il ne permettra pas que nous soyons éprouvés au-delà de nos forces, et il prévoit d'avance le moyen pour qu'on puisse s'en sortir. C'est merveilleux. Il est fidèle. Il est fidèle. 2 Thessaloniciens 3, verset 3. Le Seigneur est fidèle, il vous affermira et vous préservera du malin. Le Seigneur, il est fidèle et il nous protège de l'ennemi. Et parce qu'il est fidèle, il nous en protégera autant de fois que nous en avons besoin. Il est fidèle. Il est fidèle. Hébreux 10, verset 23. Retenons fermement la profession de notre espérance, car celui qui a fait la promesse est fidèle. Il est fidèle à ses promesses. Est-ce qu'il vous a fait les promesses ? Que tout concourra à votre bien ? Est-ce qu'il a fait la promesse de nous préparer une place ? Est-ce qu'il a fait la promesse de venir nous chercher ? Il est fidèle. Il le fera. Il le fera. Et même quand il y a les épreuves, quand il y a les difficultés, ou comme disait Toussaint, même si des fois on ne comprend pas, comme je l'ai entendu dans plusieurs prières, il est fidèle. Même des fois les blessures qu'il permet sont la manifestation de sa fidélité ou du fait qu'il nous a fermis pour que nous soyons prêts le jour où il viendra nous chercher. Les blessures d'un ami prouvent sa fidélité. Et quand Dieu aime, eh ben il nous reprend, il nous corrige. Il suffirait de lire Hébreux 12 pour voir que Dieu nous traite comme des enfants, donc il nous corrige parce qu'il nous aime. Et j'ai noté encore, Agée au chapitre 2, verset 5, là c'est dans le contexte de la reconstruction du temple et de Jérusalem. Et Dieu leur dit, parce qu'ils se sont repentis, hein, qu'ils reviennent et qu'ils se mettent à rebâtir, Dieu leur dit, je reste fidèle à l'alliance que j'ai faite avec vous quand vous sortîtes de l'Égypte. Et mon esprit est au milieu de vous, ne craignez pas. Et vous savez, quand on veut faire l'œuvre de Dieu, mais vraiment, quand on veut que sa volonté se manifeste dans nos vies, dans l'Église, il est fidèle pour nous accorder sa présence et la manifestation de son esprit. On peut compter sur son aide pour que la volonté de Dieu, elle soit faite. Et peut-être qu'il y a un serviteur de Dieu, servante de Dieu qui entendra. Le secours de l'Éternel ne manquera pas pour faire son œuvre parce qu'il est fidèle. Dieu est fidèle, c'est merveilleux. Oh, que ta fidélité est grande. Bon, mais que Dieu soit fidèle, ça c'est une chose, hein. Ça, c'est merveilleux, ça nous rassure. Mais il attend quand même que nous soyons fidèles. Ça, c'est le deuxième point. Parce que si je m'arrêtais à parler de la fidélité de Dieu et qu'on est tous heureux d'entendre qu'il est fidèle, c'est bien. Mais moi, où est-ce que j'en suis par rapport à la fidélité ? Dieu me demande de lui être fidèle. C'est normal, puisqu'on fait alliance avec lui. Dans Apocalypse, au chapitre 2 et au verset 10, Il parle à une église, et c'est vrai que le contexte, c'est la souffrance. Dieu dit, Apocalypse 2.10, donc Jésus parle à son épouse, il lui dit, ne crains pas ce que tu vas souffrir. Voici, le diable jettera quelques-uns de vous en prison, afin que vous soyez éprouvés. Et vous aurez une tribulation de 10 jours, une grosse période d'angoisse et de difficulté. Sois fidèle jusqu'à la mort, et je te donnerai la couronne de vie. Sois fidèle jusqu'à la mort. C'est ce que Dieu nous demande. Alors vous allez dire, mais la barre est haute. Non, la barre, elle est à la hauteur où elle doit être. C'est ça la fidélité. Sois fidèle jusqu'à la mort. Et j'aimerais vous poser cette question. Avez-vous choisi d'être fidèle au Seigneur jusqu'à la mort? Alors jusqu'à la mort, ça peut dire jusqu'à la fin. Ça, c'est vrai. Mais jusqu'à la mort ici, hein, ça veut dire même si ça doit me coûter la vie. Est-ce que je me suis engagé vis-à-vis de Dieu au point que même si je devais en mourir, je l'accepte par fidélité pour lui? Hein, c'est ce que David va faire, hein, psaume 119, 106. Je jure et je le tiendrai. C'est ça l'engagement. Ah, ça, aujourd'hui, on n'aime pas, hein, dans le monde. Et pourtant, c'est ça que Dieu demande de nous. Et la fidélité, hein, je rappelle, hein, c'est un choix. Si Dieu me demande d'être fidèle, c'est que je peux l'être. Si on prend l'exemple peut-être de quelqu'un qui n'est pas fidèle, c'est Judas, vous savez. Et Judas, c'est écrit, c'est dans Luc 6, verset 16, qu'il devint un traître. C'est un choix qu'il a fait, vous voyez. C'est pas, il n'est pas né comme ça. Il a fait le choix. Alors, est-ce que Dieu le savait? Oui. Est-ce qu'il fallait que ça soit lui, l'apôtre, pour que les prophéties, un des apôtres, pour que les prophéties s'exécutent? Oui. Est-ce que c'est Dieu qui a fait en sorte que Judas devienne traître? Non. Judas devint traître. Et il a accompli ce que Dieu savait qui devait se passer et qui avait été annoncé à l'avance. Puis on voit un autre apôtre, Pierre. Alors, est-ce que Pierre a trahi Jésus? Elle est simple, hein, c'est vrai, c'est pas une question piège. Est-ce qu'il a trahi Jésus? Ah bah oui. Il l'a renié, pas qu'une fois, hein, trois fois. Et même, il va faire des imprécations. C'est-à-dire qu'il va jurer devant Dieu qu'il ne connaît pas Jésus et que si... Enfin, il a fait une imprécation. C'est quoi? C'est, il n'a pas renié qu'un peu, quoi. Vous voyez, on peut chuter quand même, hein. Vous voyez? Mais Pierre, il va être restauré. Et il va être restauré intégralement. Vous voyez? C'est une chose que de chuter et se relever. C'en est une autre que de choisir l'infidélité. Est-ce que je peux choisir d'être fidèle et me louper? Eh oui, cette fois le juste tombe et il se relève. Mais c'est une chose que de choisir la fidélité et de pleurer sur soi parce qu'on s'est loupé, c'en est une autre que de ne pas la choisir. Est-ce que je choisis d'être fidèle? Eh oui, je vous confronte à un choix. Hein. Mais à un moment, le but, c'est pas qu'on reste là où on est. C'est que soit on s'affermisse dans ce qui est bien, soit si ça va pas, qu'on aille vers ce qui est bien. En tout cas, ce qui est sûr, c'est que la fidélité, hein, c'est dans les petites choses qu'elle se voit. Luc 16, verset 10, « Celui qui est fidèle dans les moindres choses l'est aussi dans les grandes. » Et si je choisis la fidélité, écoutez, ce n'est pas le moment de vous dire, « Ah, si on me propose entre la vie et Jésus, est-ce que je vais tenir ?» Écoutez, on n'y est pas encore. Et je crois que Dieu donnera la force, si on doit y passer. Mais peut-être qu'il faut que je m'attaque aux petites choses. Celui qui est fidèle dans les moindres choses l'est aussi dans les grandes. Est-ce que je suis fidèle dans les petites choses? J'ai noté par exemple la méditation de la parole. Commençons par là. Hein, parce que notre foi, le respect qu'on a pour Dieu, en fait tout ce que Dieu met dans notre vie, ça commence et ça passe par la parole. Dieu fait tout par sa parole et il ne fait rien sans sa parole. C'est dans Jean chapitre 1er. J'ai noté psaume 78, verset 4. Dieu parle de la loi. C'est Asaph qui parle de la loi que Dieu a donnée au peuple d'Israël. Et il dit ensuite, nous ne le cacherons point à leurs enfants. Nous le dirons à la génération future les louanges de Dieu et sa puissance et les prodiges qu'il a opérés. Il a établi un témoignage en Jacob, il a mis une loi en Israël et il a ordonné à nos pères de l'enseigner à leurs enfants pour qu'elle fût connue de la génération future, des enfants qui naîtraient et que devenus grands, ils en parlent à leurs enfants afin qu'ils mettent en Dieu leur confiance et qu'ils n'oublient pas les œuvres de Dieu et qu'ils observent ses commandements afin qu'ils ne soient pas comme leur père une race indocile et rebelle, une race dont le cœur n'était pas ferme et dont l'esprit n'était pas fidèle à Dieu. Vous voyez, la fidélité, quelque chose qui s'enseigne et qui vient de la parole. Je dois choisir d'être fidèle, mais c'est en me nourrissant de la parole que je peux tenir l'engagement que je prends. Et c'est vrai que si je veux être fidèle, mais ça commence par le fait de méditer la parole de Dieu. Parce que quand je médite la parole de Dieu, bah Dieu travaille mon cœur. Lorsque je médite la parole de Dieu, Dieu travaille ma volonté. Dieu travaille mes sentiments. Dieu me façonne par la parole de Dieu quand je la médite. Et là, on voit qu'il y a ce commandement d'enseigner la parole aux enfants, afin qu'ils soient fidèles. Ça passe par la parole. Est-ce que, par exemple, dans ces petites choses, alors c'est pas une petite chose, c'est peut-être la grande chose, est-ce que je suis fidèle à la parole de Dieu? C'est la fidélité, ça s'affermit. Là, il est parlé, le contraire de la fidélité, au verset 8, c'était une race dont le cœur n'était pas ferme. Est-ce que je m'affermis dans la parole? 2 Pierre, chapitre 1er, verset 10, c'est pourquoi, frères, appliquez-vous d'autant plus à affermir votre vocation et votre élection. Et en faisant cela, vous ne broncherez jamais. Et puis un peu plus loin, c'est écrit, c'est comme cela que l'accès vous sera largement accordé dans le royaume de Dieu. Là, dans le psaume 78, c'est parler des enfants. Et la fidélité, je pense, avant de chercher à faire des grands actes de fidélité dans l'Église, ça commence à la maison. Hein. Celui qui est fidèle dans les petites choses. Alors, est-ce que la maison, c'est une petite chose? Non, c'est une grande chose. Combien c'est important, la famille, hein. Vous savez que celui qui ne prend pas soin des siens, il est pire qu'un infidèle. Donc vous voyez, infidèle, ça c'est pas bien. Mais il y a pire qu'être infidèle. C'est se dire chrétien et pas prendre soin des siens. Ça c'est la dépravation totale. Il vaudrait mieux dire qu'on l'est pas, pour qu'au moins les enfants sachent qu'on n'est pas chrétien, plutôt que faire semblant et de scandaliser les enfants. Alors, on me trouvait peut-être dur, hein. Mais c'est vrai. Vous savez, des fois, il faut savoir demander pardon, hein. Même aux enfants, quand il y a des choses qui vont pas. Vous voyez, ça commence à la maison. Hein? Et ce serait bien de vouloir faire des grands actes de fidélité dans l'Église, mais est-ce que je prends soin de ma maison? Est-ce que je prends soin de mon épouse? Et mesdames, est-ce que je prends soin de mon époux dans les choses de Dieu? Est-ce que, avant de chercher à faire de grandes choses, je suis fidèle dans les petits commandements, les petits entre guillemets, attention, les commandements simples que Dieu me demande? Celui qui est fidèle dans les moindres choses l'est aussi dans les grandes. Et travailler à la fidélité, c'est d'abord travailler à la fidélité aux choses simples. Parce que si on l'est dans les petites, on l'est aussi dans les grandes. Et si je pense que je peux l'être dans les grandes sans l'être dans les petites, je suis dans une illusion. Et là, on va prendre le Saint Repas. Je vais terminer, je veux pas être trop long. Mais ce repas, c'est la manifestation de la fidélité de Dieu envers nous. Parce que Dieu n'a pas abandonné, hein, même quand ça lui a coûté bien cher, de nous aimer, de nous sauver. On voit en Jésus-Christ à quel point il a été fidèle au Père, jusqu'à la mort de la croix. Et on voit à quel point il nous a aimés, jusqu'à la mort. Hein, l'amour est fort comme la mort, c'est écrit dans le Cantique des Cantiques. Et c'est vrai que ce repas, hein, on pourrait mettre une petite étiquette, « Oh, que ta fidélité est grande !» Qu'est-ce que le Seigneur a été fidèle envers nous ? Tout ce qu'il a accepté, par amour. Et ce repas, ça nous rappelle l'engagement du Seigneur pour nous et sa fidélité. Mais ce repas nous appelle à être fidèles au Seigneur et à tenir l'engagement que nous avons pris devant lui. Ou alors, ce repas m'appelle à m'engager pour lui. En tout cas, ce qui est sûr, c'est que si j'ai péché, il est fidèle et juste pour me pardonner. Et si j'ai fait plus que péché, c'est-à-dire que je suis rentré dans un état d'infidélité, c'est-à-dire que c'est pas juste un loupé, c'est un état dans lequel je me suis enfermé d'être infidèle, Dieu veut pardonner aussi, hein. Il y a ce passage, je termine avec ce passage, c'est dans Jérémie au chapitre 3. On voit Dieu qui crie. Donc s'il crie, c'est que, en fait, il appelle son épouse infidèle. Et elle est loin. Alors il crie. Il crie à elle, parce qu'elle est allée bien loin. Et dans Jérémie 3, verset 12... Dieu, il dit au prophète, il dit « Va, écris ces paroles vers le septentrion et dis. » Alors qu'est-ce qu'il dit ?« Reviens, infidèle Israël, dit l'Éternel. Je ne jetterai pas sur vous un regard sévère, car je suis miséricordieux, dit l'Éternel. Je ne garde pas ma colère à toujours. Reconnais seulement ton iniquité. Reconnais que tu as été infidèle à l'Éternel, ton Dieu, que tu as dirigé ça et là tes pas vers les dieux étrangers, sous tout arbre vert, et que tu n'as pas écouté ma voix, dit l'Éternel. Revenez, enfants rebelles, dit l'Éternel, car je suis votre maître, je vous prendrai, un d'une ville, deux d'une famille, et je vous ramènerai dans Sion, je vous donnerai des bergers selon mon cœur, et ils vous paîtront avec intelligence et avec sagesse. » Et magnifique ce passage. L'attitude de Dieu vis-à-vis de l'infidèle, c'est pas Dieu qui s'est éloigné, c'est l'infidèle qui est parti. Mais Dieu crie et il lui dit « Reviens, reviens, car je suis miséricordieux, dit l'Éternel, je ne garde pas ma colère à toujours, mais il faut reconnaître l'état dans lequel on est. Reconnais seulement ton iniquité. » Vous voyez, pour celui qui cache sa transgression, il n'y a pas de salut possible. Mais la Bible dit que celui qui reconnaît ses transgressions et qui les délaisse, il obtient miséricorde. Dieu pardonne l'infidélité. Mais c'est à moi de revenir. Qui reconnaît ses transgressions et qui les délaisse, il obtient miséricorde. Dieu pardonne l'infidélité. Mais c'est à moi de revenir. Je reprends ce

0: Merci Seigneur pour ta parole. Merci pour ta fidélité. Merci Seigneur parce que oui, c'est une grâce d'avoir un Dieu comme toi. Un Dieu qui est fidèle et qui nous a prouvé son amour en allant jusque sur la croix, en donnant son Fils unique qui faisait toute son affection. Et c'est vrai combien ta fidélité est grande. Et Seigneur, c'est vrai que confronté à ta fidélité, c'est nos cœurs qui viennent en lumière, Seigneur. Et c'est vrai que ta parole est comme un miroir et elle nous montre les choses qui ne vont pas. Et c'est vrai, Seigneur, pardon. Pardon pour toutes les fois où nous avions dit que nous serions fidèles et nous ne l'avons pas été. Mais merci pour toutes les fois où tu as pardonné et tu pardonnes encore. Et merci parce que pour ceux qui sont infidèles ou qui même se sont enfermés dans cette infidélité, Seigneur, tu appelles à revenir, que ton nom soit béni. Merci pour ce repas qui nous rappelle constamment à quel point tu nous as aimés, qui nous rappelle constamment la passion, l'amour immense que tu as eu pour nous. Et Seigneur, combien nous voulons y répondre et être de ceux qui s'engagent vis-à-vis de toi et qui choisissent de t'être fidèles. Merci parce qu'en réponse, tu promets que tu nous garderas, que tu nous affermiras, que tu nous protégeras, que dans les épreuves, tu nous donneras le moyen d'en sortir, Seigneur, que tu limiteras les difficultés. Merci, Seigneur, parce que tes bénédictions pour ceux qui te sont fidèles.
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2: Bonjour, mon ami. Tu sais marcher la tête haute devant les autres. Tu sais sourire même quand tout pèse. Mais, mon ami, il y a des moments où personne ne te voit, où tu te courbes sous le poids, où ton dos ploie sous ce que la vie t'a imposé. Et là, dans ce lieu secret, je suis présent. Rappelle-toi des paroles du prophète Samuel. L'Éternel ne regarde pas comme l'homme regarde, car l'homme regarde à l'apparence, mais l'Éternel regarde au cœur. Je vois ce que personne ne voit, les fardeaux invisibles, les douleurs silencieuses, les courbures que tu caches si bien. Et tu sais ce qui me bouleverse, mon ami. C'est que tu portes tout cela en pensant que c'est normal, que c'est ton lot, que c'est ainsi pour toujours. Mais non, ce qui t'a courbé n'était jamais censé devenir ton identité. C'était juste une saison, un passage, pas une sentence définitive. Aujourd'hui, laisse-moi te dire, je vois, et ce que je vois, je vais le redresser. Ton ami.
3: Seigneur Jésus, merci de voir ce que personne d'autre ne voit. Merci de connaître le poids que je porte en secret. Commence aujourd'hui à redresser ce que la vie a courbé. Que ton regard bienveillant devienne ma force. Amen.
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Ayez de l'ambition. Nous lisons dans Philippiens chapitre 4 « Je puis tout par celui qui me fortifie ». Quoi que vous réserve cette journée, souvenez-vous que vous n'êtes pas limité par vos ressources, votre famille ou votre arrière-plan. Le Dieu Tout-Puissant vous a équipé et qualifié. Il a mis en vous de la créativité, des idées, de l'imagination, des compétences et des talents. Ne vous contentez en aucun cas d'une vie

0: médiocre. Aujourd'hui, activez les germes de la grandeur qui sommeillent en vous. Proclamez que le meilleur est devant vous. Déclarez que vous irez plus loin qu'aucun membre de votre famille n'est jamais allé, que vous aurez des rêves plus ambitieux et une vie beaucoup plus intéressante. Avant que quiconque ait invoqué une malédiction sur vous, le Dieu Tout-Puissant a prononcé sa bénédiction. Marchez et vivez dans cette bénédiction en obéissant à ses commandements et restez-lui fermement attaché dans tout ce que vous faites. Une prière pour aujourd'hui. Père, merci parce que tu m'as béni et appelé selon ton dessein. Je reçois ta parole qui est une lampe à mes pieds et une lumière sur mon sentier. Je veux serrer ta vérité dans mon cœur afin de ne pas pécher contre toi. Au nom de Jésus, amen. Il s'agissait d'un texte de Joël Osteen.
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1: Alors, je ne sais pas si on se rappelle la première étude qu'on a vue ensemble qui parlait de bien préparer, de bien terminer la course, hein? Fondée sur le texte de Paul en 2 Timothée 4. On avait parlé aussi d'une discipline spirituelle qui était enseignée au Moyen Âge. Il y avait tellement de décès à cause des grandes plaies, puis de la peste, etc., que l'Église en Europe s'était mise à enseigner aux chrétiens comment mourir. Et cette discipline s'appelait en latin Ars Moriendi, ou littéralement l'art de mourir. On aidait les gens à se préparer pour ce jour-là. Donc, la manière dont on va mourir est importante aux yeux de Dieu aussi. Je peux glorifier Christ, comment? Par ma vie et par ma mort. Donc, la manière dont je vais mourir est importante. Ma mort est importante aux yeux de Dieu, mais la manière aussi dont je vais mourir va être importante aux yeux de Dieu. Il est réservé aux hommes de mourir une seule fois. Donc, on a ce rendez-vous qu'on ne peut pas éviter, même si certains le voudraient ou chercheraient à l'éviter. On parlera de transhumanisme. Guylaine m'avait posé la question dans un courriel et la semaine prochaine, on reviendra sur cette question-là, de quoi il s'agit exactement. D'un côté, il y en a qui veulent vivre éternellement à travers l'usage de médecine ou des nouvelles technologies même, hein. Il y a des projets assez intéressants, ou pas. Et d'autres, eh bien, on veut pas terminer la course. On veut trouver des raccourcis. Hein. On veut pas courir le marathon, le 40 km. On veut courir peut-être gros max 35 km, puis prendre un raccourci pour arriver au dernier kilomètre. Et la Bible a beaucoup à dire sur ça. Qui est le maître de la vie, qui est le maître de la mort. Mais au Canada, depuis le 17 juin 2016, donc 29 ans maintenant, pardon, 19, 9 ans, pardon, 9 ans, excusez-moi, oui, 29 ans. Depuis 9 ans maintenant, bientôt, les Canadiens, la manière dont les Canadiens, les Québécois meurent, a changé. Parce que depuis le 17 mars 2016, le gouvernement canadien a décriminalisé l'euthanasie active et le suicide assisté en créant une loi, en votant une loi qui permet ce qu'on appelle aujourd'hui l'aide médicale à mourir. Ça fait déjà 9 ans. Oui, 17 juin 2016. Et cette législation-là a changé profondément la manière dont on meurt. Un exemple, je ne sais pas, vous allez voir le tableau sans voir les chiffres, là, mais ça, c'est la progression des cas d'aide médicale à mourir depuis que c'est devenu loi au Canada. Vous voyez une croissance quasi exponentielle, n'est-ce pas? Et ça continue. Et sur ces graphiques-là, la partie du Québec est plus élevée en moyenne par la population. Une étude qui avait été faite en 2021 qui voulait voir les progrès de l'aide médicale à mourir indiquait que, en 2022, alors qu'au Canada, 3,3% des décès étaient attribués à l'aide médicale à mourir, au Québec, c'était à 7,1%, plus du double. Donc, les Québécois meurent aussi différemment du reste du Canada. C'est assez bizarre à dire. On est beaucoup plus ouvert à l'aide médicale à mourir. Ce qui fait que le Québec se place au premier rang dans le monde.
2: Ah ouais.
1: Premier rang dans le monde, au-delà de la Belgique et des Pays-Bas qui, eux, ont légalisé l'aide médicale à mourir en 2002.
3: En tout cas, au Canada, il y avait le plus de personnes âgées en haut de 65 ans ou plus.
1: Vieillissement de la population aussi.
3: C'est québécoise, c'est elle qu'on est la province la plus.
1: Oui, le Québec est société distincte à bien des niveaux.
3: Présentement, c'est 1 million de personnes qui ont 65 ans qui conduisent la voiture, juste qui conduisent. Il y en a qui ne conduisent pas.
1: Oui. Alors, on voit qu'avec ce vieillissement de la population accéléré au Québec, cette question d'aide médicale à mourir de prend de plus en plus de place dans l'esprit des gens. Et donc, pour nous, en tant que disciples de Jésus-Christ, on a besoin de réfléchir sur cette question-là, puis d'asseoir des convictions bibliques solides, non seulement pour nous-mêmes, mais surtout pour nous-mêmes, bien sûr, en tant que disciples de Jésus-Christ, mais aussi pour nos mères, nos pères, nos parents, nos frères et sœurs, peut-être même nos enfants, qui pourraient être confrontés à des situations qui les amèneraient à considérer l'aide médicale à mourir. Qu'est-ce qu'on va leur dire? Quel argument on peut avancer? Comment on peut les accompagner dans ce temps-là? Donc, l'aide médicale à mourir a connu des progrès incroyables. Le docteur Michel Bureau, qui est le président de la commission des soins de fin de vie, s'était dit étonné devant ces chiffres-là de l'augmentation rapide du nombre de demandes d'aide médicale à mourir au Québec. Selon lui, cette croissance pourrait s'expliquer par le fait que l'aide médicale à mourir est présentée aux patients comme un soin et non comme une euthanasie. Donc, le choix des mots. Hein, on utilise certains mots, certaines expressions pour mieux faire passer la pilule en quelque sorte, ou donner une impression positive d'un acte qui est moralement inacceptable dans les faits. Hein? Prenez les mots aide, c'est une aide. C'est une aide médicale, donc c'est des spécialistes, n'est-ce pas, qui travaillent pour notre bien, une aide médicale à mourir. Et tout ça fait en sorte que la mort maintenant est quelque chose de désirable, de bien, approuvé par le corps médical, par les lois du pays, et c'est présenté comme quelque chose de positif pour les patients.
3: Es-tu moins croyant au Québec versus le restant des provinces?
1: Aussi, on pourrait dire ça, oui. Oui. Oui. Le rejet de la foi a été beaucoup plus vive au Québec. Le sécularisme a grandi beaucoup plus rapidement. Ce qui fait que le Québec, encore une fois, demeure dans ces questions-là, une société distincte sur la manière même de notre mort. Ça, c'est particulier à dire, mais c'est un fait. Une chroniqueuse du Journal de Québec, José Legault, politicologue, chroniqueuse, disait que le Québec est devenu donc le lieu où se pratique le plus d'aide médicale à mourir et on est considéré comme des cancres, donc vraiment des échecs en ce qui concerne les soins palliatifs. Pourtant, le Québec s'est doté d'une loi sur les soins de fin de vie, mais depuis que cette loi a été votée, plutôt de mettre l'accent sur les soins palliatifs, plutôt que d'améliorer les soins palliatifs, ce que nous demandons tous, on y reviendra. On a mis l'accent sur l'aide médicale à mourir pour faciliter, accélérer le processus. Et certains se demandent si c'est pas aussi pour raison de pression sur les ressources humaines en milieu médical et pression financière. C'est certaines des interrogations qui sont soulevées. Alors, quelques définitions. Ce soir, donc, nous voyons une première partie de deux sur l'aide médicale à mourir. Commençons par une définition sur la Commission de l'éthique en sciences et en technologie du gouvernement du Québec. L'aide médicale à mourir est un concept introduit au Québec dans le cadre de la réflexion à amener au projet de loi concernant les soins de fin de vie. Il s'agit d'une forme d'euthanasie. Donc, on le dit très clairement dans cette définition-là. C'est-à-dire un acte qui consiste à poser intentionnellement un geste dans le but de provoquer la mort d'une personne pour mettre fin à ses souffrances. Selon cette commission, elle est rigoureusement encadrée, doit être faite par un médecin et est ainsi assimilée à un soin de fin de vie. C'est la définition qu'on se donne. On doit comprendre ici que sous la Le terme aide médicale à mourir, on parle de deux choses similaires mais distinctes. On parle d'euthanasie active, c'est-à-dire c'est un geste posé par une tierce personne à la demande d'un patient pour que cette tierce personne le tue. Et l'autre pratique, c'est le suicide assisté. Le patient demande qu'on lui donne des médicaments et qui va lui-même s'administrer pour se donner la mort. D'un côté, c'est le personnel médical qui a le fardeau de donner la mort. Dans l'autre cas, c'est le patient qui se donne lui-même la mort. Pour vous démontrer à quel point, encore aujourd'hui au Canada, on est conscient que le suicide est moralement une mauvaise chose, même si cette option existe de se donner soi-même la mort, voici un chiffre intéressant. En 2021, sur les 10 000 65 cas recensés en 2021 d'aide médicale à mourir. Sur les 10 065 cas, seulement 7 l'était par suicide assisté. Dans tous les cas, personne ne voulait se donner elle-même la mort. On mettait le fardeau, on mettait la tâche sur les épaules du personnel médical. Ce qui soulève aussi pour bien des médecins et bien des membres du personnel du corps médical un enjeu de conscience. Pour plusieurs, c'est un cas de on va à l'encontre de leur conscience. Pour eux, ils sont dans la médecine pour soigner, pas pour tuer. Et voici que la loi impose maintenant au corps médical la mise à mort lorsqu'un patient le
3: Ils
1: demande
3: peuvent pas
1: dans un
3: le
1: certain
3: refuser.
1: contexte. Pardon?
3: Ils peuvent pas le refuser. Je sais qu'il y avait eu des courses qui ne voulaient pas.
1: Si on est dans le domaine des soins palliatifs ou dans ce département des hôpitaux, on ne peut pas. Soit on demande d'être changé de département ou on démissionne. Il va y avoir de l'opposition. On attend qu'il y ait une cause qui soit menée devant les tribunaux, un renvoi injuste, qu'un médecin ou un infirmier décide de ne pas administrer, de refuser une demande. Là, ça va aller devant les tribunaux et c'est là que ça va être un enjeu entre liberté de conscience, le droit à la vie versus le droit à la mort. Parce que maintenant, la Constitution canadienne, on considère la Charte canadienne des droits et libertés défend le droit à la mort, mais pas les soins palliatifs. On est rendu là dans la société canadienne. Confusion morale, confusion éthique. Alors, si on veut un petit survol, c'est pas un phénomène qui est nouveau, n'est-ce pas, le suicide ou même l'aide médicale à mourir. Déjà, dans l'Antiquité, c'est un sujet qui existait. Un exemple, le serment d'Hippocrate. On connaît tous, on a entendu parler du serment d'Hippocrate que les médecins de l'époque prenaient au 4e siècle avant Jésus-Christ. Donc, il y a une phrase, une ligne qui dit ceci dans le serment: Je ne remettrai à personne du poison si on m'en demande, ni ne prendrai l'initiative d'une pareille suggestion. Semblablement, je ne remettrai à aucune femme un pessaire abortif. Donc, déjà, dans le serment d'Hippocrate, on parlait d'avortement et de médicaments qui allaient induire la mort de quelqu'un. Et dans le serment d'Hippocrate, on interdisait ces deux pratiques-là. C'était pas considéré comme un traitement médical. Ce n'est pas comme ça qu'on traitait des patients. Et pendant des siècles, autant le judaïsme que le christianisme avaient une opposition claire sur ces pratiques-là et les considéraient comme un enseignement contraire, une pratique contraire à l'enseignement biblique. Fondamentalement, pour nous, c'est une violation du cinquième commandement, tu ne commettras pas de meurtre. Et ce consensus existait jusqu'au 20e siècle en Occident, consensus entre l'Église, l'État, la société et la médecine qui rejetaient ces pratiques-là. Mais ce n'est qu'au 20e siècle que la pression a augmenté pour permettre l'aide médicale à mourir ou l'euthanasie active. Au Canada, c'est dans les années 90 que un cas a suscité beaucoup d'intérêt dans les médias, le cas d'une dame de la Colombie-Britannique, Sue Rodriguez, qui a été devant la Cour suprême, jusqu'en Cour suprême, pour demander qu'on change la loi pour lui permettre de demander l'aide médicale à mourir, d'avoir un médecin qui lui donne la mort, essentiellement. Elle avait été soutenue à l'époque par un député néo-démocrate, Sven Robinson. Sa cause a été rejetée par la Cour suprême, mais elle s'est quand même suicidée en février 94 à l'aide d'un médecin anonyme et en présence de ce député néo-démocrate. Puis de nouveau en 2011, une nouvelle poursuite intentée par l'Association des libertés civiles de la Colombie-Britannique pour deux autres familles qui demandaient un renversement. Et finalement, en 2015, la Cour s'est retrouvée devant la Cour suprême qui, cette fois-ci, a renversé sa décision de 93 et a dit que ça n'allait pas à l'encontre de la Charte des droits et libertés et qu'on devait à ce moment-là changer les lois pour permettre l'aide médicale à mourir. Et c'est ce que le gouvernement fédéral a fait le 17 mars 2016. À l'époque, pour assurer la population, dire on va mettre un cadre très clair, on va protéger la population, il n'y aura pas de dérapage, inquiétez-vous pas. On avait mis quatre critères très clairs pour déterminer qui pouvait demander l'aide médicale à mourir. Premièrement, il devait s'agir d'un adulte. Un adulte, deuxièmement, qui était compétent pour prendre une telle décision. Troisièmement, qui souffrait d'une condition médicale avancée et incurable. Et quatrièmement, dont la mort naturelle était imminente. Lorsque la loi a été votée pour rassurer la population et permettre que ça passe mieux, on a mis ces quatre critères en place. Pas de souci, tout est beau. Malheureusement, on connaît les choses. En 2011, voici, en 2019, pardon, c'est au tour de la Cour supérieure du Québec de se mêler de la situation et d'aller plaider que la loi fédérale était trop restrictive. Et donc, le gouvernement fédéral a été très heureux d'accommoder la Cour supérieure du Québec. Et donc, le 17 mars 2021, le gouvernement fédéral passe une nouvelle loi qui étend l'admissibilité de l'aide médicale à mourir. Maintenant, depuis cette date-là, des personnes qui ne sont pas en fin de vie, mais qui souffrent d'une maladie chronique non mortelle, peuvent demander l'aide médicale à mourir. Je suis, par exemple, tétraplégique. Je peux demander l'aide médicale à mourir dans ce cas-là, même si je ne suis pas souffrant d'une maladie en phase terminale. Donc, plus besoin d'être mourant. Donc, ici, un premier élargissement. Mais déjà, lorsque cette nouvelle loi a été passée en 2021, une clause dans cette loi-là faisait en sorte qu'automatiquement, 2 ans plus tard, un nouvel élargissement allait être autorisé, cette fois-ci, pour les personnes qui souffrent de problèmes de santé mentale. Je suis maniaco-dépressif. Je suis un jeune de 25 ans, fatigué de lutter avec ma maniaco-dépression. J'aurais pu demander l'aide médicale à mourir. Je suis dépressif. Ma femme m'a abandonné. La vie est plate. Je ne peux rien savoir. J'aurais pu, si cette loi avait passé en 2023, demander l'aide médicale à mourir. Mais grâce à la pression de la population, grâce aux pressions d'organismes comme l'Alliance évangélique du Canada, une campagne nationale de sensibilisation, le gouvernement fédéral a reporté d'un an, de mars 2023 à mars 2024, cette clause qui devait s'enclencher. On a continué à prier, on a continué à faire pression sur le gouvernement, et en janvier 2024, à 3 mois de l'échéance, le gouvernement de Justin Trudeau, lorsqu'il est revenu du congé des fêtes, a de nouveau prolongé le délai au-delà de la prochaine élection pour 2027. Et donc, la clause n'est toujours pas active, mais ce n'est que partie remise. Parce que ça va être de nouveau présenté aux législateurs et on devra de nouveau intervenir pour qu'on n'élargisse pas l'aide médicale à mourir aux personnes qui souffrent de problèmes de santé mentale. Qu'est-ce qu'on demande, nous? Et simplement qu'on offre de meilleurs services d'encadrement. C'est plus facile, c'est plus rapide de demander l'aide médicale à mourir que d'obtenir des soins. Et ça, c'est une tragédie pour notre société dite moderne et avancée et riche.
3: Ça veut dire qu'ils vont enlever l'injection?
1: Qu'il va enlever quoi?
3: L'injection, quand les personnes prennent la drogue puis tombent presque mourantes, ils arrivent de respirer. Ils viennent de l'injection
1: Non, non, non.
3: de
1: C'est un autre cas. Ça, c'est pas une
3: la.
1: personne
3: Une
1: qui
3: personne
1: demande
3: qui
1: la
3: prend
1: surdose. C'est un cas de surdose, là, mais.
3: la drogue, je peux vous assurer que quand ils sont dans les tripes, ils sont vraiment dans la pétille aussi.
1: Oui, tout à fait, non, non. Mais ça, c'est pour éviter les surdoses, justement, les décès par surdose. Heureusement, c'est autre chose. Imaginez, là, souffre de dépression, de troubles bipolaires, de stress post-traumatique. Cette loi te permettrait d'aller demander l'aide médicale à mourir. Dites-moi, est-ce qu'il y a un moment où on ne pense pas clairement, c'est bien, lorsqu'on a un problème de santé mentale, c'est pas un
3: Exactement.
1: moment qu'on prend des décisions aussi importantes, c'est là qu'on a besoin d'être entouré, justement, hein? Et c'est là qu'on voit la schizophrénie de notre société. D'un côté, on a des campagnes de prévention du suicide, et de l'autre côté, on veut pousser des lois qui vont faciliter le suicide pour les personnes dépressives. Il y a quelque chose qui cloche là, sérieusement dans notre culture moderne ici au Canada. Alors, le combat doit se poursuivre. Ce qui est profondément troublant, c'est le comité qui avait proposé ces changements-là, avait aussi, certains membres du comité avaient avait verbalisé l'idée que peut-être qu'on devrait aussi élargir l'aide médicale à mourir pour des mineurs, soi-disant matures, donc des jeunes de 12 ans et plus, qui
2: Ouais.
1: pourraient, dans certaines conditions, demander l'aide médicale à mourir, et certains allaient dire, jusqu'à dire sans consentement parental. C'est bouleversant, c'est renversant, c'est profondément inacceptable, ce genre de choses-là. Mais on en est rendu là. Nos législateurs, certains de nos législateurs aimeraient pouvoir élargir pour inclure des enfants qui ont à peine commencé leur vie pour leur permettre de demander l'aide médicale à mourir. Et donc, la pression doit être maintenue. Déjà au Québec, on est l'administration, je le répète, où on trouve le plus de décès dus à l'aide médicale à mourir. Et le Québec a été encore plus loin en introduisant, c'est cette année, des demandes anticipées d'aide médicale à mourir. Donc, si je crains, j'ai des cas d'Alzheimer, de sénilité dans ma famille, je crains que si ça devait arriver pour moi, je peux à ce moment-là, aujourd'hui, donner des directives anticipées, advenant que j'arrive à tel état, tel état, tel état. Automatiquement, à ce moment-là, si ces critères sont rencontrés, on pourra m'administrer l'aide médicale à mourir sans que je la demande à nouveau à ce moment-là. Donc, que je le veuille ou pas, que je décide de changer d'idée, si j'arrive à un état assez avancé, le Québec maintenant permet les demandes anticipées. Même si c'est une loi qui relève du fédéral, le fédéral a décidé de fermer les yeux sur cette loi du Québec et va probablement s'harmoniser éventuellement pour permettre cela au niveau national. Malheureusement, encore une fois, le Québec prend les devants pour élargir cette culture de la mort. Donc, on voit que la situation est profondément troublante. Alors, dans une société qui rentre de plein pied dans cette culture de la mort, hein, on a au Canada aucune loi qui protège les enfants à naître. On peut avorter jusqu'à avant la naissance, théoriquement. Il n'y a aucune loi qui interdit. Donc, d'avant la mort jusqu'à avant la fin de vie. Dans cette culture de la mort, comment doit-on réagir? Comment l'Église doit se positionner? Comment moi, en tant que disciple de Jésus-Christ, je dois me positionner? Comment je vais réagir lorsque ma mère, avancée en âge, déprimée, commence à parler d'aide médicale à mourir? Qu'est-ce que je peux lui dire? Comment je peux l'accompagner? Ou si c'est un fils qui lutte avec une maladie mentale et qui est tanné de lutter avec cette maladie-là, comment je peux l'entourer et le conseiller? Ou ça peut être une sœur en Christ de 83 ans là, qui se retrouve toute seule, qui a personne autour d'elle pour prendre soin d'elle et qui a peur ou qui a des enfants au loin puis qui veut pas être un fardeau pour qui que ce soit puis qui se dit ben peut-être c'est la meilleure solution. Comment on se positionne sur ces enjeux-là? Est-ce qu'on a le droit de mettre fin à notre vie pour n'importe quelle raison, de n'importe quelle manière? Est-ce que c'est moi qui a ce choix sur ma vie et ma mort, au nom de quoi puis-je interdire l'euthanasie? Est-ce qu'un individu n'a-t-il pas la liberté de disposer de lui-même ou pas? Ce sont certaines des questions qu'on a besoin de se poser en tant que peuple de Dieu, en tant que disciple de Jésus-Christ, en tant que l'Église de Jésus-Christ. On doit y réfléchir parce qu'on est dans ça maintenant. Et il y a des cas dans certaines églises de chrétiens qui ont demandé l'aide médicale à mourir. Donc, pour se préserver de cette tentation, parce que c'est et ce sera une tentation pour nous aussi, dans un climat social qui est très permissif et qui encourage même ce genre de choses-là, devant les pressions de toutes sortes, on a besoin donc de faire de la prévention. Et c'est ce qu'on fait ce soir et la semaine prochaine. Un texte qui, pour moi, encadre un petit peu toute cette réflexion-là, c'est Romains 14, versets 7 et 8, que je vous invite à lire. Quelqu'un voudrait nous lire Romains 14, 7 et 8. Exactement, oui.
2: Donc, 7 et 8.
1: Oui, Romains 14, 7 et 8.
3: Aucun de vous ne vit pour lui-même et aucun ne meurt pour lui-même. Si nous vivons, c'est pour le Seigneur que nous vivons. Et si nous mourons, c'est pour le Seigneur que nous mourons. Et c'est soit que nous vivons, soit que nous mourions, nous appartenons au Seigneur.
1: Un texte à garder en tête, je crois, peut-être même à mémoriser, hein, devant les tentations qui vont surgir. Pourquoi je vis, pourquoi je meurs, pour qui je vis, pour qui je meurs, je vis pour Christ. Et je dois accepter la vie qu'il me permet de vivre. Je dois la vivre en tant que disciple obéissant, soumis à sa volonté, volonté qui est révélée dans sa parole.
3: C'est pour le chrétien qui a la révélation, il comprend ça, mais pour ceux qui sortent des lois et autres, c'est parce qu'ils ne comprennent pas ça.
1: Exact. Exact. Alors, c'est à nous à bien communiquer ces choses-là aussi. Et c'est pourquoi j'aimerais vous proposer quelques principes qui nous aident nous-mêmes, d'abord à nous convaincre nous-mêmes du non-fondé, du suicide assisté ou de l'euthanasie active, donc l'aide médicale à mourir, et peut-être aussi dans nos rapports avec les personnes qui vont lutter avec ces questions-là, apporter quelques éléments de réflexion. Première chose qu'on veut souligner, et certainement pour nous chrétiens, on va être tout à fait d'accord avec ça. Un premier principe biblique, la vie n'est pas le résultat d'un hasard cosmique et impersonnel. La vie est un don divin, un don de Dieu. Et par ce fait même, la vie humaine en particulier, possède une dignité inhérente et mérite protection et soins. Mérite protection et soins. Quelques texte ici qui souligne encore une fois le caractère glorieux de l'être humain, Genèse 1, 26 et 27, qui dit, Dieu dit, faisons l'homme à notre image selon notre ressemblance. Puis verset 27, Dieu créa l'homme à son image, il le créa à l'image de Dieu, il créa l'homme et la femme. Et à la toute fin de cette création de Dieu, verset 31, Dieu regarda tout ce qu'il avait fait. Il constata que c'était très bon. Toute la création, mais encore plus la créature humaine faite à l'image de Dieu, est une belle et bonne création, est un don de Dieu. On a été désiré par ce créateur et la vie vient de lui. Elle est donc précieuse. Dans le psaume 8, je vous lis la version Sommer, du verset 3 à 9. Quand je contemple le ciel que tes doigts ont façonné, les étoiles et la lune que tes mains ont disposées, je me dis, qu'est-ce que l'homme pour que tu en prennes soin? Qu'est-ce qu'un être humain pour qu'à lui tu t'intéresses? Pourtant, tu l'as fait de peu inférieur à Dieu. Tu l'as couronné de gloire et d'honneur. Tu lui donnes de régner sur les œuvres de tes mains. Tu as tout mis sous ses pieds. Tout bétail, gros, petit, et les animaux sauvages, tous les oiseaux dans les airs et les poissons de la mer, tous les êtres qui parcourent les sentiers des océans. Éternel notre Seigneur, que ta gloire est admirable sur la terre tout entière. Et on comprend David qui va s'écrier dans le psaume 139, verset 13 à 16. C'est toi qui as formé mes reins, qui m'as tissé dans le sein de ma mère. Je te loue de ce que je suis une créature si merveilleuse. Tes œuvres sont admirables et mon âme le reconnaît bien. Mon corps n'était point caché devant toi lorsque j'ai été fait dans un lieu secret, tissé dans les profondeurs de la terre. Quand je n'étais qu'une masse informe, tes yeux me voyaient et sur ton livre étaient tous inscrits les jours qui m'étaient destinés avant qu'aucun d'eux existe. Le récit de ma vie est un récit écrit par la main de Dieu, en quelque sorte. Et c'est ce récit qui doit être vécu avec foi, obéissance et soumission. Je suis, nous sommes des créatures admirables. Notre vie est précieuse du fait que nous avons été désirés par un Créateur bon, saint, tout-puissant. Et il nous a créés pour un but. D'être en communion avec lui, de marcher devant lui et d'être ses intendants, ses représentants sur la terre. Donc, nous avons un grand rôle à jouer ici-bas. Et donc, la vie humaine, parce qu'elle vient de Dieu et parce qu'elle porte la nature de Dieu, l'image de Dieu, est sacrée. parce qu'elle tire sa source en Dieu et parce qu'elle est une expression de Dieu. Et donc, c'est à cause de cela que pour nous, tout être humain, qu'importe sa race, son sexe, son âge, ses capacités physiques ou intellectuelles, ou encore son statut socio-économique, possède une dignité inhérente. Que je sois un jeune de 25 ans ayant toutes les capacités intellectuelles et physiques d'un jeune de 25 ans, ou que je sois une personne de 75 ans quadriplégique, je demeure créature faite à l'image de Dieu. Et donc, ma vie maintient cette dignité et donc doit être protégée. Et donc, on a un devoir aussi de soins et de protection des personnes les plus vulnérables, parce qu'elles sont aussi créatures de Dieu, créatures faites à l'image de Dieu. Lorsque lorsque Dieu pose la question à Abel, à Caïn, où est ton frère Abel? Est-ce qu'on se rappelle la réponse de Caïn?
2: Oui, c'est bien de mon frère.
1: Voilà, je sais pas. Où est mon frère? Est-ce que je suis le gardien de mon frère? Quelle était la réponse normale? La réponse est oui.
2: Oui.
1: Il était le gardien de son frère et il a été à l'encontre de sa responsabilité en tuant, en prenant la vie de son frère. Et nous sommes tous, en quelque sorte, gardiens de notre prochain. Dans la mesure où on a une influence sur les gens, on a un devoir de prendre soin, de veiller, non seulement sur les forts et les puissants, mais sur les faibles et les vulnérables. Donc, première vérité, la vie n'est pas le fruit du hasard, impersonnel, purement matériel, mais elle est création de Dieu, d'un Dieu bon et saint, et elle reflète l'image de ce Créateur. Et à ce sens, donc, elle a une grande dignité qui mérite d'être protégée. Est-ce que ça rime bien, ça, dans votre esprit? Oui. Deuxième vérité, nous ne nous appartenons pas à nous-mêmes, mais à Dieu, puisque nous sommes créatures, produits en quelque sorte d'un créateur bon et saint et juste, nous lui appartenons. Nous sommes sa propriété, donc nous existons pour lui, pas pour nous. Je ne suis pas une loi en moi-même, je ne suis pas autonome, je suis créature qui dépend tous les jours de ce créateur pour chaque respiration. J'existe parce que Dieu pense à moi à chaque instant. S'il cessait de penser à Stéphane Couture, si pour une fraction de seconde Dieu cessait de penser à la création, on cesserait d'exister. Dieu n'a pas seulement créé ce monde et l'a abandonné. Chaque jour, il la soutient et en prend soin. Et donc, en tant que créature, nous appartenons à Dieu. Pourtant, on voit ici un peu la nature du monde actuel, l'ère du temps, qui se reflète dans un poème d'un poète britannique du nom de William Ernest Henley. Il a écrit un poème il y a quelques années, bien des années maintenant, intitulé Invictus, un poème qui est très populaire. Et la dernière strophe de ce poème dit ceci: Aussi étroit soit le chemin, nombreux les châtiments infâmes, je suis le maître de mon destin, je suis le capitaine de mon âme. Wow, hein? Ça sonne bien, hein? Est-ce que c'est vrai?
2: Non.
1: Non, c'est pas vrai. Lorsque je préparais, c'est tiré de la conférence que je donne sur l'aide médicale à mourir. Lorsque je préparais cette étude, je suis tombé dans mon culte personnel en acte, sur acte 27 que je vous invite à prendre avec moi. Et j'ai souri lorsque j'ai lu ce texte. Acte 27, non pas, oui, 27, à partir du verset 10. Quelqu'un veut lire le verset 10 à 14?
2: C'est pourquoi Paul avertit les autres en disant, Ô homme, je vois que la navigation ne se fera pas sans péril et sans beaucoup de dommages, non seulement pour la cargaison, mais pour le navire, mais encore pour nos personnes. Le centenier écouta le pilote et le patron du navire plutôt que les paroles de Paul. Et comme le port n'était pas bon pour hiverner, la plupart furent d'envie de la quitter pour tâcher d'atteindre Phoenix, port de Crète qui regarde le sud-ouest et le nord-ouest avant d'y passer l'hiver. Un léger vent du sud vint à souffler, et se croyant maîtres de leur destin, ils levèrent l'ancre et côtoyèrent de près l'île de Crète.
1: Donc, notez ici la manière que c'est écrit, hein? Un vent léger, une petite brise, insignifiant, il n'y a pas de problème, et se croyant maître, voilà, mais, verset 14, il y a un mais.
2: Mais bientôt un vent impétueux qu'on appelle Hurakion, Kilon, se déchaîna sur l'île. Le navire fut entraîné sans pouvoir lutter contre le vent et nous nous laissâmes aller à la dérive.
1: Et verset 20,
2: Verset 20,
1: le
2: le
1: oui.
2: soleil et les étoiles ne parurent pas pendant plusieurs jours et la tempête était si forte que nous perdîmes enfin toute espérance de nous sauver.
1: Voilà. Ce texte le ramène. On pense qu'on a le contrôle sur notre vie, mais il y a tellement de choses qu'on ne contrôle pas. Il y a tellement de choses qu'on ne contrôle pas.
3: Peut pas s'assurer qu'on va être là-dedans.
1: Non, exactement. On peut faire des projets, mais il y a cette phrase, si Dieu le veut.
2: Si Dieu le
1: On
2: veut.
1: doit donc, quoi? Se soumettre
2: Oui.
1: à cette volonté divine et la rechercher, la découvrir dans la mesure du possible, n'est-ce pas? Et si on fait des plans, Dieu peut décider autrement. Et là, en tant que disciple, on se soumet à cette direction, n'est-ce pas? Parce que c'est sa volonté qui prime. J'appartiens à Dieu. Je ne suis pas le maître de ma vie. Je n'ai donc pas les droits exclusifs sur ma vie et ma mort. En tant que créature, j'appartiens, je vis pour le Créateur. Refuser cela, ben c'est la rébellion d'Adam et Ève. Refuser l'autorité de Dieu, le Créateur, sur ma vie. Et ça marque la rébellion de nos contemporains, qui refusent de reconnaître la réalité de Dieu, l'autorité de Dieu sur nos vies, n'est-ce pas? Et de vouloir prendre le contrôle et de décider de ces choses-là, c'est un acte de rébellion. En fait, envers notre Créateur. La Bible va souligner cette soumission à plusieurs reprises. Deutéronome 32, verset 39 déclare: C'est moi qui suis Dieu, il n'y a pas d'autre Dieu que moi, c'est moi qui fais vivre et mourir, qui blesse et guérit, et personne ne peut délivrer de ma main. Donc, encore une fois, l'idée de reconnaître cette souveraineté de Dieu sur sa vie. En tant que créature de Dieu, nous lui appartenons. Job 41, 2, Sous le ciel, dit Dieu, tout m'appartient. Verset 12, chapitre 12, verset 10, L'Éternel tient dans sa main l'âme de tout ce qui vit, le souffle de toute chair d'homme. Pourquoi? Comme Néhémie le dit, chapitre 9, verset 6, C'est toi, Éternel, c'est toi seul qui as fait le ciel, les cieux des cieux et toute leur armée, la terre et tout ce qu'elle porte, les mers et tout ce qu'elles contiennent. C'est toi qui donnes la vie à tout cela. C'est l'Éternel qui tient nos vies dans sa main et qui la garde en vie dans le temps que lui a déterminé. Il est réservé aux hommes de mourir une seule fois. Après quoi vient le jugement. Mais ce temps, ce moment, appartient à Dieu. Cela ne veut pas dire qu'on est sans influence ou sans décision. On va y venir la semaine prochaine lorsqu'on va parler des actes médicaux. Est-ce qu'on peut refuser certains traitements? Oui, on le peut. Mais il y a un cadre, il y a des limites là, qui peuvent être imposées ici. Et on verra ces limites. On essaiera de se donner des normes la semaine prochaine sur cette question-là. Jérémie 10, verset 23, va soulever ces mêmes réalités. Donc, je sais, Éternel, que l'être humain n'a pas autorité sur la voie qu'il suit. Ce n'est pas à l'homme qui marche de diriger ses pas. Donc, on reconnaît encore une fois la souveraineté absolue de Dieu sur notre vie. Et donc, je dois chercher à faire cette volonté et à la connaître et à m'y soumettre. Donc, en tant que créature de Dieu, j'appartiens dans un premier temps, à Dieu, parce qu'il est le Créateur et je suis sa créature. créature. Mais cette réalité est doublement vraie pour nous, disciples de Jésus-Christ. Pensons à ce que Paul écrit en 1 Corinthiens 6. Et on va lire un petit extrait ici, les versets 13, 15 et 19 et 20. Quelqu'un veut nous lire 1 Corinthiens 6, verset 13, verset 15 et verset 19 et 20. Quelqu'un qui n'a pas lu encore?
3: J'ai une objection, ce qu'il fait. Les aliments sont pour la vente et le ventre pour les aliments. Mais Dieu détruira et ceci et cela. Et le corps n'est point pour l'impudicité, mais pour le Seigneur et le Seigneur pour le corps.
1: Verset 15.
3: Ne savez-vous pas que vos corps sont les membres de Christ?
1: Verset
3: Ah.
1: 19.
3: Bon, il y avait une boue.
1: Non, c'est correct.
3: Ne savez-vous pas que votre corps est le temple du Saint-Esprit qui est en vous et que vous a été donné de Dieu et que vous n'êtes point à vous-même?
1: Alors, ma version dit, vous ne vous appartenez pas à vous-même, verset 20, car vous avez été rachetés à un grand prix. Rendez donc gloire à Dieu dans votre corps et dans votre esprit qui appartiennent à Dieu. Donc, ici, il ne peut pas avoir un texte plus clair pour un disciple de Jésus-Christ en ce qui concerne son corps et son âme. Les deux appartiennent à Christ parce que Christ a payé le grand prix, son propre sang, sa mort. Il a donné sa mort pour nous racheter. Nous lui appartenons et nous existons encore pour sa gloire. Donc, je crois que c'est un autre principe ici qui vient clairement confirmer que je n'ai pas cette liberté. Elle appartient à Dieu et c'est Dieu qui décide du moment où cette vie est appelée à prendre fin et que je dois donc vivre et vouloir mourir en recherchant sa gloire et sa volonté en toute chose. Troisième vérité, on va conclure avec ça ce soir. Je le phrase comme ça, l'idée n'est pas de moi, mais je viens de me que c'est écrit. Nous devons assumer la responsabilité fraternelle de la vie. Qu'est-ce que je veux dire avec ça? Bien, on a été créé à l'image de Dieu, et en quelque sorte, Dieu est un être en relation. Dieu existe éternellement en tant que Père, Fils et Saint-Esprit. Et de toute éternité, pour toute éternité, ce Dieu trinitaire est éternellement en relation avec lui-même. Il s'aime, le Père aime le Fils éternellement, l'Esprit Saint aime le Père éternellement, le Fils aime le Saint-Esprit éternellement. Ils sont en adoration, en admiration, en parfaite communion de toute éternité. Dieu est un être déjà relationnel en lui-même. Et nous sommes créés à son image, et en ce sens-là, nous sommes aussi créés créature relationnelle. On était créé en communauté au sein d'une famille et on est appelé à vivre en communauté. Nous sommes profondément des êtres dépendants envers notre Créateur et interdépendants. D'abord, pleinement dépendants envers une famille de parents pour prendre soin de nous, mais plus on vieillit, plus on réalise qu'on dépend aussi des autres comme les autres dépendent de nous. Je prends l'exemple tout bête. Regardez de ce que vous portez sur vous ce soir. Il n'y a personne qui a fait son propre linge ce soir, ses propres tissus. Essayez d'imaginer entre combien de mains votre simple paire de jeans a passé avant de se rendre jusqu'à vous. Hein, les personnes qui ont fabriqué le tissu, une autre qui l'a cousu, d'autres qui l'ont emballé, d'autres qui l'ont envoyé, d'autres qui l'ont placé dans un entrepôt, vous qui avez été le chercher, n'est-ce pas? Il y a peut-être des dizaines de mains qui ont passé à travers cette paire de jeans que vous portez. Et appliquez ça maintenant sur la nourriture que vous avez mangée ce soir. Combien de gens ont, ça a passé par combien de mains, puis ça a fait combien de kilomètres avant de se rendre chez vous, dans votre assiette? On est profondément interdépendants pour tous les besoins de la vie humaine. Et donc, on a besoin les uns des autres et on est en relation les uns avec les autres. On est créé dans un réseau de relations. Et on doit reconnaître ce réseau-là. On est tissé. Et ces liens sont précieux. La vie, la naissance est célébrée par la communauté. la mort est pleurée par la communauté. John Donne, un autre poète, prédicateur et poète anglais du 17e siècle, disait ceci dans un de ses poèmes: Nul homme n'est une île, un tout en soi. Chaque homme est partie du continent, partie du large. Si une parcelle de terre est emportée par les flots, c'est une perte égale à celle d'un promontoire. Et donc, la mort de tout homme me diminue parce que je suis membre du genre humain. Aussi n'envoie jamais demander pour qui sonne le glas, il sonne pour toi. Et cette interdépendance, cette solidarité humaine se voit aussi dans la communauté chrétienne. Lorsque Paul a écrit dans cette superbe épître qu'on connaît tous presque par cœur, n'est-ce pas, Philippiens 1, Philippiens, n'est-ce pas? Selon ma ferme attente et mon espérance, je n'aurai honte de rien, mais maintenant, comme toujours, Christ sera glorifié dans mon corps avec une pleine assurance, soit par ma vie, soit par ma mort, car Christ est ma vie et la mort m'est un gain. Alors, j'arrête souvent ma lecture là, mais regardez ce qu'il ajoute immédiatement au verset 22. Mais s'il est utile pour mon œuvre que je demeure dans la chair, je ne saurais dire ce que je dois préférer. Je suis tiraillé des deux côtés. J'ai le désir de m'en aller et d'être avec Christ, ce qui de beaucoup est le meilleur. Mais à cause de vous, il est plus nécessaire que je demeure dans la chair. Et je suis persuadé que je demeurerai, que je resterai pour votre joie et pour votre avancement dans la foi. C'est ce que Paul écrit aux Philippiens. Alors, pour lui, là, il est en prison à Rome, il attend le jugement de César, qui va soit le condamner à mort, déclaré coupable et condamné à mort, ou le déclarer innocent et le libérer. Il ne sait pas qu'est-ce que ça va aller. Mais il dit, si on me condamne à mort, ben ça va être bien pour moi, parce que je vais être auprès de mon Seigneur. Et ça, c'est de loin le plus beau, la plus belle des choses, n'est-ce pas? Mais ce n'est pas, je ne vis pas pour moi-même, seulement pour moi-même. Je vis aussi pour mes frères et mes sœurs. Paul était conscient de cela. Et il dira au chapitre 2 que chacun de vous, au lieu de considérer ses propres intérêts, considère aussi ceux des autres. Donc, j'ai vu des cas de mères qui demandaient l'aide médicale à mourir alors que le mari et les enfants ne voulaient pas. C'est déchirant là, quand on arrive là, hein? Vraiment déchirant. Et il y a eu des cas comme ça. Je ne vis pas non plus seulement pour moi, ou je ne vis pas aussi seulement pour Dieu, je vis aussi pour les autres. Ma vie a un impact. La manière que je vais vivre et la manière que je vais mourir va avoir un impact. Vivons à voir pour avoir un impact qui va honorer Dieu et qui va bénir mon prochain et bénir mes frères et mes sœurs. C'est ce qu'on entend par la responsabilité fraternelle de la vie. Commentaires, réactions, avant qu'on conclue pour ce soir?
3: C'est clair.
1: C'est triste.
3: Ça doit être embêtant quand on a personne devant toi qui veut l'aide du canard à mourir, puis
1: Oui.
3: t'es pas tout seul à confondre. Comme moi, je suis la seule chrétienne dans la famille, fait que
1: Oui.
3: je dirais que les autres disent oui, puis
1: Alors,
3: c'est comme ça. Moi, j'ai un cousin qui, son frère, c'est le mari d'un cousin, puis son frère a demandé l'aide à mourir parce qu'il avait le cancer, puis il ne pensait pas de souffrir, puis il a choisi la date, tout ça, une belle cérémonie, puis ça s'est tellement bien passé, puis c'était tellement profond, puis il a tout fait souffrir. C'est glorifié.
1: oui, exact.
3: C'est mourir dans la dignité.
1: Voilà, on appelle ça comme ça, mais ça va à l'encontre
3: Ben oui,
1: de ce qu'on
3: mais
1: vient
3: je
1: de
3: veux dire,
1: voir. Alors,
3: à quoi?
1: comment on peut travailler avec ces personnes-là? Et on verra la semaine prochaine aussi pourquoi, quelles sont les raisons pourquoi les gens demandent l'aide médicale à mourir. Et là, on va voir qu'il y a du travail qu'on peut faire pour répondre à ces préoccupations des personnes qui demandent l'aide médicale ou qui pensent demander l'aide médicale à mourir. On va aborder ces questions-là et on va avoir des éléments en main, je crois, pour pouvoir être une bénédiction si la situation se présente à nous. Pour ce soir,
3: Une
1: oui.
3: chose que j'ai trouvée un peu spéciale, on dit que j'accompagnais des infirmiers ou des médecins. Mon père était en CHSLD. Un matin, il s'est réveillé, il était confus, ils ont donné une petite piqûre. Ils ont donné une petite piqûre, à un moment donné, il voyait bouger. Il dit, oh, il y a de la douleur, on donne une autre petite piqûre. Finalement, mon père s'est endormi, puis il s'est jamais réveillé, là. Fait que là, il s'est réveillé, il était confus, ils ont donné une petite piqûre. Ils ont donné une petite piqûre, à un moment donné, il voyait bouger. Il dit, oh, il y a de la douleur, on donne une autre petite piqûre. Finalement, mon père s'est endormi, puis il s'est jamais réveillé, là. Fait que c'est sûr qu'il soulageait, mais

0: Est-ce qu'il n'était
1: Oui.
0: pas branché à une
1: Alors, on va parler de cas similaires. Est-ce que ça, c'est acceptable ou ça ne l'est pas? La réponse courte, c'est oui, c'est acceptable. Quand c'est pour traiter la douleur, tout en sachant qu'un effet secondaire potentiel, c'est qu'on accélère la
0: Nécessaire.
1: mort. Au niveau éthique et au niveau légal, l'intention du geste a une grande portée. Pour nous, ça peut paraître un fil mince, une ligne mince, mais elle est importante, cette ligne. Et on va en reparler la semaine prochaine. Pour ce soir, on va simplement conclure dans la prière. Que le Seigneur nous aide, nous garde la tentation et nous aide à être des personnes qui viennent à côté de ceux qui souffrent et on verra de manière concrète des façons de le faire la semaine prochaine. Prions. Seigneur Jésus, on confesse et on te demande pardon en tant que Québécois et Canadiens de voir comment notre société a embarqué dans cette culture de la mort avant même la naissance et avant même la mort, le dernier souffle. Seigneur, on se sent parfois désemparé devant ces choses-là, mais s'il te plaît, aide-nous à vraiment être enracinés dans ta volonté, à bien comprendre le caractère tellement glorieux de cette vie que tu nous as donnée, et que même si on va passer par un moment où on va voir nos capacités diminuer, capacités mentales ou physiques, Seigneur, même notre être intérieur peut continuer à grandir, continuer à te découvrir et à vivre avec toi et pour toi et devant toi. Et notre vie ne perd pas de valeur même dans ces conditions. Aide-nous, s'il te plaît, à être de bons défenseurs, de bons protecteurs des plus vulnérables autour de nous. Et s'il te plaît, change cette culture, s'il te plaît. Et que nos voix soient entendues encore pour empêcher ces lois qui veulent affaiblir, diminuer la vie humaine, s'il te plaît. Merci de nous façonner à ton image encore davantage et merci pour ce don merveilleux que tu nous accordes en toi. Amen.
0: Amen.
1: Amen.